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3: Précédemment.
4: Excusez-moi, je cherche le bureau de Monsieur Tessier.
5: Tu veux dire chef Tessier?
4: Ouais, voilà.
6: J'ai décidé que le concours n'était pas terminé. Vous aurez une dernière épreuve surprise de pâtisserie.
5: Tu savais?
6: Vous allez avoir en face de vous des cuisiniers qui ne sont pas passés par le parcours classique.
5: Et ils sont venus vous chercher où, au juste?
4: Et toi? T'es le fils de qui?
5: Je te déconseille d'aller sur ce terrain-là.
4: Je vais me péter la gueule.
7: Théo m'a fait promettre de ne pas reproduire le même schéma. Il a fait un burn-out.
8: Donc, au lieu d'essayer de changer, t'as préféré le dégoûter de la cuisine?
7: Je ne sais pas être autrement.

0: Ah, tu nous excuses, on a déjà pris le petit déjeuner. On n'a pas voulu te réveiller.
1: Vous avez bien fait. En fait, j'ai pas dormi. J'ai passé la nuit au téléphone avec Théo.
0: Alors ?
1: Il m'a confirmé qu'il avait bien fait un burn-out quand Emmanuel est venu l'aider à redresser son assaut.
0: Je croyais que ça s'était bien passé pourtant.
1: Ils ont réussi à le remettre sur pied. Mais Emmanuel s'est comporté comme d'habitude, tu vois. Il a dévalorisé Théo encore et encore.
0: Mais je vois bien, ouais.
1: Et un jour, il a craqué. Il a plus réussi à sortir de son lit. Il avait plus goût à rien. Moi, j'étais pas au courant. J'étais pas là pour lui. C'est ça qui me tue. Non seulement il a mis la pression, mais en plus il m'a rien dit.
0: En même temps, il devait pas être très fier.
1: Ah oui, il avait honte, ça, il me l'a dit. Mais ça l'a pas empêché de recommencer avec Noé.
0: Je crois que c'était Théo qui lui avait demandé de pas le prendre à l'institut.
1: Parce que c'est sa souffrance qui a parlé. Mais Emmanuel était pas obligé de l'écouter. Au lieu de se remettre en question, il a préféré lui faire barrage.
0: Puis surtout, à tellement vouloir décourager Noé, il a mis une pression de malade sur tous les autres candidats.
1: N'en parle pas. J'arrive toujours pas à croire qu'il soit allé jusqu'à prolonger le concours.
0: Hey, tu le sais, hein. Si t'as besoin de temps pour toi ou d'espace, tu peux rester ici aussi longtemps que tu veux.
1: T'es gentil. J'ai pas très envie de croiser Emmanuel et Noé a besoin de moi.
0: J'imagine que ça a dû être dur pour lui quand il a découvert tout ça.
1: Il est pas au courant. J'ai rendez-vous dans une demi-heure avec lui pour lui dire.
0: Ah oui, mais du coup, tu penses que c'est bien de lui dire juste avant sa dernière épreuve ?
1: J'ai pas envie de lui mentir. Il y a déjà eu assez de dégâts comme ça.
2: Arrête de gigoter dans tous les sens, là, tu me stresses.
3: Oh, mais imagine, c'est pas réciproque maintenant. Ah, moi, je vous le dis, moi, je me pars en Colombie, je reviens plus ici. Et je sais pas où je vais, mais je vais loin, en tout cas. Ouais, je recommence tout à zéro.
2: Détends-toi. Enzo et Thelma, ça va être le couple de l'année. Fais-moi confiance.
4: Attends, Enzo, Thelma, tu vas lui faire une éclat ?
3: Ouais, aujourd'hui.
4: Mais quand tu dis éclat, tu veux dire éclat chill, on va boire un verre, ou grande tirade ?
3: Bah, chill romantique. Enfin, plus romantique qu'il.
2: Hey, c'est bien ça. Et tu donnes tout, moi je vois qu'elle chiale de joie.
3: T'inquiète, elle est pas prête. Je lui ai préparé une surprise.
4: Cool, et on peut savoir ce que c'est.
5: J'ai un colis pour Enzo Lopez.
3: C'est moi. Bah attendez, tu peux bien arriver. Bougez pas.
6: T'as plein.
4: Ça aurait pu se faire, mais ça s'est pas fait. C'est ce qu'elle m'a dit Thelma hier à propos d'Enzo.
2: Et alors ?
4: Et ça veut dire que je suis passée à autre chose.
2: Ah non, pas du tout. Pour moi, ça pue les regrets plein nez.
4: Ah non, mon frère, j'aimerais que t'aies raison, hein, pour une fois, vraiment. Et j'ai très très peur qu'il fonce dans le mur avec sa surprise.

0: Non. Bah, au pire, il prend un râteau, ça a jamais tué un homme.
1: Rappelle-moi, t'étais dans quel état quand Kelly a refusé ta demande en mariage?
0: C'est dégueulasse de me rappeler ça. Oh non mais...
1: Voilà. Mais t'as reloué une machine à karaoké?
2: Eh ouais. Enfin, je l'ai pas loué, hein. Je l'ai acheté.
1: Ah oui, acheté.
2: C'est un cadeau. Pour Thelma. Pour lui dire qu'on va tous les jours chanter ensemble. Ouais.
3: Yo.
0: Putain.
3: Wow.
0: Pardon, je t'avais pas vu.
3: Elle t'a fait quoi la Maryse là pour que tu la balances comme ça?
0: C'est ce putain de glaçage miroir là, il me rend fou là.
3: Laisse-moi deviner, c'est trop liquide, c'est ça?
0: Voilà, c'est ça, je comprends pas c'est quoi le problème, je l'ai refait 4 fois, putain.
3: T'as checké tous les grammages?
0: Non, j'ai tout mis au hasard parce que je suis qu'un gros débile. Lou, s'il te plaît.
3: Aurèle, tu sauras pas où tu t'es planté si tu te braques comme ça, la première question.
0: Mais je me braque pas, je sais faire un glaçage miroir normalement, c'est tout. Je suis un monstre en pâtisserie, normalement.
3: Oui, non, mais c'est en se ratant qu'on apprend à faire mieux. Ok, oui, je me suis entendu, je sortis une phrase de daron, je sais, mais... Mais c'est vrai en même temps, quand tu seras à l'Institut, tu vas te planter aussi.
0: Oui, bah, pour que je sois à l'Institut, il faut déjà que je réussisse cette putain d'épreuve surprise, là, qui me casse les couilles, là.
3: Voilà, c'est ça, on lâche rien, ça c'est mon champion. T'es sûr que tes œufs ils sont à température ambiante, quoi?
0: Putain, mais c'est quoi ce de merde, là?
3: Bon, viens, on va faire un tour, histoire que tu te vides la tête, hein, comme ça après tu peux t'y remettre.
0: T'es sérieux, là? Tu vois pas que je suis en train de bosser?
3: Oui, non, je vois ça, hein, mais c'est pas la meilleure des choses de s'acharner comme ça la veille d'un examen.
0: Ah, super, comme conseil. T'en as d'autres comme ça?
3: Mec, j'essaie juste de t'aider, là.
0: Non, t'essayes pas de m'aider, tu fais juste ton grand sage alors que je t'ai rien demandé, et ça me casse les couilles, tu vois, là?
3: Ok. Ah, démerde-toi.
0: Voilà. Putain,
4: c'est... Oh. Je pourrais passer l'éternité ici avec toi. Sans rien.
5: Sans livre et sans aucune télé-réalité.
4: Non, absolument rien. Juste un peu d'eau fraîche. Toi, évidemment. Et des simples feuilles de vigne comme Abby.
6: Qu'est-ce qu'il fait là avec sa voiture, lui?
7: Qu'est-ce que c'est que ça?
6: Pardon, excusez-moi. Super spot hein, pour observer les goélands, flamants roses, tout ça, mais il y a un petit hic, c'est que malheureusement, on peut pas se garer là.
5: Non, excusez-le, mon copain est un petit peu procédurier.
6: Non mais attends, laisse, je m'en occupe. Do you speak English?
8: Français.
6: Ah, non, parce que comme vous parliez pas...
8: J'ai rien à dire.
6: Après, c'est pour vous hein, que je dis ça. Ce serait quand même dommage de vous faire embarquer la voiture par la fourrière et de prendre une amende.
8: C'est une menace?
6: Non, absolument pas.
8: Vous comptez rester longtemps à me fixer comme ça ou...
5: Non. On va y aller. Désolé. Hein? Bonne journée. Allez.
6: Oh, il est bizarre ce touriste.
5: Non, mais c'est pas un touriste, il est dans sa voiture.
6: Mais quand? Marrant comme choix de vie.
5: Mais c'est pas possible, là, tu fais exprès ou quoi? C'est pas un choix, il n'a pas les moyens, c'est tout.
6: Ah bon, mais tu crois? Mais attends, j'ai été hyper indélicat là.
5: Ah bah oui.
6: Je pense que j'ai un petit billet, je vais lui filer parce que.
5: Non, tu fais pas ça.
6: Mais pourquoi? Il est dans le besoin.
5: Il vous a rien demandé. Allez, on y va.
9: Parce que j'adore. Bon, j'ai un peu de retard, mais je serai là dans 3 minutes. Mmh. Tu sais que tout le monde peut te voir, là.
10: Et alors?
9: Ben, voler, c'est mal.
10: Oui, c'est mal, ouais. Ben, t'attends quoi, alors? Vas-y, mets-moi les menottes ou appelle les flics.
9: Ok.
10: Ah, tu fais bien semblant, hein. On y croirait presque.
11: Madame, allez, bonjour. Comment puis-je vous aider? Allô?
9: Ta tête de biche prise dans les phares, c'est fixe.
10: Okay. C'est dommage que tu sois pas allé au bout de ton délire. On serait fait une petite journée, tous les deux, en cellule.
9: Pourquoi j'irais en cellule? Je suis innocente.
10: Si je tombe, tu tombes.
9: Tu devrais pas être en train de réviser pour le concours, au lieu d'essayer de voler une trottinette?
10: Allez, ça va, je comptais la rendre après. La seule chose dont j'ai envie, là, c'est de me poser sur le sable,

0: Mais plutôt que je te fais rire.
1: Un peu. Parfois.
0: C'est mieux pour la plage, alors?
2: On prend mon scout. Et tu te tais.
0: Ok. Yes. À vos ordres.
3: Ça sert à rien d'essayer de me fuir. C'est mon institut, je suis partout.
1: Je suis au courant, merci. Et si c'est ta manière de m'aborder, sache que ça me donne encore moins envie de te parler.
3: Laisse pas t'expliquer.
1: Pas la peine. Constance m'a tout raconté. J'ai pas les mots. T'es malade.
3: C'est pour ça que je voulais pas que t'intègres l'institut. Pour que tu sois loin de moi.
1: Tu n'avais pas plus simple comme option? Genre, je sais pas. Faire des efforts, par exemple.
3: Non, j'ai l'âge que j'ai, je changerai pas.
1: Ouais, mais c'est trop facile de dire ça.
3: Je pourrais te faire de belles promesses, te dire que je vais travailler sur moi. Mais la vérité, tu sais quoi, c'est qu'en cuisine, je suis exigeant. Et ça, ça changera pas. Y compris avec mes propres enfants. Alors, je pensais qu'en t'éloignant de l'institut, bah, je te protégerais.
1: C'est quoi cette logique de tordu? J'ai pas demandé à être protégé, moi. Tout ce que je voulais, c'est que tu me soutiennes.
3: Je sais, j'étais trop loin. Si j'ai fait ça, c'est parce que j'avais peur de te perdre. Tu comprends?
1: C'est trop tard. Je suis content de ne pas avoir grandi avec toi. J'aurais pas aimé la personne que je serais devenue. Et ce concours, je vais le réussir. Que tu veuilles ou non.

0: J'ai encore fait mon connard, je suis au courant.
1: Je sais pas de quoi tu parles, mais ça m'intéresse.
0: Lou a voulu m'aider ce matin et j'étais stressé, je l'ai envoyé bouler, voilà.
1: T'as envoyé bouler mon mec? C'est quoi ton problème, en fait?
0: Tu vas me casser la gueule?
1: Peut-être pas pour ça. Non, je vais surtout te conseiller d'arrêter de faire ta vicos.
0: J'aurais plutôt dit gros bolos, ingrat, ami en carton surtout.
1: Voilà, tu vois, c'est ça ton problème, en fait, t'es trop négatif. Tu peux pas te permettre cette mauvaise énergie, là. Dans moins de 24 heures, tu vas passer le concours qui va changer ta vie, ok? Ah ouais? Donc on arrête les ruminations à deux balles du type « je suis un ami en carton ». Et on arrête d'envoyer bouler mon mec.
0: En même temps, il a un sup, le gars. Il est parfait.
1: Il est parfait. J'aurais pas dit ça. Il est ok.
0: En tout cas, c'est ce que mon père me disait tout le temps. Regarde, Lou, ce qu'il fait. Prends exemple sur Lou. Tu devrais faire comme Lou.
1: Ouais, je vois le genre.
0: Vendredi, quand j'ai vu que c'était bon, que j'étais prêt à l'institut, c'était la première fois que j'ai entendu mon père me dire bravo. Ça m'a fait du bien, tu peux même pas imaginer.
1: C'est normal.
0: Ça fait un peu tiep. Enfin non, ça fait pas tiep. Je donnerai tout pour revivre ce moment.
2: Y'a pas de raison que ça arrive pas. T'as déjà réussi les premières épreuves, tu vas réussir celle-là aussi.
0: Oui, enfin, sauf s'il y a un glaçage miroir au programme.
3: On peut t'aider à bosser dessus, si tu veux.

0: Ouais, c'est toi. Eh oui. T'es déçu.
1: J'attendais Constance. Enfin. J'espérais que ce soit elle.
0: Ouais. Je crois qu'elle a besoin de temps pour digérer.
1: C'est ce qu'elle t'a dit?
0: C'est plus ou moins ce qu'elle a dit à Rose, ouais. Ouais.
1: Et elle va bien? Ben dis-moi.
0: Non, enfin, pas bien, non. Non, elles se sont trahies. Mais je vais pas te mentir, t'en veux, ouais.
1: Je sais, j'étais beaucoup trop loin.
0: Ouais. Ça, c'est... C'est bien que tu le reconnaisses, au moins.
1: Quoi ça sert si jamais elle me pardonne pas?
0: Non, ça va, elle va pardonner au bout d'un moment. On fait tous des erreurs, hein.
1: Des erreurs?

0: J'ai poussé à bout mes gamins tellement de fois que je peux même plus les compter. Noé doit me détester, là. Et je le mérite. C'est foutu, quoi.
1: Non, non, non, non, c'est jamais foutu. Regarde-moi ma relation avec Jim et Thibaut. T'as vu ce qu'on a traversé? Ben, maintenant, on n'a jamais été aussi proches, donc...
0: Marc. Je sais pas quoi faire.
1: Laisse-leur du temps. Et de l'espace, aussi. Ils reviendront quand ils seront prêts à faire le premier pas. Voilà.
0: Et si... Si ce moment n'arrive jamais...
1: Et... Ils reviendront. Parce qu'il y a des liens comme ça qui sont plus forts que tout. Puis en attendant, je suis là, moi. Pour discuter, pour cuisiner... Ou pour s'asseoir en silence, même. Peu importe, en fait. Je suis là.

0: et 2,24. Si mes calculs sont bons, en même pas une heure et demie, j'aurais fait 30 mousses au chocolat. Pas mal.
1: Vous faites la fameuse épreuve de Tessie où il faut sortir un max de mousse au chocolat, c'est ça?
2: Ouais, c'est Carla qui nous a mis dessus.
1: Elle est pas commode, la chef furiennière.
2: C'est dommage que Félix soit pas venu se faire une tendinite au poignet avec nous.
0: Mon père l'a emmené faire une balade sur la plage avant l'épreuve de demain.
2: Il a l'air cool, ton daron.
0: Ouais, il est très présent pour nous, ça on peut pas le nier. Parfois, c'est un peu too much.
2: Il peut pas être pire qu'Emmanuel.
0: C'est sûr que personne peut rivaliser avec ton daron. Quoi, je t'ai vexé?
2: Non, un peu nous.
0: Quoi, là?
2: Non, pas.
1: Pardon. Excusez-moi. Oh non, Benoît, excusez-moi, je voulais absolument pas interrompre votre petit moment tout mimes. Reprenez.
0: Et y a rien de mimes, hein. On taffe.

0: s'est déjà vu, non?
1: Ça ne dit rien.
0: C'est flan ou crème brûlée?
1: Crème brûlée. Apparemment, les flancs, c'est pas assez bien pour ici.
0: Ça dépend de comment tu le fais. D'ailleurs, si jamais tu veux pimper un petit peu ta crème, tu peux t'en servir si tu veux. Moi, j'ai terminé avec.
1: C'est quoi?
0: De la truffe noire.
1: Il y a ce genre de truc à dispo ici?
0: Ouais.
1: Chicos, hein.
0: J'avoue, ils nous mettent bien. Tu veux essayer?
1: Avec du sucré. Bizarre, non?
0: Je comprends, mais la truffe noire, ça se marie vachement bien avec le gras et l'œuf. Ça relève les arômes. Tu devrais essayer. 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

0: C'était ce qu'il fallait pour me rafraîchir. Merci.
1: Bah, tu vois que t'as bien fait de lâcher ton boss.
0: J'avoue. Ça aurait été criminel de pas profiter de la plage aujourd'hui.
1: Attends, mais tous les jours en vrai. Rien de le kiff. Et franchement, moi, perso, sa cuisine ça marche pas, je me reconvertis en maître nageur, mais direct.
0: Oula. J'ose pas imaginer le nombre de noyades. Tu serais trop occupé à faire des dingueries pour surveiller la plage.
1: Ouais. Tu me connais déjà si bien.
0: J'arrive pas à savoir si tu t'en fous vraiment de tout, ou si c'est juste une posture.
1: Ouais, clairement pas beaucoup de choses qui comptent pour moi, mais oui, y en a.
0: Du genre?
1: C'est chaud, j'en ai jamais parlé à personne.
0: Je te jurais pas.
1: Ouais. Sûr, hein? Mmh. Non, dans les choses qui me touchent, y a déjà... le prix des croissants. Parce que j'adore ça, les croissants. Et franchement, au-delà de 2 euros, c'est abusé sa mère.
0: Donc tu t'en fous vraiment de tout?
1: Non, je me prends moi au sérieux que toi. Nuance.
0: D'où je me prends au sérieux? Tu crois trop que tu m'as cerné, mais tu sais rien de moi, hein.

0: Là, tu bluffes. T'as juste rien à raconter.
1: Si tu crois que je vais te raconter toute ma vie pour te prouver que t'as tort, tu te mets le doigt dans l'œil, pichon.
0: Bah, c'est dommage. Parce que j'allais te proposer que tu me racontes ta vie autour d'un verre.
1: Je croyais que c'était à mon tour de te proposer un date.
0: Peut-être que ça me plaît de ramer pour tes beaux yeux. Qu'est-ce que tu fais? Attends, qu'est-ce que tu fais? Pourquoi tu veux que tes bouteilles?
1: Tiens. Quoi, t'aimes pas le thé glacé? Tu veux changer?
0: Non, non, mais je croyais que voler c'était mal pour toi.
1: Bah, peut-être que tu m'as pas si bien cerné.
0: Madame vole du thé glacé passion citron vert, sérieux? Merci, hein.

0: Quoi?
1: Rien.
0: Bah si, je vois très bien vos petits regards, là.
2: C'était mieux quand tu parlais pas, donc tu te concentres?
0: Faut aussi vous penser que ça va pas l'air trop dégueu. Avouez.
2: On se prononcera quand on goûtera.
0: Ça tombe bien, j'ai fini. Allez-y.
2: Merci.
1: Vas-y, Bianca.
0: Oh non, s'il vous plaît, pas de suspense. J'ai assez su faire comme ça pour aujourd'hui.
2: C'est quoi ton nom de famille?
0: Hein, pourquoi?
2: Bon, allez, réponds. C'est quoi ton nom de famille?
0: Millet, M-I-L.
2: Ok, d'accord. Futur chef Millet. Votre entremets est...
3: Une tuerie.
2: Non, c'est pas parfait non plus, hein. Mais l'ensemble est maîtrisé, c'est gourmand.
1: Franchement, au niveau texture, j'ai rien à redire. Et ton glaçage miroir, bah, il est au top.
2: Ouais, franchement, on peut limite voir les pores de ta peau là-dedans.
4: Yes.
1: Bravo.
0: Bah, merci, hein, c'est grâce à vous. Grâce à vos tips et le petit coaching, là, vous êtes trop fort.
2: Bon, allez, nettoie tout ça, là, au lieu de nous dire ce qu'on sait déjà.
0: Et Lou, pour tout à l'heure...
5: Laisse tomber.
0: Je me déteste, hein, quand je suis comme ça, j'espère que tu le sais.

0: Qu'est-ce que tu fous?
1: Je m'entraîne pour mon épreuve de demain.
0: En nous dévalisant? Ah, tu te fais pas chier, hein?
1: Non, mais j'ai rien volé, on me l'a donné.
0: Qui ça, on?
1: Une fille, une élève ici, je me souviens plus de son nom.
0: Ah ouais? Ben voyons.
1: Je vous mens pas.
0: Bon, allez, vide tes poches. Allez, dépêche-toi, plus vite que ça, j'ai pas que ça à foutre.
1: Vous voulez pas que je me foute à poil non plus pour vérifier que j'ai rien sur moi?
2: Ça va?
1: Tu peux lui dire, s'il te plaît, que c'est toi qui me l'as filé, la truffe?
2: Oui. Oui, c'est moi, chef. Pourquoi y a un problème?
1: Il m'accuse de l'avoir volé. Et pas d'excuse, rien, c'est...
2: C'est nul, mais il est comme ça.
1: Quoi, irrespectueux, tu veux dire?
2: Non. En plus, je crois qu'aujourd'hui, c'est un mauvais jour pour lui.
1: Mauvais jour, pas mauvais jour. On traite pas les gens comme ça.
2: Attends. Si jamais t'as besoin de quoi que ce soit, t'hésites pas, d'accord?
1: Bah, apparemment, je vais avoir besoin d'une avocate.
2: Bon, pour ça, je vais pas pouvoir faire grand-chose, mais... J'ai vu tes affaires dans ta voiture.
1: Ok.
2: Non, mais ben, c'est pour te dire que si jamais, on a une chambre qui est dispo à la coloc.
1: Qui t'a dit que je voulais déménager de ma caisse?
2: Personne.
1: Voilà. Donc t'as pitié, tu peux te la garder, s'il te plaît.
3: Coucou.
0: Ça va?
3: Ça va et toi?
0: Ça va, ouais. Tu penses qu'on est fatigué?
3: Un peu.
0: Ah, tu feras gaffe à ta béquille, elle est grave bancale. Comment ça? Quelle béquille?
3: Celle de mon scout.
0: Tu l'as prêté ton scout?
3: Non, on est parti à la plage avec. Et monsieur tenait absolument à conduire en retour, donc...
0: T'as grave kiffé mes zigzags à vous, là.
3: Mais je sais pas, on a frôlé la mort, quoi, 27 fois?
0: Ben oui, mais on est vivant. C'est ça qui est beau. Wow, incroyable! C'est un micro pour faire du karaoké, ça.
4: Ouais.
3: T'as reloué la machine?
0: Ah, j'adore. Ça, c'est une surprise, c'est un cadeau.
3: De la part de qui?
0: Personne. Moi, à l'annexe.
3: Oh, c'est tellement une bonne idée. Faudrait qu'on se refasse une session comme hier. Ouais. C'était fun.
0: Ouais, c'était cool. Ouais. J'ai une question.

0: Le vieux mec avec qui t'es là, c'est pas celui qui s'est fait virer il y a deux semaines par Gaëtan au coffee shop?
1: Si, c'est Nils.
0: Tu m'as pas dit que c'était pas ton genre?
1: Je croyais.
0: Hein?
1: Tu me fais la gueule parce que j'ai décalé notre rendez-vous. Je voulais profiter de la plage avant l'aventure.
0: Tranquille, c'est pas grave.
1: T'es sûr?
0: Oui.
1: Ok. Tu voulais me parler de quoi, du coup?
0: Des fiches de paye.
2: Hmm? Bichon.
3: Alors, Bichon, ça va partir, déjà.
2: Tu chanterais pas un duo avec moi, Bichon?
3: On peut?
0: Ouais, allez-y, de toute façon, c'est là pour ça.
2: Merci.
4: Ça fait trop du bien de s'attirer, tu devrais essayer.
5: Je crois que j'aurais plutôt besoin d'un massage.
4: C'est une demande?
5: Eh ben, je crois qu'on saura jamais.
6: Les chiffres? 42.
4: 30 mousses au chocolat et 68 points de vie en moins.
6: Oui, bon, bah ça, c'est le prix pour rentrer dans la meilleure école française de gastronomie.
5: Ouais, moi, je serais prête à donner un organe, hein, s'il faut.
4: T'es vraiment une grande malade, toi.
6: Non, elle a raison. Une place à l'Institut, ça vaut bien un rein ou deux. Mais ça vaut la peine, vous allez voir. Vous allez vivre votre meilleure vie ici une fois que vous serez admis.
7: Je crois pas, non.
6: Pardon, tu es?
7: Quelqu'un qui vient de parler à ton gros connard de directeur.
6: Oh. Alors, je crois que tu voulais plutôt dire le grand chef Tessier aux multiples desserts signatures.
7: J'en ai rien à foutre de son CV, moi. Vu comment il parle aux gens, ça donne pas envie d'étudier ici.
6: Il souhaite le meilleur pour ses élèves, mais c'est vrai que ça ne correspond pas à tout le monde.
7: Personne ne mérite de se faire parler comme un chien.
6: T'as pas envie de défendre un peu ton père, là?
4: J'ai rien de bien à dire sur lui.
7: Voilà.
6: Eh bien, dans ce cas, je te souhaite de ne pas être admis. À nous.

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1: C'est pas possible. Hein. Vous avez pas vu mes clés de voiture? J'ai raté le début de la dernière épreuve, là.
2: Non, non. Ça démarre pas avant une heure, t'as le temps, ouais.
1: Elles sont là. Je commence vraiment à perdre la tête, moi.
3: Mais t'es sûre que tu veux aller à l'Institut? Je croyais que tu voulais pas voir Emmanuel.
1: Bah, je préférerais l'éviter. Mais je veux pas laisser Noé tout seul pour sa dernière épreuve. Qu'il gagne ou qu'il perde, je veux qu'il sache que je serai là pour lui.
3: Tu sais ce qu'ils vont devoir faire?
1: Je sais juste que c'est de la pâtisserie. Il t'a dit quelque chose, toi?
2: Non, je suis dans le noir, autant que vous.
1: Encore quelque chose de bien sadique pour être sûr que Noé se plante.
2: Il veut plus, ça, hein?
1: Ah ouais? Il s'est enfin rendu compte de l'ampleur de sa connerie?
2: Bon, Constance, je cherche pas à défendre Manu, mais il s'en veut vraiment de ce qu'il a fait. J'ai jamais vu dans cet état. Et il veut tout faire pour réparer ses erreurs, c'est ce qu'il m'a dit.
1: Je sais pas s'il peut encore.

0: Bienvenue pour cette dernière épreuve du concours 2026. Épreuve qui tournera autour de la pâtisserie. Chaque candidat admissible va affronter un outsider ici présent dans une série de duels culinaires. Je vous explique, c'est très simple. Vous préparez une assiette de pâtisserie. Quand les deux assiettes seront prêtes, les juges viendront et jugeront votre assiette et prendront une décision.
1: À savoir que l'assiette gagnante sera recouverte par cette cloche transparente.
2: Et la personne qui sera battue devra créer un nouveau dessert afin de récupérer l'avantage.
0: Les juges goûtent de nouveau, aiment ou pas, et ainsi de suite jusqu'à la fin du chrono. Le vainqueur étant celui ou celle dont l'assiette se trouve sous le dôme transparent à la fin de l'épreuve. Est-ce que vous avez des questions ?
2: Si on remporte le premier duel, on peut quand même proposer un nouveau dessert ?
1: Ça, c'est vous qui voyez. Si vous avez suffisamment confiance dans votre proposition, pourquoi pas ?
0: Et vous pouvez aussi essayer de vous challenger pour faire mieux, mais attention, dans les deux cas, c'est très risqué.
3: L'épreuve dure combien de temps ?
0: 8 heures.
4: Et on peut les pisser quand même, parce que 8 heures, c'est long.
2: Après, le but, c'est de sortir le meilleur dessert. Content, tu le gères comme tu veux.
0: Vous avez encore d'autres questions à la con, comme ça ? On peut y aller ?
2: Ok, on va procéder au tirage au sort. Alors, au studio, s'affronteront Joseph Boilger contre...
5: Gaspard Picoulot.
2: Jeanne Grassi affrontera...
5: Fanny Marchino.
6: J'ai Théo au téléphone. Il m'a raconté pour son burn-out.
2: Wendy Pelger.
6: Je comprends pas comment t'as pu me cacher un truc aussi grave.
7: Je m'en voulais.
6: Oui, tu t'en voulais, oui, je sais. Moi, c'est dit qu'il t'avait pardonné. Et qu'il avait fini par comprendre que la pression que tu les mettais, c'était pour l'aider. Et je veux bien croire que tout ça, là, ça soit ta façon complètement tordue de protéger Noé.
5: En cuisine, nous aurons Aurélien Millet.
2: Contre Nils Aubert.
8: Super, je me tape le bouffon de service.
2: Ensuite, à l'atelier, Florian Tirana.
9: Gavance Froment.
7: C'est pas la solution, j'aurais jamais dû.
6: Non, t'aurais jamais dû, non. J'ai beaucoup réfléchi depuis hier. J'ai très envie de te dire qu'on va réussir à surmonter ça. Et que je vais réussir à te pardonner une fois de plus.
7: Je te promets que je vais tout faire pour.
6: Attends, j'ai pas fini. J'en ai très envie. Je sais pas si je vais y arriver cette fois.
5: En cuisine, Oriane Iragui.
2: Contre Béatrice Torres. Et à l'atelier, de nouveau, Tony Castan.
5: Mélodie Tran.
10: Il manque des gens là, non ? Ils sont pas 20 en face.
6: J'ai l'impression que le seul moyen de mettre ça derrière nous, ce serait que Noé réussisse le concours qui reste à Calvière et qu'on arrive à réparer tout ce que t'as cassé. Je peux rien te promettre. Mais je vois pas d'autre issue pour sauver notre couple et notre famille.
7: Et s'il échoue ?
6: Je crois que je pourrais jamais te pardonner d'avoir gâché son rêve.
2: Malheureusement, deux candidats outsiders ne sont pas présentés ce matin. Du coup, vous allez devoir vous affronter entre vous.
11: Attends, ils peuvent pas faire ça. Si on intègre l'Institut, je veux que ce soit tous les trois.
12: Moi aussi, je suis dégoûté, mais qu'est-ce que tu veux faire ? C'est la vie, mon honneur. En tout cas, je compte sur toi pour tout donner.

0: 120 centilitres de lait de coco. Et je fais cuire mes haricots, mon gogo. Et les citrons, je les... Désolée, je chante tout le temps quand je cuisine, ça m'aide à me concentrer. Pardon, tu t'en fous?
1: Un peu, ouais.
0: Putain.
1: Tu fais quoi, toi?
0: Un ban dalong. C'est une pâtisserie du Sud-Vietnam. Ça veut dire gâteau de couenne de porc.
1: Mais il y a vraiment du cochon dans ton gâteau, là?
0: Non. Enfin, peut-être à l'ancienne, dans la recette d'origine, mais pas dans la mienne. Et toi, tu prépares quoi?
1: Paris-Brest. C'est simple, hein, mais quand c'est bien fait, ça envoie.
2: Ça va? On nous a briefé sur tes problèmes de santé. Tu te mets pas dans le rouge, on est d'accord? Si t'as besoin de prendre une pause, tu la prends.
3: Oui, chef.
2: Bon.
3: Je voulais vous dire, c'est vraiment un honneur de cuisiner pour vous. Enfin, c'est vraiment un rêve qui se réalise.
2: C'est gentil, ça. Merci beaucoup. Bon, allez, bon courage pour la suite. Alors? Écoute, moi, j'ai vu des trucs qui avaient l'air sympas, et notamment du côté des nouveaux candidats. Je sais que t'étais pas chaude pour refaire une épreuve, mais franchement, là, je pense qu'on peut avoir très très belles surprises.
4: Ah, certains ont confondu marathon et sprint.

0: Alors, le cookie géant de façon comfort food au concours de l'Institut, ça, fallait quand même oser. Mais je trouve qu'il s'en tire plutôt pas mal parce que c'est régressif, mais c'est pas écœurant et c'est parfaitement texturé.
1: Mmh. En revanche, l'autre candidate, c'est pas beaucoup foulé. Crème dessert au géranium, bon, c'est pas mauvais, hein, mais gentillet. Il faut proposer davantage si elle veut garder sa place. Bien.
0: Qu'est-ce que tu fais? Tu continues ou tu restes sur ton cookie?
2: Je continue.
1: Très bien. On attend vos nouvelles propositions.
3: Franchement, j'ai tout donné, je sais pas ce que je peux faire de plus.
2: Non, elle dit pas ça, d'accord? Je suis sûr que tu vas y arriver, fais-toi confiance.

0: Et après, c'est moi le bouffon.
1: J'espère qu'ils sont pas partis te chercher trop loin, parce que tu vas vite rentrer chez toi.
0: Ouais, t'inquiète, ouais.
2: Alors...
3: Moi, je trouve que la texture de l'œuf flottant est réussie. Malheureusement, l'anis écrase un petit peu tout le reste.
2: Ok.
4: Suite.
2: C'est incroyable. On dirait qu'on est en train de... Je sais pas, soit de manger un cocktail, soit de boire un tiramisu. C'est pour le mélange des textures, il est très maîtrisé là.
3: Ouais, il a le don pour associer les saveurs. Hein. Martini rouge cacao, ça explose en bouche.
1: C'est sérieux là, c'est.
0: Ah, bah tu vois que c'était pas mal mon truc en fait.
1: Fais pas le malin, hein, t'as gagné une manche. L'épreuve elle est pas finie, je vais te défoncer.
0: Ouais, c'est ça.
1: Allez, tu fais quoi là? Tu te casses?
0: Bah ouais, ça se voit pas.
1: Mais tu peux pas faire ça.
0: Pourquoi?
1: Si tu te barres maintenant et que je gagne le prochain, c'est comme si tu me donnais la victoire.
0: Bah moi j'ai fait ce que j'avais à faire et eux ils ont kiffé. Bonne chance pour faire mieux.
1: Il a le droit de faire ça là?
2: Ah bah comme on vous l'a dit, vous gérez votre temps et votre effort comme vous souhaitez. Alors...
3: Ah, vous avez toutes les deux fait un clafoutis.
5: C'est moi qui ai eu l'idée en premier.
3: Bien, mesdames, merci.

0: Comment ça va ta main?
1: J'ai désinfecté, ça saigne déjà plus. Bon, je suis en pleine épreuve là, je viens de jeter toute ma prépa à la poubelle. Alors si tu veux bien m'excuser.
0: Non mais stresse pas. J'ai vu ce que tu faisais, c'est très prometteur.
1: Ça fait 2 semaines que t'essaies de me saboter et maintenant, d'un coup, tu crois en moi.
0: J'ai merdé. Mais je pense que tu peux réussir cette épreuve.
1: Et tu vas faire quoi après? En inventer encore une autre pour m'empêcher d'entrer à l'institut?
0: Non. J'avais raison hier. C'était complètement tordu comme logique, en fait. Parce que je pensais que, pour ton bien-être, il fallait absolument pas que tu sois mon élève. Et en fait, c'est l'inverse. C'est moi qui ne dois pas être ton directeur.
1: Où tu veux en venir?
0: Si tu réussis l'épreuve et que tu intègres l'institut, je démissionnerai.
1: Tu serais prêt à lâcher ton école?
0: Je ferai tout pour préserver notre relation, ou ce qu'il en reste. Je te laisse travailler. Bonne chance.

0: J'ai fait aussi vite que j'ai pu.
1: Qu'est-ce que tu fais là?
0: Bah, t'as dit ok pour un second date?
1: T'es pas censé être en pleine épreuve?
0: Non, mais ça va, je suis large, il me reste plus de 4 heures. J'ai pas la prétention de durer autant de temps. Sauf si je me concentre que sur toi. Je suis un grand fan des prélis.
1: T'es malade. Tu sais qu'il y a des gens qui tueraient pour avoir ta place au concours.
0: Après, si t'as pas envie, y a pas de soucis, hein. Je retourne cuisiner. Le mec en face de moi, il avait l'air d'y tenir, donc...
1: Non, c'est bon.

0: Je suis désolée, mon choix reste le même.
1: C'est ma 6e assiette, c'est quoi le problème? L'infusion à la crème anglaise? J'ai laissé la badiane trop longtemps, c'est ça? Mais dites-moi, c'est quoi cette épreuve de merde, là?
2: Mais oh! Toi, tu redescends, je te l'ai déjà dit. Si t'es pas content, tu dégages.
3: T'es même pas capable de battre un mec qui est pas là pour se défendre. Allez, retourne travailler et fais pas chier.
2: Il vous reste 3 heures.
4: Sablé maïs, crémeux au wakame, gel yuzu et tuile d'algue nori.
5: Fondant aux abricots et son voile floral.

0: Bien. Va falloir retravailler un petit peu.
1: Pour de vrai?
0: Qu'est-ce que vous décidez maintenant? Vous partez sur autre chose ou pas?
1: Aujourd'hui, c'est peut-être ma dernière chance de vous montrer ce que je sais faire. Alors, je vais pas la laisser passer.
0: Très bien. Bon courage.

0: Toujours rien à nous présenter?
1: Non.
0: Bien, dans ce cas. Si vous voulez avoir une chance de remporter l'épreuve, il va falloir nous faire goûter quelque chose.
1: Oui, chef.
0: Et vous, vous souhaitez vous lancer sur un nouveau dessert?
2: Non, je crois que j'ai pas besoin.
0: Très bien,

0: Désolée.
1: C'est le sorbet coco. La grime assez directe. Peut-être que j'ai mal monté mes blanches.
2: Ton foie et ton cul de poule, tu devrais les mettre au congèle. Je bossais dans un glacier pendant l'été, et on faisait toujours ça pour éviter les chocs thermiques pendant le turbinage.
1: Merci. Mais pourquoi tu m'aides? On est en duel.
2: Je suis ici pour cuisiner, hein. Pas pour me battre.
1: Il a l'air vraiment incroyable, ton Paris-Brest. J'espère que je pourrai le goûter à la fin.
2: Bah vas-y, tu peux le goûter maintenant. De toute façon, je vais le refaire. Je sais pas, il y a un truc qui manque.
1: C'est super bon. Mais le citron est un peu trop acide face à l'amertume du cacao. Tu peux peut-être ajouter une pointe de sel pour lier les deux.
2: Pas con. Hein. Merci.
3: Bon, après le meilleur clafoutis, le meilleur crumble, allez, le meilleur parfait.
4: La glace au whisky était très réussie, bravo.
5: C'est pas vrai, là.
4: Après, il vous reste encore une heure et demie pour proposer un nouveau dessert.
5: Pourquoi faire pour qu'elle en fasse exactement le même dessert, mais en mieux? Mais c'est une putain de psychopathe, elle.
6: C'est possible de se parler sur un autre ton?
5: Et c'est vous qui êtes venu me chercher, moi j'avais rien demandé. Hein. Vous savez quoi? Right, abandonne.
3: Si vous partez, c'est sans retour, hein.
4: Ouais, bien, il semble que tu sois la première admise. Félicitations. Merci, chef. Je pense que Tessier va t'adorer.

0: Comme il reste 4 minutes avant la fin de l'épreuve, on peut considérer que c'est terminé.
1: Au plaisir de te retrouver en cours, en tout cas.
2: Merci, chef, j'ai trop hâte.
0: Ah bah, vous avez enfin quelque chose à nous présenter.
3: Je l'ai appelée la reine de cœur.
1: Ah, il a carrément un nom. C'est ambitieux, mais j'aime bien.
3: Cœur coulant framboise piment, mousse chocolat blanc et meringue yuzu.
0: En tout cas, vous avez soigné les apparences.
1: Tu dis. Bon, eh bien, je crois qu'on a trouvé notre vainqueur.
0: Félicitations, mademoiselle. Il semblerait qu'on vous ait sous-estimé.
3: Merci. Ça m'arrive souvent.
4: Cinq. Quatre. C'est terminé, levez les mains. Qu'est-ce que tu as pas compris dans « c'est terminé » ?
5: Alors... Là, tu vois, il y a un meilleur équilibre au niveau de la texture. Tes blancs, ils sont beaucoup plus aériens. Et les éclats d'anis, ça, c'est très maîtrisé. C'était une très bonne idée. Bon, je suis désolée, ça va pas être suffisant.
6: Non, non, non, non, vous pouvez pas me dire ça, c'est pas possible.
5: Mais malheureusement, le niveau en face était vraiment très élevé.
6: Mais en face de quoi? Il était même pas là. J'ai refait mon assiette toute la journée, moi.
5: Je comprends, mais ça passe pas la barre, malheureusement.
7: Bon, bah, félicitations, j'imagine.
6: Félicitations? Tu vas te foutre de ma gueule, toi, en plus?
7: Mais non. Attends, c'est moi qui suis beaucoup trop fort ou toi t'es vraiment éclaté, mon ami?
6: Et ferme ta gueule, putain! Ferme ta gueule, t'as compris?
8: Calme-toi. Et toi, t'arrêtes de le chauffer, ok?
9: Hey, tu redescends, toi, t'as compris? Tu redescends, tu te calmes, tu respires. Voilà, tu respires, c'est bon.
10: Bravo pour ta victoire. Apparemment, t'étais tellement forte que la fille a préféré abandonner.
11: Je crois que j'ai fait un peu peur.
9: Va voir là-bas, si je
11: suis. Et toi, tu te sens comment?
9: Circule, allez, bouge.
10: J'ai fait tout ce que j'ai pu. On verra bien.
11: Tu sais, je t'en voudrais pas, hein, si tu gagnes.
12: J'ai pas validé son assiette.
10: Vraiment?
11: Ouais, vraiment.

0: credentials.
1: Bon, les gars, on est bien emmerdés avec la chaffarement parce qu'on n'arrive pas à vous départager.
2: Vos deux compositions sont très différentes, mais d'un niveau équivalent. Autant techniquement que dans la créativité.
1: Du coup, on a décidé de jouer les prolongations. Vous avez 15 minutes supplémentaires pour tenter de faire la différence.
3: C'est gentil, mais je crois que je préfère rester sur mon dessert. Je suis venue ici pour cuisiner, pas pour me battre.
4: Bah moi non plus, je changerai pas mon assiette.
3: On peut dire ex aequo ?
2: Non. Non, non, malheureusement, on a un nombre limité de places par promo.
1: Deux petites secondes, je peux te parler ? En soi, ce matin, on a deux candidats qui sont pas venus. Donc mathématiquement, on a une place en plus.
2: Ça me semble pas très juste. Pourquoi on leur offrirait cette place à eux spécialement ?
1: Mais justement, parce qu'ils ont été tellement bons qu'on n'a pas réussi à les départager. Je les ai observés pendant la compète. Ils sont entraidés. Est-ce que pour une fois, on pourrait peut-être pas encourager un peu de solidarité ? T'en penses quoi ?
2: À titre exceptionnel, on vous déclare vainqueur ex aequo. Vous êtes donc tous les deux admis à l'Institut Auguste Armand. Félicitations.
5: Okay.
3: Merci.
2: Bravo à vous.
5: Bravo. Bravo.

0: Mmh. Ouais, l'accord terre-mer fonctionne parfaitement. Le maïs et l'iode vont très bien ensemble.
1: Le visuel est très poétique.
2: Merci, chef.
1: En revanche, ton sablé est un petit peu trop dense. Je pense que t'as trop travaillé la pâte avant de la mettre au repos. Et ton crémeux wakame aurait gagné à être passé au chinois pour enlever les derniers résidus d'algues.

0: Alors, techniquement, c'est quasi un sans faute. Ta cuisson à blanc est vraiment maîtrisée, puis t'as réussi à garder le croustillant de la pâte avec le confit d'agrumes.
1: Mais... Il y a quand même un gros problème, c'est le surdosage de la fleur d'oranger. Qu'est-ce qui s'est passé?
2: Comment ça, la fleur d'oranger? Je comprends pas, j'ai respecté les proportions.
0: Malheureusement, à ce stade de la compétition, on peut pas se permettre de laisser passer ce genre d'erreur. C'est donc Félix qui remporte l'épreuve et a sa place à l'Institut.

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9: Tu vas te déshydrater.
10: Merci. Je comprends pas comment j'ai pu surdoser cette fleur d'oranger. J'étais sûr d'avoir mis que 2 gouttes. Sûr. C'est tellement con comme erreur.
9: Ça arrive à tout le monde de se planter avec le stress. Te flagelle pas pour ça.
10: J'ai raté ma chance bêtement. Et je peux même pas m'inscrire dans une autre école, les autres concours ils sont clos.
9: C'est pas la fin. Tu resteras l'année prochaine.
10: Ouais. Point positif, c'est que je vais enfin pouvoir partir en road trip en moto.
9: Je compte toujours partir.
10: Je vais pas rester ici à me tourner les pouces.
9: Je rendais tellement Emmanuel, si tu savais.
10: Je sais pas si tu sais, mais il est venu me voir à l'économat pendant l'épreuve hier.
9: Pourquoi? Pour te mettre la pression?
10: Non, pour s'excuser. Il m'a dit que si j'étais pris ici, il quitterait son poste pour plus être mon directeur, mais juste mon père.
9: Mais tu l'as cru?
10: Il avait l'air sincère. Tu crois que t'arriveras à lui laisser une autre chance un jour?
9: Franchement, j'en sais rien.
10: Pareil. Tu sais, même si je pars, tu resteras toujours dans ma vie. Et je reviendrai toujours te voir. Qu'importe ce qui se passe.
11: Et une fois qu'on a bien déroulé la pâte, on a piqué le foin avec une fourchette.
12: Pour pas qu'elle gonfle.
11: Oh, surtout pas qu'elle gonfle.
12: Et la menthe?
11: Et la menthe ciselée très fine.
12: Oh, ça, ça me bat, ouais.
11: Mais c'est fait pour parfumer, mais pas envahir.
12: On devrait vraiment faire des tutos. Je pense qu'on percerait.
13: J'avoue.
11: Jim, ça dit quoi le mini gratin, là?
13: Ah oui, attends. Yes, c'est bon, tu peux lancer ta tarte.
11: Allez.
12: Hop. Minute papillon, qu'est-ce que tu fais là, toi? Si c'est pour nous faire perdre du temps, c'est mort. On doit finir de rembourser notre dette à Angèle avant la sélection pour entrer au master.
14: Votre dette, bien sûr. Parfait. Je vous emprunte juste Maya 1 heure ou 2. On a des choses assez pressantes à se dire.
11: Et peut-être que Maya a son mot à dire, non? Qu'est-ce que t'en penses?
14: Allez, fais pas genre t'en as pas envie. Ça fait 2 jours que t'es fourré ici. Moi, ça commence à piquer.
11: J'essaye de devenir une adulte responsable, Gaspard.
14: Ok. Très bien. Je déteste trahir une amie, mais je vais le faire pour la bonne cause. Moi-même.
12: Est-ce que quelqu'un comprend ce qu'il est en train de dire?
11: Non.
14: Ok. Il n'y a pas de dette. Bande de bananes. Vous vous êtes fait rouler dans la farine par Colin et sa daronne. Alors c'était marrant 5 minutes, mais là ça commence à empiéter sur ma vie affective, donc je m'en mêle.
12: Et le service à thé de son arrière-grand-mère?
14: Il n'y a pas d'arrière-grand-mère. There is no arrière-grand-mère. Ça va?
11: Okay. Tu serais prêt à inventer n'importe quoi pour moi et je ne sais pas si ça me fait plaisir en fait.
14: Oui, mais réfléchissez. Vous ne trouvez pas que les choses se sont déroulées un petit peu trop facilement? Qui vous a proposé de boire un thé alors que vous étiez en train de quitter la ferme? Et qui a mis ce fameux service à thé si fragile sur le plateau casse-gueule?
12: Colin.
14: Ah! Et quand ça s'est cassé en 1000 morceaux, Colin, elle avait l'air plutôt énervée ou surprise?
12: On était dans le feu de l'action, on nous a juste proposé...
14: Une solution qui arrangerait tout le monde, à commencer par elle et sa daronne.
11: Oh, la salope.
12: Je pensais pas qu'elle était aussi sneaky.
15: C'est moi qui lui ai tout appris.
11: Donc toi, t'étais au courant depuis le début, tu m'as rien dit?
15: Oh. Moi, je dis toujours, je suis comme les photographes animaliers. J'observe, mais j'interviens pas.
14: Ta culpabilité est évaporée? On peut faire des choses que la morale réprouve?
11: Non, je vais te faire attendre encore un peu, là. Il y a un truc qui s'impose, d'abord. Vengeance?
12: Vengeance.
14: Ok, j'accepte le délai, mais c'est vraiment parce que j'aime bien les drames. Et si à 18h, tu n'es pas à l'internat, je me crée un compte Tinder.
11: Mec.
14: Attention.

0: suis tellement dégoûté pour Noé.
1: C'est dur, mais c'est la vie. Il y a des gagnants et puis il y a des perdants.
0: Ouais, bah, s'il avait pas surdosé sa fleur d'oranger, je ferais partie de la deuxième team.
2: Te sous-estime pas comme ça.
0: Je me sous-estime pas, papa. C'est juste que je trouve ça bizarre qu'il ait fait une erreur aussi bête.
1: Bon, on peut arrêter de parler de Noé 5 minutes, là ?
0: Hein ?
1: Plutôt parler de choses positives ? Ta sœur m'a dit que t'avais bluffé le jury avec tes associations terre-mère.
0: Ouais. Ils ont pas trop kiffé mon sablé aussi.
1: Ouais, pourtant, ils ont préféré la tarte de Noé. Bon, crois-moi, si t'es ici, c'est pas parce que t'as eu un coup de chance. C'est parce que t'as du talent. Faut arrêter avec le syndrome de l'imposteur, là, ça. T'avances jamais vraiment avec ça. Hein ? Si t'es là, c'est que tu le mérites.
0: Merci, papa.
1: T'es le plus fort, fiston.
0: Non, là, t'exagères pas. faut que je passe à l'administration. Je vous retrouve tout à l'heure.
1: Ouais.
0: À toutes.
1: Vas-y, fonce. Dis-moi, tu vas faire la gueule encore longtemps comme ça ? Comment ça se passe ?
3: Je fais pas la gueule.
1: Ah bon ? Ah, pourtant, vu ta tronche, j'aurais cru.
3: J'aime pas mentir à Félix, c'est tout.
1: C'est pour son bien.
3: Toi, ça te dérange pas de lui mentir ?
1: Moi, je mens pas. Je lui cache juste un peu la vérité, c'est tout.
3: Ouais, enfin, t'étais pas obligé d'en faire des caisses sur son dessin non plus.
1: Il a pas confiance en lui, il en avait besoin. Et d'ailleurs, sans ton sabotage, il passait pas.
3: J'arrive pas à croire que j'ai fait ça, Noé. Je suis horrible.
1: Non, t'es courageux. T'as sauvé ton frère. Noé, c'est juste un dommage collatéral, c'est tout.
3: Je sais pas si j'arriverai à le regarder dans les yeux, maman.
1: Écoute, t'es pas là pour te faire des copains. On garde l'objectif. Et puis tout ira bien. Et n'oublie pas, c'est
3: la famille avant tout, je sais.

0: ってる。Défoncer ce matin, je te jure, j'ai même pas eu le temps de débarrasser.
1: La rage du jeudi matin, je connais ici. Hein.
0: Ah ouais? Toi aussi, ça t'arrivait d'avoir un surplus de pain au chocolat et personne en veut? Et d'un coup, quand t'en as pas, bah tout le monde en veut.
1: Évidemment, c'est un classique. C'est la dure loi des commerces de bouche.
0: Oh, ça rend fou.
1: Ça rend fou, c'est à rajouter à la liste des choses qui te rendent fou, comme.
0: J'ai tellement.
1: Thelma, par exemple, tu vois. Alors?
0: Quoi?
1: Eh ben, tu me fais mariner, tu l'as fait quand ta décla?
0: Il n'y a pas de déclaration, laisse tomber. Elle est sur Nils.
1: Et si tu lâches l'affaire? Au premier obstacle, tu n'auras jamais une meuf comme elle.
0: Tu veux que je fasse quoi?
1: Est-ce que tu sais faire de mieux? Laisser couler tout le style qui coule dans tes veines, brandir ton sourire de tueur, la séduire?
0: Sérieusement, tu penses que ça va marcher?
1: Vraiment, je perdrais pas mon temps à te saucer si c'était pas le cas.
0: Si, tu fais rien de tes journées en ce moment, donc...
1: T'as toutes tes chances avec Thelma. Ah.
2: Donc vous êtes déjà au courant?
0: De quoi?
2: Vous voyez, le nouveau barman. Oh. Ex-barman du coffee shop. Le surfeur, que tard de l'extrême.
0: Nils.
2: Oui. Il s'est pointé hier pour passer le concours avec les Outsiders. Il débarque, les mains dans les poches. Mais en plus de ça, il se barre au milieu de l'épreuve pour baiser. Et il a été admis. Après, je comprends Thelma. Enfin, faut saluer la performance. Même David Gauthier n'aurait pas osé.
1: Mais ferme-la.
2: Qu'est-ce que j'ai fait?
1: Mais arrête. Tu la gardes fermée. Si tu songes à l'ouvrir, tourne ta langue 7 fois dans ta bouche, dans le sens inverse des aiguilles d'une montre. Et une vieille montre. Montre en cuivre.
3: Manu ? Tu te demandes pas comment ça va ?
4: T'avais réussi à avoir Constance au téléphone depuis hier soir.
5: Maintenant que Noé est éliminé, c'est foutu, il n'y a plus rien à espérer.
3: Mais non, non, vous avez traversé d'autres crises, vous allez vous en remettre.
5: Non, non, non, j'ai senti quelque chose dans ses yeux, là.
3: Laisse-lui du temps.
4: Pardon, c'est une énorme connerie ce que vous dites là.
3: Quoi ?
4: Non, non, mais enfin, je suis désolée, c'est pas du tout contre vous. Je veux dire, c'est pas en se cachant dans un trou qu'il va arranger les choses.
5: Non, mais il n'y a rien à arranger, Anaïs. C'est foutu, je te dis.
4: Donc vous, le chef Tessier, au lieu de vous bouger et de montrer à Constance que vous voulez arranger les choses, vous allez vous apitoyer sur votre sort.
5: Non mais ça va, lâche-moi, j'ai pas la tête à ça.
4: Bah, excusez-moi, mais je pense qu'il va falloir l'avoir, parce que Constance, elle le mérite. Hein. Alors oui, vous avez merdé. Oui, vous êtes ingérable dans le cadre du travail, et j'ose même pas imaginer ce que c'est au quotidien.
5: Il y a un mais, à un moment donné.
4: Oui, il y a un mais, il arrive. Mais chef, quand vous aimez, il me semble que vous aimez vraiment. Quand vous donnez pas à moitié. Et il me semble que vous êtes aussi exigeant que vous n'êtes généreux, non? Et je pense que Constance, elle mérite de savoir ça. Alors oui, oui, il va falloir se battre, il va peut-être falloir changer, mais elle attend des actes plus que des paroles en l'air.
3: Il n'y avait pas de temps, hein. Pas...
4: Maintenant, écoutez, vous prenez votre téléphone et vous l'appelez tout de suite.
5: Si je le fais, vous me foutez la paix?
4: Appelez-la tout de suite.
6: Sors de ce corps.
4: Parce qu'il va falloir que je me fasse exorciser un moment.
5: Ah oui, c'est vrai.
7: Bonjour,
5: ah,
7: vous êtes bien sur le répondeur de Constance Tessier. Merci de me laisser un message et je vous rappellerai.
5: C'est moi. Je sais très bien que tu ne veux plus rien avoir à faire avec moi. Mais on peut pas en rester là. J'ai besoin de te parler.
8: Dis-moi, tu connais un bon spa, toi? C'est vrai? Oh, génial. Bah, je te laisse faire la résa, du coup. Mmh. Oh, je te préviens, hein, je veux la totale. Hein. Hammam, gommage, massage, épilation. Ouais. Ouais, moi aussi, j'ai hâte. Ok, à demain. Salut. Mmh. Je me juge pas, hein?
9: Pas du tout. Je suis contente que tu prennes soin de toi. T'as besoin de ce petit break.
8: Quand vous aurez 2 minutes, on est à court de citronnade.
9: Vas-y, mollo quand même, s'il te plaît.
8: J'abuse. J'ai jamais eu des employés de maison.
9: Tu les payes pas. Donc c'est pas des employés techniquement les plus proches de l'esclavage.
8: Ah, mon doigt! J'ai perdu mon doigt!
9: Qu'est-ce qui se passe?
8: J'ai perdu mon doigt!
10: Compresse la plaie!
8: Mais comment t'as fait ça? J'ai mal!
10: On était en train de décuter les artichauts avec le couteau et quick.
11: Oh, il est où ton doigt? Trouvez-le!
12: C'est quoi les urgences? C'est le 17?
2: Mais non, c'est le 15, 17, c'est les flics.
12: Oh, putain, les flics? Ah putain, non, pas les flics. Pas les flics, ils vont venir ici, ils vont me questionner. Ils vont m'accuser d'esclavagisme. Je vais finir en tôle. Colline, t'auras plus de maman. Mais pourquoi vous souriez comme ça?
13: Plus de maman, c'est...
3: intense.
12: Vous vous foutez de ma gueule? Bon, quelqu'un m'explique!
0: Moi, je vais pas nier. Nils, il est cool. Et je comprends qu'il y a que sur un mec qui s'en fout de tout et qui a peur de rien.
1: Et parce que t'es pas cool, toi, peut-être?
0: Ouais.
1: T'es Enzo Lopez. T'as un restaurant super cool.
0: Ouais, j'avoue.
1: T'as la collection de chemises la plus dingue que j'ai jamais vue.
0: C'est bon, elles sont toutes colorées.
1: T'as été co-directeur du master de la meilleure école de cuisine de France.
0: Mais c'est bon. J'ai l'impression que tu vas mentionner que je suis trop fort au mot croisé.
1: Alors, j'y ai pensé. Mais ça, j'allais pas le dire. Parce que c'est inintéressant.
0: Ah, mais là, dont je parle, là, j'ai l'impression d'être un gros daron.
1: Ah, tu sais qu'il y a plein de meufs qui kiffent le côté daron.
9: Oh, les gars, faut vous mettre à la page, là. C'est saut 2018, les daddy shoes.
0: Tu peux t'occuper de prendre la commande de la ville, s'il te plaît? Il y a Thelma qui arrive et j'ai pas encore la foi de lui parler. Je retourne en cuisine.
9: Ok, donc on est encore sur un gros somme, là.
1: Oui, oui, toujours.
9: C'est peut-être qu'il était temps de lâcher l'affaire, c'était casse-gueule, cette histoire. Hein.
1: Non, arrête, tu vas pas t'y mettre.
9: À quoi?
1: Il est dans le mal, on va pas le laisser comme ça.
9: Mais elle l'a friendzonné, on peut rien y faire.
1: C'est parce qu'elle a trop vu son côté rangé. Mais on sait, toi et moi, que c'est pas ce qu'il représente.
9: Oui, mais tu proposes quoi?
1: Il sait pas se vendre. Donc on va le faire à sa place.
14: Pas de problème. T'inquiète, t'inquiète, je m'en occupe, je gère. Écoute, papa, je dois raccrocher, j'ai un cours qui va commencer. Moi aussi. Bye.
15: T'as fait croire à ton père que t'as été pris à l'institut, là?
14: Techniquement, j'ai été pris à l'institut.
15: Aurel.
14: Je sais, je me suis foiré hier, mais c'est rien, je vais me rattraper.
15: Je suis sûr que si tu lui en parles, il comprendra.
14: Ça va juste confirmer ce qu'il pense déjà. Je suis qu'un pauvre raté.
15: Non, non, je suis sûr que non. Thierry, c'est quelqu'un de compréhensif. Quand j'habitais avec vous, il était hyper soutenant.
14: Oui, avec toi, oui. Mais moi, je fais que le décevoir.

0: Pardon, je t'avais pas vu.
1: T'inquiète.
0: Je voulais pas te narguer ou quoi. Vraiment, je pensais que tous les recalés étaient déjà partis. Et quand je dis recalés, c'est pas péjoratif. Franchement, c'est qu'un concours.
1: T'inquiète, je t'ai dit.
0: Pardon. Je suis un vrai moulin à paroles. Quand je commence, je m'arrête plus. Mais à partir de maintenant, je ferme mon clapet et je cuisine.
1: Sympa, le set.
0: Cadeau de mes darons.
1: C'est cool d'avoir ce partner, soi. Est-ce que je peux te l'emprunter? J'ai des pralines à concasser et ça ira beaucoup plus vite qu'avec mes vieux couteaux.
0: Ouais, vas-y. Tu bosses sur quoi?
1: Mon avenir.
2: Mais vous l'avez fait comment, ce fonçant?
3: Non, ça c'est un classique.
2: Ouais, ouais, grave. Du miel, du sirop de maïs et du colorant alimentaire.
3: Avec du cacao, non?
4: La texture, évidemment. Institut Auguste Armand représente, hein.
2: Ah là là. Bon, j'avoue, c'était très cool de vous avoir aux petits soins chez moi ces derniers temps. Même si j'en ai un peu abusé.
0: Non, mais c'était cool pour nous aussi. Déjà, on a pu s'entraîner pour les sections du master. Mmh. Et puis, enfin, ça nous a changé de cadre. C'était bien.
4: De ouf. En vrai, si vous voulez, on peut continuer, hein.
5: Ouais, moyennant un salaire, cette
2: ouais,
5: fois-ci.
2: Voilà. Si je pouvais.
3: Au moins, t'as pu souffler pendant quelques jours, c'est déjà ça.
2: Ouais, ouais, ouais, c'est clair. Et c'est un vrai avertissement, hein. Je prends pas assez soin de moi. Merci.
4: Ouais.
2: Faut que je fasse gaffe. Comme vous tous aussi, d'ailleurs, hein.
4: Ouais.
2: Non, non, mais vraiment, hein, avec vos concours et vos examens, vous êtes tout le temps obligés d'être les meilleurs des meilleurs, ben... Prenez du temps pour vous aussi. Ça va vite après, hein.
4: C'est noté.
0: Vous avez raison. Je vais aller voir Gaspard. J'ai assez fait attendre, non?
4: En parlant de Gaspard...
3: Ouais, c'est encore lui qui a généré tout ce chaos avec ses idées à la con.
6: Vengeance.
5: Flemme.
3: Flemme.
2: Ouais, ouais. Oh, la barbe.
6: Allez, bisous
0: bon,
6: à la voyure.
0: Bon après-midi, merci pour tout. Allez, bisous.
2: Merci à vous.
3: Ils sont forts, quand même.
2: Oh, ben ouais, hein.

0: Chef.
1: Qu'est-ce que tu veux ?
0: Je me suis pas présenté. Aurélien Millet, candidat au concours.
1: Candidat recalé, tu veux dire, oui ?
0: Si vous pouviez juste goûter mon plat et me dire ce que vous en pensez. C'est une île flottante garantie sans anis ni fraises.
1: C'est pas le moment, là.
0: Goûtez au moins.
1: Non, je suis vraiment pas intéressé.
0: Je vous garantis que cette fois-ci, l'équilibre est là. Je vous ai fait une pépite.
1: Écoute, c'est hier qu'il fallait sortir ton île flottante, d'accord ? Là, je peux plus rien pour toi.
0: Mais j'avais réussi. 3 épreuves. Si vous en aviez pas rajouté une au dernier moment, j'aurais été pris. Je l'ai annoncé à mon père, putain, mais... Mais merde, mais goûtez ! Vous me devez bien ça, non ?
1: Je te dois rien du tout. D'accord ? Écoute-moi bien. T'as eu 8 heures pour arriver à sortir un dessert potable. Les autres, ils sont arrivés, pas toi. Tu sais pourquoi ? Parce que tu t'es obstiné à vouloir combiner 2 saveurs qui vont pas ensemble. Arrête de te chercher des excuses. T'es mauvais. T'es mauvais.

0: Et quand c'était Brutti de Ferdinand, il faisait chanter Constance.
1: Oui.
0: C'est encore Enzo qui l'a piégé. Hein.
1: Ouais.
0: Il l'a mis à la tête de l'atelier, il savait très bien que Kléber, il l'attendait au tournant.
2: Tu vois, je m'en souviens. C'est un plan de ouf.
1: Un carnage.
0: Attends, et quand il s'y met, Enzo, il a pas froid aux yeux. Oh là là.
1: Ça.
3: Pourquoi vous arrêtez pas de me parler de lui, là?
1: Mais pour rien.
0: Ah, parce que tout à l'heure, il nous disait qu'il se sentait devenir vieux.
2: Enzo, vieux?
0: Oui.
2: Jamais de la vie.
1: Bah, exactement, c'est ce qu'on était en train de dire. Enzo, c'est le fun incarné.
4: Tu es en train de dire quoi sur moi encore, là?
1: On faisait la liste de tes exploits à l'Institut, Bichon.
0: Dieu sait qu'il y a des choses à dire.
1: S'il vous plaît, j'arrive. Vous attendez avant de balancer les vieux dos?
4: Je sais ce que vous êtes en train de faire là, d'accord? Vous arrêtez maintenant. Non, c'est gentil, j'apprécie, mais...
1: Mais ça te saoule?
4: Non, c'est pas ça. C'est juste que je la connais. Je sais le genre de gars qu'elle kiffe, tu vois. Libre, un peu gamin, qui fait que de rigoler tout pour rien.
0: Eh ben justement, on lui a rappelé que t'étais comme ça.
4: Non, ok, les conneries, ça va 5 minutes, ok? J'en faisais tout le temps. Mais je sais pas si c'est parce que je suis vieux ou... Mais ça me donne plus envie maintenant, c'est bon. Je sais la vie que je veux. Tout ce qui compte pour moi, là, maintenant, c'est de faire marcher l'annexe. Et me rendre fier. C'est quoi cette tête d'enterrement, là? Souriez, j'ai acheté une machine à karaoké. Hein? Qui est chaud pour chanter, là? Madame, peut-être?
1: Oh là, non, non, non, non. Ah, non.
4: Monsieur,
0: ouais, ouais. Moi,
4: allez.
5: T'es venu
3: pour te dire au revoir.
5: C'est pas fini. Hein? C'est pas possible que ce soit fini.
3: Je vois pas comment on pourrait surmonter ça.
5: Moi, je sais. Je vais changer. Je te promets que je vais changer pour de bon cette fois.
3: Tu l'as dit toi-même, t'en es pas capable.
5: Donc ça y est. Après tout ce qu'on a traversé, tu me quittes, c'est ça?
3: Je crois bien.
5: Tu peux pas faire ça. S'il te plaît.
3: Tu me laisses pas le choix. T'as été trop loin cette fois.

Emmanuel,

0: Je t'en supplie, reste avec moi. Reste avec moi, s'il te plaît. Me laisse pas, s'il te plaît.
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0: Tiens, merci.
2: Merci.
0: Je t'en prie. Toujours pas de nouvelles du bloc ?
2: Non, toujours pas.
0: Tu pourrais peut-être rentrer chez toi, ça te ferait du bien, non ? Histoire de prendre une douche, de changer de vêtements.
3: Non, je préfère rester ici.
2: Je peux te ramener des vêtements propres si tu veux. Je reviens vite.
0: Merci.
2: Ça va aller, ok ?
3: La dernière chose que je lui ai dite, c'est que je le quittais.
0: Hey, il sait que tu l'aimes, hein ? Il le sait.
3: Je le voulais tellement pour Noé, pour le concours. J'avais envie qu'il sorte de ma vie.
0: T'as pas tant vouloir de ça, ok ? T'avais le droit d'être en colère.
3: Et s'il meurt ?
0: Mais il va pas mourir, ok ? C'est un battant.
3: Comment il va ?
4: Votre mari est encore au bloc. Ses lésions sont malheureusement plus profondes qu'on ne le pensait.
3: Mais... il va s'en sortir ? Hein ? Il va pas mourir ?
4: À ce stade, je peux pas encore me prononcer.

0: Bonjour à tous.
1: Bonjour.
0: Merci d'être là. Comme vous le savez, le chef Tessier a été victime d'une grave agression hier. Bon, je tiens d'abord à vous rassurer, l'agresseur, Aurélien Millet, a été arrêté hier soir par la gendarmerie. Vous n'avez donc plus rien à craindre.
2: Ce qu'on veut savoir, c'est comment va Tessier.
0: S'il vous plaît. Le chef Tessier est actuellement à l'hôpital entre les mains d'excellents chirurgiens.
3: Donc il n'est pas tiré d'affaire ?
0: Son pronostic vital, malheureusement, est toujours engagé.
2: Hey, regarde-moi bien, je te jure que s'il y passe, ton pote, je le bute.
3: Ça va pas ou quoi ? Tu te calmes ? C'est pas de sa faute.
2: Mais c'est lui qui l'a ramené, le psychopathe.
3: Mais tu vois bien qu'il est choqué comme tout le monde.
0: Taisez-vous ! La dernière chose dont on a besoin, ce sont vos gamineries, d'accord ?
3: Absolument. Aujourd'hui, il faut rester soudés.
0: On a mis en place une cellule psychologique, si vous en ressentez le besoin. Et puis, notre porte reste ouverte, évidemment.
3: Les nouvelles ?
4: Ben ouais, il est toujours au bloc.
3: Bon, c'est pourquoi c'est si long ?
4: J'en sais rien.
0: Mais vous avez vu les médecins ? Ils vous disent quoi ?
4: Ben, ils disent qu'ils font ce qu'ils peuvent.
3: T'as eu des nouvelles de Constance ?
4: Ouais, elle préfère rester avec lui. La Yano était partie lui récupérer les affaires, mais il y a Bérénice qui est avec elle en attendant.
0: Mais c'est bien, faut pas qu'elle reste toute seule.
4: Ouais.
0: Bon, bah, vu le contexte, est-ce qu'on décalerait pas la rentrée de quelques jours ?
3: Ah non, pour moi, c'est la pire chose à faire.
4: Enfin, on peut pas commencer comme ça. Personne n'est en état de faire quoi, là.
3: Je pense que Tessier va très mal le prendre quand il va revenir. Non, mais c'est vrai. Enfin, je veux dire, on va pas rester là à tourner en rond. Enfin, je sais pas, il faut qu'on travaille, quoi. C'est ce qu'il nous dirait s'il était là.
0: Le problème, c'est qu'il y a beaucoup de choses à gérer. Et
4: on n'a pas de directeur.
0: Voilà. Donc, il faut qu'on en nomme un pour faire intérim.
3: Non.
0: Non.
3: Moi, je peux le faire.
0: T'es sûre ?
3: Écoute, je l'ai déjà fait une fois et on m'a dit que ça va durer que quelques semaines. Non.
0: Ça vous va ?
4: Oui.
0: Ok, super. Bon, ben on y va parce qu'il faut qu'on valide les emplois du temps, il y a du boulot. À plus tard.
4: Bon, tu tentais pas de le faire ?
0: Pas dans ces conditions, non. J'ai bien senti qu'il avait un grain, ce mot, et j'ai rien fait. Il vivait chez moi depuis 15 jours.
4: Enfin, personne ne pouvait prévoir un truc pareil. Et Lou, comment il le vit ?
0: Il n'a pas dit un mot depuis hier soir.

0: petit tips. La balançoire pour jouer cache-cache, c'est pas le meilleur spot. Je suis là pour toi, tu sais.
1: Je sais, c'est... C'est juste que je comprends pas. Je comprends pas.
0: Mais il y a rien à comprendre, malheureusement, là.
2: Bianca, il a planté. Tu te rends compte ou pas? Il a poignardé tes filles.
0: C'est lunaire.
2: C'est pas mon pote qui a fait ça, c'est pas possible, t'es pas Aurélien. C'est pas le mec que j'ai connu depuis des années, c'est un autre type, là, qui a fait ça.
0: Il a vrillé.
2: C'est ce concours aussi, c'est ce concours de merde, là. Des montagnes russes, t'es pris, t'es pas pris.
0: Oui, d'accord, ça justifie rien, lui.
2: Non, mais... Enfin, quand même, ça peut rendre fou.
0: Qu'est-ce que tu fais, là? T'essayes de lui trouver une excuse?
2: C'est juste que... C'est dur pour moi de me dire que c'est juste un gros taré. C'était comme mon frère.
0: Je sais. Après, c'est pas juste un gros taré. C'est quelqu'un qui va mal.
2: Je l'ai vu en plus. Je l'ai vu hier, là, quand il faisait son nid flottant à la con. Je l'ai vu qu'il était chelou. J'aurais pu, si seulement j'avais.
0: Non, je vois très bien ce que t'es en train de faire. Je t'arrête tout de suite. T'as essayé de le calmer. T'as essayé de le réconforter. T'as fait tout ce que t'as pu. T'aurais rien pu faire de plus.
2: Il est venu ici quand même pour moi.
0: Oui, mais c'est pas toi qui lui a mis le couteau dans la main. Il était fragile. Il avait des problèmes.
2: Ouais, des problèmes. À cause de son père, parce que son père me mettait sur un piédestal et pas lui.
0: Oui, mais dans ce cas, c'est la faute de son père qui a merdé. C'est pas de ta faute.
2: Faut que j'aille parler.
0: Non, tu... Lou!
3: Bonjour Anaïs. Anaïs? Je voulais vous dire, je trouve ça très bien ce que vous faites. De remplacer Tessier, comme ça.
4: Par intérim seulement, c'est jusqu'à son rétablissement.
3: Oui, bien sûr. Enfin, je suis sûr qu'il serait soulagé de vous savoir aux commandes.
4: Merci.
3: En revanche, en ce qui concerne le double A, je... Enfin, j'ai bien peur que l'ouverture soit compromise, là.
4: C'est-à-dire?
3: Les élèves se sortiraient du planning. Ils sentent pas de faire face aux clients, en tout cas pas aujourd'hui.
4: Ok.
3: En même temps, Anaïs, on peut les comprendre. Moi-même, dans ces circonstances, je suis pas sûr d'arriver à faire bonne figure, là.
4: On peut pas fermer. Stanislas, si on ferme, ça veut dire quoi? On peut pas faire ça, c'est pas possible.
3: Bah oui, mais en même temps, on peut pas non plus les obliger à venir travailler.
4: Bah, je sais pas, enfin, ils sont quand même sous notre autorité. Après, peut-être que vous avez raison.
5: Juste, si je peux me permettre, s'il y a besoin de renfort, je peux cuisiner, hein.
4: C'est vrai?
5: Ben, je suis totalement de votre avis. Il faut maintenir le service à tout prix. On n'est pas en deuil, puis heureusement d'ailleurs, mais...
4: Comment vous voulez qu'on s'organise?
5: Ben, si ça vous dérange pas, je m'occupe de la cuisine et vous vous occupez de la direction de l'institut.
4: Ok. Ok. En revanche, on va manquer de main-d'œuvre. Enfin, je sais pas, est-ce qu'on va réussir à trouver des élèves ou...
3: Ben, on peut essayer.

0: D'accord, après je pense que Mylène peut se rendre disponible par exemple, mais...
1: Mais tout va bien se passer, Anaïs. Voilà, on va tâcher de gérer au mieux.
2: Bon, eh ben dans ce cas-là, au boulot, on a un service à assurer.

0: Je comprends rien. Pourquoi ils jettent tous des fleurs en chialant? Je croyais qu'il n'était pas encore mort, Tessier.
1: Non, il ne l'est pas. C'est leur façon à eux de montrer qu'ils pensent à lui et à ses proches.
0: C'est glauque.
1: Non, moi je trouve ça beau.
0: Excusez-moi. Pardon de vous déranger, je voulais juste savoir, c'est bien vous qui avez sorti le chef Tessier du passant hier?
1: Oui.
0: Bah, je voulais vous dire bravo et merci surtout, parce que sans vous, il serait peut-être plus là.
1: Bah, c'est très gentil, je vous remercie. C'est... En même temps, je pense que tout le monde aurait réagi de la même manière.
0: Je pense pas. Non, beaucoup de gens auraient été tétanisés face à ce genre de scène, donc bravo pour ça. Et encore merci. Bon, bah, je vais vous laisser, je vais faire comme tout le monde et prier, je sais pas quel dieu du bassin, apparemment, mais...
1: Ouais. C'est votre façon à vous de montrer que vous pensez au chef Tessier et à ses proches?
0: Ouais. Enfin, c'est surtout que je sais pas quoi faire d'autre, pour être honnête. Donc...
1: Bah, je trouve ça beau, quand même. Je peux vous accompagner?
0: Avec plaisir. À bientôt. Et bon, je vais pas vous remercier pour la énième fois, mais vous avez compris, quoi. C'est...
1: Merci.
2: Pourquoi tu l'as sorti de l'eau?
1: Eh ben parce qu'il risquait de mourir noyé.
2: C'est pas un peu ce qu'on veut, dans le fond?
1: Tu sais, il y a des gens qui méritent bien pire que la mort.
2: Ouais, sur le plan initial, du coup?
1: Ouais. Plus maintenant, tout le monde le prend pour son sauveur.
2: C'est comme ça que tu comptes intégrer l'Institut, j'imagine?
1: Voilà. Comme ça.
2: S'il savait ce qu'on lui réserve, le pauvre, il se battrait pas autant pour survivre.
1: Clairement. Bon, allez. Bah, priez avec les autres. Qu'est-ce qu'on lui souhaite à ce brave Tessier derrière tous les deux? Hein? Un prompt rétablissement. Allez, file.

0: Je sais, la brigade est complète. Mais là, si je reste les bras croisés, je vais devenir chèvre. J'ai besoin de faire quelque chose. Il faut que je bouge, il faut que je cuisine. Donc s'il vous plaît, laissez-moi intégrer votre brigade, juste pour ce service.
1: Ok. Donc émulsion café. Par contre, vous vous ratez pas sur la gélatine, hein.
0: Merci, chef.
1: Juste pour savoir, vous avez mis de la fleur de sel, là?
2: Non. Non, pardon, merde, j'ai complètement oublié.
1: Eh ben alors. Allez, c'est pas grave, on recommence.
2: T'as oublié la fleur de sel? T'as pas plutôt oublié le raisin déshydraté qui tire du cerveau?
3: T'as dit quoi?
0: Ah non, non, pardon, excuse-moi. En fait, j'étais en train d'imaginer ce que le chef Tessier t'aurait dit si... Bah, s'il était là.
3: Ok. Ouais. Un chef Tessier, il m'aurait défoncé la gueule, hein.
1: Ah bah alors là, c'était soufflante pour tout le monde, hein. Entre la fleur de sel de Milan, les ravioles truc cuites d'Ilias et le plat que Sidonie nous a fait tomber, il s'en serait donné à cœur joie. Hein.
0: Oui, c'est vrai qu'il m'avait déjà dit un jour, ton plat me donne envie de sauter dans ma bagnole, de m'arrêter sur une aire d'autoroute miteuse et d'y bouffer un sandwich triangle périmé pour faire passer le goût.
3: Pas mal. Moi, il m'a dit que mon curry d'agneau était un argument en faveur du rétablissement de la peine de mort.
1: Il peut être sympa, hein. Il peut être agréable. Et si... Si on lui faisait fermer sa gueule. Si on préparait une telle merveille qui est juste un grand moment de silence pour traduire ce qu'il ressent.
0: Oui, mais à ma connaissance, ça n'est arrivé qu'une fois et avec le dessert signature de Bérénice.
1: Eh ben, ce sera la deuxième.
3: C'est pas mal parce qu'en plus, s'il entend qu'on a fait une dinguerie, non mais laisse tomber, ça va le pousser à sortir de l'hosto pour venir goûter le truc.
0: En fait, on va faire un dessert qui devrait être remboursé par la sécurité sociale.
1: Oui. Exactement. Allez. On s'y met.
4: Ça va, je peux peut-être libérer les autres. Je peux peut-être en libérer un sur deux.
5: Attends. Y a personne?
4: On a que des annulations depuis ce matin.
6: En même temps, vu le contexte, il fallait s'y attendre.
5: Enfin, c'est pas Tessier le chef du doubleur?
6: Non, bien sûr, mais les gens viennent ici pour passer un bon moment, pas pour se retrouver dans une ambiance trop pesante.
5: Les cuisines sont au courant?
4: Non, on allait leur dire, là.
5: Non, ok, le faites pas, je vais rester manger.
6: Tamanei, c'est pas un couvert qui va changer quoi que ce
5: soit. Je vais rester manger. Je suis cliente, je paie et j'ai le droit d'être servie.
4: Je vais vous installer.
7: Bonjour.
5: Chef Pavéric, monsieur Kléber?
7: On n'a pas réservé, c'est possible de déjeuner?
8: Oui, oui, bien sûr.
5: Merci. Merci d'être venu.
9: Entre chefs, on sait comment se soutenir.
7: Oui. Et bravo à vous d'avoir ouvert votre restaurant d'application. Ça n'a pas dû être une décision facile.
9: Tant qu'un restaurant tourne, c'est que la vie continue.
5: C'est raison.
4: Chef Grimbert, vous me permettez de les installer et après je m'occupe de vous?
5: Bien sûr.
4: Vous me suivez?
8: Pardon, je débarque, mais c'est possible de déjeuner?
5: Quelqu'un t'a prévenu?
8: De quoi?
5: On a eu que des annulations.
8: En vrai, je m'en doutais un peu. Je me suis dit que ça allait foutre Tessier en rogne, donc...
4: Merci beaucoup.
8: De rien. C'est normal.
10: Aurel, attendez, faut que je parle. Explique-moi, là, pourquoi t'as fait ça? J'ai besoin de comprendre, là.
11: Écartez-vous, s'il vous plaît.
10: J'ai besoin de lui parler. S'il te plaît, j'aurais pu faire un truc pour empêcher ça, je sais pas, enfin, genre, c'est ma faute. Mais dis-moi quelque chose, putain!
12: J'aurais juste voulu que tu foutes jamais les pieds chez moi.
11: Allez.

0: Merci, c'était très réussi.
1: Merci beaucoup. Stanislas, vous pouvez demander à la brigade de nous rejoindre ?
2: Oui, oui, bien sûr.
1: S'il vous plaît, je vais juste vous demander une petite minute d'attention. Je tenais sincèrement à vous remercier, chef, critique, habitué et ami, pour votre présence ici. Elle témoigne de votre soutien à notre directeur et elle compte beaucoup pour nous. Également, je tenais à remercier la brigade, menée d'une main de maître par le chef Jourdain. Je sais à quel point il est difficile de cuisiner quand on a le cœur et l'esprit ailleurs. Et vous nous avez offert un déjeuner de haut vol, alors pour ça, merci et bravo à vous.
2: Ben merci, messieurs, dames. Alors moi, j'ai une petite confession, parce que le déjeuner n'est pas terminé, il reste le dessert. Et pour ce dessert, nous nous sommes imposé un petit défi, celui d'imaginer une recette tellement parfaite que même notre cher directeur, en personne, ne trouverait rien à redire.
3: Eh ben, bonne chance.
2: Oui, c'est vrai qu'on frôle un petit peu l'héroïsme, là.
1: Pour ceux qui ne le connaissent que de loin ou de réputation, le chef Tessier n'a pas sa langue dans sa poche et il va toujours de son commentaire plus ou moins bienveillant. Plutôt moins que bien. Mais en tout cas, pour ma part, dans mon cursus, ça m'a appris à viser l'excellence, à avoir de la discipline et de la rigueur. Et pardon, chef, je vous ai complètement coupé la parole. Excusez-moi.
2: Non, mais tout va bien, il n'y a pas de problème. Ben, je ne sais plus ce que j'allais dire, moi.
3: Le dessert.
2: Le dessert. Donc, alors, pour ce dessert, nous avons décidé de revisiter le baba au rhum. Déjà parce que c'est un dessert qui affectionne particulièrement le chef Tessier. Et puis, on avait dans l'idée aussi de donner une touche un petit peu plus fruitée, un petit peu plus moderne à ce classique de la gastronomie. Voilà. En espérant qu'il saura vous surprendre. Et bien évidemment, vous, comme monsieur Tessier, vous avez à lui approcher. Bonne fin de repas. Merci. T'es arrivé finalement.
1: Ça, c'est grâce à vous. Oui. Si j'étais restée seule avec les doutes de Stanislas, clairement, on n'aurait pas ouvert.
2: Bon, on n'en serait pas mort non plus. On doit quand même être câblé bizarrement. Toujours vouloir couper des oignons dans ces moments-là, non ?
1: Ouais, je vous cache pas que j'en aurais bien coupé 2-3 moi aussi. Parce que je crois que. Je crois que je suis pas faite pour ce poste de directrice.
2: Qu'est-ce que vous racontez ? Vous l'avez déjà fait, puis là encore, vous en êtes bien sortie.
1: Ce que je veux dire, c'est que je crois que j'ai pas envie d'être directrice. J'ai pas le courage d'affronter les gens, faire des sourires de façade. Moi, ce que j'ai envie, c'est de retrouver mes cuisines et pouvoir couper des oignons et pleurer si j'en ai envie.
2: Mais qu'est-ce que vous voulez me dire, au juste ?
1: Est-ce que vous voudriez bien échanger avec moi ? C'est-à-dire que vous reprendriez la direction et moi, je retrouverais mes cuisines et le doubleur.
2: Alors écoutez, moi je comprends votre détresse, mais déjà faudrait demander aux sœurs Armand.
1: Mais je les ai appelées et elles sont d'accord.
2: C'était une balade traquenard alors le...
1: Qu'est-ce que vous en dites ?
2: Vous êtes marrante vous, moi j'ai jamais dirigé une école.
1: C'est pas grave, enfin, je veux dire vous êtes quelqu'un, vous êtes droit dans vos bottes. Si, vous êtes quelqu'un de pragmatique, vous êtes rassurant. Et surtout vous flanchez pas. Et ça on en a vraiment besoin en ce moment.
2: Oui, ok, d'accord.
1: Merci. Merci beaucoup. Vous allez voir, c'est pas si horrible.
2: Il a intérêt à vite revenir Tessier parce que j'ai l'impression que ce poste, ça va pas beaucoup me plaire, moi.
4: Qu'est-ce qu'ils foutent ? Pourquoi personne vient nous voir ?
1: Plutôt une bonne chose.
4: De me laisser stresser pendant des heures.
1: Ça veut dire qu'il n'est pas mort. Ça va aller, d'accord. Tu vas t'en sortir.
5: Reste.
0: reste.
1: Je suis là. Je vais nulle part, d'accord? Je vais nulle part. Madame Tessier, l'opération s'est bien passée dans l'ensemble. On a pu contrôler l'hémorragie et réparer les lésions les plus urgentes.
5: Ça veut dire qu'il est hors de danger?
1: Il a perdu beaucoup de sang et son état reste sérieux, mais à cette heure-ci, son pronostic vital n'est plus engagé.
4: Donc il va pas mourir?
1: Il a passé la phase la plus critique.
5: Oh, merci. Merci, merci.
1: Maintenant, il va falloir surveiller les suites post-opératoires de très près. Après ce genre de traumatisme, il peut y avoir des complications, infections, nouvelles hémorragies. Il va devoir être réopéré dans les prochains jours. Et il aura besoin d'une prise en charge dans un centre plus spécialisé. On organise son transfert vers un CHU adapté.
5: Vous pensez qu'il pourra rentrer à la maison dans combien de temps?
1: C'est encore beaucoup trop tôt pour le dire. Il faudra plusieurs semaines d'hospitalisation et ensuite une longue convalescence.
5: Il va rentrer, c'est tout ce qui compte.

0: déteste ce machin.
1: Et moi aussi, j'ai l'impression qu'il est déjà mort et enterré, c'est horrible.
0: Sauf qu'il l'est pas du tout.
1: Non.
0: Les gars.
2: Ouais.
0: Vous êtes au courant qu'on dirait un monument aux morts, votre truc, là? Quoi, bah? Tessier n'est pas mort et il ne va pas mourir.
3: Il s'évite d'être son sang dans le bassin, quand même.
0: Et alors? Mais il va se battre! Vous croyez vraiment qu'il va se diriger docilement vers la lumière au bout du tunnel?

0: On parle de Tessier.
1: Écoute, moi aussi je voulais y croire ce matin, mais à un moment donné, il faut se rendre à l'évidence.
0: Ah mais va te faire foutre avec ton évidence.
2: Ça sert à rien de s'embrouiller.
0: Si, ça sert. Si. Ça sert, on va pas baisser les bras. C'est Bérénice, mais j'en ai pas fini avec vous deux. Allô? Non.
2: Quoi, non? Quoi, non, non, non? Quoi, Carla? Non,
0: ok.
2: Non, c'est pas... non, Carla, qu'est-ce qui se passe?
0: Tessier va s'en sortir.
3: Quoi?
0: Il est vivant, il est sorti du bloc. Les médecins ont dit que son pronostic vital n'était plus engagé.
4: Pardon, mais t'es taré de l'annoncer comme ça. Putain, il est vivant. Il est vivant. Il est vivant. Oui, il est vivant. Oui.
3: Oh mon Dieu.
5: C'est vrai ce qu'il dit?
0: Oui, Bérénice vient de l'annoncer à Carla. Bon, les gars, vous êtes d'accord qu'on va le dégager là maintenant?
3: Ah oui, oui,
4: oui, oui, oui.
5: Qu'est-ce qu'il y a?
2: Mais je sais pas, j'ai cru voir.
4: Voir quoi?
2: Oula, je pense qu'à mon avis, j'ai juste besoin d'une bonne nuit de sommeil, j'ai complètement halluciné. Bref, c'est...
6: Ah, Emmanuel, qui n'est décidément pas prêt à nous laisser tranquilles.
7: Eh ben écoutez, moi, très égoïstement, je dois vous avouer que je suis... Je suis soulagé de ne pas être nommé directeur ad vitam. Hein.
6: Je comprends, c'est pas un costume facile à porter. Mais il tira très bien jusqu'à son retour.
8: Et puis pas d'inquiétude, hein, si jamais vous avez des problèmes, on sera là pour vous aider.
7: Bah, j'y compte bien, d'autant plus que j'ai une première mission qui me réjouit pas forcément.
6: Laquelle?
7: Trouver un prof pour me remplacer.
6: Ah oui, tu te sens pas de faire les deux?
7: Ah bah non, mais c'est même pas la peine d'y penser. Mais ça m'embête hein, de laisser les gamins en ce moment.
6: Bah, les élèves ont été secoués, comme nous tous. Mais au final, les nouvelles sont bonnes.
7: Oui, oui, mais c'est pas pour autant qu'ils vont pas avoir besoin de présence, de soutien, d'écoute. C'est un peu normal après ce qui s'est passé.
8: Mais je suis d'accord. Faudrait qu'on arrive à leur trouver un professeur qui soit rassurant, qui soit là pour eux. Enfin, quand je dis un, ça peut être une.
9: Ça tombe bien, vous en avez deux pour le prix d'un.
10: On est dû dès qu'on a su pour le chef TC, donc si on peut aider.
7: Excusez-moi, le prenez pas mal, hein, mais vous êtes qui?
10: Tu vois, je t'avais dit qu'ils nous avaient tous oubliés.
9: T'inquiète. On va le rafraîchir la mémoire.
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14: Précédemment.
15: Tu vois la meuf là-bas?
16: Eh ben j'ai couché avec.
14: Nathan, quand tu fais un mytho, faut rester crédible. Hein.
15: C'est la vérité.
14: Tu le connais?
17: J'ai l'impression qu'il pense qu'on va recommencer, alors que c'est pas vraiment l'idée.
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18: Leur courage et leur professionnalisme ont été exemplaires dans la libération de la capitaine Jacob.
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0: Aucune commotion cérébrale et pas de lésion. Vous pouvez rentrer chez vous.
1: Tant mieux.
0: Et ça, c'est si vous avez des maux de tête pour vous soulager.
1: Merci, docteur.
0: Bonne continuation.
2: Merci, Victoire. Comment tu te sens?
1: J'ai connu mieux, mais ça va.

0: Ça aurait pu être pire. Merci d'avoir été là.
1: Non, c'est normal. Même si ça me fait chier de pas avoir chopé celui qui t'a fait ça.
0: Bah, tu l'as mis en fuite, c'est déjà pas mal. On sait pas jusqu'où il aurait pu aller.
1: Et y a quelque chose dont tu te souviens ? Son visage ?
0: Non, il faisait trop sombre. Puis il avait la capuche qui cachait son visage, mais... Il s'en est pas pris un mot par hasard.
1: Quoi, tu penses qu'il t'a suivi ?
0: C'est sûr. Il en avait pas après mon sac à main. Quand il s'est approché de moi, il me demandait son chemin. Mais quand il s'est jeté sur moi, je l'ai entendu, il a murmuré un truc comme... salope de flic. Un truc du genre.
1: Et tu crois que c'est la même personne qui s'en est pris à Martin et Aurore ?
0: En tout cas, au niveau de la morphologie, ça colle avec la vie de recherche.
1: Ouais, mais pourquoi toi ? Tu viens à peine de débarquer au commissariat ?
0: Ben, j'ai réfléchi, je me dis que peut-être il m'a vu hier à la conférence de presse qu'on a faite.
1: Ah, il t'a vu avec Aurore, il veut te faire payer de l'avoir sauvé. Ça se tient.
0: Et si c'est ça, au moins maintenant, on sait qui est sa prochaine cible.
2: Bon, allez, tu te concentres, on y va. Cite-moi trois types de chômage.
3: Oh, tu m'écoutes ?
4: Ouais.
3: Ben alors ?
4: Tu m'as demandé quoi ?
2: Trois types de chômage.
4: Oui, mais il y a le chômage de longue durée.
2: Ouais.
4: Il y a le chômage structurel.
2: Yes, le dernier.
4: Et le chômage congénital.
2: Mais non, conjoncturel, pas congénital. Arrête, si tu continues comme ça, tu vas être un idiot congénital.
4: Non, mais je savais en plus.
2: Mais qu'est-ce que t'as là ? Pourquoi t'es pas concentré ? Ah, j'ai compris.
4: De quoi ?
2: T'es plus concentré sur la serveuse que sur tes révisions.
4: Mais non, non, mais je la regarde pas. C'est juste parce qu'elle est en face de moi, c'est tout.
2: Arrête, prends pas pour un con, je t'ai cramé. Remarque, c'est vrai qu'elle est pas mal, hein. Attends, je l'appelle.
4: Non, non, non, pas pareil. C'est la honte, non. Mais
2: tu vas pas rester comme ça à la mater, là, faut que tu lui parles.
4: Mais j'ai pas envie de lui parler à cette fille, je m'en fous.
5: Justement, je voulais te voir.
6: Mon capitaine, ça va ?
5: Et toi ? Agathe ? Je te présente le commandant Constant.
0: Commandant, enchanté. Je suis ravi de vous rencontrer enfin.
6: Bah, tout le plaisir est pour moi. Nardine m'a parlé de votre agression. Vous sentez comment ?
0: Ça va. Un gros bleu, un bon mal de crâne, mais heureusement le capitaine Saïd était là.
6: Ah bah c'est lui ça. Une idée de qui a fait ça ?
1: On pense que c'est la même personne qui s'en est pris à Aurore.
6: Merde.
0: On est sûr de rien pour l'instant, mais c'est l'hypothèse la plus probable, ouais.
6: Chopez-moi cet enfoiré.
0: C'est bien mon intention.
6: Pendant que vous êtes là, je voulais vous féliciter pour le sauvetage d'Aurore. Il en fallait du cran.
0: C'est gentil. Je peux en dire autant de vous.
1: Bon, et toi, ça va ? Enfin, tu tiens le coup ?
6: Bah, je vais me prendre des mois de rééducation avec ma jambe. Là, faut que j'aille dans un centre, je sais pas où, ça me fait chier.
0: En tout cas, je vais tâcher d'être à la hauteur en attendant votre retour.
6: Je suis pas inquiet. J'ai rendez-vous chez le kiné, justement. Je vous laisse. Bon courage. Tenez-moi au courant.
1: Ouais, bien sûr, je t'appelle. Et toi, tu prends soin de toi, hein ?
6: Toujours.
0: Commandant.
6: Au revoir.
0: Je repasse me changer à l'hôtel, on se retrouve au commissariat.
1: Ah, je viens avec toi.
0: Ça va, mais je suis une grande fille, hein.
1: C'était pas une question, je veux pas que tu prennes de risques, c'est tout.
7: Mademoiselle !
8: Ah, je t'ai dit de pas l'appeler.
7: Mais j'ai quand même le droit de commander.
8: Oui ?
7: Excusez-moi, est-ce qu'on peut avoir la même chose, s'il vous plaît ?
8: Vous n'avez pas terminé. Il y a un problème, ils sont pas bons ?
7: Non, si, ils sont très bons, mais ils sont un peu... chauds.
8: Vous voulez des glaçons, peut-être ?
4: Non, laisse tomber.
7: Ah, parce que vous connaissez ?
4: Ouais, enfin, vite fait.
8: Sympa.
4: Non, mais c'est pas ce que je voulais dire, mais...
8: Ça va, je plaisante.
7: Ah, vous êtes dans le même lycée ?
8: Non, pas du tout. On a passé un peu de temps ensemble.
7: Ah !
8: Alors, vous voulez les glaçons ?
4: Non, ça va, merci.
8: Bon, si vous avez besoin, je suis là-bas.
7: Ok. Dis-moi, qu'est-ce qu'elle entend par passer un peu de temps ensemble ?
4: Je sais pas. Bon, viens, on change de sujet, hein ? Allez.
7: Non. Me dis pas. Me dis pas, t'as...
4: Papa !
0: Arrête.
7: D'accord.
0: C'est Ginon. Concentre-toi.
7: Ouais, on se concentre.

0: Coucou.
1: Oh, Victoire, tu m'as fait peur, je t'ai pas entendu arriver.
0: Oh, pardon, j'aurais dû sonner.
1: Mais non,
0: fait.
1: Mais tout va bien. Ça va?
0: Moi et toi?
1: Ouais, qu'est-ce que tu fais là?
0: Je sais pas, c'est Alex qui m'a demandé de passer.
1: Ah ouais?
0: Bah, c'est super bizarre, je suis pas au courant.
2: Ah, Victoire.
1: Ah, Alex, tu nous expliques pourquoi t'as fait venir Victoire?
2: Tu as servi un verre à Victoire? Avec un café, un verre d'eau, quelque chose?
1: Attends, tu deviens flippant là.
0: Mais c'est pour une raison médicale? T'as besoin qu'on se parle seul à seul?
2: Vous bougez pas, je reviens. Vous bougez pas.
1: Écoute, je suis désolée, je sais pas quoi te dire.
3: Et voici la jolie surprise.
1: Tadam. Non. Sandrine.
0: C'est pas possible.
1: C'est pas vrai.
4: Je voulais vous envoyer quelques spécialités de Guadeloupe et puis je me suis dit que ça serait plus sympa de vous les livrer moi-même.
1: Oh, t'es génial. C'est une super surprise.
0: Je suis trop contente.
4: Ouais, j'avais mis Alex dans la confidence il y a 2 semaines.
2: Sur le coup, j'ai pris un coup de chaud, mais j'ai pas été si mauvais.
4: Ouais, tu t'es débrouillé comme un chef, regarde leur tête.
1: T'es génial. Oh, c'est cool.
5: Ok, ça c'est nickel. Merci. Bonjour, commandante. Je me présente...
6: Georges Caron, le directeur de la PTS. Je me suis renseigné. J'aime bien savoir à l'avance avec qui je travaille.
5: Ok. Eh ben, j'espère que vous avez eu de bons retours.
6: Excellent. On se dit-tu, j'ai horreur des mondanités.
5: Avec plaisir. Bon, sinon, on vient juste de recevoir les images de la vidéosurveillance les plus proches de l'endroit où vous avez été...
6: Où tu as été?
5: Ouais, pardon. Où t'as été agressé.
6: Alors, ça donne quoi?
5: Roxane vient juste de commencer à les analyser. Je vais lui filer un coup de main.
6: D'accord. Si ça donne rien, vous demandez les images de la rue Jean Moulin. Il est forcément passé par là en repartant.
5: Okay. Entendu. Ça va, Georges? C'est vrai, toi?
7: Ouais.
5: T'en as super pro, la commandante, là. Hein?
7: Très efficace, ouais.
5: Et courageuse aussi. J'en connais pas beaucoup qui seraient rentrés dans cette baraque pour sauver Aurore.
7: Ça, c'est clair. Bon, sinon, j'y vais avec Roxane. Tu me tiens au courant pour les vidéos?
5: Au plaisir.
7: Ok, à plus tard.
8: Oh, mon fiston! Quel donjon!
9: Ça va, tu vas pas en faire un post sur les réseaux non plus.
8: Mais pourquoi tu m'as pas dit que tu t'étais tapé la serveuse?
9: Chut, parle-moi fort!
8: Oh là là, ça va, votre génération peut vraiment plus rien dire.
9: C'est pas ça! Tu peux quand même comprendre que j'ai pas envie de parler de ma vie sexuelle avec toi.
8: T'es un peu coincé, hein. Moi, à ton âge, t'es vachement plus libéré.
9: Oh là là, réflexion de boomer. T'es mon père, t'es pas mon pote. Tu parlais de sexe avec ton père, toi? Non, je crois pas. Bon.
8: Mais en fait, c'est elle, la fille dont tu m'avais parlé.
9: Ouais, bravo, Sherlock.
8: Mais tu vois, si elle l'avait pas dit, je t'aurais jamais cru.
9: Vas-y, traite-moi de puceau aussi, tant que...
8: Mais non, c'est pas ça, mais bon, elle est canon. Moi, si j'avais ton âge, j'y serais allé direct. Hein.
9: Bah, vas-y, fais-toi plaisir.
8: En tout cas, je suis fier de toi.
9: T'es sérieux, là?
8: Bah oui, pourquoi?
9: Bah, je sais pas, je préférais que tu sois fier de moi parce que j'ai commencé à travailler jeune, que je me débrouille tout seul et que je suis quand même indépendant.
8: Oui, mais ça aussi, mais... D'avoir une copine aussi canon, grande classe.
9: C'est pas ma copine, papa, c'est juste une meuf comme ça.
8: Ah oui. Toi, t'aurais voulu un truc plus sérieux. C'est elle qui a pas voulu.
9: Oui, bon, c'est bon. T'es relou, là.
8: Hey, mais c'est ça, le problème avec les filles d'aujourd'hui. Hein. C'est qu'elles sont vachement plus libérées qu'avant, hein. Donc...
9: Oh là là là là là là. Bon, moi, je vais au bar. Tu veux un truc?
8: Ah ouais, prends une petite bière.
9: Oui, mais je vais te prendre un petit café, tiens.
8: Ah.
2: Coucou maman.
10: Bonjour mon chéri.
2: Bah, comment ça se fait que tu m'appelles à cette heure-ci? C'est la nuit en Guadeloupe, non?
10: J'arrivais plus trop à dormir, alors je me suis dit que j'allais prendre de tes nouvelles.
2: Bah écoute, ça va, la routine quoi. Ah non, j'attends les résultats de mes examens là.
10: T'es au bureau là?
2: Ouais. Bah, ouais, je suis arrivé un peu tôt ce matin parce que j'avais des dossiers à terminer.
10: Je t'ai déjà dit que j'étais fière de toi.
2: Ouais, au moins 100 fois.
10: Bon, quand est-ce que tu passes me voir?
2: Bah franchement ça va être dur avec le taf là. C'est les vacances donc j'en profite pour faire des heures sup pour payer le loyer parce que bah j'ai toujours pas trouvé de colocataire mais peut-être à Noël.

0: Mais c'est super loin. Tu me manques, tu sais.
1: Ah bah, toi aussi, maman. Attends, ça toque à la porte, faut que j'aille ouvrir. Quitte pas. Tu sais quoi, laisse tomber, y'a des relous qui peuvent pas attendre 2 secondes, je te rappelle, ok?
2: Oui, putain.
1: Maman.
3: T'en as mis du temps.
1: Mais pourquoi tu m'as pas dit que tu venais?
3: Oh, parce que je voulais faire
1: la surprise. Bah, c'est réussi. Je suis trop content de te voir.
3: Mon chéri. Oh, tu m'as manqué.
4: Bon, les images sont sombres, mais le logiciel de reconnaissance faciale nous a sorti une correspondance à 92%. L'homme qui t'aurait agressé et qui potentiellement t'aurait enlevé Aurore s'appelle Éloi Burin.
1: Tu le reconnais?
5: Le visage, non, mais le gabarit, la silhouette, oui, ça correspond.
4: Et toi, Aurore, tu penses que ça pourrait être le type qui t'a drogué?
6: C'est possible, même morphologie.
1: Bon, sinon, on a quoi sur lui?
4: Alors, plusieurs condamnations. Vol à l'arraché, vol de voiture et trafic de stupes. En tout, il a passé 4 ans derrière les barreaux.
6: Et pas de séquestration ni d'enlèvement dans le dossier?
4: Non, rien de tout ça.
5: Bon, ok. On l'a logé?
4: Évidemment. 48 rue Jules Verne.
5: Très bien. Karim, tu viens avec moi?
6: Bah, je viens avec vous.
5: Non. On va faire ça vite et bien. Je préfère qu'on reste en petit comité. Au cas où il y ait des complices, je préfère. Mais en revanche, je veux bien qu'une équipe reste en alerte, au cas où il y a un problème. Et tu me creuses la vie de cet Éloi Burin.
7: Ça marche.
5: Mais t'inquiète pas, on va le choper.
3: Il est cool quand même, ton père, de te faire réviser.
8: Ouais, je pensais que ça allait le lasser au bout de 2 jours, mais non, il tient, ça me motive.
3: Avec toutes les crasses qu'il t'a fait, j'aurais jamais pensé qu'il puisse changer à ce point. Hein.
8: Oula, moi non plus. Mais bon, tout ça c'est grâce à Julie.
3: Mais non, c'est aussi pour toi qu'il fait ça. Comme quoi tout le monde peut changer, hein.
8: Ouais, j'avoue. Bon, après, je te cache pas, des fois, il me fait honte, je te jure. Oh, oh.
3: Comme là, par exemple?
8: Hein?
3: Regarde.
8: Sérieux, le chacal, quoi. Je peux pas laisser seul 5 minutes.
3: Ouais, clairement. Hein. Il fait peut-être des efforts avec toi, mais pas avec les meufs.
8: Non, mais il a pas de pitié. Et
3: puis, je sais pas ce qu'il lui raconte, mais elle est morte de rien.
8: Il abuse, en plus, il sait qu'on a couché ensemble.
3: Attends, tu lui as raconté? T'as pas pu t'empêcher de te vanter.
8: Non, mais c'est pas moi qui lui dis, c'est elle. Enfin, si on veut, quoi.
3: Ah ouais, elle lui balance ça comme ça. Ah ouais.
8: Mais regarde-le en train de faire son beau, là, comme si elle avait pas la moitié de son âge.
3: Molo, sur la défense d'âge?
8: Ah oui, c'est vrai. Excuse. Mais bref, c'est un charreau. Il changera jamais.
9: Merci.
1: Merci.
9: C'était délicieux. Je réalise que le spoon m'avait manqué.
1: Ouais, et puis moi, ça me change des sandwichs triangles.
9: Oh, tu m'étonnes. Et ça va, t'es toujours aussi content de ton travail?
1: Ouais. Ouais, bah y a beaucoup de taf, mais j'apprends énormément de trucs avec Maître Perrault et Soria, donc je suis content.
9: Non, ouais, c'est super, ça va faire la différence avec les autres étudiants, ça. Hein.
1: Ouais, bah c'est le but. Hein. Et puis non, elles me font confiance, j'ai de plus en plus de responsabilités, donc c'est cool.
9: Super. Merci. Moi, ça me fait plaisir de te voir comme ça. T'as l'air épanoui. Et côté cœur?
1: Bah, toujours rien.
9: Hein. Comment t'es plus avec Nour?
1: Bah, tu sais, en fait, avec Nour, on n'a jamais été officiellement ensemble. Hein. Ouais. Et puis, de toute façon, c'est terminé depuis quelques jours, là.
9: Ah, merde. Et c'était une décision que vous avez prise ensemble, ou...
1: Non, enfin, c'est plutôt moi, en fait, ça, je... Enfin, j'en avais marre de cet entre-deux, et je crois que je préfère qu'on reste amis, quoi.
9: Je vois. Et du coup, ça va, c'est pas trop compliqué au travail? Merci.
1: Merci. Je peux avoir du sucre, s'il te plaît?
9: Ah oui, bien sûr.
1: Merci.
9: Enfin, je veux dire, avec Soraya, comme c'est sa sœur.
1: Non, non, non, bah franchement, elle sait faire la part des choses, elle est super intelligente. Merci. Non, enfin, en fait, on s'entend super bien, tous les deux.
9: Ouais. Bah, tant mieux. De toute façon, je me fais pas trop de soucis pour toi, hein. Beau comme tu es.
1: Et bah sinon, Arthur, ça se passe comment avec sa chérie?
9: Ah ben, très bien, il est fou amoureux. Il se quitte jamais ces deux-là, non mais vraiment, ils sont très très mignons. Ils t'embrassent d'ailleurs, il aurait adoré venir, mais ils avaient déjà prévu des vacances.
1: Non mais je suis content pour eux. Et toi, Alexandrine, ça va?
9: Ça va. La routine, avec ses hauts et ses bas, hein.

0: T'as pas dormi de la nuit. T'aurais dû rentrer te reposer.
1: Je dormirai quand on l'aura chopé.
0: Tu lâches rien, toi, hein?
1: Jamais. C'est lui, non? Ouais.
0: Putain.

0: Écoute, je suis désolé, je sais pas ce qui m'a pris pour hier. J'étais stressé, j'ai paniqué, ok?
1: Je t'avais dit, fais-moi confiance. J'avais dit, je gère.
0: Je sais. Ça se reproduira pas.
1: Il y a pas de chance.

0: Ça bosse dur ?
1: Ouais, je révise mon grand oral.
0: J'espère que ça va aller.
1: J'espère aussi. J'ai pas envie de faire une troisième année terminale.
0: Ton père m'a dit qu'il t'aide à réviser.
1: Ouais, enfin vite fait comme t'as vu.
0: On l'a discuté tout à l'heure. Franchement, il est drôle.
1: Drôle ? C'est pas le premier mot qui me vient à l'esprit quand je le vois, mais ouais, je vous ai vu. Désolé.
0: Désolé de...
1: Bah de lui. Enfin, genre je sais comment il est avec les meufs, il est trop chiant, il est lourd, il drague tout le monde.
0: Ah non, mais je t'arrête de suite, il m'a pas du tout dragué. Hein,
1: hein ? Je croyais que...
0: Au contraire, il a fait que me parler de toi.
1: Sérieux ?
0: Ouais. Franchement, il sait te vendre, hein, il en fait des caisses. Il pourrait faire du porte-à-porte parce qu'il serait riche.
1: Mais enfin, il t'a dit quoi exactement ?
0: Que t'étais intelligent, beau gosse, débrouillard, drôle aussi.
1: Sérieux, il t'a dit ça ?
0: Franchement, il est très fier de toi. C'est beau la relation que vous avez tous les deux. Ouais, je te laisse réviser.
1: Ouais.
0: À toutes.
1: À toutes.
2: Il lui a tiré dessus, mais elle a réussi à l'abattre avant.
3: Comment ça ?
2: Alors, d'après Karim, elle culpabilise pas mal, mais bon.
3: Bah ouais. Même en légitime défense, c'est toujours un choc de tuer un homme.
2: Ouais, c'est sûr que c'est moche. Mais bon, on est tous derrière elle. Et puis, tu sais, au taf, tout le monde la kiffe. Il paraît qu'elle est super pro, très sympa. Mais pas aussi sympa que toi, tu sais. Je veux dire, on t'a pas remplacé, hein.
3: T'inquiète pas, je me prends pas la tête avec ça. Bah, j'ai hâte de revenir, mais je pourrais pas avant quelques semaines, là, au moins. Avec toute la rééduque. Quelle heure il est, là ?
2: Il est 5 minutes de plus que la dernière fois que tu m'as demandé. Je te laisse faire le calcul ?
3: Je t'ai demandé ça il y a 5 minutes ?
2: Ah ouais, même moins, je pense. Un peu stressé, là ?
3: Non, pourquoi ?
2: Sûr ?
3: Non, pas du tout.
2: Ah, mais oui.
0: Tu peux rentrer ?
2: Oui. Oui, oui, bien sûr. Il était en train de me dire qu'il fallait que je m'en aille. Hein, c'est ça ?
0: Mais bonjour et...
2: Et au revoir.
3: Bisous, fils.
2: Ah bon.
4: Comment va mon héros ?
3: Il va très bien. Et il a fait des progrès. Tu veux voir ?
4: Ouais.
3: Attends. Et voilà.
4: C'est génial.
3: J'ai fait ça pour toi.
4: Ah bon ?
3: Qu'à tes pas à te baisser à chaque fois que tu voudras m'embrasser.

0: Georges. La perquiche chez Burin, ça donne quoi?
1: Eh ben, c'est bien notre homme. On a retrouvé un plan de la bombe qui a blessé Karim et Martin. Et aussi une carte de la ville, où il y avait la baraque où t'as été séquestré.
0: Ok. Quoi d'autre?
1: C'est pas tout.
0: Putain, le mec, il m'a suivi pendant tous ces jours.
1: Ouais, j'ai l'impression qu'il avait bien préparé son coup.
0: Mais c'est pas possible.
1: Pourquoi tu dis ça?
0: Il a pas les épaules, le mec, c'est un voyou.
1: Oui, d'accord, mais jusqu'à présent, il est plutôt connu pour du vol et du stup.
0: Ouais. Et je le vois pas préparer un kiné.

0: Ben, merci, Georges. Juste, attends, je voulais savoir, à la perquis, vous n'avez pas retrouvé un parfum qui s'appelle Terre d'ocre, par hasard?
1: Ça me dit rien, mais je vais regarder. Non. Pourquoi?
0: Ben, je sais pas, mais j'ai senti cette odeur quand on m'a balancé dans le fourgon.
1: Bon, t'as senti, t'es vraiment sûr?
0: Enfin, j'ai cette sensation, quoi.
1: Après, ça arrive aussi de se créer des souvenirs olfactifs, en cas de trauma. C'est même courant.
0: Ouais, peut-être que c'est ça. T'as raison. Merci.

0: t'en veux d'avoir tiré sur Burin, c'est ça?
1: C'est la première fois que ça m'arrive. De tuer un homme.
0: C'était de la légitime défense. C'était toi ou lui. Tout le monde aurait fait la même chose.
1: Je sais. Mais on n'aura pas les réponses à nos questions. Il va pas y avoir de procès. Il va pas payer pour ce qu'il a fait à Martin ou Aurore.
0: Je comprends.
1: Et puis je vais avoir l'IGPN sur le dos.
0: Non, tu risques rien. Il t'a tiré dessus, tu l'as neutralisé, basta. Et de toute façon, ils vont m'interroger, donc je leur expliquerai. Ok?
1: Si on parlait d'autre chose. J'ai une bonne nouvelle. Enfin, j'espère que c'est une bonne nouvelle.
0: Je t'écoute.
1: J'ai demandé ma mutation. Je vais rester à 7.
0: Sérieux?
1: Ben, je me sens bien ici.
0: Ouais, mais quand Martin va reprendre son poste, tu vas faire quoi?
1: Je crois pas que ce soit pour demain, et puis... je verrai ce qu'on me propose, mais vous semblez pas vraiment sur-effectif.
0: Ah non, ça c'est sûr. Mais du coup, il va falloir que tu trouves un appart.
1: Ouais. Tu vas m'aider?
0: Bien sûr. Enfin... Si tu veux venir t'installer chez moi, tu peux. Enfin, même quelques jours, tu vois.
1: On verra.

0: Trop contente de vous retrouver toutes les deux.
1: Ah, c'est clair, ça fait plaisir d'être de retour à la maison. Vous avez tellement manqué.
2: D'ailleurs, vous restez combien de temps?
1: Ouais, quelques semaines. Tu sais, c'est un long voyage, on a envie d'en profiter.
3: Bah ouais.
2: Pourquoi vous venez pas à la maison? C'est pas la place qui manque. Avec Amel et Misa, on sera trop contente de vous avoir.
3: Bon, c'est gentil, mais on a loué une maison. On préfère avoir notre petit confort.
2: Vous voulez avoir votre intimité, tu veux dire? Ok, ok, je me bats pas. En tout cas, si vous avez besoin de la piscine, elle est là.
1: C'est sympa. Je suis trop contente. J'ai plein de trucs à te raconter.
4: Ah ouais? Excusez-moi les filles, je comprends pas. Vous vous appelez quasiment tous les jours. Vous avez encore des trucs à vous raconter?
1: Bah ouais, des trucs de filles. Ah. Je peux pas comprendre.
4: Pardon les filles.
1: Bon, toi aussi, tu vas être contente de retrouver ta mère.
4: Ouais, c'est clair. Enfin, c'est surtout que je m'y attendais pas, quoi.
2: Ah bah, elles ont bien réussi leur coup, les deux intrigantes.
1: Moi et toi, ça va mieux, on dirait.
2: Tu veux dire depuis la séparation avec Samuel? Écoute, oui. Faut dire, j'étais très bien entourée.
1: Je m'en veux de pas avoir été là.
2: Mais tu rigoles ou quoi? T'as été là pour moi. Et puis, l'avantage, au moins, d'une rupture à distance, c'est que je risque pas de le croiser à l'hôpital ou en faisant mes courses. D'ailleurs, si vous avez un mec bien à me présenter, je suis là, je suis libre comme l'air.
1: Elle perd pas de nord, la petite, hein.
5: Oh là là.
1: Bon, allez, on trinque. Allez. Allez, à Morgane, à Sandrine, à la vie. À l'amour, quoi.
5: Et à l'amitié.
1: À l'amitié, t'as raison.
6: Bien, voilà. Merci encore à tous d'être venus ce soir. Ça me touche. Et merci surtout de vous être mobilisés pour me libérer. Sans vous, je ne serais pas là ce soir. Merci du fond du cœur. Eh bien, écoutez, je ne vais pas vous saouler plus longtemps. Profitez de votre soirée. Hein? Merci.

0: faire un verre ?
1: Très joli discours.
0: Merci. Excuse-moi. Il sent bon ton parfum.
1: Ah merci.
0: C'est quoi ? Ça me rappelle un parfum de... la copain de ma fille.
1: Grillé. C'est effectivement un parfum d'homme.
0: Ah oui ?
1: Mmh. Ouais, terre d'ocre. Me demande pas pourquoi. Je l'adore. Tu répètes pas, hein ?
0: Non, bien sûr.
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5: J'ai fait un œuf à la coque, comme tu aimes.
0: Merci.
5: T'as besoin d'autre chose ?
0: T'inquiète, j'ai tout ce qu'il faut.
5: Comment tu te sens ?
0: Ça va.
5: Ouais.
0: Je ressasse un peu tout ce qui s'est passé.
5: Mais c'est fini.
0: Je suis pas si sûre. Plus ça va, plus je me dis que ce type, il a pas pu faire ça tout seul. Éloi Burin, tu vois ?
5: Ouais. Mais qu'est-ce qui te fait penser à ça ?
0: Quand on m'a jeté dans la camionnette, j'ai senti une odeur. Un parfum d'homme. Terre d'ocre. Sauf qu'à la perquise, on n'a rien trouvé chez Burin.
5: Et tu penses que c'est le parfum de son complice ? Ça ?
0: Ou de sa complice ?
5: Sa complice. Une femme avec un parfum d'homme.
0: Agathe Lambesque. Tu sais la commandante qui a remplacé Martin ?
5: Ouais. Je pense qu'elle est impliquée là-dedans. Enfin, je te rappelle qu'elle a risqué sa vie pour sauver la tienne, quand même, chérie.
0: Je sais. Mais j'ai senti son parfum vendredi soir. Terre d'ocre, elle me l'a confirmé.
5: C'est peut-être juste une coïncidence, enfin, chérie.
0: Non, non. Je sens que c'est elle.
5: Et pourquoi ça en serait pris à toi et à Martin ?
0: J'en sais rien. Tu me prends pour une folle,
5: ça ? Non, pas du tout, chérie. Non, pas du tout, j'essaie juste de comprendre. Peut-être que ta méfiance, c'est... ta manière de réagir à ce qui t'est arrivé.
0: Ouais, c'est peut-être ça, je sais pas.
5: Chérie, t'as vécu un choc énorme. Je crois que t'as besoin d'un peu de temps pour digérer tout ça.
1: Je suis désolée, mais niveau petit-déj... que j'ai.
6: Non, c'est parfait. Merci. D'ailleurs, t'en as pas marre de vivre dans cette chambre d'hôtel ?
1: Si. Sauf qu'avec le boulot, j'ai vraiment pas le temps de chercher autre chose.
6: Ouais, mais tu pourrais squatter chez tes parents. Ils habitent ici, non ?
1: Retourner vivre chez papa-maman à mon âge, c'est un peu la déprime.
6: Ouais, j'avoue.
1: Non, mais j'ai cette chambre jusqu'à la fin de la semaine, et puis après... je prends le premier meublé qui passe. Du moment qu'il n'y a pas de cafard ou de souris, ça ira.
6: Et tu sais, je te l'ai déjà dit, mais si tu veux venir à la maison, tu peux.
1: Ça te dérangerait pas de m'avoir sur le dos au boulot et à la maison ?
6: Non, mais ce serait juste le temps que tu trouves un appart sans cafard, sans souris, justement. Puis si je peux te dépanner et t'avoir de temps en temps dans mon lit, je vais pas dire non.
1: Je me compare pas le nord.
6: Non, j'aime pas.

0: On fait un oral blanc? Je fais le jury?
1: Absolument pas.
0: Comment ça, absolument pas? J'ai posé 2 jours de congé pour t'aider à réviser, donc on va réviser.
1: Ça fait 1 semaine que je bosse non-stop. Hein. Et j'ai lu que c'était très mauvais de réviser la veille d'un oral.
0: Bah voyons, c'est pratique ça.
1: Oui, là je vais juste saturer, c'est tout ce que ça va faire. J'ai pas envie de niquer toutes mes chances, ça.
0: Au petit chat, avec ton cerveau saturé.
1: J'ai bien bossé, je te jure, je suis prêt.
0: T'es sûr?
1: Mais oui, bah, j'ai juste envie de me reposer, de passer du temps avec toi. Ça fait très longtemps qu'on n'a pas eu un moment, juste toi et moi.
0: Oui, c'est vrai. Et j'ai pas envie que tu rates ton examen à cause de moi.
1: C'est si je fais pas une mini pause que je vais rater mon examen.
0: Ok. Bon, demain on fait un oral blanc alors.
1: Oh là là, je sais pas, oui, peut-être, ok. Mais pas le soir. J'ai prévu une petite surprise.
0: Ah bon? C'est quoi?
1: Le concept de surprise, tu connais pas?
0: Mais non, non, mais vas-y, dis-moi.
1: Non!
0: Allez!
1: Mais non!
0: De toute façon, tu vas pas tenir jusqu'à demain soir.
1: Ah bon?
0: Je sais me montrer très persuasive.
1: Oh. Effectivement, très très joueuse.
2: Morgane revient vivre à 7?
3: Non, non, je crois pas. Je crois qu'elles sont là que pour les vacances. Ça fait quoi? Ça fait 10 jours qu'elles sont là avec Sandrine.
2: Sérieux? Oh, putain.
3: Bah quoi, qu'est-ce qu'il y a?
2: Bah non, c'est juste que, je sais pas, ça me fait bizarre, quoi. Gabriel, il m'a rien dit alors que... avant, il m'en aurait parlé direct.
3: Eh bah écoute, ça a dû être intense, les retrouvailles avec sa mère. Ça fait tellement longtemps qu'ils s'étaient pas vus, ça a dû lui sortir de la tête.
2: C'est juste qu'il m'a basé. Il en a plus rien à foutre de ma gueule, Gabriel.
3: Hey, laisse-lui le temps de tourner la page, d'accord? Et toi, faut que tu te changes les idées. Tu fais quoi aujourd'hui?
2: C'est la grande question. Je sais pas du tout quoi faire. Mais attends, tu peux pas dire que t'es malade comme ça, on passe la journée ensemble?
3: Mais non, j'ai des audiences toute la journée, je peux pas planter mes clients comme ça. D'ailleurs, faut que je file, je suis en retard. Appelle une copine.
2: Ça va, je suis pas désespérée non plus.
3: À ce soir.
2: Bisous.

0: Attends. Bah vas-y, regarde mes messages encore.
1: Pardon, réflexe de merde, désolé.
0: Ouais, je préfère.

0: Bah, qu'est-ce que tu fais là? T'es pas à ton grand oral?
1: Non, c'est cet après-midi. Puis là, je me suis posé ici pour réviser au calme parce qu'en foyer avec tous ces cassos, là, c'est le bordel.
0: Ouais. Bon, bah, je te laisse réviser alors.
1: Merci.
0: C'est pas vrai, ça recommence.
1: De quoi?
0: Mes quiches, elles sont envolées.
1: Comment ça, envolées?
0: Bah, à ton avis. Il y a quelqu'un qui me les a piquées. Mais ça fait plusieurs jours, là, qu'il y a de la nourriture qui disparaît.
1: T'es sûr de toi? Non, parce que t'es quand même souvent à l'ouest, alors...
0: Bah, dis tout de suite que je perds la boule.
1: Non, c'est pas ce que je dis.
0: Oui, bah justement, je m'attendais à ce genre de réaction. Donc hier, en partant, j'ai pris une photo. Je précise que j'étais la dernière. Tu sais compter avec tes petits doigts?
1: Oui.
0: Alors là, tu vois combien de parts? Il y en a 8.
1: 8.
0: Et là, il y en a 6. Tu vas pas me dire qu'on les a servis au petit déjeuner aux clients?
1: Bah non, j'avoue.
0: T'es arrivé à quelle heure, toi?
1: Je sais plus, moi, pourquoi tu me demandes ça?
0: Bah je sais pas, t'aurais pu croiser le voleur. T'as vu personne, là, qui rôdait dans les environs?
1: Bah non, personne.
0: Tu sais quoi? On va installer une caméra dans la cuisine. Comme celle pour espionner les babysitters.
1: Oui.
0: Hein?
1: Tu crois pas que tu t'emballes un peu trop, là?
0: Ouais, t'as raison.
1: Ouais.
0: Je vais d'abord en parler à Bart.
1: Mais Bart, il est avec sa meuf, là. Tu vas pas l'embêter pour deux parts de quiche. Puis ça se trouve, c'est lui qui les a prises.
0: Ah bah justement, on en profitera pour lui demander.
1: Ah ouais.
0: Allez.

0: peux t'aider?
1: Ouais, enfin non. Je cherche un PV que Martin avait signé, le proc en a besoin. Mais je suis désolée, hein, peut-être que ça dérange que je fouille dans ton bureau.
0: Non, non, pas de soucis. Mais tu sais, la porte est ouverte. Mais je vais t'aider à le trouver, surtout.
1: Écoute, je l'ai. Je te dérange pas plus. Merci.

0: Tout était fermé quand t'es arrivé ce matin.
1: Ouais, je crois.
0: Parce qu'il n'y a pas de fenêtre cassée et pas de signe d'effraction, donc...
2: Mais et j'ai tout vérifié 3 fois.
0: C'est aucun de nous trois. Et si ça avait été Audrey, elle m'aurait prévenu qu'elle prenait quelque chose dans le frigo, donc... En plus, elle est off aujourd'hui.
2: Je vous dis qu'il faut appeler la police.
1: On va leur dire quoi? Qu'il y a un voleur de quiche qui sévit dans le quartier? Ils vont se foutre de notre gueule.
2: Oui, mais il a aussi piqué dans mon ossobuco et dans mon gnocchi à la romaine.
0: Mais la bouffe, c'est pas le problème, on s'en fout de ça. C'est qu'il a trouvé un moyen de rentrer dans le bar et qu'on sait pas ce qu'il y fait la nuit.
2: Et puis moi, j'ai pas envie de me retrouver nez à nez avec un voleur. Bonjour, l'angoisse.
1: Ouais, ça va, tout de suite.
2: Bah quoi, tout de suite? Bah c'est vrai, il commence par piquer de la bouffe et puis on sait pas comment ça va finir, hein. Le crime appelle le crime. Je refuse de risquer ma vie sur mon lieu de travail, surtout pour des parts de quiche.
0: Tout va bien. Je vais appeler Sarah, je vais voir si elle peut nous envoyer quelqu'un. Ça va vous rassurer.
2: Oui, merci. Sinon, j'appellerai Georges.
1: C'est moi qui ai volé la bouffe.
2: Toi ?
3: On se renseigne sur la nouvelle ?
4: On sait rien sur elle. Ça rend curieux. Elle te parle un peu à toi?
3: Ouais, célibataire, sans enfant. Ouais, je sais que ses parents habitent ici, mais à part ça.
4: Ok. Et elle connaît d'autres personnes sur cette?
3: Je crois pas, non. Enfin, en même temps, depuis qu'elle est arrivée, elle fait que travailler, donc.
4: Tu t'entends bien avec elle, non?
3: Je m'entends bien. Enfin, elle fait bien son travail, quoi, c'est tout.
4: Mm-hmm.
3: Pourquoi?
4: Je peux te dire un truc? Et tu le gardes pour toi.
3: Bah oui, bien sûr.
4: Je pense qu'elle est liée à mon enlèvement.
3: Pardon?
4: C'est une intuition, mais je pense.
3: T'es en train de te foutre de ma gueule.
4: Non, je me fous pas ta gueule, je te jure. Tu trouves pas ça bizarre, toi, qu'elle débarque pile à 7 au moment de ma séquestration?
3: Arrête, si elle est venue ici, c'est justement parce qu'on avait besoin de quelqu'un pour remplacer Martin.
4: Mais elle était dispo dans la seconde!
3: Ouais, et on a eu de la chance qu'elle ait accepté sa mutation. Parce que c'était vraiment la merde ici.
4: Oh, putain. Il y a un truc, je la sens pas.
3: Tu la sens pas?
4: Non.
3: Putain, mais tu te rends compte des risques qu'elle a pris pour te faire sortir de cette baraque?
4: Comme par hasard. Au moment où on a un suspect, elle le bute juste avant qu'on l'interroge.
3: C'était de la légitime défense, Aurore. C'était elle ou Burin.
4: C'est ce qu'elle t'a dit? Mais t'étais là, toi?
3: Bon, écoute, je crois que t'es encore un peu sous le choc.
4: Mais putain, je vais très bien!
3: Et moi, je te dis qu'elle a pris des risques énormes pour te retrouver. Ok? Elle a été un vrai soutien pour toute l'équipe ici. Hé, hey, s'il te plaît.
1: Je suis désolé de mettre ça dans le frigo comme ça, je vais tout vous rembourser, vous inquiétez pas.
0: Mais je veux pas que tu me rembourses, je veux savoir pourquoi t'as dû prendre de la nourriture.
1: Parce que je me suis fait virer du foyer.
0: Mais tu dors où?
1: Dans la réserve là-bas.
2: Mais pourquoi tu t'es fait virer?
1: Je me suis embrouillé avec un mec qui mettait la musique trop fort, ça m'empêchait de réviser. Et ça a dégénéré, on s'est battu, je me suis fait têche.
0: Depuis quand?
1: Ça fait 2 semaines.
2: Hein? Ça fait 2 semaines que tu dors dans la réserve?
1: Oui, mais c'est juste le temps de passer le bac. Après, je vais trouver un autre endroit.
2: Oui, bah c'est tout trouvé. Tu viens chez moi. Nour et Soraya seront forcément d'accord.
1: Non, mais Mona, j'ai déjà squatté le canapé l'année dernière. C'est bon, j'en ai marre d'être le boulet de service, moi.
0: Ton père, il peut pas t'héberger?
1: J'ai pas envie qu'il le sache. Ça se passe bien en ce moment. J'ai pas envie de tout gâcher.
2: Et ta sœur, elle est gentille. On peut trouver une petite place, non?
1: Ma sœur, elle est en études de médecine. Je vais la déranger pour réviser, j'ai pas envie qu'elle loupe ses examens. Mais vous inquiétez pas, je vais trouver une solution. Bon allez, moi j'ai mon grand oral, j'y vais. Ah, et j'ai ma famille qui vient tout à l'heure. Leur dites rien, s'il vous plaît. Ok? Ok?
2: Oui, ok, bah ça va, je vais tenir ma langue, hein.
1: Oui, bah non, justement, donc fais un effort, s'il te plaît.
0: Nathan, concentre-toi sur ton examen, d'accord? Pense pas à tout ça, on va trouver une solution.
1: Allez, à plus.
5: C'est un resto étoilé.
6: J'ai clairement pas assez d'argent pour ce genre de surprise.
5: Un cours de céramique? Comme on avait déjà fait la poterie la dernière fois.
6: Tu peux arrêter de te foutre de ma gueule, s'il te plaît, t'avais bien aimé.
5: C'est vrai. Et pas autant que la balade au bord de l'étang, ça c'était très original.
3: Oh, putain, mais t'es terrible.
5: C'est bon, je rigole. Ah, je sais, un bowling.
3: Non, c'est pas un bowling. Et c'est pas un golf non plus, j'ai parlé d'une surprise, hein, pas d'un traquenard.
5: Je sais pas, des fois t'as des goûts un peu...
3: Je t'en prie, un peu.
5: Un peu surprenant.
3: Bah, je suis très d'accord, je sors avec toi.
5: Très drôle.
3: Putain, tu mérites vraiment pas que je te fasse des surprises.
5: Ça va, c'est bon, arrête de me foutre ta gueule. Surtout qu'il faut que je te dise un truc qui risque de t'énerver un petit peu.
3: Ok, balance.
5: J'ai eu nouveau téléphone tout à l'heure et elle en déprime de ouf à cause de Gabriel. Mm-hmm. Donc elle m'a demandé si elle pouvait passer la journée avec nous. Et j'espère que t'es d'accord parce que je lui ai déjà dit oui et qu'elle est juste derrière.
3: Quoi?
5: Oui, ah, putain, tu m'as. Mais tu es. Hello!
3: Yo! Ouf.
5: Ah, je suis vraiment contente de vous voir.
7: Nous aussi.
3: Eh ben grave.
5: Ça va? Ouais?
3: Au top.
5: Je me mets là.
3: Vas-y, vas-y. Okay.
7: D'accord. Oui, oui, bah, pas de problème, j'arrive dans 15 minutes. Ça va? Merci.
8: Où est-ce que tu vas?
7: Il faut que j'aille récupérer ma fille à la crèche, elle a de la fièvre.
8: Et le rapport sur le disque dur qu'on a retrouvé chez Éloi Burin, tu l'as fini?
7: Non, pas encore, mais on n'a rien trouvé dessus, de toute façon, il n'y a pas grand-chose à dire.
8: Oui, bah, c'est pas une raison pour prendre à la légère.
7: Non, mais Sarah est sur le terrain, enfin, j'ai pas vraiment le choix, faut bien que quelqu'un aille chercher ma fille.
8: Écoute, je sais que c'est pas facile toujours de concilier la vie de famille, le travail, tout ça, mais en fait, ça me gêne que tu lâches une mission en cours de route.
7: Et moi, ça me gêne de laisser ma fille malade à la crèche pour un rapport qui peut très bien attendre demain.
8: À l'avenir, j'aimerais vraiment que vous réfléchissiez à une meilleure organisation avec Sarah. Les enfants, c'est souvent malade et ce genre de cas, ça peut pas se reproduire tous les 15 jours. On est d'accord?
7: Oui.
3: Roxane. Il s'est passé quoi?
8: Rien. Je gère mon équipe, t'inquiète pas.
3: Tu veux qu'on en parle?
8: Si tu veux.
3: Petit café.
2: Elle est bien celle-là. On voit presque pas que tu fais la gueule, figure-toi.
9: Très drôle ça. C'est une nouvelle technique pour fâcher Gabriel?
2: Non, pas du tout. Je vais même pas la poster celle-là.
9: Donc t'as changé de stratégie?
2: Non, j'ai plus de stratégie. Gabriel est passé à autre chose et moi aussi. Enfin, j'essaye.
7: T'as raison.
2: Ouais. Bon, le seul souci, c'est qu'il faut que je m'occupe H24 parce que sinon je bade.
7: Ouais.
2: Ouais. Mais. Heureusement, je sais que je peux compter sur mes meilleurs amis et sur leurs mecs qui font vraiment d'énormes efforts pour me supporter. Mais du coup, pour ça, j'ai pris plein de trucs. Alors, tout d'abord, un petit jeu de cartes, une enceinte, à manger, à boire, et le meilleur pour la fin, les tests de personnalité.
7: Wow.
2: Et tu veux pas juste t'allonger et profiter du soleil? Non mais t'as pas écouté ce que je t'ai dit ou quoi? Non, en fait, je peux pas penser même deux secondes. Sinon je déprime.
7: Ok.
3: Mais

0: Regarde, il y a du paddle. Je dirais que...
1: Putain, mais c'est trop bien, ça. Et ça, pour le coup, ça m'occuperait. Hein. T'en fais avec moi? Yes. J'ai réservé. Ne bouge pas.
0: Ouais, que je t'aime, ouais. Je me rappelle.
1: Allez.
0: Non.
2: Non. Vas-y.
3: Tu sais, elle est un peu comme ça, Roxane. Hein. C'est un peu un électron libre.
4: Bah ouais, mais on est dans un commissariat, donc chacun gère pas son emploi du temps comme il veut. Peut pas y avoir d'électron libre. Et je suis désolée, mais c'est aussi normal que je recadre un peu l'équipe. Ça fait partie du job.
3: Ouais, je comprends. Mais on fonctionne un peu comme ça ici. Enfin, on n'avait pas pour habitude de rendre des comptes à Martin.
4: Il a ses méthodes et puis moi j'ai les miennes. Voilà, tant qu'il est pas là, c'est moi qui gère.
3: Attends, mais moi je dis ça pour toi. Je veux pas que tu te mettes tout le monde à dos.
4: Tu sais, ça va, c'est pas la fin du monde si Roxane me fait un peu la gueule.
3: Y'a pas que Roxane.
4: Ah bon? Y'a qui d'autre?
3: Aurore. Et c'est pas du genre à cracher sur les collègues.
4: Mais elle me reproche quoi exactement?
3: Rien, c'est juste que... Enfin... Elle se pose des questions sur ta façon de gérer l'enquête, sur tes méthodes.
4: Ouais. Elle m'a dans le nez, quoi.
3: Non, c'est pas ce que j'ai dit. Puis de toute façon, en ce moment, elle voit le mal partout, avec sa séquestration. Et... Non, mais désolé, je suis con, j'aurais même pas dû parler de ça, en fait.
4: Non, non, non. T'as bien fait, au contraire. Je vais faire en sorte que ça s'arrange.
3: Et moi, de mon côté, je peux parler à Roxane.
4: C'est gentil, mais vaut mieux pas, non. Non, puis, faudrait pas qu'on se doute que t'as un faible pour la commandante.
3: Je vais me refaire un petit café. Tu veux autre chose?
4: Non, merci. Je finis et je retourne travailler.

0: Merci.
1: Merci, au revoir.
2: C'est bon, t'as tout signé?
1: Ouais, c'est bon, on peut y aller. Sors-moi de là.
2: Yes. Je vais rapprocher la voiture, ça te va?
1: Ouais, carrément.
2: Ah, attends. Ça te va si on passe par chez moi? Vite fait.
1: Ouais, pour quoi faire?
2: En fait, je me disais que j'allais prendre quelques affaires, tu vois. Et dans la foulée, m'installer chez toi, quelques jours. Tu vois, histoire de t'aider avec les courses, le ménage, tout ça.
1: Ah. Mmh. Ah, c'est adorable. Mais non, te prends pas la tête avec ça.
2: Non, mais ça me fait plaisir. Non.
1: Je t'explique. Raphaël va sûrement venir m'aider de temps en temps.
2: Ouais, je vois. Mais là que t'as une meuf, ton fils, on s'en fout.
1: N'importe quoi.
2: Non, mais c'est normal, hein. Tu sais, j'ai lu une étude d'une grande université américaine qui dit que quand t'es in love au début, bah, plus personne n'existe à part l'être aimé. C'est beau, hein.
1: Magnifique.
2: Et en même temps, c'est normal, tu préfères que ça soit elle qui s'occupe de toi plutôt que moi.
1: Ah non, non, pas du tout. Non, non, non. Écoute, si tu tiens à venir m'aider à prendre ma douche.
2: Je vais aller rapprocher la voiture, ça va?
1: Oui, voilà.
3: Ça va?
4: Oh là, t'es froide.
3: Tu t'ennuies pas trop?
4: Non, bah non, non, je vis ma meilleure vie, là, ça se voit pas.
3: Je suis désolée qu'on soit pas que tous les deux. Mais elle était pas bien, je pouvais pas la laisser.
4: Je sais, c'est bon, j'exagère, là. J'ai juste envie de te foutre le seum, histoire que tu te sens trop devable à mort.
3: Mmh. Mais oh, tranquille, hein. Vous pouvez vous embrasser devant moi, y a aucun problème. Déjà, je vous ai gâché votre journée en amoureux.
4: Mais non, ça va, on est content que tu sois avec nous aussi, hein.
3: Mmh. Non, mais pour faire pardonner, je vais vous offrir des glaces. Mmh. Allez, j'y vais. T'es gentil, toi, quand tu veux.
4: Évidemment que je suis gentil. On dirait que ça t'étonne, là. Mmh.
3: Bon, même si nous, on est pas bien, demain, j'ai réservé ma soirée pour ta surprise.
4: Alors, y a pas vraiment de surprise. C'est un prétexte pour qu'on soit tous les deux.
3: Ah, c'est parce que je me suis foutu ta gueule? T'avais vraiment réservé un mini-golf?
4: Non, je voulais que tu gardes ta soirée pour nous, c'est tout.
3: Ok, donc tu m'as vendu du rêve pour rien, super.
4: Attends, quoi, pour rien? Je parle d'une soirée que tous les deux. Ça fait très longtemps que ça nous est pas arrivé.
3: Oui, c'est vrai, t'as raison. Ouais, c'est tout ce qui compte.
5: Et pourquoi il nous en a pas parlé?
6: Je sais pas. J'imagine qu'il devait avoir honte, mais bon, il arrive.
5: Hey! Alors, c'est bien passé ce grand oral là?
7: Eh ben écoute, ça va, hein. Enfin, je sais pas, on verra bien.
6: Et t'es tombé sur quoi comme question?
7: Faut-il avoir peur de l'ubérisation?
6: Ah top! Vous avez révisé ça tous les deux? Tu maîtrisais? Hein?
5: Ouais, ça oui, on avait.
7: Ouais, bah après, la présentation ça allait, mais alors les questions, c'était dur. Hein. Et elle m'a demandé de citer des exemples européens. Mais j'ai. Vous m'écoutez pas du tout en fait là?
6: Ah si, pardon. Pardon, c'est juste que.
5: C'est juste que pourquoi tu t'es fait virer? Et surtout, il s'est passé quoi? Pourquoi tu nous en as pas parlé?
7: Putain, Mona!
8: Bah quoi, Mona? C'est une petite ville, hein, les nouvelles vont vite!
7: Non, c'est juste que t'es une poucave!
8: Une poucave toi-même?
5: Non, mais heureusement qu'elle nous en a parlé, là. T'allais rester combien de temps dans la rue?
7: Je suis pas à la rue. Je peux me débrouiller tout seul, ok? C'est pas votre problème.
6: Bah si, c'est carrément notre problème. On est ta famille, c'est normal qu'on soit là quand t'as besoin.
5: Bah oui. On va trouver une solution, hein?
8: Ouais. Merci, la poucave.
7: Ça va, la ramène pas trop, toi non plus.
6: Bon. On va la fêter, cette fin de bac.
7: Ouais.
8: Allez, tu peux prendre tout ce que tu veux, c'est la maison qui régale. Ah. Youhou!
7: Merci.
6: Bon, on n'a plus qu'à passer à la boulangerie, on sera bon, non? Mmh. Ça va? Oui, excuse-moi, ma chérie. T'es un peu crevée, c'est tout. Allez.

0: Tu préviens papa qu'on arrive ou je le fais?
1: Je le fais.
2: Putain, il est où mon portable? Tu l'as pas?
0: Bah non.
2: Mais tu l'as peut-être oublié à la caisse, non? Je vais aller voir.
0: Ouais.

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2: Je me suis repassé la scène dans la tête toute la nuit, là. On a vraiment eu de la chance.
3: Ma chérie, ça n'a rien à voir avec la chance. C'est toi qui as assuré. T'as eu le bon réflexe en te jetant sur moi.
4: C'est forcément lié à ton enlèvement, non?
3: Probablement, ouais.
2: Mais Éloi Burin est mort. Enfin, je pensais que l'affaire était close. Je ne comprends pas pourquoi on s'acharne sur toi comme ça.
3: Je sais pas. Mais on va rien lâcher. T'inquiète.
4: Concrètement, vous avez quoi?
2: Rien. J'ai même pas eu le temps de noter la plaque de la voiture. Ah.
3: Mais la PTS va bien trouver quelque chose.
4: Bon, écoute, je dois filer. On m'attend à l'hôpital. Tu restes joignable. Ok?
3: Ouais, mon amour. Tu peux aller bosser tranquille, t'inquiète.
2: Un bisou.
3: Ma chérie, on n'en a jamais parlé, mais je voudrais savoir ce que tu penses d'Agathe.
2: Elle est très pro. Et ton sauvetage, c'est grâce à elle.
3: J'ai cru comprendre, ouais. Et l'équipe, elle en pense quoi, elle?
2: Elle fait pas l'unanimité. Avec Roxane et Sarah, c'est plutôt tendu. Avec Georges, ça va. Et je sais pas, avec Karim, j'ai l'impression que... il se passe un truc.
3: C'est-à-dire?
2: Je sais pas, la dernière fois qu'ils sont arrivés au commissariat, ils étaient ensemble dans la même voiture.

0: Bien dormi?
1: Ouais. Oh. On est quand même mieux ici que la réserve du Spoon.
0: Tu m'étonnes. Mais bon, tu connais bien mon canapé, hein? Tu as testé avec...
2: Luna.
0: Luna, c'est ça. Luna.
2: C'était quand même plus fun à deux.
0: Bon, moi je vais prendre ma douche. Pour le petit déj, tu te sers, hein? J'ai du café, du thé et du maté.
2: Du maté? C'est quoi ça?
0: C'est une plante d'Amérique du Sud. C'est un stimulant.
2: Un stimulant d'Amérique du Sud. T'es sûr que c'est légal ton truc là? Non mais je les connais les étudiants en médecine, hein. Ils se dopent pour garder le rythme.
0: Eh ben si tu me crois pas, t'as qu'à t'installer ici, pour me surveiller.
2: Genre?
0: Mais c'est vrai! Enfin ouais c'est petit ici mais bon c'est pas pire que ton foyer quand même. Enfin pardon hein, sans vouloir te blesser.
2: Non c'est... C'est juste que j'aime pas trop m'incruster comme ça moi.
0: Mais t'es mon frère! Attends, on a jamais vécu ensemble, ce serait trop bien. Et puis comme ça, tu pourrais réceptionner mes livraisons de mon dealer.
2: Ah.
0: Je suis pas là.
2: Je savais que t'étais pas parfaite, qu'il y avait Anguille sous roche.
0: Bon, sans blague. Tu réfléchis?
2: Ouais.
0: Bon, je prends ma douche.
3: Ça va? Ça va et toi?
4: T'es encore là, toi? Elle t'a pas mis dehors?
3: Eh non, figure-toi, elle veut que je reste ici.
4: Ça m'étonne pas d'elle. Hein. Ah, main sur le cœur.
3: Dans le cœur.
4: Dans le cœur. Enfin bon.
3: Quoi? Bon.
4: Ouais, je sais pas, mais vous avez pas le même rythme. Oui, toi t'es en vacances, t'as envie de faire la fête. Et elle, elle a besoin de réviser, de préparer la rentrée dans le calme.
3: Et papa, je sais qu'elle travaille beaucoup, mais t'inquiète pas. Elle va pouvoir réviser quand même, je vais la laisser tranquille.
4: Non mais je pense que le mieux, c'est que tu rentres à la maison et que tu récupères ta chambre. Alors je sais que c'est plus propre ici. Julie, elle fait sûrement mieux à manger que moi. Mais j'ai bien réfléchi, c'est la meilleure solution.
3: Papa, tu sais très bien comment ça finit entre nous, c'est pas...
4: Non, mais ça va maintenant, t'as changé, moi aussi. Et comme ça, on la laisse tranquille, hein?
3: Yeah.
4: On va être bien tous les deux. Tu verras. Petit canaillou, va.
5: Bon, alors, sérieux, t'aurais dû rester chez toi.
6: Alors, ça donne quoi?
5: Pas grand-chose. On a des traces de dérapage juste ici, mais les pneus, c'est du 215. Enfin, des pneus basiques, quoi.
6: T'as réussi à avoir des images de vidéosurveillance?
5: Le système est en maintenance depuis 3 jours.
6: Oh putain, comme d'hab.
5: En tout cas, heureusement que Manon t'a plaqué au sol. Parce que vu la distance de tir, t'aurais pas raté.
6: Ouais. Faire ça sur un parking aux heures d'affluence, c'est risqué, mais c'est pas con. Il a dû profiter de la confusion pour se barrer.
5: Sûrement quelqu'un qui a pas kiffé que tu t'en sois sorti. Je parle de la séquestration.
6: Ouais.
5: Éloi Burin est mort, donc c'est forcément un complice.
6: Ou son commanditaire. Burin n'a pas les épaules pour poser une bombe ou organiser ma séquestration.
5: Je pense encore que c'est Agathe.
6: Je suis plus sûre de rien. C'était con de la soupçonner.
5: Non, c'est normal. T'es encore sous le choc.
6: Une petite crise de parano, sans doute. J'avais pas réalisé à quel point elle s'était démenée pour me sortir de là. On oublie?
5: On oublie, ouais.
7: On a retrouvé la balle perdue. Elle était incrustée dans une portière. Difficile de dire le calibre comme ça, mais le labo va l'analyser. Si l'arme est fichée, on saura.
6: Super.
8: Priorité absolue. Je veux l'expertise balistique dès que possible.
7: Ok.
8: Je t'avais dit de prendre une journée ou deux.
6: Je voulais voir comment ça avance.
8: Bah écoute, je t'assure, on fait tout notre possible pour retrouver celui qui t'a fait ça. J'en doute pas.
6: Je vous laisse bosser, je retrouve Manon, elle est choquée. Je veux pas la laisser seule.
8: Bien sûr. D'ailleurs, Aurore.
6: Ouais.
8: Si tu veux, je peux vous débloquer un soutien psychologique.
6: Ah mais t'inquiète, hein, mon soutien, c'est ma famille. On a la peau dure chez les Denis.
9: Allez, s'il vous plaît, Marianne, c'est rien à faire. On échange deux noms dans une colonne, c'est tout.
10: Si c'était aussi simple, je m'arracherais pas les cheveux
11: toutes les semaines sur ces foutus plannings, tu sais.
9: À ce point-là, là,

0: Bah évidemment, à ce point-là. D'une, les membres
1: du personnel sont pas interchangeables. Et de deux, bah, qu'est-ce que tu veux que je te dise? Ils ont leur vie privée, leur famille, leurs obligations, la vie, quoi. Hein?
2: Moi qui pensais pouvoir vous faire confiance.
0: Ah bah dis donc, c'est mal me connaître.
1: Hein, si tu crois que je vais changer le planning pour tes beaux yeux.
3: Marianne, j'ai pas d'autre plan, en fait, là.
2: Allez, s'il vous plaît, ça doit pas être si compliqué, là.
1: Mais bien sûr que si, c'est compliqué. C'est un équilibre très fragile, un planning. C'est comme une grande équation mathématique, si tu veux, ou un Rubik's Cube géant. Tu bouges un élément et c'est tout l'ensemble qui est perturbé.
2: Bon, écoutez, Marianne, vous êtes beaucoup trop brillante pour que ce truc banal soit un défi.
1: Ah, te fatigue pas, la flatterie, ça marche pas avec moi.
3: Pas du tout, c'est complètement sincère, d'accord? Allez.
2: Bon, après, si vous vous foutez complètement du bonheur de votre petite fille, là, c'est autre chose. On n'a qu'à abandonner tout de suite.
1: D'accord, donc maintenant c'est le chantage affectif. Tu doutes de rien, toi, hein?
3: Je ne doute surtout pas de vous, Marianne. Vous êtes la meilleure.
1: Ouais. T'essaies pas de démerder tout seul, mais t'es tenace, hein?
2: Ok. Ça veut dire que c'est mort, ça?
0: Ça veut dire que t'as de la chance qu'on soit en sous-effectif.
2: Yes, mais vous êtes trop forte. Merci, Marianne.
3: Merci.
1: Et je te préviens, c'est pas gratuit, hein? Tu m'en dois une.
3: Ah non, évidemment.
2: La prochaine tournée de Chardonnay, elle est pour moi. C'est promis, d'accord?
3: C'est... Là, tout est ok, tout est bon. Vous l'appelez quand pour lui dire?
1: Je m'en occupe tout de suite.
3: C'est vrai que vous êtes la boss, Marianne.
1: Ouais, c'est ça, c'est ça. Je te jure. Oui, Nour, docteur Delcourt à l'appareil. Nour, je suis désolée, je sais que c'est votre jour de congé, mais...
4: Alors, pas de pitié pour les infirmes, hein? Tu voulais pas rentrer à la maison?
5: Non, je voulais être sûr que tu sois seul.
4: Pourquoi tu voulais me voir seul? Qu'est-ce qu'il y a?
5: Ça recommence, on m'a tiré dessus hier soir. J'étais avec Manon devant le supermarché.
4: Quoi?
5: Mais y a pas de blessé.
4: Et pourquoi personne m'a prévenu?
5: Parce que tout va bien et on voulait pas t'inquiéter.
4: Attends. T'es sûr que c'est toi qui étais visé?
5: Ah oui, la balle est passée à moins d'un mètre. Damien l'a récupérée. Martin, j'ai vraiment besoin de toi.
4: Je pige pas. C'est quoi, y a une info que les collègues doivent pas savoir?
5: J'ai plus confiance. Monte.
6: Tu dormais où, derrière le comptoir?
7: Non, au fond du resto.
6: Et comment tu faisais pour te laver?
7: Il y a des douches sur la plage.
6: Tu faisais l'aller-retour tous les jours?
7: Ouais. Enfin, pas tous les jours. Non.
6: Ça devait puer dans ton sac de couchage.
7: Viens, on parle d'autre chose, là.
6: Nathan, tu te fêtais dans ton foyer, tu me le dis pas. J'aurais pu t'aider, t'aurais pu aller chez François ou chez Christelle et Sylvain, c'est pas la place qui manque.
7: Ah, mais j'en ai marre d'être le boulet de service, tu vois, moi aussi j'ai une fierté.
6: Et tu dors par terre et tu te laves un jour sur trois, elle est où ta fierté? Bon, c'est bon, tu m'écoutes, là?
7: Oui.
6: Tu vas faire quoi? Tu vas rester avec ta sœur?
7: Mon père qui veut que je retourne avec lui.
6: Ok, c'est officiel, tu viens chez moi.
7: J'avoue, c'est chaud. En même temps, il fait des efforts. Si je refuse...
6: Ouais, sauf qu'il y a 99% de chances que ça dégénère. Qu'il te foute dehors.
7: Non, après, regarde, il picole moins, il m'aide à réviser pour le bac.
6: Mais justement, vous avez trouvé un équilibre. Vous n'allez pas tout péter.
7: Ouais. Puis je sais, ça va être comme avant. Je vais être tendu, lui aussi.
6: Tu vois.
7: Mais je peux pas choisir entre mon père et ma sœur.
6: Bien sûr que si. Ta sœur, c'est un cadeau du ciel. Ton père, avec tout ce qu'il t'a fait subir, tu lui dois rien. J'ai pas raison. T'es sérieux?
8: Attends, je suis son père, hein. Il serait peut-être temps que j'assume.
6: Et enfin, Nathan, on dirait pas comme ça, mais c'est quelqu'un de fragile. Et puis le lien que vous êtes en train de nouer tous les deux, il est encore plus.
8: Ouais, mais j'ai changé, je suis moins bordélique. Puis Nathan aussi, il a changé, il a mûri.
6: Mais sauf que pour que ça marche entre vous, il faut mettre de la distance.
8: Attends, t'exagères. Regarde, des révisions, ça s'est hyper bien passé.
6: Mais ça n'a rien à voir avec le fait d'habiter sous le même toit. En plus, là, c'est les vacances, donc Nathan, il sera tout le temps à la maison. Toi aussi, vu que t'as pas de boulot à plein temps, vous allez être tout le temps l'un sur l'autre.
8: Si tu parles, il sera entre le spoon et la plage, on va jamais se voir. Bon, après, la maison, c'est pas un hôtel, hein. Il faut qu'ils comprennent qu'il y a des règles. Bon, même si les règles, moi, il y en a pas beaucoup.
6: Oh, ça, c'est ça le problème. Nathan, il a besoin d'un cadre, sinon ça déborde. Et puis si ça se passe mal, qu'est-ce que vous allez faire? Vous allez encore le mettre dehors?
8: Mais non, plus maintenant.
6: Ah bah vous avez révisé 3 jours avec lui, et maintenant vous prenez pour le père de l'année. Et s'il n'est pas venu frapper à votre porte quand il était à la rue, c'est bien pour quelque chose.
9: Non, mais ce qu'elle veut dire, c'est que t'as une deuxième chance. Ce serait bête de la gâcher en brûlant les étapes.
6: Et puis, on n'aura pas d'autre de chance.
8: Oui, bah, ça va. Je voulais juste t'aider. Agathe Lambesque.
5: Oui.
8: Et pourquoi elle voudrait s'en prendre à nous? Elle nous a jamais vus avant d'arriver à 7. On n'a aucun passif.
5: Pourquoi, je sais pas encore. Mais Éloi Burin, elle l'a fumé volontairement, ça je te le garantis.
8: Pourquoi? Pour le faire taire?
5: Oui. Ce mec, c'était une planche pourrie. Agathe le savait. Et si on l'avait chopé, il l'aurait balancé direct. Putain, tu crois que je délire, là?
8: Non, mais c'est pas ça. Mais le fait que tu reconnaisses son parfum, qu'elle fume notre seul suspect, je dis pas que c'est des coïncidences, mais c'est pas très solide.
5: Mais si j'avais du solide, je serais déjà à l'IGPN. Enfin, Martin, je t'en parle parce que c'est toi, tu me connais. Je me raconte pas des histoires, merde.
8: J'ai pas dit ça.
5: Cette fille, elle calcule tout, elle sait tout. Elle se tape même Karim.
8: T'es sérieuse?
5: C'est un hasard, peut-être?
8: Ok, je vais t'aider. Mais alors, attention à qui on en parle.
5: Bah déjà, Karim, on l'oublie. Et Georges, j'ai des doutes. Il flatte tellement son ego.
8: Bon, alors à qui on peut faire confiance?
5: Sarah et Roxane, elles se méfient aussi d'Agathe.
8: Bon, tant mieux. Tant mieux, parce qu'on va avoir besoin des compétences de Roxane.
5: Ouais.
8: Manon?
5: Non, non. Je l'embarque pas là-dessus. Et Nordine, c'est toi qui vois.
8: Pareil, pareil.
5: Ok.
8: On garde ça en petit comité.
10: Preuve, nous, avec cette gâte qui nous tombe dessus. Elle est déprimée, elle peut même pas souffler.
2: Après, je me dis que ça peut lui faire bien de travailler, tu vois. Penser à autre chose, et de relativiser, surtout. Qu'elle bosse, enfin, qu'elle essaye de soigner des gens qui sont plus dans le mal qu'elle.
10: T'es dur, là. T'as jamais eu de peine de cœur?
2: Ah bah si. Très récemment, d'ailleurs. J'ai invité ma meuf à la plage, en fait...
10: Oh, oh. Qu'est-ce qui se passe? Qu'est-ce que t'as?
2: Ah, putain.
10: Qu'est-ce qu'il y a?
2: Ah, Sarah, j'ai marché sur un truc. Wow. Oh putain, j'ai...
10: Ça va? Qu'est-ce qui s'est passé? Il vient de se blesser avec un coquillage.
2: Ah.
10: Merde.
2: Putain, merde. Non. La vache.
10: Je suis désolée.
2: Waouh, ça brûle.
10: Ça va? Non mais là, ça pisse le sang. Hein. Faut que je t'emmène à l'hôpital. Merci. Voilà.
8: C'est bon, j'ai mon pote là du ministère de l'Intérieur. Il m'a envoyé le dossier d'Agathe là.
5: Alors, commandante au commissariat de Lens, ok. Attends, elle a eu les félicitations de la direction départementale du Pas-de-Calais.
8: Ouais, des bons états de service. Hein. Mmh. Engagement total, participer à la cohésion des équipes. Regarde, elle a été présélectionnée pour diriger le commissariat de 7 quand le poste était vacant.
5: Attends, 2018. C'est l'année où t'as été nommée, non?
8: Et regarde, regarde, l'année d'après, elle a fait une demande de mutation. Mais là, c'est toi qui l'as eu, le poste.
5: Putain, elle nous en voudrait parce qu'on a pris sa place. Attends, fais voir. Fais voir. Attends, il y a 2 semaines après l'explosion, elle a postulé pour te remplacer en urgence.
8: Et là, cette fois, c'était la bonne.
5: Putain. Wow. Ses parents vivent à 7, d'après Karim. Elle a pas de mari, pas d'enfant. Sa vie, c'est son boulot.
8: Ouais, mais au point de nous dégommer pour l'avoir. Elle est complètement tarée.
5: Ça va. Attends. C'est Roxane. Ouais, Roxane.
0: T'as quelque chose?
6: Ouais. J'ai pu accéder au registre d'état civil de la famille Lambesque et j'ai dû très très lourd.
5: Bah vas-y, dis.
0: Agathe était mariée et elle a divorcé à
6: la naissance de son fils.
0: Elle a un gamin?
6: Elle avait. Théo, il s'appelait. Il est mort dans un rodéo urbain il y a 6 mois, il avait 17 ans.
5: Putain. Ouais?
0: Apparemment, elle l'a élevée toute seule dans le Nord, à Lens.
6: Au collège, il a un peu enchaîné les délits.
8: Elle a dû morfler. T'as quoi d'autre sur lui?
0: Rien, pratiquement. Enfin, elle a pas encore
6: supprimé ses profils des réseaux sociaux, donc j'ai pu un peu regarder, mais à part des photos de ses potes en soirée, il n'y a pas grand-chose.
11: Très bien, je compte sur vous. Je vous remercie.
6: Oui?
0: Non, mais j'ai pas besoin de nouvelles fenêtres.
6: Au revoir.
12: démarchage téléphonique.
1: Oui.
12: Je voulais m'excuser. J'étais un peu dure avec toi. Tu t'inquiétais pour ta fille, c'est normal.
1: Y a pas de soucis. Moi aussi, j'ai tendance à stresser un peu pour rien, donc...
12: À plus tard.
1: Ouais.
4: C'est bon, j'ai reçu la photo. Regarde.
1: T'es un ocre.
4: C'est le parfum que t'as senti.
1: Elle le porte en sa mémoire.
4: Oui, mais elle voulait le job avant la mort de son fils. Donc elle se venge de quoi, là?
1: Elle a perdu son fils, elle a basculé.
13: Eh bien, au moins, je serais pas venue bosser pour rien aujourd'hui.
2: Bon, pour combien de temps j'en ai, là?
13: Une semaine, je dirais. Le temps que ça cicatrise, quoi. Par contre, t'es gentil, mais en attendant, tu poses pas de plaie par terre.
2: Super. Donc là, je vais au Grand Oral en béquille.
13: Bah, tant mieux, j'ai envie de te dire. Le jury sera attendri et ils seront plus sympas.
2: Non, putain, mais c'est pour ma surprise que c'est chiant.
10: Ah, mais il y avait une surprise, finalement?
2: Oui, il y avait une surprise. Ce soir. Et j'attendais le dernier moment pour te le dire. J'ai un peu galéré à l'organiser, donc...
10: C'était quoi? Ah, mais c'est bon, maintenant, tu peux me le dire.
2: C'était un vol en montgolfière dans les salins de Villeroy.
13: Mais c'est hyper romantique, ça. Eh, j'ai jamais eu ça, moi, les gars.
10: Mais attends, il peut quand même le faire, même avec ses béquilles.
13: C'est un peu chaud, je lui dis de ça. Hein. Pour tenir en équilibre dans le panier, bof. Mmh.
2: Putain de retour de karma. Non, enfin, je veux dire, j'ai complètement oublié de prendre une assurance annulation, donc ça veut dire que c'est vraiment mort.
13: Mmh. Ou alors je prends ta place. Comme ça, Judith fait son baptême en montgolfière et elle est pas toute seule.
2: Bah ouais, pourquoi pas.
10: Non, mais attends, tu peux pas essayer de négocier avec la boîte pour décaler?
13: Non mais oui, je déconne les gars, hein. Je vais pas vous voler votre moment. Je suis pas comme ça, quand même.
10: Non, mais c'est vrai, on va pas te laisser là pendant que nous, on s'éclate. C'est double peine.
13: Je vais chercher tes béquilles et on va boire un verre au spoon. Ça fait longtemps. J'ai fini ma garde, là, quasi.

0: Bon.
1: J'ai bien réfléchi et j'ai pas envie de retourner chez le daron. Parce que ça me rappelle trop de mauvais souvenirs et puis j'ai peur qu'on s'embrouille comme avant.
0: Ah oui, je suis d'accord. Enfin, ça va mieux entre vous, mais faut pas s'enflammer non plus.
1: Ouais, voilà. Après, c'était hyper gentil de sa part, hein, sa proposition, mais c'est pas réaliste.
0: Bah oui, carrément. Et du coup, tu veux t'installer chez qui?
1: Bah, en vrai, moi j'aime bien ici, et puis je suis bien avec toi, donc... Enfin, si ta proposition tient toujours, hein.
0: Ah, mais évidemment, ça tient toujours. Je suis trop contente.
1: Et puis t'inquiète, hein, je te laisserai réviser tranquille.
0: Attends, mais tu rigoles, t'es mon frère, t'es le coloc idéal. On pourra bouger des choses, là. Si tu veux, le fauteuil, on l'enlève. Là, une séparation. Et puis, un coin bureau, si tu veux.
1: En fait, t'as déjà pensé à tout?
0: Oui. Ah, et le soir, on pourra se mater les séries, si tu veux.
1: Ouais.
0: Hey.
2: Ça va?
0: Ouais.
2: Tiens, je t'ai rapporté ton chargeur.
0: Merci.
2: Ah bah, vous vous quittez plus, tous les deux. Je vous dérange.
1: Non. Non. Bah déjà, je voulais te remercier pour la proposition.
2: Laquelle?
1: Bah, pour me loger.
2: Ah oui.
1: Et mais en fait, Julie m'a proposé aussi. Et vu qu'on se connaît pas encore beaucoup, je me suis dit que ça serait l'occasion de...
0: Oui, et puis j'ai beaucoup insisté, moi aussi, hein, j'avoue.
1: Ouais. Ouais, et puis tu connais, c'est dur de lui résister.
2: Ouais.
1: Ça va, t'es pas vexé?
2: Non, pas du tout. C'est génial que vous passiez du temps tous les deux.
1: Bon, du coup, y a pas de malaise, alors?
2: Non. Puis ça m'arrange, en plus. J'ai mes petites habitudes de célibataire, ça. Enfin, j'ai quand même le droit d'aider mon fils à rapporter ses affaires du foyer.
1: Mais oui, bien sûr, t'inquiète.
0: Voilà. Cool.
2: Bah, ouais.
0: Trop bien.
3: On pense que le tireur a suivi la voiture d'Aurore jusqu'au supermarché et qu'il a attendu le bon moment pour lui tirer dessus.
4: Ouais, vu la fenêtre de tir et le monde qu'il y avait, c'est pas un débutant, ça c'est sûr.
5: Les témoins, ils disent quoi?
3: 3 personnes ont confirmé ce que nous a dit Manon. La voiture était garée ici, ça correspond à l'angle de tir et aux traces de pneus sur le sol.
4: Ils ont vu le conducteur?
3: Non, personne n'a pu le voir.
4: Et le modèle de la voiture?
3: Alors, 2 des témoins nous parlent d'une berline noire, mais personne n'a pu relever la plaque d'immatriculation. Ils ont tous eu peur et se sont cachés au moment du coup de feu.
5: La balle qu'on a retrouvée?
3: 9 mm classique. Mais ça correspond à aucune balle qu'on a dans nos fichiers.
5: J'aurais dû mieux gérer l'arrestation d'Éloi Burin, on aurait pu l'interroger au moins.
4: Oh, arrête, c'est pas de ta faute. Il a joué, il a perdu, c'est tout.
5: Bon allez, on lâche rien. On finalise le bornage de tous les téléphones sur zone.
3: Je me mets dessus.
5: Au fait, je voulais te dire merci. Tu sais, pour tes conseils avec Roxane. Je crois que j'ai rattrapé le coup.
4: Tant mieux.
6: Et vous savez quoi? En ce moment, je suis en plein dans ma période K-pop.
7: Ah bon? C'est pas un truc de collégienne, ça?
6: Bah non, pas du tout. Non, attends, et leurs chorégraphies, elles sont vraiment folles. Et d'ailleurs, demain, il y a une soirée à Montpellier. Une soirée spéciale Corée du Sud. On peut écouter de la musique, danser, manger coréen. Ça te tente?
7: Demain, je bosse. Et puis le soir, je vais pas abandonner mon petit blessé avant son grand oral.
6: Ah mais il peut venir, moi ça me gêne pas du tout. Vraiment, il y a zéro souci. Puis en plus, t'as dit qu'il maîtrisait à mort ses sujets.
8: Non. Ma mère va pas me laisser sortir comme ça la veille d'un examen. Et puis, si c'est pour passer ma soirée à garder vos sacs, je suis pas très très chaud. Mais bon, allez-y, hein. C'est pas parce que je suis handicapé que vous avez pas le droit de kiffer.
7: Ah bon, t'es sûr? Parce que t'aimais bien ça, la K-pop, à un moment.
8: Oh oui, ouais. Au collège.
7: Ok. Super. T'as appelé pour décaler la montgolfière?
8: Ouais, je l'ai fait. Mais du coup, ce sera dans quelques mois maintenant.
7: Ok.
8: Allez-y, vraiment, c'est pas grave. Je vais réviser, comme ça je suis sûr d'avoir une très bonne note à mon oral.
6: Bah c'est super. Tu passes me chercher? Attends, je regarde l'heure, comme ça on se plante pas et on t'arrête. Ce serait dommage. Alors...
9: Oh là là, mais comment t'as fait pour accumuler autant de bordel?
1: Bah c'est juste mes fringues puis mes affaires du lycée.
9: Hey, Julie?
0: Ouais?
9: Je te prends un verre d'eau, là.
0: Ah, vas-y.
9: J'en peux plus.
1: Ah, j'avoue que ça fait beaucoup quand même.
0: Non, mais t'inquiète. Regarde, je t'ai libéré un placard entier. Fais comme chez toi.
1: Non, mais je vais faire un tri, j'ai pas envie de t'envahir.
0: Non, mais détends-toi, ça va bien se passer. Tu peux envahir tout ce que tu veux. Je suis trop contente que tu sois là.
1: Ok.
2: Allez, pour fêter votre emménagement, je vous ai fait des courses. Ah. Tiens, regarde. Les flancs que t'adores. Et ceux qui se démoulent avec le caramel qui coule. Ça, il pouvait se faire une barquette entière quand il était ado.
1: Ah, mais je l'ai gobé en entier.
0: Ah, bah je veux trop voir ça.
2: Et attends, hé, hey, des compotes. Mais à boire. C'est la seule manière que j'ai trouvée pour lui faire manger des fruits.
0: Ok.
2: Bon, allez. Tiens. À l'ancienne. Ouais, tiens. À l'ancienne.
1: Ouais, à l'ancienne.
10: Merci de m'avoir attendu.
11: C'est quand ta prochaine séance de kiné?
10: Oh non, mais tu vas pas m'accompagner à chaque fois.
11: Si, pourquoi? Je crois que j'ai loupé ma vocation de pompier ou d'ambulancier. D'ailleurs, t'aurais pas un gyro à me prêter?
10: Ah, mais c'est ça. En vrai, ton kiff, c'est de griller les feux rouges.
11: Hein. Ouais, grave. Hein? J'adore nos petites virées en ville.
10: Par contre, quand on arrive chez moi, tu m'en veux pas. Je t'inviterai pas à rentrer, le kiné m'a épuisé.
11: Tu crois que je fais tout ça pour finir dans ton lit, en fait?
10: Mais non, pas du tout.
11: C'est juste que quoi?
10: Je veux pas que tu te fasses d'idées en ce qui concerne mes performances énergétiques.
11: On a attendu des lustres avant de s'embrasser. Je peux bien attendre un peu avant de finir dans ton lit. Allez.
10: Pourquoi t'es pressée, là?
11: Parce que plus vite tu te reposeras, et plus vite tu m'inviteras à rentrer chez toi.
10: Non, mais vite, vite. Merci.

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0: mes équipes.
1: Votre remplaçante, la commandante Lambesque, a été efficace pendant votre absence. Vous n'avez aucune raison de vous inquiéter, tout va bien.
0: Elle piétine, elle n'a pas de piste concrète.
1: Ah, je crois que vous êtes un peu dur quand même, non? Je vous rappelle quand même que sans elle, on n'arrivait pas à Éloi Burin.
0: Oui, jusqu'à ce qu'elle l'abatte en pleine interpellation et qu'on perde nos chances de choper son complice.
1: C'était un cas légitime défense.
0: N'empêche, on a tiré sur le capitaine Jacob en plein parking de supermarché. C'est un miracle qu'il n'y ait pas eu de victime.
1: Alors, attendez, vous voulez en venir où, là? Que votre hiérarchie la désavoue,
0: non.
1: C'est ça?
0: Tout le monde est bien conscient que la capitaine Lambesque a fait de son mieux.
1: Alors, qu'est-ce qui me fout tout cet empressement?
0: Eh bien, comme vous l'avez dit, c'est ma remplaçante, mais ça n'est que ma remplaçante. En revanche, ce sont mes équipes qui sont visées, donc c'est à moi de reprendre l'enquête.
1: Je vois.
0: Donc, si je peux m'entretenir avec vous, hein, au sujet des pistes éventuelles.
1: Écoutez, je peux... Oui, on va... J'ai 10 minutes pour vous, un peu plus.
0: Je m'en contenterai.
1: Café?
0: Non, merci.

0: Agathe ?
1: Ouais. J'ai peut-être un truc sur le type qui m'a tiré dessus.
2: Qui serait en lien avec Éloi Burin ?
1: Bah non, justement. En fait, je pense qu'on a tort de lier le tir et mon enlèvement.
2: T'as changé d'avis, ce serait deux affaires isolées ?
1: Bah, on est flics et les prisons sont pleines de gens qui nous en veulent.
2: Oui, bien sûr, mais enfin, ça voudrait dire que t'aurais été prise pour cible deux fois à 15 jours d'intervalle par deux personnes différentes.
1: Ouais. Vu les articles de presse qu'on a eus sur moi, sur mon enlèvement, je sais pas, ça a pu inspirer un taré.
2: Qui se serait dit qu'on mettrait ton meurtre sur le dos d'un complice d'Éloi Burin ?
1: Ouais. Enfin, c'est ce qu'on fait depuis deux jours, non ?
2: Ok. Et tu penses à quelqu'un en particulier ?
1: Bah justement, je voulais en venir à ça. Sofiane Behram. C'était un de mes indices sur une affaire de trafic de cocaïne.
2: Ah bon ?
1: Ouais.
2: C'est bizarre parce qu'on a épluché tous tes dossiers en cours, mais j'ai pas souvenir d'avoir vu une affaire de cocaïne.
1: Ah mais c'est normal parce que c'était en 2019, ça remonte. Behram était dealer, il est tombé, et je l'ai convaincu de balancer les noms de ses grossistes.
2: En échange de quoi ?
1: Eh ben, je lui ai promis une remise de peine et un bracelet électronique pour éviter la prison.
2: Mais t'as pas tenu parole ?
1: Non. En fait, à l'époque, pendant sa garde à vue, sa copine est passée au commissariat, et c'était évident qu'il la frappait. Donc elle a pas voulu porter plainte. Enfin, elle avait trop peur, quoi. Mmh. Tu vois ?
2: Ouais. Toi, tu l'as laissé croupir en prison.
1: Ah bah ça, c'est peu de le dire. Il a pris le maximum. Et je l'ai jamais déclaré au bureau des sources. C'est un principe pour moi, je protège jamais les hommes violents.
2: Je comprends. Mais je comprends aussi qu'il t'en veuille, du coup.
1: Attends, c'est pas tout. Tu sais quoi ? Le mec, il est sorti de prison deux jours avant que je le fasse tirer dessus.
2: Ok. Ça, c'est une bonne piste, t'as raison.
1: Merci.
2: Bien vu. Faut creuser, mais... Bravo.
1: Ouais, super.

0: 15 minutes.
1: On se retourne, mes petites crêpes.
2: Oh, mon amour.
3: Quoi, quoi? Qu'est-ce qu'il y a?
0: Il y a notre expert bronzage là qui nous autorise à nous retourner.
1: Oh, toi, tu me trompes avec Morphée.
3: Bah, pourquoi tu dis ça? Je dormais pas.
4: Non, par contre, c'est vrai, faut un peu pimper cette séance de bronzage, sinon on va toutes s'endormir.
0: Oh, oh non, non, non, il est un peu trop tôt pour les jeux d'alcool quand même.
4: Mais jamais trop tôt pour parler d'amour.
0: Ah. Tu vas pas recommencer avec ton chirurgien là?
4: Alors, déjà, c'est pas mon chirurgien, c'est le tien, puisque c'est lui qui t'a opéré. Et ensuite, il s'appelle Aaron. Et en plus de ça, il est beau gosse, sexy, drôle.
0: Oui, enfin drôle, tout dépend de l'humour que t'as, tu vois.
4: Ouais. Et apparemment, Lisa lui a tapé dans l'œil.
0: Mmh. Ou je lui ai fait pitié, parce qu'entre mon kyste et mes chocolats, c'est compliqué.
3: T'as retiré un kyste?
0: Mmh.
3: C'est glamour, hein. En même temps, ça peut faire un peu début de comédie romantique, votre histoire.
0: Y a pas d'histoire.
4: Mmh. Pour le moment.
0: Pourquoi tu l'invites pas à prendre un café? Avec vous trois? En train de le passer au rayon X comme ça? Non, non, non, merci, je préfère pas.
4: Et sinon, t'as pas un autre kyste à te faire retirer? Je sais pas, moi, ou autre chose.
0: Ma chérie, t'as pas une idée, toi?
3: Non. Non, non, j'ai pas d'idée.
0: Ça va?
3: Oui, ça va. Je suis en vacances sur la Transat, pourquoi ça irait pas?
4: Non, je sais. Sinon, tu peux aller le voir pour qu'il examine ta cicatrice.
0: Mais y a rien à examiner du tout, et en plus, j'habite avec toi. Donc tu peux très bien le faire. Enfin, je veux dire, autant tout de suite y aller avec une pancarte en disant « Est-ce que vous pouvez m'ausculter, docteur ?»

0: quoi sur le billard.
1: Ouais, c'est ça.
0: Bah après, tu peux très bien dire que t'as pas confiance en moi. Hein. En plus, c'est vrai, tu suis jamais tous mes conseils.
1: Mmh.
0: Morgane, ça va?
2: Ouais, très bien. Je suis sur un transat en vacances. Pourquoi ça irait pas?

0: Adam, tu veux pas aller prendre ton petit déjeuner ailleurs, s'il te plaît?
1: Ça va, hein. J'ai pas pu boire mon café avant d'aller prendre ma douche.
2: Attendez, il est 17, vous avez pas été en retard, là?
0: Quoi, 10h17? Mais je vais jamais avoir le temps de faire le sol, là.
2: Ah, mais grave. Si ton père se rend compte, il va repartir direct en Espagne.
1: Est-ce que c'est un maniaque, ton père, c'est ça?
0: Il était militaire, donc j'imagine que...
2: Mais enfin, sauf qu'aujourd'hui, il est maraîcher. Ça servait à rien de faire le lit au carré.
1: Par contre, on aurait pu lui mettre un plant de tomate sur la terrasse.
2: Ah ouais.
1: Ouais, c'est dommage.
2: Non mais arrête de flipper, je suis sûre que ça va bien se passer.
0: Je sais, c'est juste que ça fait 27 ans qu'il est pas venu à 7, du coup j'ai envie que ça soit parfait, voilà. C'est normal.
2: Oui, bah raison de plus pour pas le faire poireauter la gare. Allez-y, là, je vais ranger l'aspi.
0: Oh, t'es la meilleure. Mmh. Et merci pour la serpillère. Adam, tu viens? On file?
2: Non mais attends, j'ai jamais parlé de serpillère, hein. Voilà, c'est lui. Sofiane Behram, 27 ans. Il a été condamné en 2019 pour trafic de stup. Il a pris 5 ans, mais il a été libéré pour bonne conduite. Il est sorti 2 jours avant le coup de feu au supermarché.
3: Ouais, ça confirme ce que m'a dit Aurore.
2: Depuis, son téléphone a borné nulle part, comme s'il avait retiré la batterie. Et il n'y a pas eu de mouvement bancaire non plus.
4: Eh ben, ça peut être un bon client, ça. T'as son adresse?
2: Ouais, celle qu'il avait donnée pour son suivi judiciaire post-libération. C'est un centre d'hébergement et de réinsertion.
3: Ok, bah ça vaut la peine d'aller lui faire une petite visite. Merci Roxane, tu m'envoies l'adresse?
2: Écouter.
3: Ouais.
2: Ça va, j'étais crédible.
3: C'est clairement le dossier dans le fichier qui a convaincu Lambesque. Maintenant, il faut pas qu'elle croise le mec de la photo dans la rue, quoi.
2: Ah non, mais c'est pas possible, ça. C'est un composite de visage. Ça a été créé par une intelligence artificielle. Il existe pas, le gars. Pareil, tout ce qu'il y a dans le dossier, c'est bidon, il y a que l'adresse qui est bonne.
3: Ok. Ça va l'occuper le temps que Martin revienne.
2: Faut surtout qu'elle soit sûre qu'on est plus sur ses traces.
3: Espérons que ce soit suffisant pour la coincer, putain.
0: Tu lui as bien envoyé la position, non?
1: Papa, on est juste devant la gare, là. Comment tu veux qu'il nous rate?
0: Enfin, on aurait dû partir plus tôt, juste pour l'attendre sur le quai, ça aurait été mieux.
1: Ouais, et puis on aurait pu faire une petite pancarte aussi avec son nom.
0: Ouais, c'est drôle. Bon, écoute, je vais voir. Bouge pas si jamais il arrive. Non, tu bouges pas.
1: Oui.
5: Adam? Alors c'est toi mon petit-fils?
1: Ah ouais, je suis super content de vous... Enfin,
5: oui.
1: Te.
5: Moi aussi, je suis très heureux de te rencontrer. C'est ton père là-bas.
1: Ah oui, bah justement il était parti vous... Enfin, te... Papa? Papa?
0: Papa? Oh quel con... Je suis désolé. Je voulais t'attendre sur le quai, en fait. Et...
5: C'était plus court par derrière.
1: Ah bah, il est meilleur que toi avec un GPS.
0: Ça va. T'as fait bon voyage?
5: Excellent. Dans mes bras?
0: Ouais. Oh, je suis content de te voir.
5: Merci.
0: Bon, on y va? Tu me donnes ton sac?
5: Merci.
6: Aucun gonflement, pas de rougeur. C'est vraiment du très beau travail, hein. Le chirurgien qui vous a opéré a des mains en or. Bon. Alors, je comprends pas bien. Ça vous grattait ou ça vous brûlait?
3: Les deux.
6: Les deux. Bon, ben, si je peux vous rassurer, il n'y a aucun signe d'infection, donc...
3: Ah. Ah oui, bah alors peut-être que c'était des douleurs fantômes.
6: Les douleurs fantômes, c'est plus pour les membres amputés.
3: Ah oui. Ou alors peut-être qu'inconsciemment, j'étais très attachée à mon kyste et que vous n'auriez jamais dû l'enlever. D'ailleurs, vous avez une bonne assurance pour les erreurs médicales?
6: Je suis bien couvert par l'hôpital, oui. Vous pouvez demander une très grosse indemnisation, je ne serai pas impacté.
3: Pardon, vraiment, de vous avoir dérangé pour ça, c'est...
6: Mais non, c'est toujours un plaisir de vous voir.
3: Bah oui, la prochaine fois je demanderai à Victoire. Mais bon, là elle était pas très dispo et elle est partie très tôt ce matin.
6: Tôt? Mais Victoire, Elle est off aujourd'hui, non ?
3: Oui, elle est off, mais elle avait besoin de se dépenser. Vous savez bien comment elle est pleine de vie.
6: Oui. Bon. Oh là ! Mais alors ?
3: Merde.
6: Non, non, c'est moi, vous aider.
3: Attendez.
0: Non.
6: Merci.
7: Bon, ça pue. Le personnel du centre n'a aucun dossier au nom de Sofiane Behram. Toi, ça donne quoi ?
8: J'ai montré sa photo à tout le monde, personne l'a reconnu.
7: Non, il a jamais eu l'intention de venir ici à sa sortie de prison, c'est du pipeau.
8: Non, pour moi, il se cache quelque part. Puis en 2019, il a balancé pas mal de monde. Il a tout intérêt à faire profil bas.
7: C'est sûr.
8: Pour moi, il y a deux options. Soit il se planque et il attend le bon moment pour la choper, soit il s'est déjà barré à l'étranger.
7: Soit il est déjà mort et enterré.
8: Ça fait trois options. Hein.
7: Ouais. Va falloir qu'on interroge ses co-détenus et ses anciens contacts dans le milieu.
8: Et surtout quand on nous dit qu'elle a chopé grâce à lui.
7: Ouais. Ah bah tiens.
8: Quoi, qu'est-ce qu'il y a ?
7: Martin Constant reprend son poste lundi.
8: Bah c'est parfait, ça, c'est une bonne nouvelle.
7: Ouais, super nouvelle.
8: Ah, c'est le fait qu'il reprenne son poste plus vite que prévu qui te...
7: J'aurais bien aimé boucler l'enquête avant qu'il revienne, mais... Et si ma demande d'affectation n'est pas acceptée, dans deux jours, je vais devoir repartir, je sais pas trop où.
8: Oh, attends, tu plaisantes. Depuis le début, t'as assuré. Bien sûr qu'elle va être acceptée.
3: Merci pour le sac.
8: Merci pour la pomme.
3: Elle est bonne. Pardon. Excusez-moi.
9: Simon ? Qu'est-ce que tu fais là ?
10: Je viens déjeuner avec toi.
9: On n'avait rien programmé.
10: Je sais, c'est une surprise. Ça va, je vous ai pas fait mal ?
3: Non, ça va, merci beaucoup.
9: Bah écoute, de toute façon, je vais pas avoir le temps de déjeuner là. Comme tu peux le voir, je suis déjà au dessert.
10: Oh, hey, tu veux pas être un peu spontané ? Te lâcher pour une fois là ? Vous voulez pas lui dire de se détendre un peu ?
3: Pourquoi ça ? Peut-être que c'est la spontanéité qui le crispe et je pourrais le comprendre.
10: Mais pas le goût de l'aventure ?
3: Si, mais pas de l'improvisation. Surtout quand on essaye de forcer la main avec des arguments du style « t'es pas très fun ».
10: Cash, j'aime bien. Aaron, tu me présentes à ton ami ? Attendez, vous seriez pas la capitaine Lisa Hassan par hasard ?
3: On se connaît ?
10: Non, pas encore. Simon Leclerc, pénaliste. Je m'installe à 7.
3: Simon Leclerc. Ah oui, tout à fait. Vous étiez l'avocat de Vanessa Lehmann, c'est ça ?
10: Exactement. Celle que vous avez laissée filer. D'ailleurs, vous passerez le bonjour à vos collègues.
3: Mais j'y manquerai pas. Merci, docteur. Je reprends les escaliers.
10: Ouais. Oh, l'avion de chasse, là.
9: Bon, je te laisse, ok ?
10: Quoi ? Tu comptes te la taper ? Ah, parce que si t'y vas pas, moi j'y vais. Hein.
11: Ouais.
3: Merci.
12: Eh ben dis donc, même plat, même garniture. On croirait presque que vous partagez le même arbre généalogique.
13: Oui, ça va être dans les gènes.
12: Bon appétit.
13: Attends, Charlie, j'ai un petit cadeau pour toi, pour te remercier de m'accueillir.
12: Ben non, fallait pas. Ok, je retire tout de suite ce que j'ai dit. Ah oui, il fallait absolument, il est magnifique.
13: C'est la soie espagnole, peinte à la main.
12: Il est trop beau. Ben, merci beaucoup. Et ben, je vous apporte de l'eau.
13: Sacré caractère. Je m'en étais aperçu quand vous avez débarqué chez moi l'autre fois.
9: Attends, mais tu fais de la photo ?
13: Ah, n'en parle pas, je claque. Un fric monstre dans le matériel, ça m'a pris il y a quelques années, c'est une passion dévorante. Pourquoi ?
14: Non, mais papa, c'est fou. Mais Adam aussi, il est passionné de photo.
13: C'est pas vrai ?
9: Bah oui. Ça a sauté une génération, par contre.
14: Eh, oh ! Bah, j'ai fait ce que j'ai pu avec le modèle que j'avais. T'étais moche quand t'étais petit.
9: D'accord, ok. C'est ma faute.
15: Tu vois pas que ça fait un peu tôt ?
9: Pourquoi ? La balade ?
15: Bah, non, pour que tu prennes le boulot lundi.
9: Ah,

0: Oh, toi, c'est ton père qui t'a demandé de m'en dissuader. Putain, il me déteste, de toute façon, il n'y a rien à faire. Hein.
1: T'as volé le cœur de sa fille, alors c'est pas prêt de s'arranger. Hein.
0: Ou alors, il en pince pour ma remplaçante. Je sais pas ce qu'elle lui a fait. Quand il est rarement entendu parler aussi bien d'une collègue.
1: Ouais, bah en même temps, moi je l'ai rencontrée, franchement, elle est super pro.
0: Ouais.
1: Ouais.
2: Oh mon pauvre monsieur, vous avez bien besoin d'un petit porte-bonheur.
0: Non, en ce moment, j'ai surtout besoin de béquilles. Merci.
2: Vous êtes sûr?
0: Oui.
2: Regardez-moi toutes ces petites merveilles. Alors, le jaune, c'est pour la chance. Le vert, l'amour éternel.
0: Ah.
2: Et le rouge, la passion.
0: Ah, ok.
1: Vous savez quoi, on a tout ce qu'il faut de ce côté-là, merci.
2: Allez, je vous en fais deux pour le prix d'un. 5 euros.
0: Ok. 5. Allez, 5 balles, je prends le rouge et le vert, ouais.
2: Très très bon choix, monsieur.
0: Merci.
2: Au revoir.
1: Au revoir. Tu portes ce genre de truc, toi?
0: Mais non, mais ça allait durer des plombes, là. Et je t'avoue que l'amour éternel, c'est pour bien faire chier ton père.
1: Je vais lui répéter.
0: Ah, attends, excuse-moi. C'est le boulot. Faut que j'écourte la balade.
1: Allez, je te ramène.
0: Ouais.
3: Bonjour, je suis pas là. Laissez-moi un message.
4: Non, mais elle est sérieuse.
5: Tiens.
4: Merci.
5: Oula, qu'est-ce qui se passe?
4: Non, c'est Sandrine. Elle refuse mon appel et en plus, elle m'envoie un SMS automatique. Non, ça va, je suis sa femme, pas sa collègue.
5: Peut-être qu'elle est occupée.
4: Ça, mais à quoi?
5: Bah, je sais pas, ça fait plus d'un an qu'elle est pas venue à 7 et... Elle doit faire la tournée de ses amis.
4: Mais c'est d'accord, mais je te réponds plus tard, enfin, merci. Je me doute bien que tu vas me répondre, encore heureux.
5: Ok. Bah sinon, ça va, vous
4: ou... Bah oui, pourquoi tu demandes ça?
5: Eh bah, à ton avis?
4: Oh, pardon. Je m'emporte pour rien. C'est le décalage horaire, je suis fatiguée. Mmh. Et puis, tu sais, hein, c'est ça aussi, les vieux couples. Hein. On a des petits points de crispation, mais rien de grave. Et toi, ça s'arrange avec Noor?
5: Non, pas trop. Je préfère l'éviter pour l'instant.
4: Mais qu'est-ce qui s'est passé exactement? Tu m'as pas raconté. Enfin, j'avais l'impression que tout allait bien, que vous aviez passé l'hiver collés l'un à l'autre.
5: Ouais. Ouais, c'est juste qu'à force de se répéter qu'on est juste potes et qu'on est bah, surtout pas un couple, c'est ce qui s'est passé. On s'aime plus. Enfin, moi en tout cas. Et j'arrive plus à y croire, même si...
4: Même si quoi?
5: Bah même si elle aimerait qu'on se mette ensemble, pour de bon. Sauf que c'est trop tard et bref, on a tout gâché, quoi.
4: Non, mon chéri. Mais t'es vraiment sûr de toi?
5: Ouais, c'est ça le pire. Donc tu vois, les jeunes couples aussi, ça peut être un peu con.
4: Ouais, enfin, pas plus que les vieux, hein. Regarde comment je m'emporte pour un SMS.
5: Ah, j'avoue. Après, peut-être que c'est de famille, hein. Qui sait?
6: C'est l'Andalousie. T'as vu? On se croirait dans un western.
7: Ah ouais, carrément. C'est canon. Tu gères vachement bien les portraits aussi.
8: Hey, c'est ta mère là-bas.
7: Ah bah trop bien, on peut vous présenter. Maman?
9: Hey, salut. Bonjour. Ça va? Alors ça y est, les trois générations le haut réunies?
6: Eh oui.
9: Eh bien, enchantée, je suis Swazik. Je suis la première et... Non, en fait, arrête-moi si je me trompe, mais la seule et unique femme de François, parce que alors qu'il a essayé toujours par marié, hein?
6: Enchanté, Alain, mais restez pas debout. Prenez un café avec nous.
9: Ah bah, avec grand plaisir, merci. Vous étiez attendu, vous savez.
6: Moi aussi, je tenais pas en place. Plus la date approchait, plus je trépignais comme un gamin devant un camion de glace.
9: Je vois de qui François tient son impatience, du coup.
6: Décidément, on se trouve que des points communs.
9: Charlie?
10: Swazik, quel plaisir. Vous reprendrez quelque chose?
9: Bah, un café, moi, s'il te plaît.
6: Pour moi, l'addition.
10: Ah bah non. Non, c'est la maison qui offre, vous êtes de la famille.
6: Non, ça me gêne.
9: Pas moi. Du coup, je vais te prendre une eau gazeuse avec de la glace pilée, une rondelle de citron et le café. Enfin, tout ça, quoi.
10: Ok, bah, j'arrive tout de suite.
9: Alors, racontez-moi tout, je veux tout savoir.
5: Ok. Merci d'être venu à moi.
11: C'est normal. Gardez vos forces pour lundi. J'aime autant qu'on fasse la transmission chez vous, parce que au commissariat, vous êtes attendu comme le Messie. On aurait du mal à bosser.
5: Comme le Messie, je sais pas. Apparemment, vous avez assuré.
11: Oui. Mais pas au point de vous faire oublier de votre équipe.
12: D'ailleurs, ça vous embête pas que je revienne aussi vite?
11: Au contraire. Un cerveau en plus, ce sera pas trop pour boucler cette enquête. Là, on piétine un petit peu.
12: Ah justement, ça dit quoi, la piste de l'indic d'Aurore?
11: Pour l'instant, pas grand-chose. Soit il se planque, soit lui est arrivé des bricoles, mais je crois qu'on aura du mal à remonter jusqu'à lui.
12: Mais vous allez continuer à creuser. Jusqu'à mon retour.
11: Entendu.
12: C'est le dossier d'enquête, là, que je vois?
11: Oui.
12: Je peux?
11: Bien sûr.
12: Il faut que je passe tout en vue. D'ailleurs, pardon par avance, hein, j'aurais sûrement des questions à vous poser sur l'arrestation d'Éloi Burin.
11: Mais c'est normal. Je suis là pour ça.
12: Pour vous, un café?
11: Avec plaisir, oui. Bougez pas. Je vais m'en occuper.
12: Merci.

0: Surtout si vous avez besoin de quoi que ce soit, n'hésitez pas. Hein.
1: C'est gentil.
0: C'est normal. Et voilà. Merci.
2: Mais ça va avec Morgan ?
3: Bah oui. Pourquoi tu me demandes ça ?
2: Je sais pas, j'étais un peu étonnée que tu l'accompagnes pas pour aller voir Gabriel.
3: Oh non, c'est... Enfin, j'avais envie de les laisser en tête à tête.
2: Bon, bah tant mieux. Non, parce que je sais pas pourquoi, ce matin, j'ai l'impression qu'il y avait un truc un peu tendu entre vous.
3: Mais... Ah non, t'inquiète pas.
2: Putain, les filles, je me suis trop fait griller, là, à cause de vous, avec Aaron. C'est quoi, ce sac ? Non, mais il a tout de suite grillé que je venais le voir sur un faux prétexte, quoi. Et j'ai perdu mes moyens, et voilà, j'ai fait tomber mes courses. C'est une raison pour le détester, ça ?
3: Oui, ça va, y a pas mort d'homme, Lisa, non plus.
2: Eh ben si, parce qu'en sortant de là, on a croisé l'avocat de Vanessa Lehmann et il m'a draguée bien lourdement.
4: Ah, donc il t'a déjà présenté son frère, ça va super vite entre vous.
2: Son frère ? Putain, Simon Leclerc, je suis con, c'est son frère ? Putain, ils ont rien à voir les deux.
5: Ah ben ça, je te confirme.
3: Et puis c'est toujours comme ça, le grand amour. Au début, tu peux pas saquer la personne et après...
2: Franchement, ça se voit que tu l'as pas vu, hein. Il est hyper lourd, le mec.
4: Ah, t'es chier quand même. T'as le choix entre un pénaliste et un chirurgien hyper sexy et t'arrives encore à te plaindre.
2: Non, mais vous écoutez pas ce que je vous dis là ? Bon, de toute façon, je veux plus qu'on parle de ma vie sexuelle, d'accord ? Enfin, en tout cas, de mon absence de vie sexuelle. C'est clair ?
4: Bon.
1: On m'a dit que vous souhaitiez rester à 7 même après mon retour.
0: Effectivement, oui. J'ai demandé ma mutation.
1: J'espère que vous l'aurez.
0: Moi aussi. Je suis pas très inquiète.
1: Vous paraissez confiante.
0: Ça va, commandant ?
1: Ouais. C'est le café, j'ai pris trop de café.
0: Non. Restez assis, surtout ne bougez pas. Reposez-vous. J'aurais pas dû vous fatiguer autant. Je vous appellerai demain pour prendre de vos nouvelles.

0: Pardon, j'allais me prendre un verre d'eau.
1: J'arrivais pas à dormir.
0: Vous avez des souvenirs qui vous sont venus depuis que vous êtes arrivé?
1: Ah, plutôt des sensations, des impressions déjà vues. Mais ça me semble tellement évident d'être avec vous ici.
0: C'est génial.
1: Ouais. Et toi, Charlie, comment tu vas?
0: Ça va. Bien, très bien.
1: Le maire d'Adam n'a pas l'air très tendre avec toi.
0: C'est réciproque.
1: À ta place, je m'en ferai pas trop.
2: Mon fils a l'air terriblement amoureux de toi.
0: Merci, Alain.
2: Chut.
0: Bonne nuit.
1: Bonne nuit.

0: Alors, on a interrogé l'ex de Sofiane Behram avec Sarah. Et elle l'a pas vue depuis son arrestation en 2019.
1: Eh ben putain.
2: Bon, écoutez, je propose que pour ce soir, on s'arrête là, parce que de toute façon, on est tous crevés. On n'avancera pas plus.
0: Non, je suis d'accord. Je tiens plus, là.
1: Excusez-moi. Ouais, Nordine, ça va?
3: Non, je suis à l'hôpital.
1: Comment ça, à l'hôpital? Il t'est arrivé quelque chose?
3: Non, c'est pas moi, c'est mon père.
4: Il y a quelques heures, il a fait une crise cardiaque chez lui.

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6: Dans le cadre du mois du cœur, à Jean Petit, la prévention cardiovasculaire s'installe au cœur du quartier. L'objectif, permettre aux personnes de plus de 45 ans, sans suivi cardiologique, de faire le point sur leur santé et d'échanger avec des professionnels.
7: Il est très instructif et puis il donne beaucoup de conseils. Notamment pour la nutrition, pour l'activité physique et tout ça.
6: Parmi les professionnels mobilisés, le cardiologue permet de faire le point sur la santé cardiovasculaire et les éventuels facteurs de risque.
8: Ça s'adresse à des gens qui n'ont jamais vu de cardiologue, qui ont une préoccupation cardiovasculaire, soit des facteurs de risque comme du diabète, de la tension. Du coup, on essaie de venir directement à eux.
6: Pour cette deuxième édition, la démarche se poursuit dans les écarts de la commune avec la volonté de rendre la prévention accessible à tous les habitants.
9: Saint-Joseph, justement, met ça en avant aujourd'hui, il faut une prise en charge globale en fait. Il faut que tout le monde s'y mette pour une meilleure prise en charge.
6: Une initiative qui témoigne de la volonté de la ville de Saint-Joseph de poursuivre son engagement en faveur de la santé en soutenant des actions qui placent la prévention et les habitants au cœur de ses priorités.
5: 20 acteurs touristiques participent à une journée Fonds de cœur tourisme organisée par le Pays touristique. Ils travaillent dans les centres de loisirs, d'hébergement, dans la restauration ou encore dans l'agriculture et viennent découvrir ou redécouvrir les sites du Sud Sauvage.
10: À chaque fois qu'il y a une visite, ça me permet de découvrir parce qu'il y a des places que c'est la première, comme ici au Cap Jaune, c'est ma première. Franchement, impressionnant.
11: Pour voir aussi où c'est, si on ne connaît pas notre Réunion, comment on fait pour envoyer les gens.
5: Ces excursions ont pour objectif d'emmener les professionnels visiter les sites, d'échanger et de collecter les idées d'aménagement. Mais également créer du lien et renforcer les échanges entre les prestataires des différentes filières du tourisme.
12: On est sur deux à trois sorties de ce type, donc on appelle nous Fonds de cœur tourisme par an. C'est un moyen de faire du réseautage pour nos socioprofessionnels, de se rencontrer.
5: Le programme débute à la marine Vincent d'Aulx afin de longer la côte pour aller au Cap Jaune. La deuxième étape est Grand Galet afin de parler des projets et problématiques. Après avoir déjeuné dans un restaurant local, la journée se termine par un atelier de tressage de vaquois afin de découvrir les offres touristiques de l'île et créer du lien.
6: À Saint-Joseph, le rose est à l'honneur à la salle Marie-Gillette Duchemin. Les aînés se sont retrouvés pour une journée placée sous le signe du partage, du bien-être et de la convivialité, avec un objectif, lutter contre l'isolement.
13: Ça fait à peu près 2 mois que je suis dans le club. Je suis très contente, j'aime bien danser.
6: Les membres du club partagent également leurs talents et contribuent à faire de cette journée un véritable échange intergénérationnel.
14: Cette journée, on va faire une petite prestation de danse et chant, voilà. Il y a aussi l'atelier... le CCAS, j'ai demandé que. Enfin, ils m'ont proposé aussi de faire. Mais il y a la journée bien-être.
6: Les journées roses sont organisées pour permettre aux aînés, notamment ceux qui fréquentent peu les clubs ou restent davantage chez eux, de se retrouver.
15: C'est important parce qu'on veut aussi sortir de ces personnes-là, de l'isolement, de les faire participer aux animations qu'on fait aussi sur la ville.
6: Danse, chant, domino ou encore activités autour du bien-être, chacun peut participer à son rythme et profiter d'un moment de partage avec les autres. Avec ces journées roses, la ville de Saint-Joseph et son CCAS poursuivent ainsi leur engagement en faveur du lien social et de la lutte contre l'isolement chez les aînés.
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0: Les accessoires en métal et en chrome, comme cette pomme de douche, peuvent devenir très sales très rapidement. C'est pourquoi vous allez adorer le Spin Scrubber pour ce genre de tâches. 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Je ne vais faire qu'un seul passage dessus et vous pouvez déjà voir qu'il commence à éliminer les dépôts, le tartre, tout ce qui rend plutôt moche cet ancien accessoire. Ensuite, je vais l'essuyer et vous pouvez constater que j'ai déjà redonné son éclat et sa brillance à cette pomme de douche. Et laissez-moi vous donner un petit conseil. Est-ce qu'il vous arrive parfois d'ouvrir votre douche et de n'avoir qu'un filet d'eau au lieu d'un joli jet? 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Vous avez des centaines de petites brosses qui éliminent les saletés et les débris responsables de ces obstructions. 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J'ai pris le Spin Scrubber, je l'ai mis juste en haut et j'ai frotté sur l'ensemble des jets du pommeau. Et maintenant, chacun d'entre eux verse une pluie sur moi. Et je n'ai pas eu de pommeau de douche propre depuis 7 ans.
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1: 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Et pour cette vilaine ligne autour de la baignoire, c'est le meilleur. 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
0: 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Eh bien, si je prends cette lumière ultraviolette et la passe sur le couvercle, regardez ça, c'est dégoûtant. Vous pouvez voir qu'il y a tous ces germes et tous ces microbes que vous voulez éliminer. Regardez ça. Je vais mouiller ceci. Ok, je pulvérise un petit peu. Allumez le spin scrubber. Et je vous invite dans le monde du nettoyage sans contact. Il y a ce que j'appelle une distance de sécurité entre moi et les toilettes. Imaginez nettoyer vos toilettes sans jamais vous pencher. Je vais l'éteindre. Je vais prendre ce chiffon et essuyer ça. Maintenant, je veux vous montrer quelque chose. Je vais juste essuyer et je pense que vous vous souviendrez de ce à quoi ça ressemblait il y a un instant. J'ai passé cette lumière UV là-dessus et vous pouvez voir que c'est propre comme un sous-neuf. Si vous devez nettoyer vos toilettes, la seule façon de le faire, c'est avec le spin scrubber. Il a un manche télescopique, donc quand j'atteins le fond de la cuvette des toilettes, je n'ai pas besoin de mettre ma tête là-dedans, car avec ça, j'ai une agréable petite distance et je peux le nettoyer. Je n'ai pas besoin de sentir l'odeur, juste de nettoyer, aucune odeur.
1: L'autre zone difficile d'accès se situe derrière les toilettes. Le spin scrubber se faufile littéralement derrière les toilettes. Vous n'avez pas besoin de vous mettre à genoux. C'est cette zone que personne ne veut vraiment reconnaître comme ayant besoin d'être nettoyée, mais qui en a pourtant besoin.
0: 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S'il y a bien une chose que le spin scrubber sait vraiment bien faire, c'est nettoyer les joints. Regardez ça. Je vais simplement le vaporiser et laisser la brosse mécanique agir. Pas besoin de frotter avec effort. Avec son action de rotation à plus de 300 tours par minute, je vais juste nettoyer un peu ici, cette zone ici. Je vais déplacer le spin scrubber en ligne avec le joint. 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

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Quoi. 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Vraiment, tous mes muscles sont mobilisés. 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

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Et regardez, c'est pas sale du tout. On a un petit bout de crêpe là, reste là. 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Et pourtant, ma pâte, elle n'était pas parfaite. Hein. J'ai mis peut-être un petit peu trop de lait, donc elle accroche un petit peu. 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Donc je vais continuer mes crêpes tranquillement pour en avoir suffisamment parce que ça marmaille, il mange par paquet et nous aussi les parents, hein, nous adorons ça. Et puis au moins quand Banaï rentre dans un petit instant, tout est prêt et la maison est embaumée. Ça va très vite hein, même si mon feu est un peu fort. Thank you.
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0: première pierre aujourd'hui et demain un nouveau lieu de vie au cœur du Moufia. À Saint-Denis, le projet Oasis vient de franchir une nouvelle étape avec le lancement officiel de sa construction. Porté par Zawar Akbar Ali, ce futur centre multiservice représente près de 20 millions d'euros d'investissement et environ 5000 m² dédiés au commerce, mais pas que.
1: J'ai joué ici sur ce terrain-là. Je tenais à faire ce projet parce que ce projet il aurait un impact tellement favorable sur l'inclusion sociale. Je vis dans ce quartier-là. C'était important pour moi d'élever le niveau du quartier. Je souhaite vivement que les habitants de mon quartier vont s'approprier ce projet-là.
0: À quelques pas, la station Bancoul du téléphérique Papang, la nouvelle agence de La Poste et la bibliothèque Alain Peters participent déjà à cette nouvelle centralité.
2: Il y aura une dynamisation du quartier. On en a besoin sur le secteur. Tout est parfait sur le Moufia. On avance et c'est ça.
0: Faire ses courses, accéder à des services, pratiquer une activité sportive, travailler sans forcément devoir traverser toute la ville. C'est le principe de la ville du quart d'heure, favoriser l'hyperproximité et créer des lieux où plusieurs besoins peuvent être réunis au plus près des habitants. Et avec l'arrivée de nouvelles activités, c'est aussi la perspective de nouveaux emplois à l'échelle locale.
3: Tous les quartiers de Saint-Denis sont des quartiers de valeur et qui se transforment. Nous allons offrir un service supplémentaire sur Moufia, en plus de la médiathèque qui est juste à côté, en plus de l'IRSAM, en plus du centre social, en plus des écoles, en plus de la poste qui va revenir, en plus du centre médical, de la pharmacie, France Travail, une agence de France Travail qui va venir là en plein cœur de Moufia. C'est un grand projet, c'est un projet d'investissement très important. On est vraiment très très très fiers de montrer que tout ce qu'on voulait faire est en train de se faire.
0: Ici, l'investissement privé vient donc compléter une dynamique déjà engagée sur le quartier. Un nouveau morceau de ville se dessine. Oasis n'est encore qu'un chantier, mais au Moufia, la prochaine étape commence aujourd'hui.

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0: Marcia? Bonjour, Esperanza.
1: Comment allez-vous, monsieur? Le petit déjeuner sera bientôt prêt.
0: Merci. Vous avez vu ma femme?
1: Elle vient de partir au travail.
2: Tu as parlé à Alvaro?
3: Oui, mais finalement, je lui ai envoyé un message vocal.
2: T'as dit que t'étais avec Pablo?
3: Ça va pas, non, j'ai pas dit ça. Le but, c'est pas non plus de briser son petit cœur.
2: Je sais bien, Lucia, mais mieux vaut être transparent.
3: C'est pas faux, je suis d'accord. Mais je lui ai dit que c'était mieux si on restait amis et que je voulais plus être avec lui. À mon avis, c'est plus que suffisant.
2: Et comment il l'a pris? Il t'a dit quoi?
3: Il a pas répondu.
2: Ah, et il doit être en colère.
3: Ou il est en train de digérer. Qui sait, il s'en remettra. Le point positif, c'est que je lui ai dit les choses et honnêtement, j'espère qu'il va bien. On y va?
4: Écoutez, je vais essayer de récupérer toutes vos informations. Mais pourquoi vous n'essayez pas de tout télécharger sur un nouveau téléphone depuis le serveur?
5: Non, j'ai déjà essayé. J'ai un vieux portable chez moi et j'ai essayé de tout télécharger, mais ça n'a rien donné.
4: C'est bizarre, montrez-le-moi. Ah, je vois, c'est peut-être parce qu'il est trop vieux. Peut-être qu'avant que le téléphone ne se casse, la sauvegarde n'a pas été faite correctement.
5: Bof, est-ce que vous pouvez faire quelque chose? Il y a dedans des informations vraiment très importantes. Ce sont des photos et des messages de ma petite amie. Et je voudrais surtout pas les perdre. Si ça arrive, elle va m'en vouloir.
4: Écoutez, je ne peux rien vous promettre, mais je ferai de mon mieux. Ça vous va?
5: Oui, ça me va.
4: Bien.
6: Tu as une bonne nouvelle?
2: Oui. Je voulais la garder pour le dessert.
6: Dis-moi.
2: Le lieutenant Acuña m'a écrit. Elle m'a dit qu'elle a une piste sur Luis Dominguez. Je vais immédiatement suivre cette piste. Et si je le trouve, j'appellerai immédiatement la police.
6: Oh, Iñaki, merci. Mais tu sais, je me sens coupable parce que je t'empêche de faire ton travail correctement. Tu ne t'occupes plus de ton cabinet à Majorque. Et j'empêche d'autres femmes de la prison de bénéficier de ton aide.
2: Non, ne t'inquiète pas, tout est sous contrôle. Mes collègues s'occupent des affaires, je les supervise d'ici.
6: C'est vrai, mais pour être honnête...
2: J'ai d'autres priorités. Et pour l'instant, je suis surtout préoccupé par le fait que tu travailles, vis et dors avec l'un des principaux suspects.
6: Je dois te demander une chose. Enlève Esteban de cette liste.
7: Et alors, ta copine ne descend pas prendre le petit déjeuner avec toi?
0: Mon épouse. Et non, elle est déjà partie. Elle a beaucoup de choses à faire et je ne vais pas tarder moi non plus.
7: Tu sais, vous êtes très bons acteurs tous les deux, hein? Hier soir, au dîner, j'imagine que vous avez fait ça pour Omar, pour qu'il arrête d'être obsédé par ton... épouse.
0: Au contraire, ce n'était pas du tout prévu. Tous les deux, on essaie vraiment de... cohabiter en harmonie.
7: Si elle t'a trahi une fois, elle peut le refaire deux ou trois fois.

0: T'es sûr qu'elle n'a pas de liaison avec son avocat?
1: Ils sont amis, c'est tout. C'est moi qui dois rester loin de Paola.
0: Elle t'ensorcelle à nouveau et je t'avais prévenu.
1: Arrête de me tourmenter. J'ai besoin d'oublier le passé, d'accord? D'oublier la rancœur, de la laisser derrière moi, de m'en débarrasser.
0: Je te rappelle que tu as promis de faire de ce mariage un enfer pour que cette femme s'en aille. Mais pour l'instant, tu fais tout le contraire.
1: C'est peut-être parce que je ne veux pas vivre un enfer. Et peut-être aussi parce qu'elle et moi, on a de l'espoir.
2: Marcia, il y a beaucoup de choses qui laissent...
3: Non. Écoute, sans le vouloir, Père José m'a fait comprendre indirectement qu'Esteban n'est pas le tueur. Tu ne sais pas à quel point je suis soulagée.
2: Marcia, Esteban t'a abandonnée. Il t'a éloignée de tes enfants. Il t'a oubliée pendant 20 longues années. Et il a tissé un mensonge pour se blanchir. Il ne mérite pas ton pardon.
0: Voici les deux échantillons. Lucia Lombardo et Omar Escalante. Chaque sac est marqué à leur nom.
2: D'accord.
0: Arrangez-vous pour que les tests correspondent et prouvent qu'ils ont tous les deux le même père. Tenez.
2: Tu ne devrais pas pleurer pour un homme qui n'honore pas le serment qu'il a fait en t'épousant. Et tu ne devrais pas lui pardonner.
3: Oui, je sais.
2: Parfois, je n'arrive pas à trouver le sommeil. Parce que je pense à toi, qui dors dans la même pièce que ce type. Je sais qu'à un moment donné, tu pourrais te laisser.
3: Je t'aime beaucoup. Je t'aime vraiment beaucoup. Tu es le meilleur ami que j'ai jamais eu. Et je te suis infiniment reconnaissante de tout ce que tu as fait pour moi. Mais... si, tu attends qu'un jour je partage les sentiments que tu as pour moi. Je suis désolée de te le dire, mais ça n'arrivera pas. La seule et unique chose qui m'intéresse, c'est de gagner la confiance de mes enfants. Je veux qu'ils sachent que je suis leur mère. Je veux prouver au monde entier que je ne suis pas une meurtrière.
4: Ah, moi aussi, je suis contente, Maggie. Même si cette vieille femme vit chez moi, tout se passe très bien.
5: Ah ouais? Bah comment ça?
4: Écoute, déjà, je me suis réconciliée avec Pablo, j'ai rompu avec Alvaro et je reviens à la fac. C'est cool, non?
5: Et comment Alvaro l'a pris, hein? Ça a pas dû lui plaire du tout que tu l'envoies balader.
4: Ok, écoute, pour être honnête, j'ai... Regarde qui vient de m'envoyer un message. Deux cafés pour moi, des décaféinés, s'il vous plaît.
6: Salut, on mange ensemble aujourd'hui?
5: C'est super, il l'a bien pris puisqu'il t'invite à déjeuner.
4: C'est clair. C'est cool, non?
5: Merci.
4: Ah, mais honnêtement, je crois que c'est encore trop tôt pour que je le voie, non? Je lui dis quoi?
5: Bah, la vérité.
4: Ouais, mais c'est vraiment pas sympa de dire ça. Je suis amoureuse de quelqu'un d'autre, non.
5: Trouve des excuses jusqu'à ce qu'il comprenne que vous pouvez pas être amis. J'aurais préféré que ton frère fasse ça, plutôt que de me quitter comme il l'a fait.
4: Quoi, mon frère a rompu avec toi? Vous commenciez tout juste à sortir ensemble.
5: Ouais, je sais. Selon lui, il m'a quittée à cause de son problème de...
4: Mon frère a un problème?
5: Oh, j'en sais rien. Écoute, demande-lui, ce sont ses affaires. En plus, je veux surtout pas avoir d'ennuis. Dis-moi, qu'est-ce que tu vas faire avec Alvaro? Qu'est-ce que tu vas répondre?
4: Aucune idée, je vais peut-être le laisser attendre, mais c'est pas cool de ma part, donc je sais vraiment pas quoi faire.
7: Je suis à l'université, j'ai plein de trucs à faire. On fera ça une autre fois.
8: Socorro, tu peux envoyer ces courriers pour moi, s'il te plaît?
9: Vous pouvez embaucher une autre secrétaire, monsieur Escalante. Célia ne veut pas revenir et je ne peux pas faire le travail de deux personnes.
8: C'est juste temporaire, merci.
1: Viens avec moi pour convaincre le chanteur de faire l'ouverture du spectacle.
9: Je peux vraiment pas, j'ai beaucoup trop de travail. En plus, je pense que c'est mieux si tu y vas seul.
1: Je pense vraiment que tu pourrais m'aider. Il vit à Cuerna, tu y es déjà allé. Tu vois, je suis sûr que tu vas adorer.
9: Je vais y réfléchir, mais je peux rien te promettre.
1: T'as l'air distante. Est-ce que ça va? Tu ne crois toujours pas que tu es la seule femme qui m'intéresse, c'est ça?
9: C'est pas ça.
1: Au revoir.
7: Julieta. Au revoir, Lucia. Au revoir, Anna.
4: Je suis prête à reconsidérer ma démission si on arrive à trouver un accord.
8: D'accord, je t'écoute.
4: Je veux une augmentation de salaire, que mes horaires soient respectés et avoir le droit de m'exprimer. Plutôt qu'être une secrétaire, je veux être une assistante. Je sais parler anglais et désolée, mais je rédige beaucoup mieux que vous.
8: Tu as raison, j'accepte tes conditions.
4: Et pour les sentiments que j'avais pour vous, c'était une fantaisie. Il se passera jamais rien entre vous et moi.
8: Non, Célia, je pense que tu...
4: Finis les invitations et les petits jeux de séduction.
8: Très bien, j'accepte toutes tes conditions.
4: Parfait, je peux commencer aujourd'hui?
8: Bien sûr, justement, il y a plusieurs courriers qui
4: doivent
8: être...
4: Oui, ne vous en faites pas, je les vérifie et je les envoie. Excusez-moi.
8: Bien sûr.
6: Oui!
7: Et enfin, au revoir Martita.
5: T'as fini? Je peux y aller?
7: J'ai plus de contacts à part ma famille et quelques amis de la fac. Je voulais te convaincre que la seule femme dans ma vie, c'est toi.
5: Hugo, c'est pas ça. Je veux pas tomber amoureuse.
7: Moi non plus, mais le destin en a voulu ainsi.
5: Tu me connais que depuis 2 semaines, tu peux pas être amoureux de moi.
7: Tout ce que je sais, c'est que je n'ai jamais ressenti ça pour quelqu'un auparavant. Écoute, je préfère prendre le risque plutôt que de regretter de ne pas avoir essayé.
5: Pour moi, c'est pas si facile.
7: T'as souffert en amour?
5: Beaucoup. Tu peux pas imaginer.
7: Eh bien alors, raconte-moi, dis-moi ce qui t'est arrivé. Écoute, je ne veux surtout pas te blesser, tu comprends?
5: Hugo, je t'aime bien, mais j'ai peur. On devrait même pas être amis.
7: Mais pourquoi pas?
5: Comment ça, pourquoi?
7: Écoute, si tu es prête à prendre le risque, je vais m'engager sincèrement.
5: Ah, ça va pas plaire à Marissa. Non, quand j'ai commencé à travailler, elle a été très claire. Je ne peux pas avoir de relation avec qui que ce soit dans l'entreprise.
7: Et pourquoi est-ce qu'elle se mêlerait de ma vie privée?
5: Pas de la tienne, mais de la mienne. En plus d'être ma meilleure amie, elle est ma patronne. Et elle m'a clairement expliqué les règles à suivre. Et me voilà, qui les transgresse toutes.
7: Eh bien dans ce cas, on se verra en secret, à l'abri des regards. Tu m'as vraiment changé, tu sais. Et je suis prêt à tout pour toi. Et si à tout moment je t'offense ou je te blesse, alors tu n'as qu'à me quitter. Mais s'il te plaît, ne refuse pas cette opportunité, d'accord? Est-ce que je peux considérer ce petit sourire et ce silence comme un « oui, Hugo » ? Moi aussi, je suis prêt à tout pour toi.
5: Ouais.
10: C'est toi qui as l'air très différente, Inès. Tu as l'air joyeuse. Et je ne vois pas pourquoi, surtout en ayant cette femme chez toi.
11: Écoute, je n'ai jamais rien eu contre Marcia. En fait, j'ai été très touchée par ce qui s'est passé il y a 20 ans et par les accusations qui pointaient Marcia comme l'amante de Nicolas.
10: Toi aussi, tu l'avais dit.
11: Oui, je sais, et je vais devoir vivre avec cette culpabilité pour le reste de ma vie.
10: Fais attention à ce que Lucrezia ne t'entende pas.
11: Non, surtout en ce moment, elle est complètement enragée. Ni Florencia, ni ma sœur n'ont compris que Marcia était là pour rester. Je suis désolée pour ta nièce.
10: Je mise toujours sur l'amour que se portent Esteban et Paola. Parce qu'ils continuent à se voir, tu le sais.
11: Écoute, Emilia, je ne veux pas te contredire, mais j'ai l'impression que Paola perd son temps et qu'elle laisse passer d'autres opportunités.
10: Qu'est-ce que tu veux dire par là?
11: Ce qui se passe entre mon frère et Marcia est beaucoup plus fort. Chaque jour, son amour est de plus en plus fort.
10: Oh. Dis-m'en plus sur la personne avec qui tu sors.
7: Tenez, patronne, sur cette clé USB, vous avez toutes les informations sur les budgets.
5: Je t'ai laissé un dossier avec les détails de chaque budget sur la tablette.
10: Merci à vous deux. Alvaro, j'ai besoin que tu ailles chez chaque fournisseur et que tu vérifies que leurs adresses physiques correspondent bien à leur adresse fiscale. Ah. Vérifie aussi la qualité des produits, c'est le plus important.
7: Chez chaque fournisseur, ça fait beaucoup, non?
10: Oui, on a un grand spectacle à préparer. Tu ne peux pas le faire? Il y a un problème?
7: Non, pas du tout, patronne. En fait, comme il y en a tellement, je dois faire un plan, faut pas que je tarde.
5: Eh bah, au travail alors.
7: Ouais, j'y vais.
5: Il est vraiment paresseux.
11: Je ne sais pas d'où tu sors ça. Je ne vois personne.
10: Ah, oh, Inès, je te connais depuis qu'on est petite. Ce sourire que tu as, tu rêvasses, tu rougis. Je t'en prie, c'est forcément à cause d'un homme.
11: Bon, d'accord. Il y a quelque temps, Rafa m'a inscrite sur une application de rencontre. Et J'ai rencontré quelqu'un.
3: Écoute-moi.
11: Pour être honnête, il n'y a pas grand-chose à dire, Emilia. On vient juste de commencer à se fréquenter, on est amis pour l'instant, mais je suis très enthousiaste. Mais je ne veux pour rien au monde que Lucrezia le découvre, sinon elle n'arrêtera pas de me critiquer et de me dire que je suis trop vieille pour ce genre de choses. Tu sais comment elle est.
3: Non, t'inquiète pas, je la connais très bien.
9: J'ai réussi à t'obtenir deux rendez-vous avec les agents des chanteurs qui t'intéressent.
3: Très bien. Oh, entre, Célia.
6: Merci, excusez-moi.
3: Waouh, mais t'es toute belle, dis donc.
6: Merci.
3: Oui, tu es très jolie. Merci, Alba, on en reparle plus tard.
9: D'accord.
3: Merci.
9: Waouh.
6: À plus tard.
3: Assieds-toi, je t'en prie.
6: Merci.
3: Tu as parlé avec Omar ?
6: Oui. Enfin, après autant de temps, il m'a regardée différemment.
3: Mais bien sûr, c'est normal. Tu es si belle. Tu étais déjà très belle. Mmh. On a tout juste aidé à te mettre un peu plus en valeur.
6: Merci de m'avoir aidée et d'avoir payé mon changement de look. Mes vêtements, merci.
3: Tu as posé tes conditions auprès d'Omar ?
6: Oui, et il a tout accepté.
3: Ah, tant mieux. Maintenant, tu ne peux plus revenir en arrière. Tu dois lui montrer que tu as confiance en toi pour qu'il puisse continuer à découvrir toutes les compétences professionnelles que tu as.
6: Oui. Je commence à croire que vous voulez vraiment m'aider.
3: Mais c'est le cas. Et ici, si tu as besoin de quoi que ce soit, je serai toujours là.
6: Merci beaucoup. Je vais vous laisser.
3: Je t'en prie.
6: Excusez-moi.
3: Tu es vraiment rayonnante.
6: Merci. Bonne journée.
3: Bonne journée à toi aussi.
9: Dis donc, c'est grâce à toi, pas vrai?
12: Moi aussi, j'ai un secret. Mais promets-moi que ça restera entre toi et moi.
11: Oui, oui, je te le promets.
12: Je suis enceinte.
3: Enfin! Enfin, Inès, je crois que je vais devenir maman.
11: Félicitations, Emilia.
3: Désolée d'être partie sans te prévenir ce matin, mais j'avais prévu de retrouver Iñaki.
13: À chaque fois que tu dis son nom, ça me rend tellement jaloux.
3: Esteban, hier soir on s'est laissé prendre par le moment, mais on n'aurait pas dû franchir cette ligne.
13: Mais on l'a franchi. On ne peut pas retourner en arrière.
3: Je pense que si. Hier soir, c'était seulement la passion et l'attirance qui subsiste encore entre nous. Mais aujourd'hui, la réalité nous rattrape. La douleur et la colère reviennent. Dis-moi une chose. Est-ce qu'en l'espace d'une nuit, tes doutes, ta colère, ton ressentiment envers moi se sont envolés?
13: Non.
3: Tu vois? Eh bien, de mon côté, l'amertume que je ressens à ton égard pour m'avoir enlevé mes enfants, pour m'avoir tout pris, n'a pas disparu non plus.
13: Elle t'a vraiment demandé tout ça? Je ne te crois pas. Célia est une fille si gentille et discrète.
8: Oui, je pensais la même chose, mais c'est du passé. Tu devrais la voir maintenant. Elle est totalement différente.
13: Et bien sûr, tu as accepté toutes ces conditions.
8: Bien sûr que oui. Je l'ai vue si sûre d'elle, si confiante, que je ne pouvais pas lui dire non. Et puis, c'est une excellente secrétaire. Alors, en tant qu'assistante, elle ne sera encore que meilleure.
6: Salut, Hugo. Ça va?
13: Et toi, Célia, ça va?
6: Oui. Merci. J'ai envoyé les contrats. Vous n'avez plus qu'à répondre à quelques mails. Je m'en charge?
8: Non, je m'en occupe tout de suite.
6: Ok, excusez-moi.
8: Tu vois ce que je veux dire?
13: Ouais, tu mentais pas. C'est vrai qu'elle a beaucoup changé. Toutes mes félicitations pour ta magnifique nouvelle secrétaire, mon ami. Écoute, je suis prêt à mettre de côté tout ce qui m'a rongé de l'intérieur pendant toutes ces années.
3: Mais pas moi. Parce que toi, tu étais en liberté. Mais moi, j'ai souffert tout ce temps en prison. C'est la haine qui m'a permis de tenir bon face à tant d'adversités. Tu sais quoi? C'est grâce à toute cette colère, grâce à cette soif de justice, que je suis encore en vie aujourd'hui. Et je ne mettrai pas ces sentiments de côté pour me plier à tes désirs.
13: Je pensais qu'on pourrait réessayer.
3: Non, Esteban. Non. Je refuse de passer des nuits de passion et de me réveiller la tête pleine de sentiments confus. Si un jour toi et moi on se remet ensemble, ce sera sans rancœur et sans doute. Mais pour l'instant, ce n'est pas le cas. Je ne t'ai pas épousée pour faire l'amour, mais pour redevenir la mère de mes enfants.

0: Eh bien, où est passé ton camarade? Il ne vient pas t'aider?
1: Non, depuis qu'il est riche, il n'a plus de temps pour ses amis.
0: Enfin, pour autant que je sache, il n'a pas encore reçu son héritage.
1: Non, mais vous savez, il agit comme si c'était le cas. La meilleure, c'est qu'en tant qu'associé dans l'entreprise, ils lui ont donné une carte. Et là, il fait le tour de la ville avec sa floriste pour acheter des bêtises.
0: Je suppose qu'il te manque, non?
1: Pour te dire, oui. Et bien sûr qu'il me manque, c'est mon camarade, c'est mon frère. Écoutez, mon père, ce qui m'inquiète, c'est qu'il devienne quelqu'un qu'il n'est pas.
2: Regarde ce canapé. Ce canapé est parfait pour ton salon.
3: Ah oui, Floris, mais j'ai pas vraiment envie d'un canapé noir, tu vois.
2: Mais regarde-le bien. Un homme de ton rang doit en avoir un comme ça.
3: Tu crois? Dans ce cas, je l'achète. Et Floris, je voulais te dire que tu es très belle dans ce genre de vêtements. Tu as vraiment l'air d'une artiste.
2: Oh, merci.
3: Tu sais quoi? J'ai l'impression d'être respectable en étant à tes côtés.
2: Merci.
3: Tu sais que tu commences à réveiller des sentiments en moi.
2: Oh, regarde, cette lampe aussi serait parfaite avec ton canapé. Je l'adore. Elle est magnifique.
1: Laissez ça, mon père. Vous allez vous tâcher et je vais devoir payer pour le pressing.
0: Oh, qu'est-ce que tu crois? Moi aussi, je sais le faire. Dis-moi plutôt comment ça se passe avec ta femme.
1: Oh, ça va de pire en pire. Candida est encore plus énervée. Elle veut pas que je remette les pieds à la maison.
0: Oh, donne-lui du temps. Candida veut voir un changement significatif chez toi et sur le long terme. Elle ne veut pas que tu retournes à tes anciennes habitudes.
1: Oui, je le comprends très bien. Mais ma maison me manque. Mon lit aussi. Et dormir à côté d'elle.
0: Écoute, pourquoi tu ne lui ferais pas une petite surprise, hein? Un truc bien organisé, avec un peu de chance, elle changera d'avis, hein?
1: Une surprise?
0: Oui, une surprise avec des fleurs et tous ces trucs romantiques, ou je ne sais quoi.
1: Romantique?
0: Oui, romantique. Oui.
4: Lucia et Pablo ont réglé leur malentendu grâce à toi.
5: Enfin, c'était ton idée.
4: Mais sans ton aide, je n'aurais rien pu faire.
5: Honnêtement, Pablo a l'air plus que quelqu'un de très bien. Je le connais depuis peu, mais je l'aime bien. Si entre eux, ça fonctionne, et que Lucia se rend compte qu'elle aime vraiment Pablo, elle quittera Alvaro. Il y a un truc que j'aime vraiment pas chez Sip.
4: J'aime bien Alvaro, mais j'ai l'impression que Lucia n'est pas amoureuse de lui. Je veux lui donner une chance de se le prouver à elle-même.
5: Et pourquoi tu te préoccupes tant de Lucia?
4: Parce que je m'intéresse au bonheur des enfants d'Esteban. Crois-le ou non, je veux qu'on devienne une vraie famille. C'est pour ça que j'ai besoin de ton aide, en ce qui concerne un sujet beaucoup plus sensible.
6: Les abonnés qui suivent Bettina veulent voir du contenu plus audacieux de sa part.
1: Je ne suis pas sûr que ce soit le bon moment pour changer l'image innocente qu'elle a.
0: Tu veux qu'elle reste en costume tout le temps? Ils en veulent pas, où est le problème?
1: Je ne veux pas lui faire peur et risquer qu'elle mette fin au contrat.
0: C'est pour ça que t'es là, pour la convaincre. Donc à partir d'aujourd'hui, je te conseille de commencer ton travail de persuasion.
4: Pour Hugo, tu es vraiment un exemple. Tu es comme son grand frère et quoi que tu lui dises, il fait l'effort de t'écouter.
5: Seulement de temps en temps.
4: Je sais que Hugo a des problèmes de relations intimes.
5: Quel genre de problème?
4: Écoute, je sais ça parce que j'ai surpris une conversation entre lui et Maggie.
5: J'en avais aucune idée.
4: Je pensais que tu serais au courant.
5: Eh bien, Hugo m'a dit qu'il n'avait plus autant de chance avec les filles. Mais je ne savais pas que c'était à ce sujet.
4: Je comprends qu'un homme ayant ce type de problème ait du mal à en parler et à gérer la situation. Et comme tu t'en doutes, je ne peux pas aborder ce sujet avec lui.
5: Pourquoi est-ce que t'en parles pas à Esteban?
4: Parce que je pense qu'Esteban fait partie du problème. Il met trop de pression sur Hugo. Si tu pouvais en parler avec lui, peut-être que tu pourrais lui recommander d'aller consulter un spécialiste. Regarde, j'ai les coordonnées d'un très bon docteur. Tu veux bien m'aider?
7: Marissa Jones m'a demandé de monter son spectacle.
0: Tu peux pas, on prépare déjà la comédie musicale.
7: Je pouvais pas refuser.

0: la maison.
1: Oui, dès que je le verrai, je lui passerai le message.
0: Merci.
1: Au revoir. Emilia est venue au bureau. Elle te cherche.
2: La société de production veut faire des vidéos plus longues avec toi.
3: Mais je ne suis pas une actrice. Ce que je veux, c'est danser.
2: Je sais, ma chérie. Mais tu seras mieux payée cette fois.
3: Bon, est-ce qu'il y aura une histoire, un scénario, des personnages?
2: Oui, bien sûr.
3: Tu peux leur demander de me laisser danser. C'est comme ça que je veux être connue, en dansant.
2: Je vais faire plus que leur demander. Hein? Je vais l'exiger.
3: D'accord. Mais s'il te plaît, je te demande... Non, je t'en supplie, ne me fais pas faire des choses plus audacieuses que la dernière fois.
2: Emilia est venue à l'entreprise. Elle te cherchait.
3: On commande à manger, mon amour?
2: Non, ma chérie. On vient de me signaler un problème à l'entreprise et je dois y retourner.
3: Je t'accompagne si tu veux. Et après, on ira faire le virement à mes parents.
2: Non, je ne peux pas. Je pense que ça va s'éterniser. C'est mieux si tu rentres maintenant et je te rejoindrai plus tard.
0: Emilia. Quelle beauté. Tu es ravissante aujourd'hui. Et tu as un très beau foulard. Tu l'as acheté où?
4: C'est une édition limitée. D'un designer italien. Elle est très coûteuse.
0: Ah.
4: Et c'est difficile de s'en procurer.
0: Oui, ça se voit. Oh, et au fait, je suis désolée que votre plan n'ait pas fonctionné. Mais bien sûr, tu le sais déjà.
4: Tu fanfaronnes beaucoup après une si petite victoire. Tu vas sortir de la vie d'Esteban bien plus tôt que tu ne le penses.
0: Iñaki, tu peux m'envoyer une photo du foulard dans lequel était enveloppé le portable que tu as trouvé?
1: Merci pour l'invitation à déjeuner. Ça faisait longtemps qu'on n'avait pas parlé en dehors du travail.
5: Exact. Ça va avec Alba?
1: Ça se passe bien. Pour tout te dire, je dois faire beaucoup d'efforts. Mais je suis vraiment heureux. J'arrête pas de penser à elle.
5: Eh ben, c'est vraiment du sérieux.
1: J'ai jamais ressenti ça pour quelqu'un. J'ai même supprimé tous les contacts de filles avec lesquelles j'ai eu des histoires.
5: Vraiment? Waouh, c'est surprenant. J'espère que tu vas pas reprendre tes mauvaises habitudes.
1: Je ne pense pas, parce que... tu vois, je...
5: Ça va pas?
1: J'ai un problème. Ça fait déjà un certain temps, mais... Non, je peux pas t'en parler.
5: T'as déjà commencé. Tu peux me faire confiance.
1: Je sais, t'es mon meilleur ami, mais je... C'est vraiment dur pour moi de parler de ça.
5: Qu'est-ce que t'as? Tu sais que je peux t'aider, quel que soit le sujet.
1: C'est à propos de mon intimité. J'ai vraiment peur d'en arriver là avec Alba et de ne pas être à la hauteur, de ne pas pouvoir... Enfin, tu vois de quoi je parle.
6: Je suis là, mon frère.
7: C'est pas trop tôt.
6: Je suis allé acheter des meubles avec Floris. Elle les a choisis. Mais ils sont vraiment particuliers et tellement chers.
7: On avait convenu avec le père qu'on devait peindre le mur ensemble. Tu m'as laissé faire le travail tout seul.
6: Non, arrête de te plaindre. Tu sais que je vais bien te payer. Hé, j'ai pas réussi à dire à Floris que je voulais... qu'on essaie d'être plus que de simples amis. Quoi? Pourquoi tu me regardes comme ça? J'ai rien fait de mal.
7: Ah oui, je vois. Je comprends mieux ce qui se passe. Mais tu sais quoi? Dans ce cas, je vais dire à Candida de me laisser rentrer chez moi.
6: Tu te souviens de l'époque quand tu lui chantais des sérénades et...
7: C'est ça. La musique. Voilà ce que je dois faire pour la convaincre. Je vais demander au duo du bar.
6: Les deux gars qui jouent dans la rue, dans le centre-ville?
7: Ouais.
6: Mon pauvre, t'es complètement fou. Ils chantent vraiment trop mal.
7: J'ai pas les moyens d'en payer d'autres. En plus, leurs chansons sont sympas et très rythmées.
1: Tu crois que c'est si grave que ça?
5: Je pense pas, mais la meilleure chose à faire, c'est de se faire examiner. Si tu veux, je peux te donner le numéro d'un spécialiste.
1: Je sais pas, Omar. Ça me met mal à l'aise.
5: Mais de quoi tu parles? Mieux vaut aller consulter que de rester comme ça indéfiniment. Tu verras. Tu seras soulagé.
1: J'en sais rien. Je sais pas, et si quelqu'un le découvrait?
5: Qui pourrait le savoir? En plus, t'as rien à perdre. Écoute, la meilleure chose que tu puisses faire, c'est d'en avoir le cœur net.

0: ne devrais pas sortir et marcher autant, mon amour. Tu as besoin de repos.
1: Je suis en pleine forme. Ça va très bien, je me suis habillée. Je suis allée à ton bureau, t'inviter à déjeuner. Et quelle surprise! Tu n'étais pas là. Alors, où est-ce que tu étais?
0: Avec un ami.
1: Un ami, j'aimerais vraiment le rencontrer. Je voudrais lui demander pourquoi il s'attire toujours autant d'ennuis. Donne-moi son numéro. J'aimerais juste lui demander si c'est vrai qu'il était avec toi.
2: Hein? Mon père, si vous saviez, ça fait tellement longtemps que je n'ai pas ressenti ça. Et je n'aurais jamais pensé pouvoir imaginer quelque chose avec quelqu'un. J'en suis même venue à penser que l'homme que j'ai rencontré sur l'application pourrait être l'homme de ma vie.
3: Oh, mon enfant, quelle bonne nouvelle.
2: Oh, oui,
3: et c'est un homme bon. Je veux dire, il a de bonnes intentions. Parce que j'ai entendu dire qu'il se passe des choses louches sur ces applications de rencontres.
2: Oui, oui, je sais, mon père, mais c'est un homme merveilleux.
3: Oh, tant mieux.
2: Et le meilleur dans tout ça, c'est qu'il m'aime, mon père. Mais il a déjà quelqu'un dans sa vie.
3: Il est marié?
0: Oh, je ne comprends pas pourquoi tu es jalouse, mon amour. Tu sais que je t'adore.
1: Alors ne me contrarie pas. Ne fais rien qui pourrait me laisser penser que tu es avec une autre femme.
0: Jamais de ma vie je te serai infidèle. Et encore moins maintenant qu'on va être parents.
1: J'ai peur qu'à cause de ce problème émotionnel, quelque chose de grave arrive et qu'on perde encore notre bébé. J'ai besoin de te savoir près de moi. J'ai besoin que tu rentres tôt, que tu t'occupes de moi. J'ai besoin que tu me montres tout ton amour, que tu me protèges.
0: Je vais le faire.
1: J'ai aussi besoin de savoir où tu es. On va toujours se dire où on est.
3: Tu ne fais pas honneur à ta foi. En étant dans une relation avec un homme qui est marié à une autre femme, tu commets un péché.
2: Non, mais cet homme n'aime plus sa femme. Cette relation a pris fin il y a des
3: années. Mais ils sont mariés. Ne sois pas celle qui met fin à ce sacrement.
2: Non, non, c'était pas moi. Je peux vous l'assurer, mon père.
3: Tu es une femme merveilleuse. Tu ne mérites pas de passer au second plan et qu'on se cache pour t'aimer. Si cet homme t'aime vraiment, il va devoir remédier à sa situation. Il doit être honnête avec sa femme. Et puis, tu dois te respecter.
4: T'as avancé la lecture du livre que je t'ai donné?
2: Oui, super.
4: Vraiment?
2: Je l'aime beaucoup. C'est comme si je regardais le film passer dans ma tête.
4: Tu vois, je te l'avais dit.
2: Mais c'est juste une histoire, pas vrai?
4: C'est plutôt une métaphore. C'est une représentation de ce que peut être le mal du pays. Les personnages peuvent compter l'un sur l'autre et ils feront de leur mieux pour être ensemble et s'occuper l'un de l'autre pour toujours.
2: C'est beau ce que tu dis. Tu parles avec une telle passion et avec des mots vraiment touchants. J'aime pas lire et c'est pour ça que ça me prend si longtemps, mais avec ce livre, c'est différent. J'ai envie de le finir pour savoir s'ils seront ensemble pour toujours. Merci beaucoup, mon père.
3: Oh, mon enfant. Oh, regarde, ton neveu est devenu très bonne amie avec une de mes élèves. Elle s'appelle Rimena. Elle vient d'arriver de la province.
2: T'exagères. Il ne m'en a pas parlé.
3: J'espère que cette relation ne te pose pas de soucis de quelque manière que ce soit.
2: Non, mon père, certainement pas. Si cette petite fille peut mettre un sourire sur le visage de Rafa, je lui en suis reconnaissante. Oh.
5: Cette robe est trop sophistiquée. Peut-être s'il y avait moins de fioritures.
6: C'est justement ces fioritures qui en font une robe originale.
5: Oui, c'est possible. Mais je veux quelque chose de simple, facile à manipuler sur scène. Je te l'ai déjà expliqué.
6: Oui, mais je ne veux pas non plus que mes dessins soient sans panache, sans vie.
5: C'est pour ça que c'est toi la créatrice.

0: Lisa veut que je change tout. Regarde mes dessins, ils sont magnifiques et elle veut que je les jette.
1: Écoute, je comprends, mais c'est Marissa qui s'occupe de ça. Je ne peux pas imposer mon opinion.
0: Je comprends pas, cette femme connaît rien du monde du spectacle. Elle devrait même pas donner son avis. Mais bien sûr, puisqu'elle bénéficie des faveurs de Gaspard.
1: Paola, s'il te plaît, ne répète plus jamais ça.
0: Tu as une autre explication? Il l'a mise en charge d'un événement aussi important.
1: Eh bien, je lui ai parlé et je crois bien qu'elle a une conception assez claire des choses.
0: Vous avez bavardé?
1: Oui.
0: Où ça, hein? Dans le bureau ou dans son lit?
1: Il va falloir que tu te calmes, d'accord? N'insinue pas de telles choses parce qu'il n'y a plus rien entre toi et moi.
0: S'il y a quelque chose, c'est juste que ça porte un autre nom. Aide-moi, s'il te plaît. Je sais pas quoi
1: Paola,
0: faire.
1: Paola, calme-toi, calme-toi. Calme-toi, respire, calme-toi. Allez, calme-toi, s'il te plaît. Qu'est-ce qui te prend? Calme-toi. Tu ferais mieux d'apporter les modifications demandées par Marissa.
0: Mais
1: rien. Fais-le. Tu as tout à fait raison, Violetta. C'est moche. Ce canapé est vraiment horrible. C'est comme si on... Comme si on était dans un salon funéraire.
2: Quoi? Tu dis ça parce que tu connais rien à la mode. Mais Floris a très bon goût et elle sait comment décorer, elle.
1: Bon sang, en plus d'être moche, il est dur. Tellement dur. Allez, assieds-toi. Assieds-toi.
2: Vous savez quoi? Hein? Sur ce canapé, Floris va me dire oui. Et vous, vous y connaissez rien en ameublement. Vous êtes bon qu'à critiquer. Si vous aimez pas mon canapé, levez-vous alors. Allez, levez-vous de là. Voilà, comme ça. Maintenant, on peut dire que vous êtes snob et hyper élégant.
3: Ce sera un grand spectacle auquel on invite les meilleurs représentants de la musique latine. Et bien sûr, on a tout de suite pensé à votre artiste.
4: Marissa, merci beaucoup d'avoir pensé à nous. J'en suis vraiment ravi. J'ai juste une petite question. Je ne veux pas être méchant, mais je dois savoir pourquoi Esteban Lombardo n'est pas venu avec vous. C'est généralement avec lui que je mène ces négociations.
3: Oui, bien sûr, bien sûr. Je comprends. Écoutez, Esteban est associé avec Gaspar Iglesias.
4: Oui.
3: Mais c'est moi qui gère l'organisation de l'événement.
4: Oh, je comprends, je comprends. Écoutez, j'ai juste besoin de vérifier quelques petites choses et je reviens vers vous dans un instant.
3: Bien sûr.
4: Voulez-vous quelque chose, un café,
3: non,
4: un thé?
3: Non, ne vous en faites
4: vous
3: pas.
4: Vous êtes sûr?
3: Oui, merci beaucoup.
4: Je ne serai pas long.
3: Et je vous en prie.
5: Eh ben dis donc, c'est incroyable, Violetta. Tu t'es surpassée. Oh, ah, merci. Oui, je vais lui apporter. Il va manger, t'en fais pas, mais pas maintenant. Parce qu'il est en colère et quand c'est comme ça, impossible de lui parler. Waouh, ça a l'air bon, hein. Désolé. Ah, ah oui, c'est une bonne idée. Florencia est mariée? Oh, d'accord.
4: Merci, Rocio. Marissa, je suis désolé de vous avoir fait attendre, mais la vérité, c'est que j'avais besoin de vérifier certaines choses avec Esteban. C'est pas par méfiance, mais comme je fais toujours affaire avec lui, je devais vérifier, mais tout va bien.
1: Il n'y a aucun problème pour que la signature ait lieu.
4: Exactement.
3: Est-ce qu'on peut parler des termes du contrat?
4: Ne vous en faites pas pour ça. Comme le contrat est garanti par l'entreprise d'Esteban, vous pouvez compter sur mon artiste. J'ai besoin de connaître l'organisation, les dates et les horaires. Et surtout de recevoir la compte pour assurer sa participation.
3: Bien sûr que oui.
1: Merci beaucoup, comme toujours.
4: Eh bien, je t'en prie, Esteban. Un
1: merci
4: plaisir,
1: à vous.
4: Merci.
1: De même.
4: Marissa, c'était un plaisir.
3: Également.
1: Alors, excusez. À plus tard.
4: Au revoir.
2: Ça ne va pas?
0: Écoute, même si le fait de te voir me rend très heureuse, je ne peux plus être ta maîtresse. Je ne veux plus qu'on se voit en secret. Tu dois parler à Florencia et lui demander le divorce.
5: Camarade, regarde, Violetta nous a préparé un délicieux travers de porc. Tu veux pas y goûter? Écoute, camarade, si tu te mets dans cet état juste parce qu'on a critiqué les goûts de cette femme...
2: Cette femme sera un jour mon épouse.
5: Ah ben c'est une bonne chose qu'on parle d'elle, parce que justement, je suis monté pour te dire quelque chose. Et j'espère que tu vas pas t'énerver.
2: Si c'est négatif, tu ferais mieux de te taire, camarade.
5: D'accord, et ben si te dire que cette femme est mariée est négatif, alors je ne te dirai rien.
1: J'ai l'impression que ça t'embête que je sois venu régler le problème.
3: J'aurais très bien pu m'en occuper sans ton aide.
2: eh bien, on dirait que le manager du chanteur n'est pas du même avis. Mmh. Mais bref, je peux t'offrir un verre pour fêter ça?
3: Pourquoi tu vas pas plutôt fêter ça avec Paola?
2: C'est fini entre nous.
3: Oh, tu es vraiment cynique et hypocrite.
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2: Je t'offre un verre pour fêter ça.
3: Pourquoi tu fêterais pas ça avec Paola?
2: Parce que c'est terminé.
3: Tu es un menteur et un hypocrite.
2: Écoute, je ne te mens pas.
3: Je t'ai vu au bureau, Esteban. Tu embrassais Paola. Ne le nie pas. S'il y a une chose qui m'énerve, c'est que tu me mentes.
2: Si ça avait été le cas, je te le dirais.
3: Oh oui.
2: Oui.
3: C'est bon, continue de l'embrasser. Profites-en bien, parce que tu ne me toucheras plus.
2: Si tu veux dire quelque chose de méchant, alors surtout dis rien.
5: Eh ben, si c'est méchant de dire que cette femme est mariée, ben alors, je dis rien, regarde.
2: Mais d'où est-ce que tu sors ça? Floris me l'aurait déjà dit.
5: Violetta a essayé de te le dire, mais tu n'as pas compris. Ou alors tu voulais pas comprendre.
2: Violetta! Violetta! Florencia me laissera jamais tranquille. Elle prendra jusqu'à mon dernier peso.
3: Et alors, on s'en fiche. Retrouve ta liberté, Bruno.
2: Avec quoi on vivrait? Ton argent? Inès, je t'en prie. Oui, dans le passé, j'ai cru que ça pouvait être une solution. Aujourd'hui, je sais que non. J'ai eu du mal à faire ma propre fortune. Je vais pas la lui donner.
3: Mais, et nous? Et notre amour? On va vraiment continuer comme ça? Tu vas me mettre dans cette situation? Je serai toujours l'autre?
2: Non, tu n'es pas l'autre. Tu es la seule. Je déteste Florencia. Écoute, dès qu'elle aura la chance d'aller avec quelqu'un de plus riche que moi... C'est elle qui me dira elle-même d'aller au diable.
3: J'en doute vraiment. Et si cette opportunité se présente jamais?
2: S'il te plaît, Inès, ne me quitte pas. Ne m'enlève pas ma seule raison de vivre.

0: t'attends, Violetta. Où t'as entendu que Floris était marié?
1: Tu sais, ce serait bien que tu lui écrives comme pour moi. Elle me l'a écrit et j'ai tout compris.
0: C'est la femme de Bruno? Depuis quand? C'est pas possible.
1: Pourquoi tu la crois pas? Elle la connaît depuis longtemps, par ton demi-frère. Et puis pourquoi est-ce qu'elle te mentirait? Désolé, mon frère, mais ne te fais pas de faux espoirs.
0: C'est que j'arrive pas à le croire, mon frère. J'arrive pas à croire que Floris m'ait menti.
1: Bah, et pourquoi pas lui demander directement, comme ça tu sauras?
0: Non, ça va pas. Toi, demande-lui.
1: Quoi? Pourquoi moi?
0: Et moi?
1: Et toi?
2: J'ai essayé toutes les dates que tu m'as données. Différentes combinaisons, mais rien.
3: Attends, ça peut pas être si compliqué. Il nous manque un truc.
4: Je peux entrer?
3: Oui, vas-y.
4: Je peux vous aider?
3: On veut accéder au dossier sur l'ancien ordinateur de mon père.
4: J'imagine que vous avez déjà tenté les dates importantes. Vous avez essayé de combiner ces dates avec des initiales? Il y a les anniversaires aussi. Ou s'il y a des choses que votre père aimait, vous augmenterez vos chances, je pense.
3: On va faire ça, Célia. Merci.
4: J'ai besoin que vous signiez ces contrats. Quand c'est fait, prévenez-moi. Bonne journée.
3: Bien sûr.
2: Merci.
3: Essayons ce qu'a dit mon assistante. J'espère que ça va marcher.
1: Quand je sortirai, je te laisserai mon portable avec les coordonnées de l'entreprise. J'ai mis les numéros de notre entreprise sur le nouveau. Si Emilia me cherche, dis-lui que je travaille et si elle veut que je l'appelle, tu me préviens.
0: Donc, tu seras avec Bettina et tu veux que je te couvre.
1: Il faut que je lui fasse croire qu'on est ensemble pour qu'elle continue les tournages.
0: Donato, j'ai bien peur que tu tombes dans ce petit jeu d'adolescent.
1: Bien sûr que non, tout est sous contrôle. Écoute, ce qui est important, c'est qu'elle sente que je l'adore. Qu'elle garde cette sensation. Et qu'elle tourne, c'est ce qu'on veut, non?
0: Fais très attention, tu joues avec le feu.
1: Tu crois que je vais prendre le risque maintenant qu'Emilia est tombée enceinte?
0: Vraiment? Et tu ne m'as rien dit. Félicitations, trinquons à ça.
1: Merci. Ça, je le fais juste pour l'entreprise.
0: Santé.
5: Merci.
6: De rien.
5: Bettina, qu'est-ce que tu fais ici?
4: Merci d'être venue me voir.
7: Ton école est géniale, ça rigole pas, hein? Ah ouais, j'aimerais vraiment y aller.
4: Ouais, enfin, parfois, c'est ennuyeux. Je me demande combien de temps je vais tenir, enfin.
7: Et tu me dis que ton prof t'a vraiment dit que tu devais l'attendre?
4: Ouais, littéralement jusqu'à la dernière heure. Je pense qu'il voulait que je m'agenouille et que je le supplie de me laisser retourner à l'université.
7: Eh ben, peut-être qu'il te teste, tu crois pas? Je le fais parfois avec mes élèves. Enfin, juste avec ceux qui ont du potentiel.
4: Oh, hé, ce serait cool de venir te voir au lycée pro, non? Ce serait comme un méga voyage et tout.
7: Ouais. Tu sais que c'est toi mon moteur. Hmm? Tu me fais sentir que je peux conquérir le monde entier.
8: Lucia Lombardo, viens avec moi.
4: Je reviens.
7: Ok.
9: Cousine, je suis venue déposer des papiers à la boîte de production.
5: Ah.
9: Tu vois, les bureaux sont ici, mais je vais retourner à Guadalajara.
5: Oh non, viens dormir chez moi. Tu me raconteras comment ça va, le boulot.
9: Cousine, c'est que... Non, je peux pas. J'ai un rendez-vous. Je veux dire, un casting très important.
5: Alors au moins un café. Allez, cousine.
9: Je peux pas, sérieux.
5: J'ai l'impression que ça ne va pas. Tu n'aimes pas ce boulot?
9: Non, si, j'adore ça, je suis très heureuse. Je t'appelle dans la semaine, ok? Oui? Je t'aime, cousine, prends soin de toi.
8: Je dois vraiment rentrer tout ça?
10: Oui.
8: C'est trop de papier, regarde ça. Et vous, vous faites quoi?
10: Moi? Oh, je vais faire mes ongles pendant que tu travailles.
8: Quoi?
10: Bah, je vais travailler comme toi, regarde tous les papiers que j'ai ici. C'est pareil, Alvaro, on travaille tous les deux.
8: Ah oui, c'est pareil. J'ai une vie, je dois aller voir ma copine. Regardez-le.
10: Ah oui, bah moi aussi, j'ai une vie. T'as qu'à voir ta petite amie ou qui tu veux demain. Arrête de te plaindre, mets-toi au travail. Et soyons sérieux,
4: Non, mais il me saoule tellement, ce professeur. C'est le seul qui a dit « mais » pour que je puisse revenir.
7: Bah, franchement, je trouve que ça va, non? Tu dois seulement préparer un seul examen. Après tout ce que t'as manqué, ça va.
4: Ouais, c'est vrai, t'as raison. Oh, je voulais te dire, tu veux venir dîner chez moi ce soir?
7: Tu crois que c'est une bonne idée? Tu viens juste de quitter Alvaro.
4: Oh, et alors? Alors là, ils n'ont pas le droit de me dire ce qui est bien ou ce qui est mal. Et encore moins mon père, qui a rompu avec Paola et qui me force à vivre avec l'autre là, celle-là.
7: Ouais, ouais, mais bon, c'est pas tout. Écoute, ton père, il me connaît comme prof. Mais moi, j'aimerais qu'il... Ouais, qu'il voit ce qui me passionne vraiment. Et que quand il me demandera mon métier, je lui dise fièrement que je suis vétérinaire. Qu'est-ce qu'il y a?
4: Je t'ai dit à quel point tu m'intéresses.
7: Je t'aime. Mon cœur.
6: Esteban a dû clôturer le contrat. Il a dû le faire comme si j'étais une idiote qui ne sait pas et qui ne peut pas négocier les choses.
10: Calme-toi. Tu as eu le chanteur que tu voulais.
6: Oui, qu'est-ce qu'il croit? Que je vais l'appeler chaque fois que ça ne va pas? Qu'il volera à mon secours, mais qu'est-ce qu'il cherche? À me faire croire que je compte alors qu'il continue avec l'autre là et il le nie encore devant moi.
10: Marcia, je crois que tu nous fais une crise de jalousie.
6: De jalousie? Bien sûr que non. J'ai été faible et je me suis laissée emporter, mais là, c'est terminé.
11: J'essaie d'apporter un peu de calme à la maison et ici au bureau, j'essaie d'intervenir le moins possible. Mais quand je la vois pour résoudre un problème,

0: Elle s'énerve pour un baiser que je n'ai même pas donné à Paola.
1: Ah. Alors arrête de voir Paola, ça n'arrangera pas les choses entre vous.
2: Ce mariage durera pas longtemps, Esteban. Ça se terminera quand Marcia réalisera que quoi qu'elle fasse, ses enfants ne l'aimeront pas.
1: Et en t'éloignant de Paola, tout ce que tu obtiendras, c'est qu'elle trouve quelqu'un d'autre.
2: Ton ex-copine est très jolie. Et comme on sait que vous êtes séparés, je sais pas combien de types sont après elle.
1: Beaucoup. Et pourtant, elle n'a donné de chance à aucun. Elle est encore très marquée par ce que tu lui as fait, Esteban. Elle est dévastée et pourtant, elle t'attend toujours.
0: Et ça me pèse beaucoup d'être la cause de sa souffrance.
3: Lieutenant. Oui, je l'ai localisé et sous surveillance. Envoyez la police immédiatement qu'il ne s'échappe pas.
4: Je ne peux pas intervenir en dehors de ma juridiction. Mais en ce moment même, je préviens la brigade locale. J'espère qu'ils arriveront vite, s'il vous plaît. S'il y a du mouvement, vous m'appelez. Je reste joignable.
3: Oui, lieutenant. Est-ce que tu as réussi à trouver quelque chose sur Luis?
4: J'ai besoin que tu signes ça, s'il te plaît.
5: Bien sûr.
6: J'ai localisé Luis. La police est sur le point de l'arrêter.
4: Qu'est-ce qu'il y a? Ça va?
5: C'est Iñaki. Il a trouvé Luis Dominguez. Il se trouve qu'il le surveille en attendant que la police arrive pour l'arrêter.
4: Ah, oh, vraiment? Espérons que tout ira bien.
5: J'espère vraiment, oui.
7: Comment se passe ta journée?
0: Bien, ça te dirait de dîner chez moi? J'adorerais.
7: Plutôt un autre jour, je te dirais.

0: Tu fais quoi ?
1: J'essaye de me connecter à l'application de Dante, mais j'y arrive pas.
0: Qu'est-ce qu'il y a ?
1: J'ai vu ma cousine, Bettina.
0: Elle est ici ?
1: Oui, elle est venue pour une histoire de papier, mais elle retourne aujourd'hui à Guadalajara.
0: Et elle va bien ?
1: Je sais pas, elle était très très bizarre. Comme si elle essayait de fuir quelque chose. Je sais pas, c'était pas normal.
0: Et tu crois que Dante la cherche encore à Guadalajara ?
1: Je sais pas, peut-être que oui. Imagine s'il l'a déjà convaincue de travailler pour lui.
0: C'est pour ça que tu veux te connecter et voir si tu la vois.
1: Oui.
0: Tu pourras pas te connecter, à moins que tu t'abonnes et que tu payes. Mais c'est très difficile, personne peut y entrer. Et si Dante découvre que tu t'es connecté sans sa permission, tu pourrais te retrouver sans emploi.
1: Non, non.
2: Je voudrais t'inviter à dîner ce soir, Floris.
3: Ce soir, mais je ne sais pas si je peux.
2: Ne sois pas méchante, s'il te plaît, me dis pas non. J'ai même réservé dans un endroit très chic, oui. Tu vas adorer.
3: Très bien. Je vais profiter de ta compagnie et on va passer une agréable soirée ensemble. Bon, on fait comme ça. On dîne ensemble ce soir, Tortue.
2: Bravo, très bien. Ton rapprochement avec lui va plus vite que je ne le pensais, hein.
3: Tu ne sais pas à quel point c'est facile de le manipuler. Je t'assure qu'il te soutiendra dans toutes tes propositions lors des réunions.
2: Tu sais, j'y ai réfléchi et je me disais que lui, c'est un gars idéal pour une femme comme toi. Imagine-toi être avec lui. Tu pourrais lui vider son compte en banque.
3: Je n'aime pas le tournant que prend cette discussion. Je ferais mieux de prendre mon sac. Oh. Et ne m'attends pas. Je ne sais pas à quelle heure je rentrerai.
4: Bon, alors, tout ça, c'est bon. C'est vraiment pas facile. Regardez tout ce qu'il y a.
5: J'aurais aimé qu'on dîne ensemble, mais j'ai trop de boulot. Je t'appelle demain, princesse.

0: Vous deux, je vous charge d'entrer toutes les informations sur les fournisseurs dans l'ordinateur. Parce qu'on doit envoyer ces fichiers à Gaspard demain à la première heure.
1: Ne t'inquiète pas, on s'en occupe.
2: Oui, ne vous inquiétez pas. Elle est vraiment très rapide. Et aussi, je peux vous demander une faveur.
0: Quelle faveur?
2: Je voulais juste aller voir Lucia. Mais comme j'ai beaucoup de travail, je ne pourrai pas y aller. Vous lui ferez un bisou de ma part?
0: Bien sûr, je lui ferai de ta part. Allez au travail.
2: Ouais. Elle est cool.
0: Un bisou.
2: Bah oui, c'est ma copine.
3: T'imagines pas comment Rimena me fait rire. Ouais, elle est vraiment incroyable. J'ai jamais rencontré quelqu'un comme elle.
4: Oh, Rafa, je t'avais jamais vu aussi heureux et j'adore ça. T'inquiète pas, bon courage.
3: Qu'est-ce que t'as?
4: Rien, c'est juste qu'Alvaro a très bien pris la séparation.
3: Pourquoi? Il a dit quoi?
4: Bah, il m'a invité à dîner, mais il a beaucoup de boulot.
3: C'est un peu bizarre, non?
4: Bah ouais, mais bon, je crois qu'il est beaucoup plus mature qu'il n'y paraît. Et j'espère qu'il trouvera quelqu'un qu'il aime. Il le mérite.
5: Donato, je vois que tu es toujours au bureau.
6: Oui, mon amour. J'ai beaucoup de travail.
5: Oh, quel dommage. Je voulais juste qu'on puisse dîner ensemble. Je t'attends. Allô? Allô?
6: Qu'est-ce qu'il y a, chérie?
7: Mon cœur, tu t'occupes du dîner ce soir? Oh, je meurs d'envie d'un plat bien piquant.
6: Désolé, je ne pourrai pas venir te voir aujourd'hui. J'ai trop de travail.
7: D'accord. Mais demain, tu m'emmèneras au tournage, pas vrai?
6: Oui, bien sûr.
7: Me laisse pas tomber, s'il te plaît. Bisous.
6: Des bisous.
4: Est-ce que tu peux m'expliquer pourquoi t'as rompu avec Maggie?
2: Je sais pas, parce que on n'est pas du tout compatibles. Pourquoi?
4: Bah parce que quand elle m'a raconté, elle a dit que t'avais un souci. Elle a rien dit d'autre, juste que je devais te demander. Donc, c'est quoi le souci?
2: Attends, viens. Viens.
4: Mais aïe!
2: J'ai aucun souci, d'accord? Ça, c'est ce que disent les gens énervés.
4: Ouais, c'est ce que je me suis dit. Mais après, j'ai discuté avec d'autres amis. Mais il y en avait deux, trois qui disaient...
2: Eh ben, ne les crois pas, c'était des bêtises. C'était simplement un malentendu.
4: Ok, tu me promets que t'as aucun souci?
2: Oui, t'inquiète.
4: Bah si, je m'inquiétais. Je t'aime.

0: Il y a les anniversaires aussi. Ou s'il y a des choses que votre père aimait, vous augmenterez vos chances, je pense. Moi aussi, tu me manques.
1: Je peux entrer?
0: C'est déjà fait.
1: Lucia, je suis simplement venue te donner un message d'Alvaro. Il a beaucoup de travail, alors il va finir très tard. Je ne voudrais pas que tu t'énerves contre lui parce qu'il fait ce que je lui ai demandé de faire.
0: Je m'en fiche, on n'est plus ensemble.
1: Quoi? À cause de Pablo?
0: Peu importe, on reste amis. Autre chose?
1: Oui, je voudrais bien te donner l'occasion de me connaître.
0: Vous savez où est la sortie?
2: Oh, ma chérie!
3: Félicitations, ma Célia. On doit célébrer ça, non?
0: Oui.
2: Regardez-là, une augmentation de salaire, un nouveau poste, un plus beau tailleur, tout sourit, hein?
3: Tu as l'air plus enjouée, petite sœur.
0: Oui, et le meilleur, c'était la tête du patron. Je ne l'avais jamais vu comme ça, il avait la bouche grande ouverte.
3: Ça m'étonne pas.
2: Oh, Pablo, apporte le cidre qui reste de Noël
0: très
2: pour qu'on
0: bien.
2: Puisse trinquer.
0: Ouais.
2: Allez, oh, ma petite chérie, je suis contente. Ma petite fille, comme je suis fière, vraiment.
4: Faites de votre mieux, hein? Mais mieux que la dernière fois, parce que vous étiez tous désaccordés.
2: Allez, c'est par ici.
4: Allez.
2: C'est juste là.
4: Et qu'est-ce que tu fais, Torchy?
2: Chut! On y va, les gars! Ma chérie...
0: Il l'avait dit.
2: Ah, mais c'est quoi? Oh, on dirait que ton patron t'a fait une surprise.
0: Ah non, je crois pas.
2: Je crois que si. Allons voir.
0: Sûr?
2: Allez, allons voir.

0: Je t'ai amené un orchestre, Minipousse.
1: C'est que tu voudras, candidat.
0: Et c'est ma sérénade, hein.
2: Quoi? Qui a payé les mariachis?
1: Non, ne le gronde pas. J'ai fait plaisir à mon frère.
2: Oh, c'est pour ça que ça m'a pas plu. J'aurais apprécié si ça avait été ton effort. Mais non, bien sûr, comme d'habitude, t'es allé chercher ton ami plein aux as. Partez.
0: Chérie, ne pars pas, s'il te plaît.
3: Elle a l'air en colère.
4: Ton intention était bonne, papa. Mais tu connais maman. Merci, messieurs. Bonne soirée.
0: Pourquoi t'as ramené les mariachis? J'avais déjà pris le petit duo.
1: Bah, c'est qu'ils jouent mieux que les deux autres, non?
2: J'espère que ça ne te dérange pas. J'ai invité Paola à dîner.
3: Ah, non, ça ne me dérange pas du tout. On s'entend très bien toutes les deux, n'est-ce pas, Paola?
5: Oui, on pourrait même dire qu'on est amis. On travaille même ensemble.
4: Que fais-tu ici, Paola?
3: Mon amour, c'est que, en fait, ta sœur a décidé d'inviter Paola sans me consulter. Elle ne comprend toujours pas que celle qui décide ici, c'est moi.
5: Si je suis malvenue, je peux partir, hein?
3: Non, bien sûr que non, Paola. C'est une affaire entre Lucrezia et moi, rien de plus. Elle ne comprend toujours pas qui est la maîtresse de maison.
6: Papa, que fait ton ex ici?
5: Bonjour, Lucia, tu es toujours aussi directe à ce que je vois.
7: Bien joué, papa. T'as ramené tes deux poules?
6: Le dîner est prêt, tout le monde.
4: Parfait. Allons dîner, s'il vous plaît.
3: Tu viens, mon amour?
4: Allez-y,
2: madame.
4: S'il vous plaît. Les petits plaisantins. Allons-y, fiston.
8: Comment ça t'est venu de lui faire une scène? On avait juste prévu de la rendre jalouse.
0: Je voulais juste qu'elle me pardonne pour pouvoir rentrer chez moi.
8: Et regarde où on en est maintenant. Tu aurais dû suivre les conseils d'une femme qui a tout vécu.
0: Je l'ai fait, mais le père José m'a dit de lui faire un beau cadeau. Et puis cet idiot de tortue est arrivé avec les mariachis.
8: Oui, doucement, chérie, c'est bon. Ne t'en fais pas. Oublie ce que le père José t'a dit. Et s'il te plaît, fais-moi confiance la prochaine fois. C'est bien plus efficace.
3: Tu veux plus de vin, chérie?
4: Oui, s'il te plaît.
8: Je ne savais pas que vous aviez engagé Paola pour concevoir les costumes du spectacle.
3: Oui, c'est une grande créatrice. Elle est très talentueuse.
5: Merci beaucoup, c'est gentil. Et je fais vraiment tout ce qui est possible pour répondre à toutes tes attentes, hein.
6: Mais sinon, vous êtes vraiment amis? Même si Marissa t'a volé mon père?
3: Lucia, s'il te plaît.
2: Eh bien, même si ton père et Marissa sont mariés, on sait tous qu'ils restent très proches de Paola. Je n'ai pas raison?
4: Bien sûr, parce qu'on est des adultes. Et donc, nous pouvons comprendre, aller de l'avant.
6: Et Paola, qu'est-ce que ça te fait qu'il t'ait larguée pour une autre?
8: Lucia, c'est bon, là.
5: Écoute, ça a été très douloureux, Lucia. Mais bon, c'est pas un secret que j'aime toujours votre père. Et parce que je l'aime tellement, je veux qu'il soit heureux. Et si c'est aux côtés de Marissa, qu'il en soit ainsi.
2: Mais ce n'est pas non plus un secret que le mariage de ton père n'est pas le plus grand exemple d'amour.
4: Épargne-nous tes commentaires, s'il te plaît. Et dis-nous en paix.
8: Tu t'attendais à quoi, papa? Personne comprend pourquoi t'as épousé cette femme.
5: Eh bien, c'est une grande preuve d'amour que Marissa ait pris la défense d'Esteban.
8: Alors comme ça, vous êtes allé en prison pour épargner mon père?
3: Oui, c'est vrai. J'ai payé pour un crime que je n'ai pas commis. Mais votre père n'était pas coupable, c'est quelqu'un de très proche de lui.
4: J'espère que c'est clair que l'amour que Marissa et moi avions l'un pour l'autre est aujourd'hui plus vivant que jamais. On peut finir de dîner en paix.
3: Santé.
1: Entre, ma fleurisse, tu vas adorer.
2: Non, on est où, là? Je pensais que tu allais m'emmener dans un endroit plus chic, pas ce trou à rats.
1: Et qu'est-ce qui t'arrive? Ici, il n'y a pas d'endroit plus chic que le casino de la comtesse. Et tu vas avoir une belle surprise.
2: Tu es censé élever le niveau pour que tu deviennes un homme d'affaires. C'est pas en venant ici que tu vas y arriver. Allons-y.
1: Non, s'il te plaît, fais-moi plaisir. Tu vas vraiment passer un très bon moment.
2: Tu veux un digestif, Paola? Ça te tente?
5: J'aimerais beaucoup.
2: Ok, Esperanza?
4: Marissa, tu veux un digestif?
3: Non, mon amour, merci. Je vais me coucher, j'ai une journée très chargée. Mais je te laisse discuter avec Paola et Lucrezia.
9: Madame, vous avez pas peur de laisser mon père avec son ex? Qui n'a clairement pas l'intention de faire une croix sur lui, ça se voit.
3: Non, non, je fais entièrement confiance à ton père. Je t'attends dans la chambre, mon amour.
4: Oui, bien sûr.
3: Bonne nuit, les enfants.
5: Repose-toi.
7: Bon, on peut y aller maintenant.
4: Oui, fiston, vous pouvez y aller.
9: Enfin. Quelqu'un veut du café? Les enfants, du café?
10: Bonne soirée.
4: Merci, Rafa. Lucia, Hugo, bonne soirée, merci. On pourrait prendre le digestif dans mon bureau.
5: Oui. Oui.
4: Bonne soirée, merci.
9: Lucrezia, tu veux du café?
2: Oh oui, pour mes aigreurs.
11: Comtesse d'Autriche. Et oui, tu as devant toi une comtesse de la royauté européenne.
2: Florencia Linares Rubalcava.
11: Avant de dîner, et pourquoi ne pas montrer à ma Floris l'autre partie du restaurant?
12: Eh bien, comme tu veux, allez-y.
11: La tortue est de retour à l'aquarium. Entre. Allez, entre.
4: Je ne comprends pas pourquoi tu as accepté l'invitation de Lucrezia si tu sais qu'elle le fait pour embêter Marissa.
5: J'ai pas accepté pour ça. J'ai accepté d'être à tes côtés. Et puisque tu es occupée et que tu ne viens plus chez moi, je suis venue.
4: Tu dois comprendre que les...
5: Quoi? Je veux voir la dynamique de ton mariage. Et je veux voir ces repas de famille qui sont devenus si importants pour toi.
4: Eh bien, pour moi, ils le sont. Et surtout pour mes enfants.
5: Je ne vois pas beaucoup d'amélioration dans ta relation avec eux, mais tu es le seul déterminé à construire quelque chose avec Marissa. Je croyais que ça devait être momentané et qu'elle finirait par te quitter comme tu ne l'aimes pas.
4: Mais les choses ont changé. Je ne m'attendais pas moi-même à ce que je puisse ressentir des choses.
5: Tu as couché avec elle?
3: Ne sois pas bête. Tu dois être forte. Esteban peut faire ce qu'il veut. Oui, qu'il fasse ce qu'il veut, je m'en fiche, je m'en fiche, je m'en fiche complètement.
5: Réponds-moi, Esteban, tu as couché avec elle, oui ou non?
4: Je ne discuterai pas de ça avec toi. Et ne te mêle pas des choses qui se déroulent chez moi. Tu n'aurais pas dû venir.
5: Tu m'as pas laissé le choix. Je t'ai invité chez moi plusieurs soirs, mais tu ne viens pas. Mais c'est pas grave. Bientôt, tu reviendras vers moi.
4: Je ne vais pas discuter de ça ici. Alors tu ferais mieux d'y aller.
5: Ok, je vais y aller. Mais n'oublie pas que je t'attendrai. Hugo, bonne soirée.

0: T'inquiète pas, Floris. Jeune homme, plus de jetons pour la dame.
1: Merci beaucoup, Tortue.
0: Tiens, tiens, tiens. Regarde, regarde comme elle remue et agite cet anneau. Je la vois depuis un moment. C'est là qu'on est censé porter une alliance.
2: Oui, alors on fait quoi? Comment on peut savoir si...
0: Observe. Et apprends.
3: Tout se passe bien par ici?
0: Très bien, comtesse.
3: On s'en sort? Tu t'en occupes bien? Vous voulez quelque chose?
1: Tout va bien, merci beaucoup.
0: Très bien, prévenez-moi si vous avez besoin de quoi que ce soit. Merci. Comme je m'en doutais, cette femme était ou est mariée.
2: Elle se moque bien de mon ami.
0: Ce ne sera pas suffisant pour que Tortue nous croie, hein?
4: Tu dois être très satisfaite de ce que tu as fait.
5: Je ne sais pas de quoi tu parles.
4: T'aurais pas dû inviter Paola à dîner pour mettre Marissa mal à l'aise. Tu le fais tout le temps.
5: Tu sais que je me fiche de ce que tu penses, non? Et donc, pense ce que tu veux. Je manquerai pas une occasion de rappeler à cette garce qu'elle n'a pas sa place dans cette maison.
4: Si quelqu'un a fait du mal de par ses mauvaises actions, c'est bien toi, avec ton cœur de pierre.
5: Oh, ne dis pas ça, tu me fais rire. On dirait que tu sais pas ce dont je suis capable pour ma famille.
4: J'ai supporté tes humiliations et manipulations pendant de nombreuses années. Ça suffit, Lucrezia. Excuse-moi.
5: Donc, vous avez voyagé dans le monde entier?
0: En effet, ma famille a entretenu des relations avec presque toutes les ambassades européennes.
6: Ah, tu vois, Floris, hein?
0: D'ailleurs, une fois à Séville, un groupe de tziganes m'a appris à lire les lignes de la main.
2: Ah bon? Je le savais pas.
6: Aïe!
0: Pourquoi ne pas me donner votre main?
1: Ah non, non merci, mais je ne crois vraiment pas à ces choses-là.
6: Allez, Floris, il ne t'arrivera rien.
2: Oui, et ensuite moi?
6: Toi aussi, tu sais lire les lignes de la main?
2: Mais non, c'est elle qui va me les lire.
0: Laissez-moi prendre votre main. Alors, voyons. Je vois ici que vous êtes une femme du monde, avec une vie bien remplie. Cependant, je peux voir de l'insatisfaction, quelque chose qui ne vous permet pas d'être heureuse. Ah, je vois. Vous êtes une femme mariée.
1: Excusez-moi, mais il se fait tard et je dois y aller. C'était un plaisir, excusez-moi.
6: Attends, Floris. Oh, comtesse, ne l'embêtez plus. Et Floris! Et reviens, t'inquiète pas. Attends, Floris, s'il te plaît. Assieds-toi, j'aimerais qu'on parle. Et pourquoi tu t'énerves? La comtesse voulait juste t'embêter. Désolée.
1: Mais c'est vrai, Tortue, je suis une femme mariée. Mais c'était pas un mariage d'amour. Nos parents se sont mis d'accord à l'avance, tu sais.
6: Non, je sais pas, vas-y, explique-moi.
1: Pour des raisons économiques, les familles unissent leurs enfants. Et c'est ce qui est arrivé à Bruno et moi.
6: Ah, donc c'est Bruno. Mais si tu ne l'aimes pas, quitte-le, voilà.
1: Non, je ne peux pas. Bruno a une maladie incurable qui finira par le tuer.

0: Je pensais que tu allais passer la nuit avec Paola.
1: Je suis fatigué, j'ai pas envie de me disputer. Vraiment.
0: Oui, mais tu as laissé Lucrezia et Paola insinuer qu'il y a encore quelque chose entre vous.
1: Tu me le reproches? Mais c'est toi qui l'as autorisé.
0: Oui, mais on a passé un accord, toi et moi. Que devant nos enfants, on serait discret. Comment tu veux qu'ils pensent qu'on s'entend bien quand on s'aime? Tu as vu comment ils ont réagi en la voyant?
1: Je ne l'ai pas invitée.
0: Oui, mais ça ne t'a pas dérangé. C'est ça, ta façon de faire de ma vie un enfer dans cette maison, m'humilier devant mes enfants.
1: Tu me fatigues. Hein? Je vais dormir.
0: Oui, d'accord, mais pas ici. Je ne partagerai pas la chambre avec toi.
1: C'est ma chambre.

0: Avant, je t'admirais. Maintenant, je pense que tu es une femme formidable.
1: Je sais que j'ai eu tort de ne pas te dire que j'étais mariée. Mais... ça fait tellement longtemps qu'un homme ne se souciait pas de moi. Avec tant d'attention que je me suis laissée emporter par l'espoir d'avoir une nouvelle histoire dans ma vie. Je comprendrais si tu ne veux plus jamais revoir.
0: Non. Tu crois... Je veux pas que ça se termine, cette amitié. Je veux que tu restes ma conseillère et mon amie. Parce que tu sais quoi? Pour moi aussi, tu es une nouvelle histoire, Floris. Et il y a une alchimie très spéciale entre nous deux.
1: Oui, c'est ça, Tortue. Mais comme je suis mariée, notre histoire ne peut pas se réaliser.
0: Je comprends, mais... Et ton mari a quoi? Combien de temps il lui reste à vivre?
1: On ne sait pas. Ça peut être un an, comme ça peut être demain. Je ne sais pas, je peux même pas y penser.
0: Eh bien, tu sais quoi, Floris? Maintenant, en plus d'être ton fan et ton ami, je serai l'homme sur lequel tu peux compter. Merci.
1: Merci à toi.
2: Bon alors, elle t'a confirmé qu'elle était mariée, oui ou non?
3: Tu as vu qu'elle se payait ta tête.
0: Je vous interdis de dire du mal de ma Floris, hein? C'est une femme très gentille. Et oui, elle est mariée. Et même si elle n'est pas heureuse dans son couple, elle tient fermement l'engagement qu'elle a pris devant l'hôtel.
2: Non,
0: je suis très fier d'être l'homme qui a su réveiller la flamme de l'amour en elle. Alors tous les deux, chut, hein?
4: On entre. Bonsoir. Police d'État.
5: Bonsoir.
4: Vous le connaissez?
5: Je suis pas sûr.
4: On m'a dit qu'il était ici. Chambre 308. Merci. 308. Chambre 308, restez vigilants. Louise Dominguez, arrêtez-vous! Il est armé! Lâchez votre arme!
6: Le suspect est armé!
4: Tire-toi! Attention! Mettez-vous à l'abri! Allez! On y va! Le suspect va sur le toit! Il va sur le toit! Allez! Arrêtez-vous! Lâchez votre arme! Attention, il est en train de descendre! Arrêtez-vous!
7: Arrêtez-vous! Lâchez-la! Lâchez votre arme!
4: Par terre! C'est bon!
8: Lieutenant, c'est Louise Dominguez.
4: Louise Dominguez, vous êtes en état d'arrestation. Vous avez le droit de garder le silence. Tout ce que vous direz pourra être utilisé contre vous. Allez!

0: Ce film, mon père l'adorait. Alors... Casablanca. Alors... Mon père disait que... Le 10 était un nombre parfait. Casablanca 10. Oui! Oui! Oh, je le savais! Bon.
1: Je n'ai pas aimé l'attitude que tu avais au dîner.
2: Quoi?
1: Mon attitude? Tes commentaires ont mis mal à l'aise Marissa.
2: Non, papa. Ce qui l'a mis mal à l'aise, c'est ton ex qui était là. Désolé, mais c'est toi qui ne la respecte pas.
1: Et ça ne se reproduira pas.

0: Elle est magnifique, non? Et dire qu'elle est la seule mère que les enfants vont adorer.
1: D'où tu sors cette photo?
0: Il l'adore.
1: À cause de toi.
0: Quand est-ce que tu te rendras compte que tu as perdu? La meilleure chose que tu puisses faire, c'est de quitter la maison et de disparaître de nos vies pour toujours.
1: C'est ce que tu souhaites, mais tu es la seule qui refuse de reconnaître que je suis la femme d'Esteban, Lucrezia. Tu n'y arrives pas parce que tu ne peux pas supporter que quelqu'un d'autre te... t'arrache l'amour de ton frère et le contrôle de cette famille. Cette famille qui, malgré tous tes efforts, va finir par m'accepter.
0: C'est ce qu'on va voir.

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5: Cette année, avec mon complice Thierry Kasprovitch, célèbre critique gastronomique du Guide éponyme et jury historique de Tous en cuisine, nous avons parcouru les quatre coins de l'île à la recherche des restaurants qui font la vie gastronomique de la Réunion. Cuisine créole, bistronomique, inventive ou gourmande, nous nous sommes invités dans les marmites à la rencontre des chefs qui mettent leur talent et leur passion au service des produits du terroir et des clients curieux qui, comme nous, poussent les portes de leur établissement. Anciens candidats, jeunes talents ou véritables institutions de la Réunion, nous vous invitons avec nous à passer à leur table. Mais avant cela, avec Thierry, nous gardons les bonnes habitudes, tous en cuisine.
6: Allez Thierry, on est dans les rues de Saint-Pierre, ça monte là. Hein.
7: Oui, on est dans le haut de la rue Rodier.
6: Ouais.
7: Pour découvrir une table exceptionnelle, où il y a un véritable engagement partout, dans l'assiette, mais également à l'intérieur de, cette table.
6: Ben, je vois ça, c'est une magnifique case créole. On va vous y amener, on va rencontrer Caroline, je crois. Hein.
7: Oui, c'est Caroline qui a eu ce beau projet.
6: Et puis le chef, vous allez voir, il va nous rappeler des souvenirs, on y va.
7: Bonjour Caroline.
8: Bonjour Thierry.
6: Bonjour Caroline.
7: Caroline, Christophe.
8: Enchantée.
7: Christophe, Caroline.
8: Bienvenue au Mazénienne.
6: Il y a plusieurs endroits, ça c'est la vieille case.
8: Oui, c'est ça. On est ici dans la vieille case qui a été restaurée, qui date de 1950. On a la varangue et la cour au fond. En fait, on a l'espace varangue qui est face à la cuisine, donc cuisine ouverte où on voit cuisiner le chef et son cuisinier.
6: Traditionnel.
8: Tout à fait, et la partie cour.
6: Bon, moi ce que je propose, c'est qu'on aille voir le chef Thierry, parce que je crois qu'on le connaît.
7: Ah oui, il va nous dire quelque chose.
9: Coucou.
6: Côté.
9: Comment il est, Fabien?
6: Là ou même. Fabien Rocheville.
9: Il dit.
6: Et Fabien
9: vous
6: Rocheville.
9: Vous le reconnaissez?
6: Je le reconnais, c'est le gagnant.
7: Le lauréat.
6: Lauréat,
7: de
6: saison
7: la
6: 2.
7: Saison 2, en 2020.
6: Fabien.
7: De Tous en cuisine.
6: Et le temps a passé, hein?
9: C'est bien,
6: bon, est-ce que c'est quand même des beaux souvenirs, Tous en cuisine?
9: Ah oui, c'est bien, c'est un super souvenir. Bah. Ben déjà le concours, la compétition.
6: Ouais.
9: Et puis ben Maguin fait sa goûte TV dans la télé quoi.
6: Je me rappelle, il avait fait une boîte pile-char, je crois.
7: C'est ça.
6: Boîte pile-char traditionnelle.
7: Il a bien marqué vraiment la saison avec son apport justement de produits locaux, du terroir, en donnant vraiment une dimension créolonomique.
6: Est-ce que la cuisine ici, c'est encore une cuisine traditionnelle, les produits, tout ça?
9: Ben,

0: Après, nous pique le rôti.
1: Oh là là. Là, des bonnes gourmands.
2: Ça sent bon.
1: Ne mangez pas tout de suite.
3: On peut goûter des choses.
4: Oui, bien
3: qu'est-ce
4: sûr.
3: Qu'est-ce qu'on peut goûter?
1: Et ça à côté, c'est quoi?
4: C'est pas moi.
1: Si c'est chaud ou pas? Attention.
3: Ah. Oh. Mangue massalée.
1: Ça, mangue massalée. C'est pas mal. Ça, ça, les amis, mangue massalée.
3: C'est rare, hein?
1: C'est rare. On peut goûter ou pas?
4: Oui, goûte à zot.
3: Fabien, vous serve ça comment?
4: Ben, ça, accompagnement, tu as un poisson.
1: Allez hop, on goûte ça.
4: Ce midi-là, le thon rouge. Je vais mettre ça un peu en accompagnement, quoi. Encore un peu croquant.
1: Oh là, c'est excellent! Comment tu trouves ça? Pas mal, hein?
3: Moi, ça les donne bien le change.
1: Qu'est-ce qu'on mange à midi, Fabien?
4: Ce midi, on a rôti de l'autruche.
1: Ouais.
4: À la créole.
1: Ouais.
3: De la ferme.
4: De la ferme Yann.
3: Ouais. De Sainte-Suzanne.
4: Voilà, Sainte-Suzanne.
1: On va manger.
4: Après, on a le thon mi-cuit avec ben, ça, petit condiment mangue massalée.
3: Et je pense qu'il y a du fruit à pain aussi.
4: Fruit à pain, c'est pour le rôti, ça.
3: Comment il est préparé sur le...
4: Ben, là, nous fait cuire le rôti, nous ça pique le rôti, après nous largue le fruit à pain dedans quand il est cuit. Et après, il y a une autre version aussi, c'est un genre de ravioli ouverte avec le fruit à pain et avec le rôti dedans.
1: On peut tester une petite assiette, là?
4: Oui, bien sûr.
1: Allons voir les assiettes. Et il est bien loin, le rôti de porc,
3: ah,
1: à la
3: oui,
1: créole, hein.
3: On est passé du rôti à la marmite. On a une magnifique raviole.
1: Oh, c'est magnifique.
3: Tout ça entouré de fruits à pain, c'est magique.
1: Top. Vous coupez?
3: Allez.
1: Ah, puis là, moi, j'ai mes petites mangues, là. Magnifique, mes petites mangues au massalé. Ça, oui. C'est formidable.
3: Regardez, là. Hop. Oh, on a le rôti, oh. On a le fruit à pain, la protéine.
1: C'est génial.
3: Et ce petit jus.
1: Hop. On va goûter tout ça. Et je crois qu'il nous a préparé un petit dessert, même. Ça va être une belle expérience. Ah, Fabien.
4: Un petit dessert, vous êtes.
1: Waouh. Get ça.
3: Un pot de fleurs.
1: C'est un pot de fleurs.
4: Un petit fleur pour vous êtes dans mes autres cases.
1: Ça pousse ou pas?
4: Il pousse, bah. À roseille tous les jours.
3: Je pense que c'est comestible, non?
4: Si, bah.
1: Ouais, qu'est-ce qu'il y a dedans?
4: Sauf le pot, vous va manger, sinon on peut manger tout.
1: Oh, il y a la glace. Je sens que c'est bien frais. Une petite glace, c'est ça?
4: Si, la glace. Mais à goûter, découvre la surprise. Après.
1: Un trompe-l'œil. Bah, pour vous, à la maison, pour savoir ce qu'il y a dedans, il faudra venir goûter, évidemment.
3: Ah, bien sûr. Et puis, c'est soutenir les restaurants.
1: Absolument. Bon appétit, venez soutenir les restaurateurs. On va goûter. C'est parti. Alors là, c'est original. Hein. Et nous voici dans les Hauts, mon Thierry.
3: Oui, dans les Hauts, dans la fraîcheur des Hauts et dans un potager.
1: Un potager, potager de la plaine des Caves.
3: De la plaine des Caves,
1: absolument.
3: Des légumes qu'on va retrouver dans des assiettes.
1: Le Piton des Neiges derrière nous, au milieu de ces beaux légumes, légumes frais, assiettes fraîches, produits du terroir.
3: Produits du terroir, produits locaux. Et vous allez voir, vous allez reconnaître quelqu'un.
1: Je sens que c'est encore un ancien candidat de Tous en Cuisine. On va tout de suite être accueilli par le patron et aller voir la patronne en cuisine.
3: Une chef.
1: Et là, on va voir le patron.
3: Bonjour Gabriel.
5: Bonjour.
3: Gabriel, Christophe, Gabriel.
1: Bonjour Gabriel.
5: Ça va enfin.
3: Très bien.
6: Oui. Ça sent l'ancien.
7: Elle a 100 ans.
8: Ah, c'est une maison qui a une âme.
7: Elle a vécu.
3: Hein?
7: C'est une ancienne auberge. Et c'est une maison créole avant.
6: Ouais.
7: Date de 1930. C'est une famille à l'époque de Trois-Mars qui avait construit cette maison dans les Hauts.
8: Christophe, ouais. Vous avez promis quelque chose. On va voir quelqu'un que vous connaissez.
1: Ah, il paraît qu'en cuisine, il y a quelqu'un que je connais.
7: J'ai entendu dire.
1: Il paraît?
7: Il paraît.
1: Ça va être la surprise dans quelques instants.
7: Peut-être.
1: Est-ce qu'on peut aller en cuisine, mon cher Gabriel?
7: Mais bien sûr, on y va.
1: Allez, tous en cuisine.
3: Vous la reconnaissez, Christophe?
9: Mais je reconnais Muriel!
3: Première édition de Tous en Cuisine.
9: Oh, ça va, Muriel? Votre spécialité, c'était pas la pâtisserie à l'époque?
10: Non, alors au début, j'aimais bien la pâtisserie.
9: Ça,
10: mais après, moi, je suis plus sur le salé.
1: En tout cas, là, maintenant, c'est votre maison.
10: Exactement.
1: Et je vois qu'il y a des produits du jardin.
3: Ce qu'on a vu tout à l'heure.
1: Ben oui, on en vient.
8: La capucine, la signature de Muriel. Ah, des pickles.
10: Des condiments de décoration, des pickles, c'est une petite vierge à côté.
1: Bon, et Muriel, vous connaissez le principe, est-ce qu'on peut venir en cuisine?
10: Exactement, venez.
1: Tous en cuisine alors?
10: Tous en cuisine,
1: allons-y.
11: Ah, bonjour.
1: Ah,
11: je sais pas. Des chips?
12: Exactement.
1: Comment vous appelez?
12: Samuel.
1: Samuel, chips de quoi?
12: De patates douces.
1: Ah,
3: douces carottes.
1: Patates douces carottes.
12: Vous avez vu la couleur?
1: Mais vous savez tout. Vous-même
3: et les carottes?
1: Ah, les carottes?
3: Ça rend aimable.
1: Ben écoutez, vous en avez bien besoin.
3: Merci.
1: Muriel, on peut aller voir ce qu'il y a dans les marmites?
10: Venez voir.
1: Pendant que Samuel nous fait ses petites chips. Et qu'est-ce qu'on a là alors, Muriel?
10: Alors je vous prépare les petits légumes glacés qui vont venir accompagner le plat de ce midi que je vais vous servir.
3: Les légumes glacés du jardin?
10: Exactement. On a le bread, des chouchous du jardin.
0: Oh là là là. Et c'est quoi le plat de ce midi?
10: Alors, moi, je voulais vous préparer mon plat signature, qui est la joue de cochon braisée au miel,

0: Dodo et Orange.
1: Ah, oh. Cochon pays.
0: Cochon pays.
2: Et, oh, et ici, nous avons petite purée de carottes.
1: Mousseline.
0: On est la sur
1: carotte.
0: Mousseline. Mousseline carotte, de carottes. La patate douce.
2: Et là, il y a un petit bouillon.
0: C'est mon bouillon de légumes. Donc voilà. C'est pour mes légumes qu'on va faire glacer.
1: Le bouillon de légumes maison, hein, on récupère.
0: Voilà, c'est
1: tout
0: ça.
1: Ce qui
0: on récupère.
1: Parure.
0: Voilà, on récupère le bouillon de légumes et on fabrique avec du beurre et du sucre.
3: Oh. Et là, une fille.
0: Et là, on a la jus de cochon du coup qui est en train de mijoter dans son jus.
2: La jus de cochon.
1: C'est cool. Voilà. Combien d'heures?
0: Ah, au moins 5 heures.
3: 5
0: on heures. A 5 heures de cuisson sur la jus.
1: On a ce côté
0: très fondant.
1: Très fondant.
0: La sauce qui est bien liée.
2: Est-ce qu'il y a une partie dessert dans votre établissement?
0: Ah oui, les desserts, c'est...
4: Important,
2: le dessert. Les desserts, hein?
4: C'est là où on ponctue un repas.
2: Ils sont où, les desserts?
0: Les desserts sont avec Emmeline derrière.
2: Hop, hop, hop, hop, hop.
0: Voilà. Emmeline.
2: Emmeline.
0: Voilà. Là, on est avec Emmeline.
2: Et tout ça, ça va au four?
0: Exactement.
3: Oh.
0: Et ça sera servi ce midi.
2: Et ça sera ça? Je sens que ça va être pour nous. Un petit peu gourmand, le casse-pro, non?
4: Oui.
2: Oui, légèrement, hein, légèrement.
1: Avec
2: légèrement.
1: Du crumble?
0: Il y a du crumble aussi.
2: Bon, écoutez, ce que je vous propose, Muriel, c'est que nous, on aille à table.
0: Allez-y.
2: Et puis, on attend l'ajout de cochon.
0: Avec plaisir.
2: L'ajout de cochon.
1: Et un plat surprise.
2: Et le petit plat surprise. Je sens qu'on va se régaler. À table.
0: Voilà, les petits plats sont prêts.
3: Oh.
0: Donc, l'ajout de cochon.
1: Ah, le fameux plat signature.
2: Oh, c'est magnifique, ça.
0: Et mon petit plat de la semaine que je propose en formule.
1: Ah,
0: donc, on est sur un soso maï.
2: Oh là là, montrez-moi votre plat là, Thierry.
1: Regardez.
2: La joue de cochon. Bien sûr, légumes du jardin.
0: Légumes du jardin et des petits agriculteurs des Hauts.
1: Et le thon?
0: Le thon de La Réunion.
1: Le thon, ça vous rappelle pas une épreuve de tous en cuisine?
2: Il y avait un petit peu de mal au cœur.
0: Un petit peu de mal de mer.
2: Toujours de mal de mer ou pas?
0: Ça dépend. Ça dépend des bateaux. Là, c'était vraiment parce qu'il stagnait sur l'eau et c'était pas agréable.
1: Bon. Et là, on a vraiment la touche de Muriel, c'est les dressages avec ce côté floral qu'elle apporte à chaque fois.
0: Exactement.
2: Bon, on peut commencer à goûter. Hein. Bon, les amis, n'oubliez pas, allez soutenir les restaurateurs.
1: Surtout quand on voit dans quel cadre on est.
2: Bon, exactement, regardez-moi ça. 100 ans de vie, 100 ans de maison créole, et puis il y a une magnifique cuisine du terroir. Ben, on va goûter tout ça. Hein.
0: Ben, j'espère que tu aimes les épinards.
2: Mais j'adore les épinards, comme mon fils.
0: Très bien, bonne dégustation.
2: Bon appétit.

0: Allez Thierry, aujourd'hui on n'est pas en resto.
1: Ah oui, on est dans un endroit plein de couleurs, plein de saveurs.
0: C'est le marché du chaudron, marché mythique du chaudron.
1: Mythique à La Réunion, l'endroit le plus bouillonnant en termes de gastronomie.
0: Où les restaurateurs viennent souvent se servir pour les produits frais, les produits locaux.
1: Oui. Les producteurs importants.
0: Voilà. Et là aujourd'hui, vous allez nous amener voir quelqu'un qui fait de la bonne cuisine et dont le principe est d'aller faire d'abord les courses avec ses clients.
1: Justement, un concept particulier, on va faire ses courses, on va faire son marché et après on les cuisine. Et cette personne, vous la connaissez?
0: Ouais, je crois que vous la connaissez aussi. Vous allez voir, on va tout de suite la reconnaître et on va faire les courses ensemble. Ah bah, je crois qu'il est là-bas. Allons-y.
1: Allons-y. Jackie! Jackie!
2: Oh!
0: Oh!
2: Comment ça va?
1: Jackie, ça va?
2: Ça fait plaisir de vous rencontrer.
1: Christophe, vous connaissez.
2: Enchanté.
1: Hein.
0: Jackie! Bonjour. Moi, je le vois le mercredi.
2: Ça, c'est quoi? Ça, c'est quoi?
0: C'est quoi? C'est une cerise.
2: Non! Eh bien, goûtez! Non!
1: Jabotikaba?
2: Ça même! Je suis avec mes amis d'aujourd'hui.
0: Bonjour les touristes.
3: Bonjour.
0: Ah oui, vous êtes de quelle région?
3: Hauts-de-France.
0: Oh là là, le Nord. Ce soir, Antoine Asseler attend un bon petit plat.
4: Il semblerait. Mais il ne sera pas tout seul cette fois-ci.
0: Bon, on va s'inviter, non?
4: Ah oui,
0: on va s'inviter.
4: On vous invite. On va faire le petit marché.
0: Donc on fait le petit marché pour savoir ce qu'on va faire à manger ce soir.
2: Exactement.
0: Moi, quand je vais au marché, je prends mon petit cabas aussi.
4: Et regardez
0: ça, c'est
4: le cabas.
0: C'est un jabot.
4: Regardez le cabas.
0: Ça, c'est le gros cabas, ça. Là, j'ai un beau gros cabas, Jackie.
4: Regardez.
0: Magnifique.
4: Voilà, magnifique.
1: Regardez ce monsieur qui fait de la vanille.
2: De la vanille givrée. Une vanille d'exception. Regardez, vous allez voir. Regardez-moi ça.
0: Wow.
1: Magnifique. Voyez ces petits cristaux, voilà. Oui. C'est chargé en vanilline.
2: Voilà.
1: Voilà. C'est là où il y a vraiment une essence de vanille.
0: Vous la faites tout la vanille, monsieur, vous?
4: C'est tout ça.
2: Sachez que la vanille givrée n'est pas une variété de vanille, mais c'est une manière de la travailler pour qu'elle givre.
1: C'est un élevage particulier.
2: Et tout à fait, voilà.
0: Ça, c'est magnifique, ça, Thierry.
1: On peut goûter?
0: Oui.
1: Nature?
0: Alors,
2: venez
0: ça,
2: voir.
0: Vous savez
2: comment ça s'appelle cet appareil? C'est un fangourin.
0: C'est ça le fangourin?
2: Fangourin, c'est qu'avec cet appareil et uniquement cet appareil qu'on peut faire de l'extraction de jus de canne.
0: Bon, moi, m'y veux goûte les affaires. Bon,
1: bah, la botte, hein.
0: Santé, hein.
1: Santé.
0: Oh, c'est magnifique. C'est bon. Et alors ça, ce qui est bien, Jackie, moi on m'avait dit, c'est que c'est pas mauvais pour le cholestérol, c'est pas mauvais pour le diabète.
2: C'est du sucre nature.
0: C'est naturel.
2: C'est naturel. Hein, c'est pas du sucre ajouté.
0: Alors, est-ce que vous savez
2: ce que c'est?
0: Baba, qu'est-ce qu'on mange ce soir, Jackie?
2: Alors
0: quoi,
2: ce soir,
0: le cœur du repas avec Antoine, qu'est-ce qu'on mange?
2: Eh ben, ça va être le songe.
0: Le songe.
2: Le songe. C'est pas le rêve. Mais on va manger le songe.
0: Du début à la fin.
2: Du début à la fin.
0: Allons choisir le songe.
2: Allons voir. Il vaut mieux l'acheter avec quelqu'un qui s'y connaît.
0: Je prends le panier. Regardez-moi ça. Ah, un vrai petit maraîcher. Bonjour madame.
5: Bonjour.
0: Oh, c'est
2: alors,
0: beau ça.
2: Le songe, on va manger tout dans le songe. On va commencer par la racine. Nous aujourd'hui, on va faire ça en dessert.
4: Sans sucre. Sirop.
2: On va mettre ça, on va couper ça en assez gros quartiers. On va faire cuire ça dans de l'eau, du sucre, du beurre salé et avec une belle gousse de vanille qu'on prendra tout à l'heure avec Adrien.
0: La vanille givrée.
4: Exactement.
0: J'ai suivi.
2: Il réfléchit, hein.
0: J'ai suivi.
2: Ensuite, on va manger aussi la tige ici, qu'on appelle le bois de songe, qu'on peut faire cuire avec de la viande de porc ou de poulet, ou alors en gratin également. Par contre, il y a une manière de le préparer. On va d'abord enlever cette fine pellicule de peau qu'il y a sur la tige. Vous voyez? On va l'éplucher comme ça, un peu comme la rhubarbe.
0: Donc, menu de ce soir, mon Jackie.
4: On va commencer
0: en entrée.
4: Le gratin bois de songe.
0: Le gratin bois de songe.
4: Ensuite, le plat principal.
0: Plat principal.
4: On va manger la feuille de songe.
0: La feuille de songe, comme ça.
4: Ici, voilà. On va enlever.
0: Ouais.
4: On va enlever un comme pour la tige. Hop. Voilà, regardez.
1: Le petit rouleau.
2: Et au fil du temps, elle va sortir, elle va donner.
0: Donc, ça, ce sera pour le plat.
2: Ça, c'est pour le plat.
0: Et en dessert, le songe sucré.
2: Donc, on aura fait une déclinaison sur tout le songe.
0: Et oh là là là. Piment. Et là, regarde, piment, ail, gingembre, sel,
2: voilà, c'est le piment cabri.
0: Piment cabri.
2: Piment cabri, ben, c'est le petit piment
1: cuillère,
2: parfumé.
1: À la cuillère.
2: Allez, tout de suite, comme ça.
0: À la cuillère. On y va, c'est parti.
2: Et regardez un truc assez rare aussi. C'est quoi ça?
1: Chouchou.
2: Venez voir.
1: Chouchou mariné, les tout petits chouchous.
2: Les tout petits chouchous, qu'on appelle les chouchous confits. À s'y méprendre, ça ressemblerait au cornichon, mais c'est meilleur que cornichon.
1: Donc c'est une préparation avec du vinaigre.
0: Vinaigre. Alors, ce soir dans l'assiette, on se met un petit.
1: Ah ouais, ouais, c'est très bon.
0: On va emmener ça.
2: C'est très, très bon. Voilà.
0: Ah oui. On va laisser Jackie terminer son petit roadshow, son atelier. Après, j'imagine, cuisine.
2: Cuisine.
0: Et nous, on se retrouve ce soir avec Antoine.
4: Sur le plateau.
0: Sur le plateau.
4: J'ai tout ça.
1: J'aurai très faim.
0: Il a toujours très faim. Bon, Jackie, à ce soir.
4: À ce soir.
0: À bientôt. Cette année, avec mon complice Thierry Kasprovitch, célèbre critique gastronomique du guide éponyme et jury historique de Tous en Cuisine, nous avons parcouru les quatre coins de l'île à la recherche des restaurants qui font la vie gastronomique de La Réunion. Cuisine créole, bistronomique, inventive ou gourmande, nous nous sommes invités dans les marmites à la rencontre des chefs qui mettent leur talent et leur passion au service des produits du terroir et des clients curieux qui, comme nous, poussent les portes de leur établissement. Anciens candidats, jeunes talents ou véritables institutions de La Réunion, nous vous invitons avec nous à passer à leur table. Mais avant cela, avec Thierry, nous gardons les bonnes habitudes. Alors, tous en cuisine. Eh bien Thierry, petite balade sur le port.
1: Ah oui, et qui dit port ? Dit bateau.
0: Dit pêche.
1: Dit poisson.
0: Absolument. On est ici du côté du port de Saint-Gilles et vous m'amenez dans une poissonnerie.
1: Une poissonnerie où la fraîcheur respire.
0: Oui, poissonnerie qui fait aussi restauration.
1: Voilà.
0: Et on va rencontrer le patron ?
1: Exactement, et on va aller de l'hameçon à l'assiette.
0: C'est magnifique, allons-y.
3: Ah ! Bonjour Philippe.
5: Bonjour monsieur.
3: Philippe, je te présente.
5: Bonjour,
3: Christophe.
5: Ah,
3: Philippe, Christophe,
5: Thierry,
3: Christophe,
5: tu vas bien ?
3: Merci.
5: Je suis envoyé, heureux de vous accueillir chez nous.
0: Et ce n'est pas qu'une poissonnerie, il paraît.
5: Non, tout à fait. On a essayé de me monter un petit concept.
0: Oui.
5: C'est-à-dire que là, on a les poissons d'exception de La Réunion,
0: oui,
5: qu'on peut déguster sur place.
0: Bon, moi, ce que je propose, les amis, c'est qu'on aille voir ce qui se passe en cuisine. Et je crois que le chef a une particularité, c'est qu'il respecte les produits de Philippe. Eh bien, on va aller tous en cuisine. Allons-y. Et bonjour, messieurs.
6: Oh là là.
0: Ça va, Pascal? Ça fait longtemps qu'on ne s'est pas vu.
7: Oui, ça fait très longtemps.
0: Et lui aussi, ça fait longtemps que je ne l'ai pas vu.
7: Oui, oui, oui.
0: Oh là là, magnifique. Ça, c'est un
7: thon albacore.
0: Un thon albacore. Formidable. Et donc là, ici, dans cette cuisine, on travaille le produit frais.
7: Que le produit frais.
8: Vous voyez, Christophe,
7: voilà, ouais,
8: trois variétés de poissons. L'espadon, l'albacore, le bigail.
0: Et qu'est-ce qu'on a là-dedans ? C'est mariné à quoi, ça ?
7: C'est une marinade au combava.
0: D'accord.
7: Ce petit côté orangé, c'est parce qu'on y met un petit peu de paprika fumé.
0: Et beaucoup de nature. Vous respectez le produit.
7: C'est ça. En cuisine, le plus simplement possible.
0: Le chef s'efface un peu
1: voilà,
0: devant le produit.
1: Et voilà, ça, c'est vraiment une humilité de chef. C'est-à-dire s'effacer devant le produit. Quand on a un bon produit, il n'y a pas besoin de beaucoup trafiquer. Voilà. Il n'y a rien à faire. C'est l'accompagner. Encore faut-il savoir le faire.
0: Il y a du chaud.

0: Aussi ou pas?
1: Nous avons du chaud, je vous invite à rentrer.
0: Ah, la petite cuisine chaude. Allons voir ce qu'il y a là-bas. Hop, hop, hop.
2: Oh là là.
0: Bonjour, bonjour.
2: Oh là là.
0: Ah oui, il y a des sauces. Ah
2: oh, et des frites. Des frites maison, fraîches.
0: Des frites maison. Oh. C'est des frites fraîches?
3: C'est fraîche.
0: Oh là là là là, ça c'est magnifique. Bon, on vous laisse travailler. On va retrouver notre ami le thon. Le thon albacore.
2: Le thon, c'est bon.
0: Bon, là c'est le chaud.
4: Ça c'est le chaud.
0: Qu'est-ce que vous nous proposez à midi, chef?
4: Alors, à midi, on vous propose une trilogie de poissons crus.
0: Oh là là.
4: Donc on a fait... tout ça, c'est fait maison. C'est du marlin fumé maison.
0: Oui.
4: Ici, vous avez un gravlax d'albacore avec un pesto maison. Et à côté, vous allez avoir un tartare de thon albacore avec un guacamole.
2: Et le fumé maison, vous le faites comment, le marlin?
4: Alors le marlin, on le met d'abord... On fait un mélange sucre-sel, voilà, avec des épices. Ensuite, on le laisse mariner pendant tant de temps, je ne dirai pas les secrets. Ensuite, on le rince, on le laisse sécher et on le fume. Okay. Et une fois qu'il est fumé, on le laisse reposer après en chambre froide. Et après, on met tout en...
2: Fumé à froid?
4: On fume à froid.
2: Ok.
0: Donc, petite assiette, petite dégustation du poisson, la nature, de l'hameçon à l'assiette.
2: De l'hameçon à l'assiette et avec du végétal également.
0: Génial. Allez, chef,
4: à tout de suite.
0: Terrasse.
4: À tout de suite.
0: Là, on est pas mal, Thierry. Hein.
5: Ah oui, regardez.
0: Quelle vue!
5: Quelle vue! Magnifique!
0: Oh! Et un chef!
5: Oh là là!
0: Magnifique. Oh là là, magnifique! Prenez ça là, Pascal.
2: Alors, le côté cru, c'est ça?
4: Exactement, la trilogie.
5: Ouais. Wow. Belle trilogie, hein, avec une belle fraîcheur de produit.
0: Oh, c'est magnifique, ça! Magnifique! Donc là, la trilogie de poisson cru.
4: Voilà. Marlin fumé.
0: Ouais.
4: Ici, le gravlax au pesto.
0: Ouais.
4: La albacore. Et ici, vous avez le tartare du chef. Albacore.
2: Signature du chef
4: avec guacamole.
2: Guacamole.
4: C'est ça.
0: Voilà. Oh, c'est génial. Et là, Thierry, il a un petit mi-cuit.
4: Et Thierry, il a un mi-cuit.
2: Big Eye.
4: Big Eye.
0: Ouais.
4: Qui pour moi, c'est.
2: Big Eye qu'on appelle aussi le thon obèse.
4: Le gros yeux.
0: Ah, gros yeux, évidemment.
4: Avec une mousseline de betterave.
0: Ouais.
4: À la framboise. Avec des petites betteraves juste sautées, déglacées au vinaigre de Xérès. Des petites pommes.
2: C'est joli.
4: Voilà.
2: C'est joli.
4: Pâte à douce.
2: Et les betteraves sont locales.
4: Betteraves sont locales.
2: Et bio.
4: Exactement, de chez nos amis Allons Pariataire,
2: okay.
4: À la Saline Léo, et là.
2: Vous voyez là.
0: Moi, ce qui me plaît, c'est la vue.
6: Je peux vous faire une petite photo tous les deux?
4: Avec plaisir.
6: Mettez-vous à côté de Thierry et Pascal, je vous fais une petite photo tous les deux. Regardez-moi ça là, souriez. Elle est parfaite. Mmh. Venez soutenir les restaurateurs, venez goûter la cuisine, venez manger du poisson frais évidemment, et faire honneur au terroir réunionnais.
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0: Bon appétit.

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0: Qu'est-ce que tu fais encore là?
1: Est-ce qu'il y a un téléphone? Je crois qu'on devrait appeler une ambulance.
0: Non, il n'y en a pas.
1: Est-ce que quelqu'un sait qu'on est là?
0: Ah non. Gouclou est en garde à vue.
1: Est-ce que tu peux marcher jusqu'à la voiture? Tu peux t'appuyer sur moi, je t'emmènerai à l'hôpital.
0: Va-t'en.
1: Je te laisserai pas dans cet état-là.
0: Pourquoi tu fais ça pour moi?

0: ça ne va pas. Tu as de la fièvre.
1: Je t'ai demandé de partir. Va-t'en.
0: Pas pour l'instant.
1: Va-t'en. Vas-y, sauve-toi. Allez, vas-y. Et te retourne pas. J'ai mis le feu à ta maison.
0: C'est pas le plus grave. C'est cette pauvre femme.
1: Quelle femme? Je comprends pas. De quelle femme tu parles?
0: Tu as bien envoyé quelqu'un pour m'assassiner lorsque j'étais en prison, non? Eh bien, une femme m'a protégée. C'est de son oiseau dont je m'occupais.
1: Je n'ai envoyé personne pour te tuer en prison. Désolé, je sais pas de quoi tu parles.
0: Que tu l'admettes ou non, peu importe. Cette femme est morte. Ceux qui devaient s'en prendre à moi l'ont tuée.
1: Elle est morte? Mais c'est à cause de moi?
0: Nous avons tous les deux causé la mort autour de nous.
1: Non. Je n'ai tué personne, moi. Mais si c'est ce que tu crois, que j'ai tué quelqu'un à qui tu tenais, pourquoi tu ne me laisses pas ici?
0: Je ne peux pas.

0: t'a dit comment il avait trouvé cet endroit?
1: Appelle-le et demande-le lui.
0: On n'a trouvé absolument aucune piste, ni aucun témoin. Comment il a fait?
1: Ilan m'avait prévenu à ton sujet. Écoute-moi, tu réfléchis beaucoup trop à mon goût, d'accord? Tu vas te fatiguer pour rien si tu continues, alors arrête.
0: Je suis sérieuse, moi, je veux savoir.
1: J'en sais rien et je veux pas savoir, moi.
0: On a cherché sa base partout, et c'est lui qui l'a trouvé de son côté.
1: Et alors?
0: Je sais pas, mais j'aime pas ça du tout. J'arrive pas à comprendre.
1: Doucement, doucement, doucement!
2: Arrêtez-vous là. Je ne veux pas qu'il nous voit arriver.

c'était toi? C'est toi qui m'as sauvé des flammes?

0: c'est lui qui m'a sauvée.
1: Non, pas maintenant.
0: Pourquoi tu as fait ça, Octai? Pourquoi tu m'as menti? Pourquoi tu as dit m'avoir sauvée dans l'incendie? Tu as tellement changé. Tu es si différent de l'homme que j'aimais.

Qu'est-ce qu'il a? Il a de la fièvre à cause de sa blessure. Il faudrait appeler une ambulance rapidement.

Occupons-nous chacun de notre bien-aimé, d'accord? Vous partez d'ici avec votre fiancé, et je m'occupe de Savas. Sinon, tout le monde apprendra votre petit secret.

0: Il a de la fièvre, il faut vite l'emmener à l'hôpital. Allô? J'ai besoin d'une ambulance. Le chalet en bois à Polonskoï. S'il vous plaît, faites vite.
1: Personne ne doit savoir pour Meriem et moi, sinon Savas apprendra votre secret.
0: Partez avant que quelqu'un entre. La police ne doit pas la voir ici.
1: Viens, Meriem.
0: Est-ce que c'est Savas qui m'a sauvé des flammes?
1: Ce n'est pas le moment, Meriem.
0: Je veux savoir pourquoi tu m'as menti, Octaï.

0: Le procureur est venu ici tout seul? Il y a sa voiture?
1: Qu'est-ce que j'en sais, moi, c'est pas mon pote. Ok, on y va. Suivez-moi.
2: Mais rien, il ne faut pas qu'on te retrouve ici.
0: Savas ne doit pas être arrêté dans cet état.
2: Beriem, s'il te plaît. Ok. Oui, c'est vrai, je t'ai menti sur l'incendie. Je t'ai menti, Beriem, mais je l'ai fait pour nous deux.
3: Tu as fait ça pour notre bien à nous? C'est ce que tu penses?
2: Ok, c'était pas pour nous. C'était pour moi. Je sais que toi, tu ne laisserais jamais rien m'arriver. Allez.
4: Police! Savas Targoun, ouvrez la porte! Meriem!
0: Avant que Meriem Aksa est retenue ici.
5: Vous vous trompez.
0: Où est Meriem ?

0: Mais Riemaxa n'est pas là. Elle n'est pas ici, j'ai fouillé.
1: Je vais jeter un œil.
0: Je vous ai dit que j'ai fouillé.
1: Elle doit être là. Il a dû l'enfermer quelque part, elle a sûrement besoin d'aide.
0: Je ne suis pas aveugle, commissaire. Arrêtez de me faire perdre mon temps et fouiller les environs.
2: Tout de suite, monsieur le procureur.
1: Vous ne voulez pas au moins qu'on essaye de trouver des preuves pour savoir si Meriem a bien été emmenée dans cette maison?
0: Elle a disparu depuis 2 jours. On est au milieu de nulle part. Alors s'il vous plaît, retrouvez-la d'abord. Allez! Si vous dites quoi que ce soit, vous le regretterez.
3: Si votre chéri porte plainte contre Savast, c'est vous qui le regretterez, soyez-en sûrs.

0: Commissaire!
1: Vous vous foutez de moi?
2: Meriem est là. Où était-elle? Ça, ce bandeau, elle le portait quand on l'a enlevé.
1: Eh ben, garde-le comme une preuve.
2: Il l'a sûrement emmené ici.
3: C'est l'avocat de Yurdal Sargun. Il souhaite vous parler, je vous le passe.
4: Procureur Oktay Sahin, j'écoute.
5: Monsieur le procureur...
6: Et là, doucement. Monsieur le procureur, vous n'avez pas obtenu de mandat de perquisition pour fouiller cette maison. Je ne suis pas d'accord avec votre façon de faire. C'est mauvais pour vous.
1: Vous n'êtes pas en droit de me faire la leçon. Je ne fais rien d'illégal.
6: Il me semble que je n'ai rien dit de tel.
1: J'aurai un mandat dans une demi-heure, si c'est ce que vous voulez.
6: Et lorsque vous l'aurez obtenu, monsieur le procureur, je n'aurai plus d'objection à vos recherches. En attendant, monsieur, je vous souhaite une excellente journée.
7: Perrine chérie,
6: à très bientôt, je t'embrasse tendrement. Ah. Tenez. Bravo. C'est à toi que je parle, Touline.
8: Mais qu'est-ce que j'ai fait?
6: Ah, mais c'est à toi de me le dire, ma chérie. Je ne sais pas ce que tu es allée raconter à Derine, mais elle a enfin retrouvé ses esprits.
8: Eh oui. Tu t'attendais à quoi? De la part de la femme de Yurdal Sargun?
6: Viens par là, viens. Allons nous asseoir. Bien, bien, bien.
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0: Comment va-t-il?
1: Sa blessure à l'épaule s'est infectée, mais on l'a mis sous antibiotiques.
0: Sa fièvre a baissé?
1: Non, mais bientôt. Il va vite s'en remettre, ne vous inquiétez pas, Marianne.
0: Excusez-moi?
1: Il n'a pas arrêté de vous appeler. Il se réveillera bientôt. Vous pourrez aller le voir dans sa chambre.
2: Ah, merci mon Dieu. D'accord, d'accord, on s'y rend tout de suite.
3: Comment il va, papa?
2: Il va bien, ma chérie. Ils l'ont admis à l'hôpital. Allons-y.
4: J'arrive, je vais me repoudrer le nez.
3: Touline, mais enfin, il est à l'hôpital, tu comprends? À l'hôpital? Et toi, tu penses à ton maquillage?
4: Oui, mais Derin est là-bas, Yurdal.
2: Mais voyons, tu feras tout sans chemin. Allez, allez, allons-y.
4: Tu y vas dans cette tenue?
3: Oh, Touline, arrête, s'il te plaît. Viens, on s'en fiche. Allez.
4: Je te préviens, tu le regretteras si les amis de Derin décident de nous retrouver là-bas, aussi naze.
5: Est-ce qu'il t'a fait du mal? Mariam, si tu ne dis rien, je vais imaginer le pire. Réponds, s'il te plaît.
0: Mais non.
5: Est-ce que c'est vrai?
0: On n'a fait que parler.
5: Pourquoi est-ce qu'il était comme ça?
0: Il a été blessé dans l'incendie. Sa plaie s'est infectée, il a eu de la fièvre. Il est resté inconscient pendant des heures.
5: Tu ne t'es pas enfui?
0: Je pouvais pas abandonner quelqu'un de souffrant, Octaï.
5: Tu ne lui as rien dit, au moins, j'espère. J'étais obligé de te mentir pour l'incendie.
0: Pourquoi?
5: Je voulais porter plainte contre Savas. Je voulais simplement qu'il arrête de te faire du mal en prison.
0: Et moi qui t'ai remercié des centaines de fois de m'avoir sauvé la vie. Franchement, comment t'as pu continuer à me mentir comme ça?
5: Le fait qu'il t'ait sauvé des flammes ne change rien au reste. Il voulait te faire du mal, je te rappelle. C'est bien lui qui a mis le feu au départ.
0: Et nous, on a tué la femme qu'il aimait. Il est en deuil et moi, je supporte pas que tu me mentes comme ça.
5: Et toi, t'as changé, t'es totalement différente. Avant, tu me faisais confiance. T'as failli nous faire prendre tout à l'heure.
0: Tout ce que je veux, c'est la vérité, c'est tout. Je veux pas avoir à me cacher ou à m'enfuir. Je déteste les mensonges.
5: Je t'ai proposé de dire la vérité au début. Désolé, mais maintenant, c'est trop tard.
0: En fait, t'as peur que je ne tienne pas ma promesse, c'est ça? C'est pour ça que tu te mets dans cet état. Oui, c'est pour ça. Tu ne me connais pas, en fait, Octaï. Je peux vivre avec des secrets. Mais pas avec des mensonges.
6: T'es réveillée?
5: Derin?
6: Ta fièvre est enfin tombée. J'étais si inquiète pour toi.
5: Mais, Myriam. Myriam, où elle est?
6: J'en sais rien du tout. Quand je suis arrivée, tu étais seule et en très mauvais état.
5: Et la police?
6: Je me suis occupée d'eux, alors ne t'inquiète pas pour ça.
5: Quoi, comment ça, Derin? Ils étaient après moi.
6: Je t'ai dit que je m'en étais occupée, alors ne t'en fais plus.
5: C'est toi qui m'as balancé?
6: Mais non, n'importe quoi. Évidemment que non.
5: Alors comment ils ont fait pour me retrouver?
6: Le procureur.
5: Quoi, le procureur? Dis-moi ce qui...

0: il a fait ?
1: Eh bien, il m'a suivi. C'est comme ça qu'il a pu te retrouver. Ok ? Seulement, vu qu'ils n'ont pas retrouvé Myriam chez toi, ils n'ont aucune preuve pour t'accuser, d'accord ?
0: Mais non. Mais Myriam, elle était avec moi, non ?
1: Quand je suis arrivée, la porte était ouverte. Tu étais par terre et vraiment mal en point. Tu tremblais, tu avais de la fièvre, j'ai eu si peur pour toi.
0: Non, j'en suis sûr. Elle était là. Elle aurait pu partir avant, mais... elle est restée.
1: Elle est partie. Franchement, tu crois vraiment que... celle qui a lâchement abandonné Sévinec se soucierait de toi ?
0: J'en suis certain. Elle était là.
2: Tu ne manges pas ?
3: Non, je n'ai pas faim.
2: Écoute, il faudrait qu'on continue de cacher notre relation. Au moins pour le moment. On va aller au poste de police ensemble. Et tu feras ta déposition. D'accord, ma chérie ? Il n'y a pas eu d'enlèvement. C'était un malentendu. Est-ce que tu comprends ? Je t'expliquerai ce que tu dois dire en chemin. Est-ce que ça va ?
3: Cette fille...
2: Qui ?
3: Derin. Qu'est-ce qu'elle cache comme secret au juste ?
2: Ne t'embête pas avec ça.
3: Qu'est-ce que tu sais sur elle qui fasse qu'elle accepte de conserver notre secret en échange ?
1: Ta famille arrive. Attends ! Mais qu'est-ce que tu fais, enfin ?
0: Je me sens bien. Faut que j'y aille.
1: Dis pas de bêtises, tu dois te reposer, allez.
0: Derin, aide-moi plutôt.
1: Ok, de toute façon, tu m'écoutes jamais.

0: suis pas contente, Savas. Tu fais vraiment toujours n'importe quoi.
1: Bon rétablissement.
0: Oui, apparemment. On dirait que Derin a déjà bien pris soin de lui.
2: Toujours là quand on a besoin.
0: Bravo, cher Derin.
3: Je pensais sortir prendre un petit café et m'aérer la tête. Tu veux te joindre à moi?
0: Bien sûr, je viens avec toi.
1: Très bien.
0: Prends soin de toi, Savas.
1: Bon, écoute, si tu ne veux pas rester ici, rentre avec nous à la maison, allez.
4: Non, papa.
1: Allons, écoute-le, lui. C'est toujours pareil. Il ne sait que dire non, papa. Mais qu'est-ce qui t'a pris d'aller enlever cette fille, hein? Depuis quand est-ce qu'on fait des choses soi-même? Si tu en as besoin, on engage un professionnel et il s'occupe de l'enlever pour toi. Mais qu'est-ce qui t'a pris à toi de t'en charger tout seul, franchement?
5: Savas? Oh mon Dieu, mon garçon! Assieds-toi, mais qu'est-ce que tu fais debout, enfin? Comment ça va, mon chéri?
4: T'inquiète pas, ça va.
5: C'est bien, c'est bien. Tu devrais te reposer encore. Tu as besoin de reprendre des forces.
1: Il n'a pas de force, Gollum, sœur. Il est borné. Borné, t'entends, borné? Il ne veut pas venir avec nous. Allez, on rentre tous à la maison. Gollum, sœur, pourra s'occuper de toi là-bas. S'il n'y a que ça qui peut te faire venir, allez. Allez, on y va. Allez. On y va tout de suite. Allez.
5: Mais Yurdal, il me semble pourtant que ce n'est pas ton genre de reprendre quelqu'un que tu as renvoyé de chez toi. Ça ne fait pas partie de l'un de tes fameux principes?
4: Ah, c'est mon téléphone.
5: Attends, je te le donne. Là.
4: Oui, je vous écoute, maître.
6: Monsieur, la libération de Gouklou a l'air difficile.
4: Je comprends. J'arrive au plus vite. Gouklou est toujours en prison. Il a dit qu'il avait mis le feu. Je sais pas ce que je vais faire de lui.
5: Ne te fâche pas comme ça. Tu aurais fait la même chose si tu avais été à sa place.
1: Je peux envoyer mon avocat là-bas si tu veux. Aucun de vous, aucun membre de ma famille ne doit être aperçu dans un commissariat. N'y va pas.
4: Gouklou est mon frère, même si on ne porte pas le même nom. Et si je veux y aller, j'y vais.
0: Qu'est-ce que tu me caches encore, Octai?
7: La femme que l'on a renversée. Le soir de notre accident de voiture. C'est Derin qui l'a laissée là-bas.

0: et Savas n'est pas au courant. Et toi, tu l'aides à garder ce secret, c'est ça?
1: Ça ne me regarde pas.
0: Mais ça regarde Savas, il mérite d'être au courant.
1: Ce n'est pas mon problème.
0: Mais c'est injuste. Ça ne te ressemble pas, tu ne supportes pas l'injustice.
1: Mais je fais ça pour nous. Sinon, Savas sera pour nous deux.
0: Alors maintenant, pour te protéger, tu te sers de la faiblesse des autres?
2: Et voilà, monsieur. Quand vous serez prêt, vous pouvez payer à l'intérieur.
1: Merci.
0: Tout ça n'est pas juste, Octaï.
1: Je reviens tout de suite.

0: Ah, merci beaucoup, Derin.
1: Avec plaisir.
0: Tu as l'air un peu fatiguée. Heureusement, j'ai tout ce qu'il faut là-dedans.
1: Merci, c'est gentil.
0: Ça se passe bien ?
1: Ça va.
0: Eh bien, moi, je trouve que tu es douée. Ce genre de stratagème fonctionne à chaque fois, tu peux me croire.
1: Savas va rentrer chez vous ?
0: Ça, j'en doute, même si Yurdal le souhaite. Justement, s'il ne rentre pas chez nous, profites-en. Écoute, sers-toi de cette histoire. Amène-le chez toi. Prends soin de lui, remonte-lui le moral. Il faut qu'il se sente heureux avec toi. Un homme reste là où il se sent bien. Un point, c'est tout. Tu vois, c'est vraiment pas compliqué. Allez, mets un peu de rouge à lèvres. Refais-toi une beauté, enfin. Tu dois attirer l'attention de Savas. Allez.

0: Allô, maman ?
1: Mon fils, mais où tu es enfin ? J'ai pas fermé l'œil de la nuit, t'es pas rentré hier soir. Hein ? Qu'est-ce que tu fais ? Où tu dors ? Tu rentres jamais à la maison, mon fils. Dis-moi ce qui se passe, enfin je me fais un sans-dents.
0: Eh, maman, la terre ne va pas s'arrêter de tourner parce que j'ai découché hier.
1: Oh, mais non ! Mais par contre, c'est ma tête qui tourne, mon garçon.
2: Bon, s'il te plaît, écoute-moi.
0: Arrête ce que tu fais tout de suite et rends-toi à l'adresse
2: que je vais te donner.
1: Quoi ? Où ça ? Où ça ? Mais pourquoi ? Qu'est-ce qui s'est passé ?
2: Maman, écoute-moi, s'il te plaît. Va voir le père de Meriem. Il est dans une maison de repos. Vas-y tout de suite et je te dirai quoi faire une fois là-bas.
1: Mon garçon, pitié, ne m'oblige pas à faire ça. Tu sais très bien que je déteste ce genre d'endroit.
0: S'il te plaît, maman, vas-y, allez.

0: Doucement, doucement.
1: J'arrive pas à croire que tu fasses un truc pareil.
0: Quoi encore, qu'est-ce que j'ai fait? J'ai pas bougé de là.
1: On a retrouvé Savas. Et il était seul. Il l'a enlevé. Et maintenant, on sait pas où elle est. Myriam a disparu.
0: Bon, écoute, moi, je suis là où tu m'as mis. Hein. Je suis pas au courant du reste. Mais si tu veux qu'on discute, assieds-toi, on va parler.
1: Écoute, si jamais il a fait du mal à cette fille...
0: Ça, c'est impossible. Jamais il lui ferait du mal. Je le connais mieux que toi.
1: Tu t'en sortiras pas comme ça. Je te coincerai.
0: Je suis à ta disposition, inspecteur.
1: Si jamais il lui arrive quoi que ce soit, je te préviens, vous aurez affaire à moi. Toi et ton copain, je vous détruirai.

0: Téléphone. Allô ?
1: Maman ?
0: Mon garçon ! Mon merveilleux garçon !
2: Alors, est-ce que Meriem est arrivée ?
0: Non. Pas encore. On attend toujours.
2: Ok, appelle-moi si jamais elle arrive. D'accord, maman ? Et s'il te plaît, ne commencez pas à vous engueuler toutes les deux quand elle arrive. Tu m'appelles tout de suite, d'accord ? Bon, et comment va Arif ?
0: Toujours la même chose. Il est là. Il est en train de se reposer.
1: Bon, d'accord, c'est bien.
2: Si jamais elle ne vient pas, mais que tu l'as au téléphone, surtout tu ne raccroches pas avant de savoir exactement où elle se trouve. Est-ce que c'est compris, maman ?
3: D'accord, compris.
2: Ok, tiens-moi au courant.
4: Tu as l'air en forme, Arif. C'est vrai.
0: Tout le monde est à la recherche de cette petite pamèche. Mon fils la cherche, qui sait où elle est. J'espère qu'elle va rappliquer.
4: Nourten, il a bougé les doigts.
0: Oui, c'est sûrement parce qu'il t'a vu.
4: Non, mais vraiment, tu vas pas bien, toi.

0: Myriam ? Où étiez-vous ? On vous a cherché partout.
1: Je n'étais pas très loin, mais seulement, j'avais pas de téléphone pour appeler.
0: Venez. Venez, on va parler dans mon bureau. Là. Où est-ce qu'il vous a emmené ? Il vous a fait du mal ?
1: On a parlé. Il ne m'a rien fait du tout.
0: Comment ça, rien du tout ? Il vous a emmené de force quand même, et juste sous nos yeux.
1: Mais je crois que j'ai mal réagi. À cause de tout ce qui s'est passé avant. En réalité, il voulait juste me parler, c'est tout.
0: Mais on vous a suivi. Et il s'est enfui.
1: C'est vrai, je sais. En fait, il a juste paniqué. Parce que vous nous suiviez. Mais après, il s'est arrêté et on a parlé. Et c'est tout.
0: Et après ?
1: Et après... Et puis après, il m'a relâché. Et il est reparti.
0: Comme ça, il vous a relâché. Il ne vous a pas retenu. Donc vous n'êtes jamais allé dans la maison, dans la forêt.
1: Non, je ne suis allée dans aucune maison.

0: ça va, arrête un peu.
1: Tu sais ce qui va arriver. Ton fils va se faire inculper. Pourquoi il a avoué à ma place? À quoi il pensait, hein? Il pensait s'en sortir? Qu'est-ce qui lui a pris de faire ça?
2: Savas, qu'a dit l'avocat? Est-ce qu'il va pouvoir le faire sortir?
1: Aucune idée. Il sait pas encore.
0: Heureusement, il n'a pas été envoyé devant le juge.
1: J'espère ne pas en arriver là. J'espère vraiment.
2: Mon garçon, à sa place, tu aurais fait pareil. Tu l'aurais laissé être emprisonné? Mon garçon...
1: Arrête!
2: Mon fils a fait ce qu'il fallait. Il s'est dénoncé pour t'éviter des ennuis. Je suis fière. Mon garçon, ne t'en fais pas. Ne t'inquiète pas. Ça va aller.
0: Pourquoi j'ai trouvé ça dans la maison si vous n'y étiez pas?
3: Peut-être que... dans la voiture...

Je vous en prie, ne me punissez pas davantage. Est-ce qu'il vous a menacé? Est-ce que vous avez peur de lui? Mais non! Vous n'avez pas à avoir peur. Si besoin, vous serez protégé, je vous le jure, j'ai demandé. Il ne m'a pas menacé. Je veux seulement pouvoir reprendre le cours de ma vie et m'occuper de mon père, surtout. Ce que je veux, c'est récupérer notre boulangerie et retrouver du travail. Je veux seulement avoir une vie normale, c'est tout, vous comprenez? Mais il est toujours en liberté, comment allez-vous? Mais il ne m'a rien fait, croyez-moi. Je ne porterai pas plainte. Je veux seulement qu'il reste loin de moi, je suis vraiment fatiguée, c'est tout.

0: L'incendie. Guklu Tekinar a tout avoué. J'ignore qui c'est. C'est l'assistant et l'ami de Savas. Ils sont toujours ensemble. Il dit avoir mis le feu chez vous. Et affirme que Savas vous aurait sauvé la vie.
1: Je m'en souviens. C'est pas lui. Mais c'est vrai. C'est bien Savas Argun qui m'a sauvé des flammes.

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0: offert des fleurs à l'improviste. Alors que c'est même pas une fête. En criant surprise, en plus. Tu sais comment ça s'appelle, ça?
1: Une gentille attention, ma poule.
0: Non, une tentative de meurtre, avec préméditation. J'aurais pu y rester, Raymond.
1: Huguette, je te jure que je ne recommencerai plus, je suis désolée.
0: Emmène-moi aux urgences.
1: Mais Huguette.
0: Oh, vite.
1: Mais Huguette.
2: Qu'est-ce que tu fais?
3: Soirée en amoureux, je dresse la table. Je t'ai préparé un repas de folie, ma chérie. Coquille Saint-Jacques sur lit de poireaux, suivi d'un magret d'aromiel.
2: Excuse-moi, j'arrête pas de bouffer au resto en ce moment, j'en peux plus des trucs compliqués. J'en ai ras à la gueule de la gastronomie. Je voudrais des pâtes, chaton.
3: Coquillette?
2: Super.
3: J'ai un vieux talon de jambon bien sec. Tu le mets?
2: Ah oui.
3: Avec un petit rouge qui pique.
2: T'en as?
3: Je vais en faire.
2: Merci.
3: Allez, je vais te mettre en pyjama. Ah bah c'est super, et petit suisse pour le dessert en plus.
4: C'est tellement belle, ma chérie. Je crois que je pourrais rester des heures comme ça, à te regarder, à regarder l'éclat qui brille dans tes yeux. Hein? Tu sais, quand je suis près de toi, il n'y a plus rien qui existe autour. C'est comme si...
5: Bah continue.
4: Hein?
5: Continue.
4: Oui, c'est comme si, je sais pas, depuis que je suis avec toi... Et la vie est...
5: Oui.
4: Bah, la vie, c'est... Hein?
5: Oui.
4: Je sais pas, j'essaie de déclencher un truc, là, mais d'habitude, tu me sautes dessus avant, j'ai pas le temps d'arriver jusque-là.
5: Ah, d'accord. Oh, bah, désolée. Ah non, mais là, en fait, je suis un tout petit peu fatiguée.
4: Ah, ouais, ça... Oh. Non, mais t'avais compris, quoi, j'avais envie de...
5: Bah oui, j'avais compris. Mais je préfère qu'on continue à parler, comme ça, c'est bien.
4: Ah bon?
5: Tu disais quoi?
4: Je disais que la vie, c'est que... La vie, des fois, quand on est à deux et qu'on s'aime,
5: ouais.
4: On a... Chut, dors, ma chérie, t'es fatiguée.
5: Non, encore.
4: Alors, la vie...

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4: Entre le champ et l'assiette, Nena a toute une économie. Alors comment faire pour faire circuler davantage de produits locaux? Travailler local, c'est facile tous les jours?
5: Justement, les produits sont juste devant nous ici, de notre propre terre de La Réunion, notre propre réseau PSNL pour justement récolter, consommer, revendre avec notre propre partenaire local, les relier à un réseau local ici. Donc, les facilement favorables pour travailler localement ici à La Réunion.
4: Le Sarive préserve la base agricole, mais aussi réserve les capacités foncières et les infrastructures nécessaires à la production. Et puis, de Mouni demande plus de ventes directes, de circuits courts et d'agriculture de proximité. Plus de local dans l'assiette, c'est aussi plus de valeur créée ici, chez l'agriculteur, chez le transformateur, chez le restaurateur, chez le commerçant. Le circuit court, c'est une chaîne économique locale.

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0: Bonjour à tous, comment il est ? Bienvenue dans ce 12h30 week-end. Voici les titres de ce 26 septembre. Notre argent à la une avec des règles bancaires qui changent, le découvert remis en question en novembre prochain. Et ça va bouger pour les particuliers, mais pas seulement, vous allez le voir dans ce journal. Le pape en France, un deuxième jour de visite et des fidèles au rendez-vous. 600 000 personnes attendues pour la messe géante, place de la Concorde. Hier soir, ils étaient 80 000 jeunes au Stade de France avec des instants capturés par Samuel, un Rémyonnais sur place. Nous sommes à quelques heures d'une étape cruciale pour Joy. Ce talent pays se présente de nouveau devant le jury de The Voice Kids. Elle a 10 ans et se prépare à sa prochaine scène. Enfin, un nectar doré qui peut être doux en bouche, mais piquant dans les assiettes. Rencontre avec cet apiculteur qui a mis du piment dans son miel et dans notre édition. Ça va butiner dans notre rubrique « C'est tendance » avec Cédric Marlin, notre invité. Ouvrons donc ce journal avec notre argent au centre de nos préoccupations dans ce contexte particulier avec des nouveautés qui font réagir. Cela concerne les découverts, cette facilité de caisse qui peut permettre de finir le mois sera totalement revue en novembre. Alors comment accueillez-vous ces nouvelles règles ? Réponse avec Émilie Boyer.
1: Régler ses achats en paiement fractionné ou encore s'autoriser un découvert, les passants interrogés ont recours à ces alternatives pour s'assurer une marge financière.
2: Les découverts ou bien payer en plusieurs fois, ça nous aide. Et tout ça s'arrête, nous, ça va nous impacter en fait.
3: Oui, ben, il faut rembourser. Quand on fait un prix, il faut savoir s'engager.
4: Comment ils payent en plusieurs fois, les plus rentables, on les paye une seule fois.
1: Paiement fractionné, découvert ou encore crédit gratuit, appelés mini-crédits, ils sont la cause de l'endettement de 15% des ménages français. Dans l'objectif de protéger les consommateurs, le 20 novembre prochain, les banques devront être plus vigilantes quant à la capacité du client à rembourser. Au-delà de 200 euros de découvert, deux obligations.
5: Mieux analyser ce qu'on appelle la solvabilité des ménages qui contractent ces crédits ou ces découverts. Cette législation leur permet de consulter les fichiers, par exemple, d'interdiction bancaire. Et puis la deuxième obligation, c'est être plus transparent sur ce type de produit, en particulier sur les délais de rétractation et tout ce qui concerne le coût du crédit.
1: Ces règles financières ne concernent pas seulement les acheteurs. À La Réunion, beaucoup de commerces proposent les paiements fractionnés. Dans cette boutique, à partir de 150 euros d'achat, les clients peuvent régler en plusieurs fois.
6: Tu verras bientôt la différence avec la nouvelle loi et avec le pouvoir d'achat qui a baissé. Du coup, financièrement, les plus faciles, les gens à payer plusieurs fois.
1: 36% des Réunionnais vivent au-dessous du seuil de pauvreté. Les modes de consommation sont amenés à changer.
7: Je vais prendre juste un exemple pour aller acheter un frigo qui est tombé en panne dans la maison. Et bien souvent, ils utilisent le 3 fois sans frais. Pour utiliser cet outil, il va falloir passer par un système de crédit à la consommation classique, alors qu'aujourd'hui, c'était en deux clics.
1: Reste à savoir si ces nouvelles obligations permettront de mieux encadrer ces pratiques, sans pour autant priver les consommateurs de solutions pour faire face aux fins de mois difficiles.
0: Et pour faire face aux fins de mois difficiles, on fait attention aux porte-monnaies. Les statistiques sont alarmantes, tout le monde ne mange pas à sa faim. Sauter un repas, restreindre les portions, modifier son budget. On se rend compte que c'est sur l'alimentation que les fins de mois se jouent. Les chiffres avec Farouk Moulin.
8: Faire ses courses, remplir son assiette, manger à sa faim est de plus en plus compliqué. Selon le dernier baromètre Ipsos pour le Secours populaire, 29% des Français déclarent avoir déjà sauté un repas malgré la faim.
9: La vie est un peu plus chère à La Réunion. Il y a dans les denrées alimentaires notamment qu'on fait venir, oui, c'est plus cher. Il faut manger local pour payer moins cher.
10: Vous voilà. Pensez à nous ou pas la fin de la journée, quoi ?
11: Oui. Surtout sur la fin de mois, c'est très très dur pour nous.
12: Sur la viande, tout ça là, nous restreint. C'est des produits bas. Même les produits bas, on trouve les un peu chers quand même.
8: L'énergie pèse sur les budgets. 26% des Français déclarent avoir renoncé à des dépenses essentielles pour pouvoir payer leur facture d'énergie.
13: Moi je suis à la fin du mois là, je vais attendre, j'ai plus rien. J'ai une petite retraite, j'ai plus rien. Je mange quand même parce que je me débrouille. Hein. Mais ici, on a la vie chère. La vie qui est très chère.
14: Et au niveau de l'alimentaire, bah, énormément même. Hein. Parce que bah, là, on choisit les promotions. On va dans tous les magasins. Bah, voilà, on fait les pubs en fait.
8: Les difficultés pour bien manger progressent. Selon cette même étude, 37% des Français déclarent ne plus pouvoir s'offrir une alimentation saine. C'est 4 points de plus qu'en 2025.
0: Et puis il y a ces réponses qu'on veut avoir lorsqu'on fait face à des questions du quotidien. Cela peut concerner l'indemnisation ou encore les démarches de succession. À Saint-Paul Immersion, au cœur de cette journée d'accès au droit, près de 40 professionnels présents pour aider les Réunionnais sur place. Avec eux, Oulva Chivelichi.
15: Un formulaire, un courrier, une démarche en ligne et parfois impossible de savoir par où commencer. Aujourd'hui à Saint-Paul, plus d'une centaine de personnes sont présentes pour tenter d'y voir plus clair dans leur démarche.
16: On ne sait pas en fait comment faire. Nous, on est venus avec mon mari pour les droits de succession, mais on ne sait pas du tout comment faire.
17: C'est plus la paperasse. Il y a beaucoup de personnes qui savent pas où il faut aller.
16: C'est les papiers qu'on fait. On est perdu parfois en fin de compte. Hein. On ne sait pas qui vers se tourner. Mais là, c'est vrai que ben, on nous positionne sur les bonnes personnes et pour avoir les informations.
18: C'est pas clair. En fait. Moi, là, c'est métier et moi, je sais où me diriger après en temps.
15: Indemnité, logement, succession, les situations sont différentes. Mais la difficulté reste souvent la même. Identifier le bon interlocuteur.
19: Une incompréhension des personnes. Et ils ne savent pas trop vers qui se tourner. Alors c'est vrai qu'aujourd'hui, ils ont la possibilité d'aller sur Internet, d'aller taper sur l'ordinateur. Mais le souci, c'est pas tout le monde qui est à l'aise par rapport à ça. Donc parfois, ils ont besoin d'être conseillé, d'être orienté.
20: Leur difficulté aujourd'hui, en tout cas ce matin, de ce que j'ai constaté, c'est davantage sur leur indemnisation, donc tout ce qui est la partie financière, et puis des informations à donner sur leur suite de parcours, leur formation, leur réorientation professionnelle. Et parfois, ils ne comprennent pas les courriers, donc ils viennent avec ce courrier qui nous présente. Et ça nous permet de leur traduire le courrier, de leur expliquer leur suite de démarches. Parfois, ils ont des difficultés à trouver l'information ou à connaître tout simplement les droits qu'ils peuvent avoir.
21: Étant les difficultés administratives, hein, déjà pour remplir les documents, savoir à quoi ils ont droit, effectivement, et vers qui ils peuvent se tourner, je pense que voilà, dans un premier temps, c'est ça la principale difficulté. Et puis les difficultés budgétaires, financières liées à la vie chère.
15: Ce matin, les plus chanceux repartent avec une réponse. D'autres, avec une nouvelle étape à préparer. Mais une chose est sûre, quand les papiers s'accumulent, savoir à qui s'adresser est déjà un premier pas.
0: Signalons dans l'actualité cette condamnation. Ce sera 18 mois ferme pour le conducteur jugé pour refus d'obtempérer. C'était le 17 août dernier. Il était au volant d'un véhicule volé et avait pris la fuite à l'arrivée des policiers. Une course-poursuite qui avait même eu lieu et provoqué des blessés par

0: mis les forces de police. On en vient maintenant à l'événement du week-end. C'est la visite du pape en France avec un premier temps fort hier. Regardez les images de ce Stade de France rempli par Léon XIV. 80 000 jeunes réunis pour la veillée. Parmi les fidèles, un réunionnais Samuel qui partage avec nous ses émotions. Écoutez.
1: La soirée vient de se terminer. Il n'y a pas de mots. Voilà. Il n'y a pas de mots pour décrire ce que 80 000 jeunes ce soir ont pu vivre et ressentir. Et moi non plus, je n'ai pas de mots, à part juste dire que c'était simplement magnifique. Tellement riche en émotions, cette ferveur et cette foi qui chaque jour continue de grandir en France, et on l'a vu encore ce soir. Voilà, je n'ai vraiment pas les mots. Je suis très fier de toute l'organisation, de tous les choristes, de tout le travail qui a pu être mené pour mener à bien cette veillée.
0: Le pape Léon qui présidera une messe géante en plein air à 15h, heure de Paris, 17h pour nous sur les Champs-Élysées. Image de cette installation, 600 000 fidèles attendus, place de la Concorde. Un rassemblement XXL qui figure parmi d'autres étapes. Tout cela nécessite un dispositif de sécurité hors normes, plus de 15 000 policiers, gendarmes, sapeurs-pompiers, des secteurs bouclés, des déplacements sous haute surveillance. Florence de Juvigny pour les détails.
2: Ils semblent être sur tous les toits de Paris cet après-midi, à toutes les fenêtres, à tous les vitraux, des tireurs d'élite en position. Mais comment assurer la sécurité du pape dans une foule de 250 000 personnes. Autour de Léon XIV, une première bulle de sécurité assurée par ses gardes suisses, sa garde rapprochée. Ces hommes, en noir, qui le suivent comme son ombre, prêts à l'évacuer à tout moment, à faire rempart. Ce sont eux aussi qui portent les bébés au Saint-Père pour recevoir une bénédiction, pour limiter les contacts directs, lors d'arrêts qui d'ailleurs ne doivent rien au hasard.
3: Il va au contact des fidèles, ben, là aussi c'est prévu. Tout est anticipé. On prépare un carré évidemment de fidèles parce que, encore une fois, c'est des questions de sécurité prioritaires.
2: À cette première bulle de sécurité s'ajoutent les forces françaises du service de protection des personnalités. Ces hommes, juste derrière, portières ouvertes, prêts à bondir. Dans les airs en renfort, des tireurs d'élite embarqués à bord d'hélicoptères. Un système de brouillage empêche aussi les drones de voler dans cette bulle. Et cela ne s'arrête pas là. Tout le périmètre est bouclé, accessible qu'après une fouille minutieuse.
4: C'est uniquement pour accéder au défilé, ce n'est pas pour traverser. Si vous voulez traverser, vous faites le tour. Merci.
2: Si le parcours du pape cet après-midi fait 2,5 km, la zone interdite à la circulation, elle, est bien plus large. Au plus proche du parcours de la Papa Mobile, obligation de fermer les commerces. Des boîtes aux lettres sont condamnées. Même traitement pour les stations de métro. Sur les Champs-Élysées, à quelques heures de la messe à la Concorde demain, cette restauratrice slalome entre les forces de l'ordre.
5: Demain, on est fermé complètement.
2: Et la mission de sécurisation continue ce soir encore au Stade de France, le début seulement d'une visite de 4 jours.
0: Allez, vous le savez, on a parlé environnement tout au long de cette semaine sur Antenne Réunion. Les enjeux, les acteurs, les questions du moment, c'est dans Nos Terres Ensemble, notre page spéciale. Et qui sont ces acteurs de l'environnement? Illustration avec Antonin Blaison, un spécialiste, un passionné, un engagement depuis plus de 20 ans, plongé avec lui au milieu de nos raies pastenagues et des requins gris de récifs de l'île Sœur. Rebecca Alexis Langard sur des images de l'Observatoire marin de la Réunion.

ma première rencontre vraiment qui m'a marqué. C'est la première fois que j'ai vu un requin blanc de plus de 5 mètres. Il était tellement énorme qu'on entendait l'aspiration de l'eau quoi, quand il rentrait. Ce qui m'a impressionné aussi, c'était son côté peaceful. Tu vois. Il était zen, il venait juste voir ce qu'on était et tout, tranquille. Et après, il est reparti. Mais tu te dis ça.

vu qu'on ne les voit pas, on va les marquer. Donc je plonge avec le requin en bouteille et j'ai un fusil de marquage. Donc c'est un fusil modifié pour ne pas blesser l'animal, juste pour lui mettre un émetteur sur le dos. Et c'est un émetteur acoustique, donc il va émettre un son. Et donc en même temps, on va devoir déployer des récepteurs. Donc ils vont être capables d'entendre ce son-là. Et en fait, on va le déployer un peu partout. Et à chaque fois que le requin marqué il va rentrer dans ce réseau-là, il va être enregistré. Et c'est comme ça qu'on va savoir à telle heure, ce requin, il était à cet endroit-là. Et puis après, il est parti par là-bas. Et puis après, il est parti là. Et puis il est resté tant de temps ici. On va très bien comprendre qu'on va déranger les baleines. Mais on va beaucoup moins comprendre qu'on va déranger le requin, parce que pour nous, le requin, c'est une bête qui pense pas trop, qui en plus qui est là pour nous faire peur, tout comme ça. Et justement, moi, j'essaye, à travers ça aussi, de reconnecter l'homme à la nature. Et à l'océan, pour ma part, en tout cas. Et le requin, je pense, représente bien cette nature sauvage, puissante, qu'on craint un peu, mais parce qu'on ne le connaît pas.

0: Pour moi, c'est important que je transmette à mes enfants tout l'amour et le respect que j'ai pour la nature. Donc là, pour l'océan en général, mais et surtout sur la problématique requin. Là, un des trucs qui me touche le plus, c'est quand ils me demandent « Est-ce que je peux venir avec toi, papa, plonger avec les requins ?» quoi. Ça, je me dis « Ah, ils ont tout compris. Ils n'ont pas peur du requin, ils sont pas encore, on va dire, pollués par les idéaux de la société ou les croyances de la société. » Donc là, ils sont encore purs et j'essaye au maximum qu'ils restent purs tout en respectant leurs idées. Quoi.
1: Quelques mots sur The Voice Kids et cette formidable aventure pour notre talent pays. Souvenez-vous de Joy, elle avait bousculé le jury avec la reprise de Michel Sardou. Elle se présente de nouveau ce soir devant le jury avec comme enjeu un ticket pour la grande finale. Candice Vessier.

0: C'est grâce à cette reprise de Michel Sardou que la jeune Joy a reçu une standing ovation des quatre membres du jury. Pour son second passage, elle s'illustre lors de l'épreuve des groupes.
1: Les groupes vont passer un par un et chaque coach a deux groupes. Des groupes, une chanson avec tout le groupe et d'autres où c'est une chanson par talent mais un petit extrait.
0: Sous les yeux de Marine, la super coach, elle se mesure à quatre autres talents de son groupe. Objectif, décrocher l'une des deux places accordées par Patrick Fiori, qu'elle a choisi de rejoindre lors des auditions.
1: J'ai choisi Patrick Fiori parce qu'il m'a dit de magnifiques choses et qu'il m'a vraiment touchée. Il m'a dit que les bougies, elles n'étaient pas éternelles, elles s'éteignaient. Et il a dit que moi, je l'avais rallumée, cette bougie.
0: Pour se préparer à ces phases de groupe, Joy a été aidée par une coach vocale.
1: On fait des exercices avec notre coach vocale. Elle nous fait faire un son et elle nous dit ce qu'il faut améliorer ou faire ou ne pas faire. Et c'est elle qui nous a appris à bien chanter nos chansons.
0: Une carrière musicale qui débute pour la jeune chanteuse. Elle a choisi de s'inspirer d'artistes à texte.
1: Mon chanteur préféré, c'est Loïc Noté. J'ai Slimane, j'ai Lara Fabian, j'ai plein de chanteurs et chanteuses. J'écris du coup la terre, l'environnement, des chansons à texte et l'amour.
0: À travers des chansons qui ont du sens, Joy souhaite partager de la joie et de la bonne humeur. Une carrière musicale déjà lancée, elle interprète depuis février le rôle de Nala dans la comédie musicale Le Roi Lion. C'est-à-dire que tu l'as chanté
2: pour le... Voilà, Joy, 10 ans, et qui est en lice dans cette compétition nationale. 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C'est ce dimanche à 19h50. Du miel qui poique avec Cédric Marlin, l'invité de notre rubrique C'est Tendance. Il nous raconte dans quelques instants comment le nectar peut réveiller nos papilles et avoir une touche pays dans nos assiettes. Bonjour, merci d'avoir accepté notre invitation. Alors ça a l'air un petit peu petit comme ça, hein, c'est un petit bocal, mais beaucoup de travail Cédric, comment ça a commencé?
3: Merci déjà, merci pour l'invitation. Comment ça a commencé? Ça a commencé avec la famille, tout simplement. Ma famille faisait déjà de l'apiculture depuis des années et j'ai décidé de rejoindre un peu cette tradition familiale il y a moins d'un an et ça a commencé comme ça.
2: Avec un cadeau, il paraît.
3: Un beau cadeau, c'est mon cousin du Guillaume qui m'a offert ma première ruche et je l'en remercie d'ailleurs pour ça encore parce que ça a commencé avec ce petit cadeau là et après par la suite c'est venu petit à petit.
2: Petit à petit, un an, hein. c'est ça que l'aventure a démarré avec du miel nature, ou la commence-t-il si on peut dire, hein, classique.
3: Exactement, du miel, toute fleur comme on peut le voir sur les deux pots que j'ai là aujourd'hui avec moi. En fait, c'est du miel toute fleur, il n'y a pas forcément une grosse connotation de bérose, etc. On est sur du miel toute fleur.
2: Et pourquoi on dit toute fleur? Qu'est-ce que ça veut dire?
3: Tout simplement parce que pour un apiculteur, pour devoir dire si ce miel c'est du thym, du bérose, etc., il faut l'envoyer au laboratoire, il faut vérifier. Je suis trop petit encore pour le faire. Du coup, pour l'instant, c'est toute fleur, on le garde tout simplement et voilà, le goût, il change au fil des mois.
2: Petit, mais avec une grande imagination, parce que vous ne vous êtes pas arrêté là. Vous avez tout de suite fait marcher votre sens créatif et vous avez mis du piquant dans l'histoire.
3: Dans la famille, on met du piquant dans tout.
2: dans le miel.
3: Et je me suis dit, le miel, il faudrait essayer. Donc ici, on peut voir le miel immorde, on l'appelle comme ça parce qu'il est un peu pimenté. Alors celui-là, il a du piment à l'intérieur, avec du coup notre miel, toute fleur. Et on l'appelle le miel immorde. C'est le miel au piment.
2: Et ça, c'était une blague?
3: C'était une petite blague qu'on avait, on voulait essayer, mais garder cette blague entre nous. Et ensuite, avec les collègues, les amis, ça a pris une très grosse ampleur. Et voilà.
2: Alors, une fois que nous l'a dit ça, donc comment il mange Ali? Parce que s'il nous met Ali dans une tisane, ben...
3: Ça poiquait. C'est pas le même miel.
2: Donc, comment on fait?
3: Alors, comment on fait? Chacun sa technique. Alors, moi, ce que je conseille, quand on prend du miel au piment, le miel immorde, de bien le mélanger avec cette petite baguette-là. En fait, tout simplement, c'est une cuillère avec une rainure qui nous permet de mélanger le miel plus facilement. Je pense que tout le monde a déjà vu une cuillère comme celle-ci. Donc, on mélange tout ça et on peut l'appliquer soit sur une pizza, soit le poulet après le barbecue ou plein d'autres éléments.
2: Donc c'est un miel qui se cuisine plutôt?
3: Qui se cuisine, voilà, exactement. Qu'on n'utilise pas directement comme ça si on est malade ou si on a mal à la gorge. Je le déconseille fortement.
2: Et pourquoi le mot piment n'y apparaît pas ?
3: Alors, le mot piment n'apparaît pas comme d'autres miels qu'on pourrait retrouver, parce que le piment a été rajouté après. Les abeilles ne sont pas parties sur les pieds de piment pour récolter ce miel-là et créer le nectar.
2: De la post-production.
3: Exactement, c'est après qu'il y a eu le piment.
2: Qui a fonctionné, puisque vous dites que les ventes ont explosé assez rapidement.
3: Oui, les ventes ont explosé vraiment très rapidement. Je ne m'y attendais pas du tout. Même ma famille ne s'attendait pas que le piment, le miel au piment, soit aussi demandé. Et moi aussi, le premier surpris. Mais ça marche très bien. Les gens adorent vraiment dans la cuisine, vraiment parce que ça permet un petit peu de remplacer les petites sauces qu'on pourrait retrouver, aigre douce, etc., sur le poulet, par exemple, après un petit barbecue, de pouvoir directement mettre le miel au piment directement sur le poulet.
2: Et quand on dit c'est la famille hein, qui a mis la main à la pâte, hein, qu'est-ce qu'il veut dire ? Il veut dire chacun avait son mot à dire là-dedans.
3: Tout le monde a travaillé sur ce miel au piment. Là, je suis tout seul aujourd'hui, mais il y a toute ma famille, ma mère, mes tontons, mes cousins, tout le monde a travaillé. On a eu le piment, c'est ma mère qui l'aimait en bocaux. Le piment vient de chez mon tonton. Le miel vient de chez nous, tout simplement. Et ensuite, on a aussi même la ruche. La ruche, elle est faite ici au port. Ce n'est pas une ruche qui a été importée. Toutes mes ruches ont été faites par Ecopal, ici. Donc, toutes mes ruches sont locales.
2: Donc, un tas de mains dans ce miel-là, il explique le prix
3: hein, oui. Oui, voilà, exactement. Le prix, forcément, il est un peu plus impacté. Mais voilà, c'est du 100% local. Il n'y a vraiment aucun produit qui a été rajouté. Tout est fait vraiment à La Réunion. Et voilà, c'est ça qui est super.
2: Et combien de temps est-ce qu'on met pour sortir un miel de sa ruche depuis ce que vous appelez la miellée, vous ?
3: C'est ça. Alors, ça dépend des périodes, ça dépend des apiculteurs. Nous, on arrondit ça à peu près à un mois, le temps de replacer bien les cadres, etc. La petite récolte pendant la période du miellé, récupérer, la mise en bocaux, ça prend beaucoup de temps. Le miel, ce n'est pas aussi simple, surtout quand on prend bien soin de mettre tout ça avec de l'amour et le mettre à la vente.
2: De l'amour qui fige ou pas ?
3: De l'amour
2: pour être dans la technique, hein ? C'est une question qu'on peut se poser.
3: Exactement, je ne l'ai pas ramené sur le plateau aujourd'hui. Alors là, on peut le voir ici sur ce miel-là, où on voit bien qu'il n'est pas cristallisé, et ça arrive beaucoup que le miel se cristallise. C'est vraiment
2: un bon signe ou pas ?
3: Un très bon signe, c'est un signe de bonne qualité, qu'il n'y a vraiment rien qui a été rajouté à l'intérieur, que tout se fait naturellement. Dans la nature, le miel se cristallise de manière naturelle.
2: Merci Cédric Marlin pour tous ces conseils et cette belle aventure que vous avez partagée avec nous, et ce piquant hein, que vous avez mis, on va évidemment goûter. Merci. Merci infiniment, et puis bon retour dans les Hauts-de-l'Ouest. Un mot de l'actualité sportive à présent, avec du football et Turquie-France, c'est la grande première de Zidane en équipe de France. L'essentiel est assuré, 1-0 pour les Bleus, c'était ce vendredi pour cette première journée de phase de groupe de la Ligue des Nations, mais un Kylian Mbappé sorti sur blessure juste après avoir marqué. Allez, partons maintenant au week-end à Maastricht, aux Pays-Bas. Sur place, on ne parle pas de miel, mais de tarte traditionnelle. Historiquement, cette ville symbole nous ramène à la signature du fameux traité de l'Union européenne. Mais ça ne commence pas dans les livres, mais sur un pont du XIIIe siècle avec Marion Fiat.
4: Elle est surnommée la petite merveille des Pays-Bas. Maastricht compte 125 000 habitants. Une ville universitaire au riche passé industriel. Et pour débuter notre week-end, nous avons choisi
5: de traverser le pont Saint-Servais, pas seulement parce qu'il offre l'une des plus jolies vues de la ville, c'est aussi parce que la Meuse, c'est l'identité de Maastricht.
4: Mass signifie Meuse et strict, la traversée. Construit au XIIIe siècle, ce pont était le seul à faire le lien entre les rives à des kilomètres à la ronde. Et il nous emmène vers les bateaux de croisière. 16 euros pour une heure à glisser sur la Meuse, comme sur une frise chronologique. On y découvre les différentes étapes de la construction de la ville ou les industries qui ont fait la richesse de Maastricht, comme la céramique. Pour Peter, capitaine en seconde depuis 45 ans, le plaisir est toujours au rendez-vous.
6: Maastricht sans la Meuse, c'est impossible. Tous les jours, ce sont des gens différents, des langues différentes, anglais, allemand, français, belge. Les gens sont heureux quand ils viennent ici.
4: On longe aussi le deuxième mont le plus haut des Pays-Bas, 171 mètres d'altitude. Ce n'est certes qu'une toute petite colline pour nous, mais elle est très importante dans le cœur des Maastrichtois. Parce qu'elle abrite un vaste réseau de galeries souterraines.
7: Vous connaissez le parcours ?
8: Oui, je connais le parcours. La dernière fois que je me suis perdu, c'était il y a quelques mois de ça.
4: Un dédale de 80 km de pierres qui ont servi à bâtir la ville et qui ont protégé les habitants pendant la Seconde Guerre mondiale.
7: On est à 30 mètres sous le sommet de la montagne. Si ici au-dessus il y a des bombardements, ici en bas,
8: on risque rien.
7: Donc, on a aménagé une ville souterraine dans les grottes. Et ici, on a par exemple la boulangerie. Donc on avait 5 fours, vous voyez, très grands. Hein. On pouvait cuire près de 10 000 pains par jour.
4: Un petit garçon est même né ici pendant la guerre. Il a le privilège de pouvoir célébrer son anniversaire dans les grottes. Des souterrains aux étoiles. Maastricht est la ville de l'Europe. C'est ici que le traité fondateur de l'Union européenne a été signé en 1992, en créant entre autres la monnaie unique. Maîtriser les descentes, pousser dans les montées, dans ce pays où l'on compte plus de vélos que d'habitants, le VTT, c'est presque un jeu d'enfant.
6: C'est très facile de rouler et d'apprendre à faire du VTT. Ici, les enfants font ça dès l'âge de 2 ou 3 ans.
4: Il est temps pour nous de quitter Maastricht, mais pas avant, un petit détour dans une autre église, la dernière. Mais celle-ci est le théâtre d'une histoire incroyable. Alors qu'il réalisait des fouilles il y a quelques mois, le diacre et des historiens ont découvert un squelette sous l'autel auprès duquel se trouvait une pièce de monnaie française. Et ce pourrait être celui du mousquetaire le plus célèbre de France, D'Artagnan, mort à Maastricht en 1673. Des tests ADN sont en cours.
9: Is it him?

0: Est-ce que c'est lui? On se demande. On doit attendre 6 ou 7 mois pour connaître les résultats. Mais on est presque sûr, à 99%.
1: Mais nous repartirons avec la certitude que Maastricht vaut bien un week-end rempli de surprises. Et il en reste plein d'autres à découvrir.
2: La retour chez nous et notre escale météo avec Alexandre Marianne qui nous emmène aujourd'hui du côté des colimaçons. Vous le voyez, des pluies éparses, 20 degrés sur ces hauteurs cet après-midi. Voilà, c'est la fin de ce 12h30 week-end. Merci de votre fidélité. L'information continue sur Antenne Réunion et sur l'info.re à suivre votre série Meriem. Bon après-midi, à ce soir, 19h. Merci.

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1: Bonjour La Réunion, c'est un plaisir de vous retrouver pour votre bulletin météo. Les nuages présents sur l'est du département gagnent du terrain en ce début d'après-midi. On les retrouve donc sur les hauteurs avec des averses qui se déclenchent sur les reliefs du département, sans préférence. Quant à leur localisation, des débordements nuageux attendus vers le nord-ouest avec quelques petites gouttes sur le port et la possession. Des éclaircies qui subsistent tout de même sur Saint-Pierre ou encore le chef-lieu, bien aidé par le vent qui souffle avec 40 à 50 km/h sur le nord et le sud de notre. Une mer peu agitée sur le nord, agitée sur une large moitié sud du département par une houle de sud-sud-est qui s'amortit lentement. Et côté température, les valeurs attendues cet après-midi aussi entre 25 et 28 degrés pour les littoraux, 17 pour Petite-France, 20 degrés sur Saint-Leu-Colimaçon, 23, 24 pour les cirques et 18 degrés pour le Pas-de-Belcombe-Jacob. Aujourd'hui, nous sommes le samedi 26 septembre. Nous souhaitons une bonne fête d'Amiens. La marée sera basse à 19h18 et le soleil nous quittera à 18h15. Et dans le cadre de notre semaine Nous de Terre Ensemble, le vélo gagne du terrain entre le port et la possession. De nombreux aménagements cyclables sont en cours pour faciliter les déplacements à vélo et leur connexion avec les transports en commun. Pour les trajets courts, choisir la marche ou le vélo plutôt que la voiture permet de réduire les émissions et limiter la consommation d'énergie. Tout de suite, votre série Meriem. Bon après-midi sur Antenne Réunion.
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0: Qu'est-ce que ça faisait dans la maison s'il ne vous a pas amené là-bas?
1: Peut-être que c'était dans la voiture.

0: Et le feu ? Guklu Teknar a fini par tout avouer.
1: Je ne le connais pas.
0: C'est le comparse de Sava Sargun. Il est toujours fourré avec lui. Il a dit qu'il avait mis le feu au bâtiment. Et que c'est Monsieur Sava Sargun qui vous aurait sauvé.
1: Je me souviens de lui. Il n'a pas mis le feu. Par contre, oui, Monsieur Sava Sargun m'a bel et bien sauvé des flammes.

0: Oui, allô ?
1: Monsieur ?
2: Meriem Aksa est là.
1: Elle est en train de faire sa déposition.
2: Quoi ?
1: Elle donne sa déposition, je viens de la voir depuis le couloir.
2: Ne la laissez pas sortir, j'arrive tout de suite.
3: Très bien.
4: Hé, Esra, quand aura lieu le mariage ? Non, en fait, la vraie question à poser, c'est laquelle des sœurs sera mariée en premier ? Ça, je ne sais pas. Celle qui ira le plus vite, je pense, n'est-ce pas, chérie ?
5: Votre fille a appelé Monsieur Aksa. Elle va bien. Elle vous passe le bonjour.
6: Oh, merci, mon Dieu.
5: Elle a dit qu'elle avait amené ça la dernière fois qu'elle est venue. Mais elle n'a pas pu vous l'installer. Elle m'a demandé de le faire. Votre femme est vraiment très belle.

0: C'était vraiment une très belle femme.
1: Faut toujours que tu mettes ton nez là où il faut pas, hein? Je te connais, t'essaies tout le temps de passer pour la gentille auprès de tout le monde.
0: Oh non, ce n'est pas vrai. Oh, j'aimerais simplement...
1: T'aimerais dire quoi, dis-moi?
0: J'aimerais qu'elle devienne ma belle-fille. Et avec un peu de chance, c'est toi qui finirais sur cette photo.
1: Tes insultes ne m'atteignent pas. Même si nous ne savons pas encore qui mourra en premier, je pense que nous devrions plutôt mettre de l'argent de côté pour t'acheter un beau cercueil.
0: Nous n'allons quand même pas le déranger plus longtemps.
1: Nous ne le dérangeons pas. C'est lui qui a la meilleure place. Oh, il est allongé là, sur son lit. Tout le temps, on le nourrit et on s'en occupe. C'est le roi. Tant qu'on y est, alors...
0: Qu'est-ce que tu fais?
1: Occupe-toi de tes affaires. Il le donne gratuitement. D'ailleurs, c'est pas nous qui payons après tout? Bon, allez, on y va.

0: Bourseau, où est Mary et Maxa?
1: Elle a signé son papier, elle est partie.
0: Tu l'as laissée partir sans me demander mon avis?
1: Pourquoi je l'aurais gardée?
0: Ah, bon sang, c'est pas des manières de faire!
1: Qu'est-ce que tu as?
0: Le procureur m'a dit de ne pas la laisser partir.
1: Attends un peu. Et comment est-ce qu'il a su qu'elle était ici?
0: Et comment veux-tu que je sache, moi, comment il a su? Tu vas prendre un taxi? Où est ta voiture?
2: Je suis venue ici en ambulance, donc elle est restée là-bas.
0: Ok, alors je vais demander à quelqu'un de te ramener.
2: Non, non, ce n'est pas la peine, je vais m'en charger. Va trouver Gouklou.
0: Oui, allô? Bonjour, maître.
3: Monsieur Sargoun, Gouklou va être relâché.
0: Comment ça? Vous en êtes sûr? Donc ce sera terminé aujourd'hui? Comment ça a pu arriver?
3: Mary et Maxa n'a pas porté plainte.
0: Vraiment? Bon, c'est très bien. Merci, au revoir.
1: Bon, qu'est-ce qu'il a dit?
0: Mary et Maxa n'a pas porté plainte, Gouklou est relâché. L'avocat vient de me le dire, il est

0: train de s'en occuper au moment où on parle.
1: Oh, merci, mon Dieu. Il sait que vous êtes de bons garçons. Il ne pouvait pas créer de problème. Merci, quand même.
2: Eh bien, tant mieux. Elle a compris qu'il valait mieux ne pas te chercher.
0: En même temps, elle est entrée dans l'incendie. Sans hésiter, elle n'a pas changé d'avis, quoi que j'ai pu dire ou quoi que j'ai pu faire. Je crois qu'elle n'a peur de rien.
1: Ça va, puisque maintenant on sait qu'il va rentrer. Allons chez le boucher pour acheter quelques bons morceaux. Je vais faire une petite soupe des familles.
2: Ça va, est-ce que tu veux venir chez moi ce soir? Je n'accepterai pas de réponse négative.
0: Non, je vais aller chez Gulumsea. On a des choses à régler et je dois passer prendre Gouklou.
2: Des choses à régler?
0: T'inquiète pas pour moi. Elle m'a élevé. Elle me connaît bien et prend soin de moi comme personne.
2: Ok. Viens chez moi si tu t'ennuies, d'accord?
0: Et toi, repose-toi bien. T'es fatigué. Derine. Merci.

0: message à Octaï. Amenez la voiture à la galerie d'art.
1: Amenez la voiture à la galerie d'art. Bon, racontez-moi.
2: J'ai pas réussi à la retenir.
1: Où est sa déposition?
2: Elle a été signée juste avant qu'elle parte.
1: Vous l'avez faite signer sans me la montrer d'abord?
2: Boursou l'avait déjà laissé partir au moment où je vous ai parlé. C'est la procédure normale.
1: La procédure normale? Ici, la procédure normale, c'est moi, compris? Vous ne ferez plus rien sans m'en informer. Qu'est-ce qu'elle a raconté?
2: Elle n'a pas porté plainte.
1: Ce type qui est en prison, celui qui s'appelle Gouclou, César, qu'est-ce que vous en avez fait? Rassurez-moi, vous ne l'avez pas envoyé à l'hôpital, quand même.
2: C'est Boursou qui s'en est chargé.
1: Vous ne pouviez pas le faire, Ertan. Hein, franchement? Vous ne seriez pas là, l'air idiot, à ne plus savoir quoi me dire, hein? Pas vrai, Ertan?
2: Si, monsieur.

Papa ? Je suis ici, papa. Oui, je suis enfin de retour. Regarde-moi, je vais bien. Tu étais sûrement inquiet, n'est-ce pas ? Papa, ne me regarde pas comme ça. Il ne s'est rien passé, je vais bien, vraiment. Nous avons simplement parlé. Papa, ce type-là, Savas, ce n'est pas du tout le genre de type que t'imagines. Il souffre énormément. Il n'arrive à répondre à aucune des questions qu'il se pose, et donc il ne peut pas refermer ses plaies. Il veut découvrir la vérité. Qui d'entre nous n'essaie pas de la trouver? Je n'ai plus peur de lui désormais. Tu ne devrais plus en avoir peur. D'ailleurs, tu sais quoi? On va bientôt autoriser que tu sortes. Du coup, je me dis qu'on devrait peut-être déménager ailleurs, si ça te dit. Une petite maison sympa avec peut-être un jardin. Pas un truc tape à l'œil, bien sûr, juste de quoi être heureux. Ne me regarde pas comme ça. Dans notre quartier, bien sûr, où est-ce que nous irions autrement? Écoute, les géraniums de maman ont grandi super rapidement. Les pots sont déjà trop petits pour eux. Peut-être qu'on pourra les planter dans le jardin, hein? Est-ce que ça te dit ?

0: Est-ce que ça va? Les autres m'ont raconté ce qui s'était passé. Qu'est-ce que Savas Sargun faisait avec vous?
1: C'est une longue histoire.
0: Comment est-ce qu'il a pu vous prendre par le bras et vous emmener? Est-ce que c'est un gangster comme son père?
1: Non, à vrai dire, c'est un homme gentil. Disons simplement qu'il y a eu un malentendu.
0: On en parlera plus tard. Vous devriez partir avant que le médecin en chef n'arrive. Sinon, il va nous faire sa crise, ce n'est plus l'heure des visites. Votre père est entre de bonnes mains. Ne vous inquiétez pas.
1: Merci. Hé, papa. Je passe te revoir demain, est-ce que c'est d'accord? Bon courage.
0: Merci.

0: Gouclou, tu sors.
1: Alors quoi? Tu supportais pas de me garder ici?
2: Fais pas le malin. Tu sors, alors arrête ton char.
1: Je suis un citoyen de ce pays et j'ai le droit de savoir pourquoi on me relâche. Si t'as trop honte de me le dire, alors tu peux m'offrir un déjeuner à côté et on pourra en parler sur place.
2: Maria Maxa n'a pas porté plainte.
1: Au sujet de l'incendie?
2: Qu'est-ce qui te prend?
1: Elle avait pas disparu?
2: Eh bien non, en fait. Il semblerait que ton ami l'ait relâchée.
1: Comment ça?
2: Ah, tu vois? Nous les avons suivis, nous les avons poursuivis. Ton ami s'est échappé. Mais ça n'a servi à rien. Il faut croire qu'il faisait juste un petit tour et nous nous serions trompés, évidemment. Ne t'inquiète pas. Elle ne va pas porter plainte contre lui non plus. Sincèrement, je me demande ce que vous avez fait à cette pauvre fille.
1: Et qu'est-ce que j'aurais pu faire puisque j'étais ici, réfléchis? Et elle n'était pas avec lui non plus.
2: Je n'en suis pas sûre. Myriam était là. Ça, j'en suis persuadée.
1: Tu l'aurais retrouvée si elle avait été sur place.
2: Sans doute si nous avions pu faire des recherches.
3: Elle me cause beaucoup trop de problèmes dernièrement, votre charmante collègue.
4: Qu'est-ce qu'on devrait faire, monsieur?
3: Qu'est-ce qu'on devrait faire? C'est votre collègue, non? C'est à vous de savoir où elle va, ce qu'elle trafique.
4: Je le ferai, monsieur.
1: Waouh, waouh, waouh, le champion des procureurs, comment vous allez? Vous avez des bleus ou autre chose sur les bras ou les jambes?
3: Casse-toi, sinon je vais m'énerver.
1: Énerve-toi un peu, vas-y. Allez, regarde, je porte plus de menottes cette fois. On devrait reprendre notre affaire là où on l'a laissée. Ça te dit un petit match retour?
4: Qu'est-ce qui se passe?
1: Non, c'est rien.
4: C'est lui qui t'a fait ça, dis-moi. Gouclou, t'as parlé de match retour. Je t'ai demandé si c'est lui qui t'a fait ça. Ça m'étonne pas de lui. Je vais lui en coller une, il va s'en souvenir.
1: Non, arrête, fais pas le con.
4: Gouclou, laisse-moi, je vais pas en rester là. Je vais lui péter les deux mains à ce bâtard, alors lâche-moi.
1: Ça va, s'arrête. T'es exactement en train de faire ce qu'il veut. Tu vois pas qu'il cherche une opportunité pour t'envoyer en tôle?
4: Je suis prêt à faire de la prison, pour ce plaisir.
1: Ne fais pas ça, ça va, surtout ne lui donne pas ce qu'il veut, s'il te plaît, écoute-moi pour une fois. Je me sentirais super mal s'il devait arriver quelque chose à cause de moi.
4: Bien, peut-être que comme ça, tu me comprendras.
1: Arrête.
4: Gouclou, lâche-moi.
1: Enfin, c'est pas toi qui me dis tout le temps d'utiliser un peu mes neurones. Tu crois vraiment que ce serait judicieux? Si tu touches à ce mec, ou pire encore, si tu le tues, tu seras mis en prison. Que tu te foutes de moi ou toi, passe encore, mais pense à ta mère.
4: Il va payer, tu peux me croire. Même si pour l'instant il s'en tire, je vais m'assurer qu'il paie pour ce qu'il a fait.
1: Il va payer, ça c'est sûr, on est d'accord là-dessus. Mais ce sera quand on le décidera. Quand les gens qui comptent pour nous seront à l'abri. Toi et moi, on lui fera sa fête. Allez, viens, on y va.

0: Comment je pourrais le savoir si toi-même tu ne le sais pas?
1: Elle n'a appelé personne, elle te fait confiance, peut-être qu'elle t'appellera.
0: Non, je crois pas.
2: Enfin bref, fais-moi savoir si elle appelle.
0: Oui, à vos ordres, monsieur.
2: Bon, Belise.
3: Bon, d'accord.
0: Je relance pas le sujet. Bon, à plus tard. Est-ce que tu veux un autre thé?
4: Merci, mais ça ira.
0: J'avoue qu'il avait l'air inquiet.
4: Il n'a pas de raison de s'inquiéter, il sait que je vais bien.
0: Puisque tu le dis, hein, je te crois.
5: Qu'est-ce que tu racontes? Elle l'a pas laissé là-bas. Sinon pourquoi elle a rien dit quand elle a été condamnée à 8 ans?
6: On t'a foutu une sacrée raclée. Pourquoi tu leur as pas dit où j'étais? Parce que tu voulais protéger quelqu'un qui était cher à tes yeux.
5: On pensait qu'elle avait une famille, des amis. Mais elle a même dû vendre son collier pour sortir de l'hôpital.
6: Il y a une personne déloyale impliquée.
5: Il faut que tu trouves qui c'est, Gouclou.
6: Non, c'est pas aussi facile. Tu l'as dit toi-même, elle a rien dit quand elle a été condamnée.
5: On a mis le feu à la boutique, on l'a kidnappée, on a tout essayé. C'est compliqué de lui soutirer des informations. Peut-être qu'elle en a parlé à quelqu'un.
6: Je crois pas. Mais elle va le faire. D'ailleurs, j'ai un plan... surprise.
5: Mais... comment une surprise? Je suis le pilier de tous nos plans. En quoi ce serait une surprise, dis-moi?
6: Parce que je compte travailler avec quelqu'un d'autre.
5: T'es pas sympa. Je pars en tôle et tu changes immédiatement de bras droit. C'est qui?
6: Si tu avais un secret, t'en parlerais à quelqu'un?
5: Je le dirais qu'à toi et à ma mère.
6: En plein dans le mille. Comme Meriem ne nous dira rien, ni à toi, ni à moi.
5: Et à ma mère, tu crois que...
6: Ta mère est notre arme secrète.
7: Ben quoi? Pourquoi est-ce que tu me regardes comme ça? Tu ne trouves pas que j'ai fière allure? Ça va, ça a insisté, et je n'ai pas pu dire non. Je ne peux pas lui en vouloir de toute manière. Ça fera l'affaire, je n'ai trouvé que ça. Tu ne trouves pas que ça me va?
4: J'ai besoin de te demander un truc au sujet de la boulangerie, si tu permets. La banque l'a saisie et ensuite Savas leur a racheté. Pour la récupérer, comment je peux faire?
0: Mais avant, ils sont venus faire la saisie. Ce qui veut dire qu'ils ont embarqué tout ce qui avait de la valeur.
4: La boulangerie était vide quand j'y suis allée. Il n'y avait plus de chaises, de tables, de fours, rien. Je pense que c'était largement suffisant pour couvrir la totalité de nos dettes.
0: Bon, en fait, le droit des obligations, ce n'est pas ma spécialité. Je veux dire, Octaï en sait plus sur ces choses-là. Est-ce que vous vous êtes brouillé?
4: Non. C'est juste que nous avons traversé beaucoup de choses dernièrement.
0: Dis-moi, ta maison était au-dessus de la boulangerie, si je me souviens bien. Alors, elle a été endommagée. Est-ce que tu veux rester ici ce soir?
4: Je
0: vis seule de toute manière et je m'ennuie un peu. On parlera. Et en plus, Octaï m'a déjà beaucoup parlé de toi.
4: Je ne sais pas si je...
0: En plus, c'est moi qui me charge de ton cas. Je t'aurai à disposition pour le faire avancer. En fait, tu me facilites la tâche.
4: J'ai l'impression d'être un boulet pour toi.
0: Pas du tout. Je veux dire... Je suis ton avocate, oui, c'est vrai. Et ton amie aussi. Je vais aller préparer ta chambre.

0: sereine. Pas la peine de m'attendre, tu peux partir.
1: Bonsoir.
2: Bonsoir.
1: Derrine est là ?
2: Dans l'autre pièce.
1: Vous pouvez lui donner ça, elle sait que je dois le déposer.
0: Est-ce qu'on se prend un café ?

0: Vous ne devez pas être habitué à être de ce côté de la table, hein. C'est bien joué, parce que Myriam n'a pas porté plainte.
1: Comme nous l'avions convenu.
0: Maintenant, concentrons-nous sur ce qui est important. Je veux ces vidéos et je ne veux pas qu'il y ait de copie.
1: On vous fait toujours chanter. Je voulais m'en charger, mais vous avez refusé.
0: Et j'ai changé d'avis. Je veux toutes ces vidéos.
1: Comment est-ce que je peux savoir que vous ne direz rien une fois que vous les aurez en main?
0: Vous ne pouvez pas. Mais vous n'êtes pas en position de marchander, monsieur le procureur.
1: Je ne vous fais pas confiance.
0: Ne me parlez pas de confiance, s'il vous plaît. Vous avez condamné la femme que vous étiez supposée aimer à 8 ans de prison parce que monsieur Sargoun a insisté.
1: Vous ne direz rien du tout. Parce que si vous parlez, vous regretterez tous les jours le charmant petit monologue que vous m'avez donné aujourd'hui.
0: Je ne veux pas être votre ennemi après avoir vu ce que vous avez fait à la femme que vous aimiez, monsieur.

0: Pourquoi tu les as lavés? Tu n'as pas trouvé de quoi t'habiller dans ma garde-robe?
1: T'en fais pas, c'est rien.
0: Dis, comment vous vous êtes rencontrés, Octaï et toi?
1: Il faisait ses études à l'université. Nous nous sommes rencontrés il y a longtemps.
0: Waouh! Donc il avait une petite amie alors qu'il était à la fac. Encore un truc qu'il a caché.
1: Il ne l'a dit quasiment à personne, il est très discret. Tu sais, je n'avais pas entendu parler de toi non plus.
0: J'aurais tellement aimé qu'on soit présentés avant tout ça.
1: Moi aussi.

0: Oui, allô?
1: Je me disais que je pouvais passer, tu fais quoi?
0: C'est nouveau. Tu attends généralement que ce soit moi qui t'invite.
1: C'est juste que tu me manques, et toi?
0: Je ne sais pas. Est-ce que j'ai le droit d'éprouver un manque?
1: Ça n'a pas été facile pour moi dernièrement,
2: j'ai été sous pression, j'ai paniqué quand j'ai réalisé que je ne pouvais pas joindre Meriem. J'ai pas été tendre avec toi, désolé.
0: Très bien, d'accord. Alors oui.
1: Dans ce cas, j'arrive.
0: Non, j'ai une amie chez moi.
2: Qui?
0: Tu ne la connais pas. Et comme tu n'as pas donné de signe de vie plus tôt...
1: Tu as une amie suffisamment proche pour qu'elle puisse rester chez toi, je ne la connais pas.
0: Tu la connaîtras plus tard.
1: J'ai surtout envie de continuer à mieux te connaître, Bélise.
0: Ça risque d'être encore un peu plus long, je veux dire. Il y a encore beaucoup de choses que je n'ai pas dites ou que je ne t'ai pas montrées, des choses que tu ne connais pas. Disons que je ne peux pas tout dévoiler d'un coup.
1: Je vais être patient.
3: Bélise, je n'y ai pas pensé. Tu es célibataire et ravissante, tu peux recevoir. Tes amis devraient pouvoir te rendre visite. Je devrais m'en aller.
0: Ne sois pas ridicule. Ça lui fera du bien que je lui manque un peu. Je veux dire, ça va pimenter un peu les choses.

0: Attends un peu. Tu viens faire quoi à cette heure?
1: Tu m'aurais dit de pas venir si j'avais appelé. C'est Gouclou qui m'a dit où tu étais. C'est la recette de Gouloumser. Elle nous en faisait quand on était petits et qu'on n'arrivait pas à dormir la nuit. Allez, attaque.
0: Ah, mais alors dis-moi, qu'est-ce qui t'empêche de dormir ce soir?
1: C'est toi, frangin. Tu passes ton temps à te créer des problèmes et nous sommes toujours les derniers à être mis au courant. Par contre, cette chère d'Erin est systématiquement là avant tout le monde.
0: Ben, elle me connaît.
1: Quelque chose de nouveau s'est passé entre vous? Qu'est-ce que vous faisiez tous les deux à l'hôpital?
0: Non, y a rien entre nous. Je veux simplement éviter de lui briser le cœur, c'est tout.
1: Ne fiche pas ta vie en l'air dans l'unique but de faire plaisir à papa, Savas.
0: Qu'est-ce que tu veux dire?
1: Je veux dire que je te connais. Tu es celui qui est le plus en guerre contre papa, mais tu finis toujours par te plier à ses idées.
0: Il n'est jamais rien arrivé entre nous toutes ces années. Pourquoi est-ce que ça devrait arriver maintenant? Hé, attends un peu. Je te parle, alors tu m'écoutes.
1: Les gens qui ont perdu l'être aimé pensent qu'ils ne pourront jamais retomber amoureux, alors ils abandonnent.
0: Tu m'en diras tant. Depuis quand t'es une experte dans ce domaine?
1: J'ai mûri, même si tu ne l'as pas vu, ça passe. Désormais, j'ai un cœur, des hormones et toutes ces choses-là. Ce n'est pas pareil, je sais. Ton cas est différent. Mais si tu lâches l'affaire et que tu te dis « au moins comme ça, Erin sera heureuse », et que tu te maries avec elle alors que tu ne l'aimes pas, je ne te le pardonnerai pas.
0: Lâcher l'affaire, qu'est-ce que tu veux dire?
1: Je parle d'amour.

0: J'aime bien l'endroit. Ici, ça peut le faire.
1: Bien. Le reste, c'est ton affaire.
2: Si au moins je pouvais joindre Myriam.
1: Tu baisses les bras? Tu m'avais pas dit que tu pouvais trouver n'importe qui à partir du moment où tu savais son nom?
2: Oh là, une seconde, je la trouverai, je te l'ai promis, c'est bon, tu me connais, je suis du genre efficace. Mais là, c'est plus compliqué. Parce que pour joindre les gens, on envoie une lettre chez eux ou un message sur un portable. Mais t'as bousillé ces options-là.
1: Attends, elle a une avocate.
2: Ah, c'est vrai. Ça, tu l'as pas foutu en l'air.
1: Gouklou. Prends mon téléphone, note le numéro. Je te donne son nom, Bélise Bilène. Par contre, elle est maligne. Tu la joues fine.
2: Ça passe. Tu me prends pour un débutant, je vais finir par me vexer.
1: Dépêche.
2: J'y vais.
1: Attends, ça sonne.
3: La personne que vous contactez n'est pas disponible pour le moment.
2: Elle doit être au tribunal, je suppose.
1: Bon, tu rappelleras sur la route.
2: Où est-ce qu'on va?
1: Pas nous. Moi.
2: Ah, tu vas chez Myriam.
1: Bon courage.
0: Ben quoi? Où est-ce que tu vas? Parce que tu y vas aussi.
2: Je vais avec lui au cas où, maman. A plus. Ça va?
4: Comment va Myriam?
5: Je ne l'ai pas vue, grand-mère, je ne sais pas.
4: Ça roule bien entre vous, il n'y a pas de problème?
6: Dans le fond, c'est cette fille le problème.
4: Qu'est-ce que tu en sais, hein?
5: Je vais me rattraper avec elle, ne vous inquiétez pas.
6: Essaie de faire vite quand même, ne perds pas de temps. Sinon, elle va gagner en confiance et nous compliquer la tâche. Et son père sera un boulet supplémentaire pour nous.
4: En quoi il serait un boulet pour nous? Il est allongé là comme un
6: bignot. Eh bien, prends-le dans ta chambre.
5: Maman. Interrogez le voisinage. Demandez si Myriam est venue les voir.
6: Crois-moi, si c'est le cas, elle n'a rendu visite qu'à cette fichue Elif et je vais pas aller la voir.
4: Ne t'inquiète pas, chérie, je lui demanderai.
6: On ne pourra jamais se débarrasser d'eux.
4: Non, le père de Myriam sera bientôt remis.
6: Oh, il risque de rester longtemps dans cet état.
4: Je lui dis que ses mains bougent, mais elle ne veut pas me croire.
5: Pardon, ses mains ont bougé?
6: N'écoute pas ta grand-mère, je t'en prie, Octaille. Elle imagine des choses.
4: Ça a bougé, comme ça, comme ça. Je l'ai vu moi-même.
6: Moi, je vais pas retourner le voir, Octaille. Je m'ennuie beaucoup trop dans cette chambre.
5: Moi, j'y vais, maman. Ne t'inquiète pas.

0: Si tu n'as pas de procès aujourd'hui, viens prendre le petit déjeuner chez moi.
1: Ton portable était éteint toute la nuit, je me suis inquiété.
2: Je n'avais plus de batterie, je viens de m'en rendre compte.
1: Et ton ami est parti ?
0: J'ai eu un mal de chien à m'en débarrasser ce matin.
2: Est-ce que tu viens ?
1: Non, j'ai des choses à faire.
0: Tu me dis ça par méchanceté, Octaï ?
3: Non, pas du tout.
1: J'ai bien conscience de ce que je rate.
0: À qui le dis-tu ? Mais bon, pas que ça, tu rates également un délicieux petit déjeuner préparé par mes soins.
1: Ne t'en fais pas, on se rattrapera ce soir.
0: Je t'embrasse.
1: Ok, moi aussi.

0: Oui, nous avons besoin d'un chef, mais le patron n'engagera pas de femme. Je suis vraiment désolé.
1: Bon courage, alors.
0: Au revoir, merci bien.
2: Je te jure que s'il y a un problème, il te retombera dessus. C'était si urgent que ça.
3: Tu crois que je connais pas M. Sargon et il y a urgence, crois-moi.
4: C'est pas vrai. J'avais dit que je travaillerais pas toute la journée. J'avais explicitement dit que je ne travaillerais pas aujourd'hui. Qu'est-ce qui se passe?
2: Monsieur, c'est très important.
4: Ça, je crois que j'ai compris. Des balles.
2: Monsieur, nous avons des informations. Le dossier de Touran est sur le point de finaliser.
4: Je peux savoir de quoi est-ce qu'il m'accuse?
2: Ça ne semble pas bon. Je sais que vous n'avez rien à y voir, mais il y a un énorme transfert d'argent. Avec...
4: C'est une donation. Oui, bien sûr.
2: Ce n'est pas aussi simple, monsieur. Une fois le dossier complété...
4: Arrête de me gonfler avec ça, parce que tous les deux, vous avez déjà bousillé ma journée.
2: Il est possible qu'un inspecteur vienne à la compagnie.
1: Je me fiche d'être le chef. Moi, je peux faire la vaisselle, je peux faire les basses besognes. Peu importe ce que c'est, je veux juste un job, c'est tout.
5: Mais tu devrais être actrice, t'es trop belle. Pourquoi est-ce que tu cherches du travail ici? Oh, attends, qu'est-ce que j'ai dit?
3: Comment allez-vous, mon futur beau-père? C'est bizarre. Nous avons tous des secrets maintenant. Et pourtant, personne pour en parler. Vous pensez sans doute au fond de vous que je me porte bien, n'est-ce pas? Pourquoi est-ce que je devrais parler de mes problèmes? Malheureusement, ce n'est pas si simple. J'ai besoin de quelqu'un pour en parler. Je veux parler de mes problèmes. Il me reste qui, d'ailleurs? Vous, moi et Myriam. Il n'y a personne d'autre. Mais voyez-vous, au bout du compte, je ne m'en plains pas. Myriam est un peu en colère ces derniers jours. Elle n'est plus comme avant. Et vous êtes le seul qu'il me reste maintenant. J'aimerais que vous soyez toujours aussi silencieux et que vous puissiez m'écouter. Ce serait vraiment le top.

0: Le chef a fait du bon travail.
1: Le chef ? En fait, c'est moi qui l'ai fait. Dis-moi, qu'est-ce qu'il manque dedans, selon toi ?
0: J'avoue que c'est délicieux. Un vrai gâteau de pâtisserie. Vous devez utiliser de la levure toute faite ?
1: Oui, en effet.
0: Si vous faisiez vous-même votre levure, eh ben, le goût serait bien différent. Et vous n'auriez plus à dépenser pour cet ingrédient-là.
1: Dis, quand est-ce que tu commences ?
0: Je peux commencer tout de suite. Il faut juste que j'aille voir mon père quelques heures parce qu'il est à l'hôpital. Ensuite, je reviendrai immédiatement et je commencerai.
1: Ok. Apporte une attestation de domicile, ton rapport médical et ton casier judiciaire.
0: Je suis allée quelque temps en prison. Je n'ai pas été condamnée, par contre, mais je tenais quand même à ce que vous le sachiez.
1: Ah, je vois, je vois. J'en suis vraiment désolé.
0: Ah, merci.
1: J'aurais préféré que tu me le dises dès le départ. Désolé, je vais devoir continuer à chercher quelqu'un pour ce poste alors.
2: Les gens disent que c'est de ma faute si ma petite amie a été condamnée à 8 ans de prison. J'ai plutôt pas mal géré ça, finalement. D'un côté, j'ai sauvé ma peau, et elle est sortie au bout du compte. N'est-ce pas ? Et ça...

Grâce à Touran et moi, ça s'est passé comme je l'avais dit. Nous sommes d'accord. Arif, où est-ce que j'en serais vraiment si je n'avais pas joué ce jeu? Sûrement en prison. Qu'est-ce que Meriem m'aurait fait? Elle aurait dû m'attendre. Et elle aurait pleuré toutes les nuits. Donc vous ne direz rien. Pour votre chère Meriem, c'est une bonne fille. Et elle est jolie. Mieux que ça, elle est devenue une très belle femme. Nous avons tous énormément changé depuis l'accident. Je ne sais pas si je la garderai toute ma vie pour toujours. Elle aura une maison, un travail. Mais uniquement si vous ne dites rien. Et je ferai tout pour que vous ne disiez rien. Ah! Si vous guérissez Arif, et que vous reparlez de nouveau, et si ensuite vous lui avouez tout ce que vous savez, Meriem prie pour vous pour que vous guérissiez, eh bien il faudra qu'elle prie pour le repos de votre âme.

0: Docteur, désolé d'avoir fermé la porte. Je changeais les vêtements de mon beau-père.
1: Meriem n'est pas là ?
0: Non, mais elle ne devrait pas tarder. Vous pouvez me parler des dernières avancées ? J'ai appris que mon beau-père avait bougé les mains.
1: Pendant que nous l'examinions l'autre jour, nous avons vu des signes encourageants.
0: Donc il y a de l'espoir. Combien de temps lui faudra-t-il pour guérir exactement ?
1: Nous ne le savons pas, mais il n'y a pas que les mouvements. Nous avons espoir qu'il reparle un jour aussi. Il peut retrouver toutes ses capacités. Seulement si on prend bien soin de lui.
0: Ah oui, comment ça ?
1: Vous savez, nous faisons de notre mieux ici. Mais les résultats seraient bien différents si on traitait Monsieur Axa dans une clinique spécialisée.
0: Comme celle du Dr Kozansi, par exemple.
1: Aldun Kozansi ?
0: Oui, j'ai fait quelques recherches avant de venir ici et je pense que c'est le meilleur endroit pour lui.
1: C'est notre professeur à tous. C'est un excellent médecin. Il s'occupe de peu de patients, mais je peux lui glisser un mot pour qu'il soit accepté dans sa clinique.
0: Très bien, alors faisons ça.
1: Mais comme je vous le disais, Aldun Kozansi accepte peu de patients. De plus, ses traitements sont onéreux. Est-ce que sa famille aura les moyens de se le permettre ?
0: Docteur, s'il vous plaît, posez-lui la question dès que possible. Je m'occuperai de payer les frais.

0: Ne t'inquiète pas, ma petite, il y a une solution à tout.
1: Merci.
0: Dis-moi, c'est quoi ton problème?
1: Tant de choses se sont passées, madame. Par où est-ce que je dois commencer ?

0: Oui, allô ?
1: Oui, bonjour madame, je vous appelle depuis Iscourt, désolé de vous déranger.
0: Oui, et ?
2: Vous êtes bien l'avocate de Mary Amaxa ?
3: En effet.
2: Elle a déposé une candidature pour un travail dans notre établissement. Nous voulons le lui offrir, mais nous n'arrivons pas à la joindre.
0: Dans ce cas, je l'en informerai.
2: Excellente nouvelle, parfait. Nous essayons de la contacter depuis un certain temps.
1: Assurez-vous qu'elle viendra bien au rendez-vous.
0: Très bien.
1: Vous notez mon numéro alors ?
0: Je vais l'écrire, donnez-moi une petite minute.
3: Ok, c'est fait, je lui transmettrai.
2: Ok, maître. Merci de tout cœur et passez une excellente journée, hein. Là, encore une victoire de Gouclou.
4: Est-ce que vous vous connaissez ?
2: Non.
4: Alors pourquoi est-ce que t'as changé ta voix ?
2: Des formations professionnelles.

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0: Bonjour, docteur.
1: Bonjour, monsieur. Aldoun a accepté de prendre le patient.
0: Oh, quelle bonne nouvelle, je vous remercie.
1: En revanche, le traitement pourrait coûter entre 150 et 200 000 selon le processus.
0: Ah, bon, d'accord. Pas de souci. Écoutez, faites le nécessaire et emmenez-le dans la nouvelle clinique. Merci beaucoup, docteur.
1: Je vous en prie.
0: À plus tard, merci. Je peux vous demander quelque chose ?
2: Je vous écoute.
0: Est-ce que par hasard, vous connaissez la fille de Harry Faxa ?
2: Meriem, c'est ça ?
0: Oui, Meriem, exact. C'est elle. Alors vous pourriez peut-être me prévenir quand Meriem sera ici, non ?
2: Bien sûr, monsieur. Merci, monsieur.

0: Excusez-moi, monsieur. L'homme qui était avec vous juste à l'instant, dans quelle chambre est-il entré?
1: Qui?
0: Vous vous rappelez maintenant, j'imagine?
2: Il est rentré juste là, monsieur. La chambre d'Arif.
0: Très bien, merci.
3: Reprenons notre conversation là où nous l'avons laissée, d'accord?
4: Ah, monsieur le procureur, vous connaissez l'expression.
5: Parler du diable, il apparaîtra sûrement. Eh bien, c'est exactement ce qui vient de se passer. Vous tombez vraiment bien.
4: Parce que moi aussi, je souhaitais vous parler, justement.

0: tu n'as pas porté plainte finalement?
1: Parce que je voulais que tu me laisses tranquille.
0: Alors tu aurais dû me laisser mourir dans le chalet. Comme ça, tu aurais vraiment été débarrassé de moi. Mais tu ne t'es pas enfui.
1: Est-ce que tu peux partir, s'il te plaît? Si mon père te voit, il risque de se sentir mal.
0: Tu ne réponds pas à mes questions. Et je m'en pousse de plus en plus.
1: Qu'est-ce que tu attends de moi au juste, Savas? Je ne comprends pas.
0: Je sais que ce n'est pas toi qui l'as fait. J'en suis certain.
1: Si, c'est moi.
0: Non, c'est faux. Tu ne l'as pas fait. En revanche, quelqu'un que tu aimes l'a fait. Je ne sais pas encore qui c'est. Mais tu finiras par me l'avouer un jour.

0: Prenons un café ensemble, mon cher procureur.
1: Mary, il m'est arrivé. Oui, mais sans sucre.
0: Deux cafés sans sucre, s'il vous plaît. Merci bien.
1: Comment va votre fils ?
0: Mon fils va bien. Il va bien. Ce qui n'est pas bien, c'est d'avoir impliqué ma future belle-fille dans cette affaire, monsieur le procureur.
1: Que vous a-t-elle dit ? Est-ce que je lui ai causé du tort ? Je ne comprends pas.
0: Oh, non, elle n'a rien dit personnellement. Mais je n'approuve pas.
1: Elle s'est impliquée toute seule. Ça n'a rien à voir avec moi. Et je ne pense vraiment pas lui avoir causé du tort. C'est même le contraire.
0: Eh bien, vous devez vous occuper de certaines choses, évidemment, monsieur le procureur, et vous le faites. Mais il me semble que vous faites ça dangereusement.
1: J'envisage toujours le meilleur pour tout le monde. Ne vous inquiétez pas, monsieur.
0: Maintenant, nous vous sommes redevables deux fois, alors.
1: On dirait que vous tenez les comptes.
0: Eh bien, voici. Cette deuxième affaire a été très difficile pour vous, et vous avez aussi parfaitement traité le dossier de l'incendie. Riza, apporte-moi rapidement une de ces grosses enveloppes. Tu sais où elle se trouve ?

0: Je vous remercie.
1: Mais je vous en prie. Vous savez ce que nous faisons lorsque le montant est plus élevé? Nous mettons l'argent dans un joli sac. Et je pense que vous allez avoir besoin d'un autre sac après ce nouveau travail. Je vais faire fabriquer un sac par mon artisan, du très beau cuir. Ça vous servira. Ça lui ira bien.
2: Je ne sais pas comment je peux te convaincre de vraiment me croire. Mais je ne protège personne et rien du tout, je te jure.
3: Dis-moi pour qui tu irais aussi loin. Il te reste que ton père dans la vie. Mais lui, il n'est pas au courant. Qui il reste d'autre alors? Quelqu'un que tu aimes plus que toi, apparemment. Quelqu'un dont tu es amoureuse.
2: Ça passe, je n'ai rien de nouveau à te dire, malheureusement. Tu veux juste te persuader que c'était pas un accident. Mais c'en était un.
3: Et ça en valait la peine? Je veux dire, est-ce qu'il est aussi amoureux de toi que tu l'es de lui? Les 8 ans de prison qu'ils ont annoncé t'ont surprise. Tu ne t'y attendais pas? Pourquoi? Tu t'attendais à ce que quelqu'un te sauve, c'est ça? Ou tu trouvais que cette peine était trop lourde? Ou alors ton cœur a été brisé? Tu peux rester silencieuse encore longtemps, mais rien, Maxa. Je t'obtiendrai les réponses à mes questions, même si tu ne le veux pas.

0: Comment est-ce que vous connaissez Touran, cher procureur? Racontez-moi.
1: C'est une connaissance.
0: Et vous l'appréciez?
1: Eh bien, disons que c'est un homme très respectable, oui.
0: C'est un homme respectable, je vois, oui. Mais dire que c'est un homme respectable ne signifie pas que vous l'appréciez, mais seulement que vous le craignez, mon cher procureur. Et voilà, c'est ennuyeux. Parce que vous devez tout de même garder à l'esprit que Touran prépare un dossier contre moi qui pourrait me ruiner.
1: Malheureusement, monsieur, je ne suis pas en mesure de lui demander quoi que ce soit.
0: Mais je ne veux pas que vous lui demandiez quoi que ce soit.
1: Qu'est-ce que vous voulez ?
0: D'après ce que j'ai entendu, il se trouve que Touran possède une ferme à Catalca. Et il séjourne dans cette ferme lorsqu'il vient à Istanbul avec sa femme à l'occasion. Et je le comprends, c'est un très bel endroit, c'est vrai, on peut dire ça comme ça. Et comme cet homme est un fou obsédé de son travail, il en a également fait son bureau. Et comme par hasard, il apporte aussi tous ses dossiers avec lui.

0: Et il arrive très bientôt.
1: Pourquoi ?
0: Il vient ici pour bien préparer son dossier contre moi. Pour rassembler les documents dont il a besoin. Et pour ruiner ma vie, tout simplement.
1: Qu'est-ce que vous attendez de moi, au juste ?
0: Eh bien, vous irez directement chez Turan et vous me rapporterez les dossiers.
1: Pourquoi pensez-vous que je peux obtenir ces dossiers ?
0: Parce que Turan s'est déplacé jusqu'ici, uniquement pour sauver cette jeune fille. Je veux dire, je ne pensais jamais qu'une telle chose pouvait arriver un jour. Turan est venu jusque dans mon bureau pour me voir, moi. Oh, c'est tout de même incroyable. Il y a quelque chose derrière ça. Et ensuite, c'est à vous qu'il a confié le dossier de cette fille. Ça veut dire qu'il vous fait confiance. Alors, étant donné que c'est une connaissance commune, je me disais que vous pourriez aller lui rendre une petite visite à domicile. Je vous confie un téléphone portable pour communiquer là-dessus, avec la carte.
1: Vieux téléphone, mais de qualité.
0: Ils disent que les nouveaux téléphones ne fonctionnent pas correctement. Je veux que mon téléphone fonctionne correctement lorsque je parle à quelqu'un, vous comprenez? Mon numéro est dedans. Et vous aurez le sac en cuir, évidemment. Je vous ai promis un sac juste pour vous, hein? Magnifique. Tout en cuir véritable, hein? Mais bien sûr, oui, bien sûr, si vous préférez que ce soit un modèle plus classique, alors on peut en fabriquer un noir juste pour vous, voilà. Un sac tout noir.

0: Bienvenue, Myriam.
1: Je vous remercie. Le médecin-chef n'est pas là et on m'a dit que je pouvais rester
0: ici. Oh, restez, bien sûr. Il est absent 2 jours. Au fait, juste avant de quitter son poste, Serpil m'a dit que quelqu'un vous cherchait. Et comme elle ne vous a pas vu avant son départ, elle m'a laissé un mot.
1: Je vous remercie.
0: Je vous en prie.
1: Bélise Bilen.
2: Impossible. Ça peut pas être le procureur, franchement.
3: Alors qu'est-ce qu'il faisait dans la chambre avec le père de la fille?
2: Je sais pas. Mais il a conclu un accord avec Urdal et envoyé Myriam en prison. Si c'était son petit ami, il ferait pas ça.
3: Je sais pas. Pourquoi pas?
2: Parce que ce serait vraiment un salaud.
3: Je sais parfaitement ce que j'ai vu, Kuklo. C'est toujours cette grande et longue histoire sur les infidélités des humains.
2: Si ce que tu dis est vrai, c'est super triste pour cette fille. Et en plus, ce type nous déteste. Elle a pas porté plainte contre nous. Alors qu'elle sait très bien que ce type ne nous aime pas.
3: T'as pas dit il y a 2 minutes qu'il avait passé un marché avec mon père?
2: Donc tu penses qu'il joue double jeu?
3: Moi je dis que c'est possible.
2: Je dis que c'est un salaud, c'est vrai, mais...

0: Versé pour moi.
1: Combien de temps tu veux le garder, Gouclou? Parce que je peux t'aider à l'entretenir si tu veux.
0: Non merci, mais t'inquiète, si j'ai besoin de quelque chose, tu seras le premier à qui je demanderai. Je lui demande quoi à Bourse?
1: Demande-lui si Meriem lui a remis sa déclaration à elle ou bien au procureur. Et si elle lui a donné, est-ce que le procureur était au courant?
0: D'accord mec, je m'en occupe.
1: J'espère bien.
0: Dessert? Apportez-nous le dessert, monsieur, s'il vous plaît. C'est au chocolat.
2: Je l'ai noté, oui, bien sûr. Bélise, je voulais te demander quelque chose. Voilà, en fait, ils m'ont appelé discours il y a quelque temps. Je me demandais s'ils pouvaient voir mon casier judiciaire là-bas. Eh bien, ils ont appelé parce que... qu'ils étaient au courant. Je veux dire, s'ils ont appelé, qu'ils savaient, c'était une bonne chose. Je te remercie, vraiment, merci. Mon Dieu, j'espère que je pourrai gérer ce temps comme il faut. Papa, écoute-moi. Je veux que tu pries pour moi, d'accord? Docteur, je me suis permise, vu que le médecin-chef n'est pas là.
1: Il n'y a aucun problème. Ce soir, nous ne lui ferons aucun examen.
2: Il y a quelque chose?
1: Au contraire, votre père montre des signes de reprise. Nous avons détecté de nouvelles réactions dans son cerveau.
2: Papa, tu entends ça? C'est merveilleux.
1: Les conditions de la nouvelle clinique, vous savez, sont bien meilleures pour le processus de récupération.
2: Nouvelle clinique? Écoutez, on ne peut pas se permettre, vu notre situation financière.
1: Votre ami a dit qu'il paierait pour toutes les dépenses.
3: Il sera bientôt remis.
1: Oui, c'est certain.
3: Je ne pouvais pas te le dire parce que je ne pouvais pas t'appeler. Je t'avais promis que je ferais tout ce que je pourrais pour aider ton père. C'est aussi un peu mon père, après tout, c'est vrai. Sa santé est plus importante que tout. Viens avec moi.

0: voilà pour toi, ma grande. Désolée encore pour le dérangement. Pas de soucis. Chaque boulangerie a sa propre spécialité, alors quelle était la tienne?
1: Les muffins au sésame. On les vendait à peine sortis du four, certains matins ils avaient du succès. Et puis on a perdu la boulangerie, et mon père est tombé malade, donc voilà. C'est comme ça que...
0: D'accord, tout va s'arranger, tu sais, ne t'inquiète pas.
1: Je l'espère, oui. Tout ce qui m'importe, c'est de pouvoir trouver... Eh bien, c'est de pouvoir louer une petite maison à mon père quand il sortira de l'hôpital. J'ai quelque chose à vous dire et je préfère que... Eh bien, je préfère que vous l'entendiez de ma bouche. Je suis allée en prison récemment.
0: Et pourquoi?
1: Pour un accident de la route. J'ai renversé quelqu'un. Vous savez, si vous réfléchissez...

0: problème.
1: Pas du tout. Pourquoi je te dirais non? Tu as traversé un moment terrible. Quelqu'un a été blessé, c'est vrai. Mais toi aussi, tu as été blessé dans cette affaire. Tu aurais pu me cacher ce moment de ta vie, en plus. Mais tout finit par se savoir, alors franchement, je préfère que tu sois honnête avec moi. Je suis très contente que tu m'aies dit la vérité.
0: J'ai pensé que c'était mieux de vous dire toute la vérité.
1: C'est vrai. Eh bien, j'ai comme l'impression que je peux te faire confiance, alors. Donc, écoute-moi. Tout le monde commet des péchés au cours de sa vie. Nous aussi, tu sais. Mais le plus important, c'est de les expier, et je peux t'assurer que l'honnêteté paye. Félicitations. Tu commences demain, bienvenue.
0: Merci beaucoup, merci.
1: Allez, bois ton thé, avant qu'il ne refroidisse.

0: devrais jeter d'éponge. Si elle continue de se battre avec sa colère, elle aura plus une seule cellule vivante dans son cerveau.
1: Je peux partir.
2: Ça suffit pour aujourd'hui, Bourson.
1: Mais pourquoi ?
2: Cet homme a raison. Va sortir ta colère sur le sac. Alors, c'est elle qui t'a refait le visage ?
0: Eh oh, faut pas déconner quand même. Il m'en faudrait plus que ça.
2: Ouais, je vois.
1: Viens.
0: Sur le ring, c'est ça ?
1: Pourquoi est-ce que tu me suis comme ça ? Allez, viens.
0: Je viendrai bien, mais j'ai pas les bonnes chaussures, désolé. Regarde, j'ai acheté des boulettes de viande comme tu les aimes tant. Tu vas où?
1: À la douche. Tu veux m'accompagner?
0: Un jour, oui. J'aimerais bien.

0: tiens, régale-toi. J'ai aussi les desserts.
1: Qu'est-ce que tu veux savoir?
0: Est-ce que t'as vu Meriem pendant l'interrogatoire? Je te jure que je te demande ça pour son bien, je te promets, crois-moi. Est-ce qu'elle est venue seule ou avec le procureur aux interrogatoires?
1: C'est quoi ton problème au juste?
0: J'ai pas de problème.
1: Demande-moi ce que tu veux, mais dis-moi la vérité. Tu pouvais pas trouver un autre mensonge? C'est surprenant, ça n'a jamais été très difficile pour toi.
0: La vérité est tellement ridicule en fait. Si je te dis ce que je crois, eh ben ça peut ressembler à un mensonge.
1: Je t'écoute.
0: Eh ben... peut-être que la fille et le procureur sont ensemble en fait.
1: Pourquoi tu crois ça?
0: Tu te rappelles de la salle d'interrogatoire? Le procureur était aussi présent lors de l'incendie. Regarde bien, il est derrière tout ce qui concerne cette fille, de près ou de loin. Quel procureur s'occuperait d'une affaire ordinaire comme de celle-là? Et suivrait le défenseur d'aussi près en plus.
1: Le procureur était là aussi quand je suis allée chez Savas dans la forêt.
0: Avant la police alors?
1: En fait, c'est lui qui nous a donné l'adresse de cet endroit.
0: Il est arrivé avant? Mais enfin, comment?
1: Je sais pas. Mais il m'a pas laissé monter quand j'ai voulu aller fouiller à l'étage. Meriem Aksa était là-haut, je le sais, j'en suis certaine. J'ai même une preuve de ce que je dis, mais en fait, le procureur s'en fiche.
0: Mais qu'est-ce qui manigance ce mec au juste?

0: Quoi de neuf, mon grand ? Depuis que tu es entré dans une colère noire, je ne te vois plus. On dirait que j'ai encore fait quelque chose de mal.
1: Comment est-ce que tu nous as fait libérer, papa ?
0: Tu recommencerais si c'était aussi facile de se faire libérer ?
1: Maria Maxa n'a pas porté plainte, à ce qu'il paraît.
0: Comment voudrais-tu que ça se passe autrement ?
1: C'est justement ce que je me demande. Est-ce que tu as menacé cette fille ? Est-ce que tu l'as forcée ?
0: Je me fiche de cette fille. Le procureur s'en est occupé.
1: Octai Sahin.
0: Comme c'est un homme qui côtoie Touran, je pensais qu'il serait un peu comme lui, tu vois.
1: Il va s'occuper de Touran, alors ?
0: Eh bien, au début, il a un peu hésité. Mais ensuite, il a accepté. Et pourquoi une personne ferait-elle ce travail ? Sinon pour de l'argent, de toute façon, c'est le nerf de la guerre, n'est-ce pas ?
1: Donc il connaît bien Touran. Et ce Touran, qui est-ce par rapport à Meriem ? Il est de la famille.
0: C'est un homme qui aime beaucoup sauver ses amis pauvres, ça l'occupe. Mais il pense que nous ne sommes pas fiables. Nous sommes des salauds ! Parce que nous avons beaucoup d'argent. Mais je vais gagner contre lui. Je vais l'avoir en utilisant quelqu'un sur qui il compte vraiment.
1: Je pense que tu ne devrais pas trop faire confiance à ce procureur. Je te conseille de protéger tes arrières.
0: Parce que tu crois que je le fais pas ? Tu me prends pour un débutant ?
1: Pas du tout, enfin. Je n'ai absolument pas dit ça.
0: À qui ça appartient tout ce que tu vois là, alors, hein ? Qui est-ce qui a construit tout ça ? À qui appartient cette entreprise ? Tu me le dis ? C'est la nôtre.
1: Je suis d'accord, papa. C'est pour ça que je te dis ça. Je veux seulement te prévenir que ce procureur sera renvoyé dans quelques jours. Maintenant que tu le sais, eh bien, tu peux exécuter tes plans en fonction de ça.
2: Mon petit papa, ça va.
3: Monsieur le procureur, je suis Aldoun Kozansi. Je suis ravi. De même.
2: Bonjour, docteur. Alors, vous pensez réellement que vous pouvez guérir mon père, c'est ça ?
3: J'ai eu des patients similaires, et ils sont tous partis d'ici, soit en marchant, soit en discutant avec leurs proches, donc ne vous inquiétez pas. Mais malheureusement, pour l'instant, on ne peut pas établir de diagnostic précis. Quoi qu'il en soit, laissez Monsieur Aksa se reposer maintenant. Nous commencerons son traitement plus tard dans l'après-midi. Je vous remercie.
4: Je vous remercie, merci, docteur.
2: Merci beaucoup. Au fait, mon entretien d'embauche s'est bien passé, donc je commence demain.
4: Je suis heureux pour toi.
2: Dès que je recevrai mon premier salaire, tu sais bien que...
4: Je t'en supplie, ne parlons pas de ça, d'accord ? Tu m'as aidé pendant toutes ces années, alors c'est mon tour maintenant de t'aider.
5: Les heures de visite sont terminées. Le patient doit prendre une douche si vous voulez bien nous excuser.
4: D'accord. Prends tes affaires, allons-y maintenant.
2: Et on va où ?
4: C'est une surprise. Bien.
2: Courage, papa. Je reviendrai te voir demain, d'accord ?

0: Attends une seconde, attends s'il te plaît. Si je récapitule ce que tu as dit, le procureur s'était bien rendu sur les lieux, il a caché Meriem et il l'a emmenée après le départ des flics.
1: Est-ce que tu imagines une autre possibilité?
0: Et sinon, Derin?
1: Derin s'est sûrement occupée de moi quand elle est entrée dans la maison. Je pense qu'elle n'a pas vu que le procureur avait caché la fille.
0: T'en es certain?
1: Comment ça?
0: Écoute, te fâche pas, hein. Mais c'est aussi possible que Derin t'ait menti, non?
1: C'est impossible.
0: Ça va, t'énerve pas, d'accord? Je veux dire, peut-être que tu te rends pas compte, mais voilà. Je voudrais te dire un truc, mais sans que tu te fâches, d'accord?
1: Guklo, c'est quand la dernière fois que je me suis fâché contre toi pour ce que tu m'as dit? Tu vas me rendre fou.
0: Tu vois, t'es déjà énervé, là.
1: Guklo, tu vas parler, oui ou non?
0: Eh ben, cette fille est tellement amoureuse de toi. Peut-être qu'elle a fait ça pour que tu laisses tomber.
1: Non, je crois pas. Même si elle est amoureuse, elle fera pas ça.
0: C'est-à-dire?
1: Qu'est-ce que tu comprends pas?
0: Mais t'es d'accord qu'elle est amoureuse de toi? Tu le savais, en fait, alors? Et dans ce cas, pourquoi tu réagis comme ça, dis-moi?
1: Guklo, une femme, tu sais, surtout une très belle femme. Imagine qu'elle tombe amoureuse d'un homme et que cet homme ne la remarque pas. Tu crois vraiment que c'est possible, ça?
0: Je sais pas, j'avais l'impression que tu l'avais pas remarqué du tout.
1: C'est parce que je ne veux pas lui faire de mal. Est-ce que je lui donne de l'espoir? Je me comporte normalement avec elle depuis toujours et je continuerai à le faire. J'ai rien fait de mal.
0: Et jusqu'à quand tu vas faire comme ça?
1: Eh bien, jusqu'à ce qu'elle abandonne, Guklo.
0: Sensationnel. Non, vraiment, bravo, mec. Là, on dirait un véritable acteur. Même moi, je me suis dit comment il a pas pu la remarquer.

0: Bonsoir.
1: Maman.
2: Asseyez-vous, vous avez l'air fatigué.
1: Ça va, je suis resté assis trop longtemps dans la voiture.
0: Comment ça s'est passé alors?
2: Écoute, je pense que tu avais raison. Je peux t'assurer que cette fille n'a pas l'air d'une personne qui pourra laisser mourir une femme blessée sur le bord de la route.
1: Ouais, c'est ce que je pense aussi. Mais quelqu'un l'a quand même fait.
0: Et Meriem le protège, tu comprends? Ou bien elle est obligée de le protéger. On verra bien. Toutes nos pistes, d'une manière ou d'une autre, nous mènent vers ce procureur. On va résoudre ce problème en l'utilisant.
1: Tu veux faire quoi?
0: À partir de maintenant, on va le suivre partout. Conduisons-le dans un coin et voyons ce qu'il va faire.
2: D'accord, faites attention.

0: Voilà, chérie. Surprise.
1: Octaï.
0: Viens par là.
1: Cet endroit est très luxueux. Je veux dire, je pouvais très bien aller dans un hôtel, une auberge.
0: Qu'est-ce que je ferais alors avec tout l'argent que je gagne si je ne peux même pas faire plaisir à la femme de ma vie pour une nuit, hein? Regarde. La carte est à l'intérieur. C'est un nouveau numéro. Tu me diras quand tu voudras appeler quelqu'un, je t'expliquerai. Et à partir de maintenant, tu partageras tout ce qui se passe dans ta vie avec moi, d'accord? Et regarde ça, attends un peu. J'espère que ça te plaira. Tada! Ah, c'est à l'envers.
1: Merci beaucoup, Octaï.
0: C'est un cadeau pour te féliciter pour ton nouveau travail. Et puis aussi... Quoi, tu ne les essaies pas? Viens ici, viens.

0: C'est comme ça que Cendrillon s'est transformée en princesse.
1: Ah oui, tu as raison.
0: Tu es magnifique. Tu m'as tellement manqué.
1: Moi aussi.
0: Je te promets, ma chérie, désormais, nous vivrons toujours de cette manière. Je vais te faire oublier tout ce qui nous est arrivé de mal ces derniers temps. Je te promets.
1: Octaï, écoute.
0: Est-ce que tu te souviens, à l'époque, on voulait avoir une maison? On voulait surtout une chambre, rien qu'à nous, hein?
1: Octaï, je suis vraiment désolée. Je suis un peu fatiguée. Je vais aller dormir maintenant.
0: Bien sûr. Repose-toi bien, tu le mérites. Je reviendrai te voir un peu plus tard, d'accord ?

0: Oui, qui est-ce ?
1: Bonjour, Bélise, tu vas bien ? C'est Myriam.
0: Comment s'est passé ton entretien ?
1: Ça s'est super bien passé, je suis embauchée, je suis très heureuse.
0: Où es-tu maintenant ? C'est quoi ce nouveau numéro ?
1: Eh bien, j'ai un nouveau téléphone. Octa, il l'a acheté pour moi, en fait.
2: C'est mon numéro, du coup. Je t'appelais pour te remercier, Bélise.
0: Mais où est-ce que tu es, là ? Je m'inquiète beaucoup pour toi.
1: À l'hôtel Indilar.
0: Tu n'es pas toute seule ? Je veux dire, si tu as peur ou quoi que ce soit, tu sais que je peux venir te chercher.
1: Non, non, je t'ai assez dérangée de toute façon. Alors encore merci pour tout ce que tu as fait pour moi et très bonne nuit.
0: C'est quoi cet hôtel ? Qu'est-ce que ça veut dire ? De quel hôtel me parle-t-elle ?
3: Allô, Bélise ?
0: Tu peux venir maintenant ?
3: Maintenant, non, c'est pas possible. Je rentre chez moi, mais je viendrai plus tard, ça te va ?
0: Très bien, Octaï.
3: Ah, mais non, ne te mets pas dans cet état-là ! Je viendrai directement chez toi, dès que je me serai débarrassé de tous mes petits ennuis, je te le promets.
0: Ne me fais pas de promesses, s'il te plaît, Octaï. Fais ce que tu veux, je m'en fiche complètement.
3: Mais qu'est-ce qu'ils ont tous contre moi aujourd'hui ?

0: Je peux savoir ce que vous faites là ?
1: Bonjour, monsieur le procureur. Eh oui, j'apprends aussi à apparaître dans des endroits étranges où on ne m'attend pas. D'après ce que j'ai entendu, apparemment vous aussi. Vous avez vu l'incendie, il paraît. Parce qu'en fait, vous étiez le premier à entrer dans cette maison.
0: Qu'est-ce que vous essayez de faire au juste, monsieur Sargoun ? Vous avez un procureur de la République devant vous, alors ressaisissez-vous. Ou vous le regretterez.
1: Mon Dieu. Et comment vous allez vous y prendre ? Vous comptez me faire la même chose qu'à mon ami ? C'est ça, votre façon de procéder ?
0: Il est venu se plaindre à vous, c'est ça ?
1: C'était pas vraiment son genre de faire ça. Il n'aime pas dépendre des autres. Alors dites-moi, comment ça se passe avec mon père ? Si vous voulez un petit conseil, vous avez besoin de quelqu'un pour vous appuyer dans vos petites affaires. Mais vous savez, mon père n'est pas la bonne personne. Parce que face à moi, même lui ne pourra vous sauver.
0: Est-ce que vous me menacez ? Vous n'êtes pas sérieux ?
1: Non. Ce n'est rien que la vérité.
2: Octaï, t'es là ?
0: Maman rentre à l'intérieur.
2: Qui c'est ? C'est Mectine, c'est ça ?
1: Ouais, madame, c'est moi. Je vous souhaite une bonne journée.

0: la station de taxi qui est là-bas. Et toi, tu continues. Tu n'arrêtes pas de suivre le procureur. Il panique maintenant. Il fera une erreur. Notre plan fonctionne.
1: Bonjour. Je suis en retard. Je suis désolée.
2: Non, non, pas du tout. C'est moi qui suis arrivée plus tôt. Parce qu'aujourd'hui, on a énormément de commandes qui nous attendent. Je vais continuer et toi, tu vas commencer par cette recette-là.
1: Pas de problème.
2: Et puis, nous allons faire des gâteaux pour les enfants aussi. Une école maternelle.
1: Et qu'est-ce qu'ils veulent qu'on fasse?
2: Ils nous laissent faire ce qu'on veut. Donc tu peux décider. Allez, tiens, attrape ça.
1: C'est génial. Bon, bah d'accord.
2: Alors, tous les ingrédients sont ici. Et il y a aussi des pots de farine et un peu de tout dans les
1: d'accord.
2: armoires là-bas. Tu ne trouves pas quelque chose qui te manque, demande-le-moi.
1: Très bien.
2: Je te souhaite un bon premier jour de travail.
1: Merci beaucoup. Pour combien d'enfants, alors?
2: Une vingtaine.
1: Une vingtaine. Donc 20 gâteaux pour 20 enfants. D'accord, ça marche.
2: Oh là là.

0: Bonjour, monsieur.
1: Bonjour, monsieur.
0: Je recherche une maison à louer à proximité.
1: D'accord. Quel genre d'endroit vous cherchez ?
0: Je cherche un endroit où une femme seule peut vivre sans se faire ennuyer.
1: Asseyez-vous, nous allons trouver le bien qu'il vous faut.

0: c'est la dernière journée. Oh, ils sont très jolis, tu sais.
1: Je suis vraiment contente qu'ils te plaisent. Et puisque tu m'as dit que je pouvais faire tout ce que je voulais, alors je me suis dit, pourquoi pas dessiner?
0: Ils sont vraiment jolis, bravo. Je suis certaine que les enfants vont les adorer encore plus. Ils vont en manger deux fois plus avec ces couleurs-là. L'idée du soleil qui sourit, c'est excellent.
1: Avec ma mère, on dessinait tout le temps des soleils sur les gâteaux. En fait, elle voulait que je m'appelle Gounès quand je suis née. Et quand mon père a proposé qu'on m'appelle Myriam, elle ne lui en a pas parlé. Un jour, peut-être, si jamais j'avais une fille, alors je l'appellerais sûrement Gounès.
0: Tu as terminé? Il faut ranger, alors.
2: Donc le procureur cherche une maison dans le quartier de Myriam?
3: Il est allé voir trois maisons. Et maintenant, il s'en va. Je fais quoi? Je le suis?
4: Reste là. Je suis certain qu'il cherche une maison pour Myriam.
2: Et si elle aussi vient les visiter après le travail, alors on en sera sûr.
3: Donc je bouge pas.
4: Et sinon, Gouclou, Borsou t'attend peut-être, non?
3: Non, enfin, pourquoi est-ce que tu me dis ça?
2: Ben, parce que c'est possible, non? T'es jeune, célibataire, plutôt beau garçon. C'est pas une déclaration, hein?
3: D'accord, j'ai compris. Allez, à plus tard. Allô? Oui, Rémise, je vais t'envoyer ma position et tu me livres des boulettes de viande avec le sandwich et puis une salade, d'accord? 34 KGC 023, t'as bien noté? Ben oui, c'est pas vraiment une adresse, c'est ma plaque d'immatriculation. C'est ça, dans ma voiture. Et mets pas trop d'oignons dans la salade, s'il te plaît, on sait jamais ce que je vais faire après. D'accord. Allez, merci.

0: comment tu vas les livrer? Je peux le faire, tu sais?
1: Non, ils vont venir les chercher. Tu es fatiguée de toute façon, va te reposer, je vais finir.
0: Merci, ça m'a fait du bien de travailler.
1: Je suis contente aussi. Tiens, voilà pour toi. C'est une avance sur ton salaire. J'ai pensé que tu en aurais peut-être besoin.
0: Non, je ne peux pas le prendre.
1: Si tu refuses, moi je vais me fâcher. D'accord?
0: C'est très gentil, merci.
1: Merci à toi.
0: On se voit plus tard alors.
2: Je voulais qu'on se retrouve ici. J'ai pensé que ce serait plus sûr.
3: Et moi, je pensais que votre bureau vous manquait.
2: Ça va, c'est au courant de quoi?
3: Il sait seulement ce que je lui ai raconté. Que la fille n'était pas là quand vous êtes venue.
2: Qu'est-ce que vous lui avez dit d'autre?
3: Je ne lui ai rien dit, évidemment. Vous ne seriez pas encore assis là si je lui avais dit, n'est-ce pas? Quoi qu'il en soit, est-ce que vous les avez? Vous avez vraiment trouvé les vidéos?
2: Est-ce que vous pouvez imaginer qu'Urdal me fait vraiment confiance? Il me confie toutes ses affaires importantes. Mais en revanche, vous vous méfiez toujours de moi. Je n'ai pas le temps de jouer avec des enfantillages. Si je dis que je les ai, c'est vrai.
3: Apportez-moi les vidéos, alors. Ensuite, nous séparerons nos chemins, d'accord ?

0: Savas se méfie de moi, je le sais. Donc gardez un œil sur lui.
1: Ce n'est plus mon problème, mon cher.
0: Attention, je peux faire en sorte que ce soit de nouveau votre problème.
1: Il n'entendra plus rien de ma bouche. C'est la seule chose que je peux vous assurer, mais je ne peux rien faire de plus.
0: Aussi. Et il ne découvrira jamais rien. Parce que vous serez tout le temps avec lui. Car si jamais il se méfie de quelque chose qui peut me concerner, alors vous me direz de quoi il se méfie. Et ce, immédiatement.
1: Pourquoi ?
0: Parce que s'il m'arrive quelque chose, vous tomberez avec moi.
1: D'accord. Avec quelle preuve ?
0: Je n'ai aucune preuve pour le moment, c'est vrai. Mais je pense que ce que j'ai raconté à Savas ne pourra que semer encore plus le doute dans sa tête.

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4: À l'initiative du président du conseil départemental Cyril Melchior, la Réunion s'est lancée dans un pari ambitieux, replanter 1 million d'arbres endémiques et indigènes. L'un des acteurs majeurs en charge du déploiement de ce plan est la SPL Eden.
5: Dans le cadre de ce plan, Eden a pour objectif de planter 600 000 plants. Aujourd'hui, plus de 300 000 ont déjà été plantés sur l'ensemble du territoire. Ici, dans la forêt de Sanssouci, l'enjeu est très important, puisqu'il s'agit d'un véritable travail de restauration écologique. Et pour le mener à bien, nous pouvons compter sur des équipes professionnelles, engagées et passionnées.
4: Et cette restauration ne se fait évidemment pas au hasard.
6: Ces interventions suivent un protocole bien défini, avec notamment un enjeu majeur, la lutte contre les espèces exotiques envahissantes. Il faut savoir que chaque pied de bois possède son propre microclimat. Notre travail consiste à élaborer une palette végétale adaptée à son milieu naturel. Sur cette parcelle, nous plantons ainsi plus d'une vingtaine d'espèces différentes.
4: Préserver, restaurer, innover, à travers ce projet ambitieux, la Réunion s'affirme plus que jamais comme une véritable terre d'innovation et d'expérimentation.
7: Et là,

Cette photo, c'est le cœur de veau en Nouvelle-Calédonie. Vous l'avez peut-être déjà vue. C'est une photo que j'ai prise dans les années 80. Elle est devenue le symbole de mon travail sur la terre vue du ciel. Un cœur au milieu de la mangrove. Je n'aurais pas pu espérer un symbole aussi fort pour parler de l'amour de la vie. Sur tous les continents, dans 120 pays, j'ai réalisé près de 600 000 photos de la Terre. C'est fou quand j'y pense. J'ai eu la chance de photographier la Terre et ses habitants pendant 40 ans. Ce travail m'a profondément marqué. Chacune de ces photos m'a transformé. Aujourd'hui, j'ai conscience d'appartenir à la première génération d'êtres humains à témoigner de la disparition de la vie sauvage aux quatre coins de la planète. Cette incapacité à vivre ensemble avec le vivant me préoccupe au quotidien. Sans parler de cette violence que nous nous infligeons. Et tout ça dans une indifférence quasi générale. Et ça me transperce le cœur, tant j'ai l'impression d'être complice de cette banalité du mal qui nous entoure. L'angoisse, la tristesse et la peur que je ressens sont peut-être aussi les vôtres. Et face aux catastrophes en cours, c'est normal de se sentir impuissant. Moi aussi je le ressens, je suis comme vous. Mais je ne peux pas, je ne veux pas me résigner pour autant. Je m'appelle Yann Arthus Bertrand. Aujourd'hui, j'ai 78 ans et j'aimerais vous parler de nature. Mais c'est quoi la nature? C'est pas seulement les beaux paysages. C'est vous. C'est moi. C'est la vie. C'est tout ce qui nous entoure. L'histoire de la vie, c'est la plus belle histoire du monde. Je pense profondément que la vie a inventé l'amour pour survivre et continuer d'exister. Oui, l'amour. Cette conviction n'a rien de très scientifique, je vous l'accorde. Mais c'est ce que je ressens au plus profond de moi. Aveuglés par notre intelligence, nous nous coupons chaque jour un peu plus du reste du monde vivant. Par ignorance, nous avons déclaré la guerre aux vivants. Oui,

la guerre à la vie. Nature, c'est sans doute le film le plus personnel et le plus compliqué que j'ai eu à faire. Avec l'âge, j'ai le sentiment profond qu'on a oublié l'essentiel. Il ne peut pas y avoir de vie heureuse sans connexion solidaire et amoureuse entre tout ce qui vit sur la Terre.

L'histoire de notre vie sur Terre commence dans les profondeurs glacées de l'espace. Les points que vous voyez défiler sur cette image, ce sont 400 000 des galaxies les plus proches de nous. Et chacune d'elles contient jusqu'à 100 milliards d'étoiles similaires à notre Soleil. Ces chiffres sont vertigineux. Les galaxies sont comme des îles lointaines qui flottent à des intervalles inconcevables les unes des autres. En naviguant à une vitesse incroyable de 300 000 km par seconde, seule la lumière peut nous indiquer les distances qui les séparent. Imaginez, si depuis notre planète, la Terre, on envoyait un signal lumineux à un ami sur une autre galaxie, par exemple Andromède, la plus proche de nous, il mettrait plus de 2,5 millions d'années à lui parvenir. La lumière, c'est elle qui nous guide à travers cette incroyable tapisserie d'espace et de temps. Mais que savons-nous des mystères qui remplissent le ciel? Approchons. Voici notre galaxie, la Voie lactée. Cette image a été fabriquée à partir de plusieurs relevés satellites. Pour la voir en vrai, il faudra voyager à bord d'une fusée pendant 10 millions d'années. Vous imaginez? Dans cette immensité, notre système solaire est là, ici, tel un minuscule grain de sable parmi les milliards d'étoiles et de planètes qui composent notre galaxie. L'infiniment grand nous rappelle que nous sommes infiniment petits. Lorsque nous entrons dans notre galaxie, nous pouvons admirer des nébuleuses, ces nuages de gaz et de poussière interstellaires.

À l'intérieur de ces nébuleuses se trouve de l'hydrogène. Tous les atomes d'hydrogène sont apparus en même temps, quelques fractions de seconde après le Big Bang, quand des températures de plusieurs millions de milliards de degrés ont été atteintes. L'hydrogène, c'est l'élément le plus commun de l'univers et du système solaire. On le retrouve partout, dans les planètes, dans les étoiles, mais aussi dans notre sang et nos cellules. Nos corps sont ainsi composés de poussières d'étoiles aussi vieilles que l'univers, avec des atomes âgés de près de 14 milliards d'années. Au sein des nébuleuses se déroule l'un des processus les plus sublimes et féconds du cosmos, la naissance d'une nouvelle étoile. Sur cette photo que les Américains ont baptisée « les piliers de la création », nous sommes en présence d'une véritable pouponnière d'étoiles. Il en existe des milliers, rien que dans notre galaxie. À l'intérieur, l'hydrogène fusionne. L'élément primordial de l'univers donne naissance à des noyaux plus lourds, comme l'hélium, le carbone, l'oxygène et finalement le fer. Une fois formés, ces éléments vont être expulsés, voyager dans l'espace et remplir le cosmos. C'est ainsi qu'ils donnent naissance

ou planète. Ces photos ont été prises par le télescope James Webb, propulsé dans l'espace à 1,5 million de kilomètres de la Terre.

James Webb, en scrutant l'espace, arrive à en photographier le champ profond. Il est si éloigné de nous que son observation nous fait remonter aux origines de l'univers. Mais ce n'est pas tout. À cette échelle, ces photos donnent partout la vision de structures galactiques semblables et d'ingrédients identiques. Y aurait-il d'autres systèmes solaires similaires aux nôtres, ailleurs, et donc d'autres mondes semblables à la Terre? Ces questions ont forgé une conviction très largement répandue que nous ne serions probablement pas seuls dans l'univers. Jusqu'à ce jour, les explorations spatiales montrent pourtant tout l'inverse. La Terre pourrait bien être le seul endroit dans l'univers où la physique a donné naissance à la vie. Dans l'infini de l'espace se loge une incroyable diversité qui nous enseigne que l'évolution se tisse dans une succession d'événements inattendus. Ici, le hasard et l'imprévisible jouent un rôle central. Chaque monde est différent. Dès lors, chaque histoire devient tout simplement unique. C'est ce qui s'est passé dans notre propre système solaire. Si tous les éléments qui le composent ont été créés il y a plus de 4,5 milliards d'années, ces 8 planètes ont chacune des caractéristiques spécifiques. Certaines sont couvertes de glace, d'autres sont gazeuses ou rocheuses. Saturne est célèbre pour son système d'anneaux incroyablement vaste et complexe. Sur Vénus, la température au sol dépasse les 450 degrés. Tandis que Jupiter, avec sa centaine de lunes observées, est la plus massive du système solaire. Elle est 11 fois plus grande que la Terre et a des vents violents qui atteignent les 600 km/h. Toutes ces planètes sont issues d'une combinaison d'ingrédients identiques dont le résultat n'est jamais le même. Quant à Mars, la planète rouge, elle tire sa couleur caractéristique de l'oxyde de fer qui la recouvre en grande partie. Ces images semblent tout droit sorties d'un film de science-fiction. Elles sont pourtant bien réelles. Désertique aujourd'hui, cette planète a eu autrefois de l'eau en surface, ce qui la place au rang des principales cibles de recherche pour les signes de vie passée. Elle nourrit les fantasmes de ceux qui pensent que nous pourrions y vivre un jour. Malgré ses températures moyennes de moins 63 degrés et une atmosphère qui la rende invivable. Il lui faudrait compter entre 5 à 9 mois pour y aller. Et quand bien même, il serait impossible de transformer Mars en monde habitable. C'est un fantasme, un mirage. Nous avons d'autres priorités et surtout d'autres défis à relever.

Les planètes gravitent autour de notre étoile, le Soleil. Il n'est qu'un point parmi d'autres, perdu au milieu de cet amas d'étoiles de météorites. Mais il brille, et il brille bien à notre échelle. Grâce à sa lumière, depuis les profondeurs silencieuses de l'espace, notre Terre

Ce joyau, fragile et isolé, est notre unique foyer. Quand je la vois, je nous vois. Elle abrite tout ce dont nous avons besoin. Nous ne pouvions pas rêver mieux. Sur elle se trouvent tous nos amours et toutes nos haines, tous nos espoirs, tous nos désirs et toutes nos peines. De notre premier cri à notre dernier souffle, elle rassemble nos rêves et nos cauchemars, nos joies et nos colères, toute la somme de nos rires et de nos pleurs, toutes nos petites et nos grandes histoires. La planète est l'incroyable terrain de jeu d'âmes charitables et d'atroces dictateurs, des visionnaires et des icônes, des stars et des salopards, des chefs d'État, des PDG et des ouvriers, des marchands d'armes aux marchands de fleurs. Elle est la terre de nos mères et de nos pères, de nos frères et de nos sœurs, de nos amis les bêtes et de toutes les formes de vie sans lesquelles nous n'aurions pas tout ce qu'il faut pour vivre. Elle abrite des forces qui nous tissent et les germes d'un futur qui pour l'instant nous échappe et nous dépasse. Dans cette immensité cosmique, l'obscurité infinie de l'univers doit nous rappeler qu'il n'y a aucune aide providentielle qui viendra nous sauver de nos propres erreurs. La Terre est pour l'instant le seul endroit où la vie existe. Nous ne pouvons pas habiter d'autres planètes que celle-ci. Que nous l'acceptions ou non, c'est ici que nous devons vivre. Cette réalité nous impose une responsabilité immense, celle de mieux vivre ensemble, de cultiver la solidarité entre les peuples et avec le reste du monde vivant. Nous devons prendre soin de ce foyer unique et précieux, notre seule maison. Oui, nous ne pouvions pas rêver mieux.

Les volcans, puissants et redoutables, sont un rappel des premiers âges terrestres, quand la planète n'était qu'une boule de lave incandescente.

Lors des premières éruptions, ils ont libéré d'immenses quantités de gaz, de vapeur d'eau, du dioxyde de carbone et de soufre, contribuant ainsi à la création de la première atmosphère terrestre. Aujourd'hui, 1500 volcans sont encore actifs. Lointains reliquats des millions qui existaient auparavant, les plus puissants d'entre eux, comme ceux d'Islande, projettent des laves à plus de 1000 degrés Celsius et des nuages de soufre qui peuvent obscurcir le ciel, influençant le climat mondial.

Il y a 4 milliards d'années, la plupart des terres émergées ressemblaient à ces paysages arides. Mais les déserts n'ont pas toujours été aussi stériles. Les gisements de pétrole en ces lieux sont les cimetières des forêts et des océans qui les occupaient il y a 400 millions d'années. Ces déserts nous rappellent que tout se transforme. La nature s'adapte constamment à son milieu. Aux extrémités de la Terre, les banquises équilibrent la température de notre planète. Ces eaux glacées sont une mémoire vivante de l'évolution de notre climat. Grâce à elles, on connaît toute l'histoire climatique de notre Terre. Les glaciers représentent la plus grosse réserve d'eau douce au monde. Leur blancheur renvoie, comme un miroir géant, une partie de l'énergie solaire vers l'espace. C'est ce qu'on appelle l'effet albédo. Quand elles fondent, ces vastes étendues deviennent plus sombres et se mettent à absorber la chaleur. Cela réchauffe l'eau et l'air environnant, amplifiant ainsi la hausse des températures à la surface du globe. Posées sur la croûte terrestre, les montagnes flottent et ondulent à la manière des blocs de glace qui dérivent. Elles sont sculptées par les chocs tectoniques, autant que par les glaciers, l'érosion, la gravité ou la pluie. Leurs rebonds sont tels que les géologues aiment les comparer à des oreillers qui reprennent leur forme dans le temps long de l'histoire.

Ici, chaque pierre fait partie d'un vaste cycle et porte en elle le souvenir de l'eau. C'est l'eau qui nous lie. Qu'elle soit liquide, glacée ou gazeuse, elle nous réunit toutes et tous dans ce grand tissu de la vie. C'est elle qui décompose le spectre lumineux du soleil et qui donne sa couleur à la mer. Car les rayons du soleil ne sont pas uniquement blancs. Ils sont composés de toutes les couleurs de l'arc-en-ciel.

c'est l'eau qui nous éclaire sur nos origines les plus anciennes, les sources de la vie. Pour cela, il faut plonger dans les profondeurs de l'océan, très loin de la lumière du soleil, là où des sources hydrothermales jaillissent des cheminées sous-marines. Ces eaux chaudes sont chargées de fer, d'hydrogène et de soufre provenant des entrailles de la Terre. Il y a 3,8 milliards d'années, cette énergie chimique a nourri les premiers micro-organismes qui ont rempli l'océan de dioxyde de carbone. Les théories expliquant l'apparition de la vie sur Terre sont variées. Et certains estiment que cet élément a été fondamental dans l'apparition d'un autre processus, la photosynthèse. En exploitant le dioxyde de carbone, l'eau et la lumière du soleil, la photosynthèse transforme l'air en matière végétale. Initiée sous l'eau par les cyanobactéries, elle aurait pu se cantonner à ses soupes primitives. Mais il y a 600 millions d'années, lorsque l'apparition de la couche d'ozone a amélioré les conditions en surface, elle est sortie de l'eau et a ouvert la voie au large développement des végétaux.

Cette révolution verte va s'étendre partout sur la planète, en long, en large et en hauteur. Signe de vie le plus visible de l'espace, les plantes transforment le sol et le paysage pour toujours.

la respiration a permis à de nouvelles formes d'organismes plus complexes d'exister. Du zooplancton qui a proliféré dans les océans jusqu'aux champignons qui ont envahi les sols, une multitude d'êtres vivants est apparue. Et chacun d'entre eux a développé une manière de respirer adaptée à son environnement. Que ce soit par absorption, à travers une trachée, des branchies ou des poumons. L'histoire de l'évolution est celle de multiples tentatives. Dans l'arbre de la vie, chaque espèce est riche de celles qui l'ont précédée. La vie se développe dans les milieux qui lui sont favorables. Contrainte par son environnement, l'évolution retient les formes les plus adaptées parmi une infinité de variétés possibles. Ce qui explique son exceptionnelle diversité. Elle a imaginé tant d'espèces aux multiples nuances que nous n'avons pas encore fait le tour de sa créativité. À ce jour, sur Terre, environ 2 millions d'espèces ont été inventoriées. On estime qu'il en existe entre 8 et 20 millions encore à découvrir. On ne connaît qu'une fraction de tout ce que la vie recèle.

La nature joue sur deux tableaux, le hasard et la nécessité. C'est une part d'aléatoire qui assure la diversité génétique d'une population et sélectionne les caractéristiques qui seront utiles à sa survie.

que je veux transmettre maintenant, c'est que la nature peut être notre guide. Elle contient des leçons précieuses sur l'équilibre du vivant. Des millions d'espèces cohabitent, coopèrent, se régénèrent, s'adaptent et se réinventent en permanence. Un des premiers principes de la nature est le temps long. Les saisons ou même l'alternance du jour et de la nuit que nous connaissons aujourd'hui sont le produit de milliards d'années d'évolution cosmique. La Lune exerce un pouvoir d'attraction sur la Terre qui se manifeste de différentes manières. Déjà, elle a ralenti sa rotation. En 4,5 milliards d'années, les journées sur Terre sont ainsi passées de 6 heures à 24 heures. Et elle continue de s'allonger de 2 millisecondes par siècle. En agissant comme un aimant, la Lune soulève deux fois par jour l'eau de l'océan, mais aussi la croûte terrestre. En France, à chacune de ces marées, le sol et nos maisons montent et descendent de 40 cm. La Lune n'a pas toujours été là. C'est par le hasard d'une collision entre la Terre et une plus petite planète appelée Theia qu'elle s'est créée. Le choc fut énorme et les débris issus de cet impact géant se sont petit à petit agrégés pour former la Lune telle que nous la connaissons. Au passage, l'impact a modifié l'inclinaison de notre planète et fait de notre monde un espace unique, animé par le rythme des saisons, elle-même liée au magnétisme de la Lune et à la rotation de notre planète autour du Soleil. Près des pôles,

hivers sont longs et froids. Au niveau de l'équateur, on assiste surtout à une alternance de saisons sèches et humides. Sans oublier que les saisons sont inversées entre le nord et le sud. Avec l'arrivée de l'automne, les journées raccourcissent, les températures baissent. L'arbre se prépare à l'arrivée de l'hiver, en faisant redescendre sa sève et en limitant sa croissance. La chlorophylle, qui colore les arbres en vert et leur permet d'absorber certaines quantités d'énergie lumineuse, laisse place aux tanins et à des pigments jaune-orangé. Une fois l'hiver installé, l'arbre se met en veille. Durant cette période, qualifiée de dormance, la sève ne monte plus et l'arbre arrête temporairement sa croissance. C'est ce temps de repos qui lui permet de lutter contre le gel. Dans le monde animal, de nombreuses espèces ont appris à ne pas dépenser trop d'énergie pour lutter contre les difficultés de l'hiver. Se mettre en pause durant les périodes où les conditions de vie deviennent plus difficiles leur permet de tenir jusqu'à l'arrivée des beaux jours. Le vivant modifie ses performances en intégrant le temps très long. Son histoire est celle d'une adaptation permanente à une planète changeante. Ce mode de fonctionnement correspond d'ailleurs à un autre de ses principes clés, la circularité. Dans la nature, il n'y a pas de déchets. Rien ne se perd, tout se transforme. Les champignons, par exemple, sont des recycleurs hors pair. Leur rôle est fondamental, car c'est ainsi que la végétation meurt et redevient berceau de vie pour de nombreux micro-organismes. Dans ce qui reste souvent invisible à nos yeux, chaque élément, vivant ou mort, joue un rôle crucial dans un ballet de vie et de renouveau.

Dans l'histoire de l'évolution, jouer collectif est un autre principe essentiel. Vivre en tribu, en meute ou en bande organisée est gage de sécurité pour de nombreux êtres vivants. Ce fonctionnement collectif prend acte des fragilités individuelles pour assurer la survie du groupe. Et pour cause, la loi de la jungle est telle qu'il faut se battre pour manger, défendre son territoire ou se protéger. Et pour survivre, de nombreuses espèces ont trouvé des parades en développant des relations de symbiose ou d'entraide. Les plantes, pour se reproduire et se répandre, utilisent les insectes pollinisateurs. Usant de couleurs, de formes ou d'odeurs plus séduisantes les unes que les autres, elles manipulent ceux qui viennent se régaler de leur suc afin d'assurer leur diffusion. Cette abeille, qui transporte sur ses pattes des milliers de grains de pollen pour nourrir la colonie, va en perdre quelques-uns en chemin et ainsi permettre aux plantes de s'étendre un peu partout. Dans cette coévolution, l'adaptation a sélectionné les complémentarités entre espèces les plus efficaces à leur survie mutuelle. Ces osmoses se font sur des millions d'années, dans une continuité où la vie s'invente en permanence, selon un long processus d'essais et d'erreurs. Le vivant n'est que lien. Aucun élément n'est isolé. Les espèces vivantes, les milieux, le terrestre, le solaire, le cosmique, interagissent en permanence. L'histoire de l'évolution est celle d'une capacité d'adaptation constante. Façonné dans le temps long, le vivant n'est pas performant. Il n'a pas d'objectif d'efficacité, il suit des processus aléatoires, fait des tests et s'adapte encore et toujours aux contraintes de son environnement. Et agit avec lenteur.

Inscrit dans la lignée des grands singes, il partage avec ses prédécesseurs un héritage, des aptitudes et des comportements qui se sont affinés au fil du temps. En s'adaptant, il a su tirer de nombreux bénéfices de son environnement. Il vit rarement seul, se réunit en tribu, en village ou en communauté. Il chasse en groupe pour assurer sa survie et coopère de multiples manières. Il utilise la flore pour se soigner, cultive les plantes pour s'alimenter, apprivoise et élève d'autres espèces animales pour décupler ses forces. Espèce à part, l'humain est un bipède sans griffes, sans pelage, avec de petites dents qui le rendent bien vulnérable à l'état sauvage. Mais il est aussi doté d'un cerveau très agile qui lui permet d'habiter le monde de manière unique. Sa maîtrise du feu lui a permis de voir dans l'obscurité, d'avoir chaud et de vivre confortablement en étant plus soumis au rythme des saisons. En se sédentarisant il y a 12 000 ans, l'être humain a construit des maisons, des fermes et des villages dans des vallées aux terres fertiles, là où les cultures épousent les formes des coteaux. C'est ainsi, dans les premiers temps, qu'il fut impossible de distinguer le paysan du paysage. Son corps et sa terre ne font qu'un. Sa capacité à croire en des histoires communes lui a permis de faire société. L'espèce humaine a développé des croyances partagées comme les dieux, les mythes, les religions. Et ce sont ces fictions collectives qui lui ont permis de s'organiser. Son intelligence et son imagination font de lui un bâtisseur hors pair. L'humain a ensuite inventé des outils de plus en plus élaborés pour utiliser l'énergie du vent, de l'eau et du soleil. La découverte du pétrole et des énergies fossiles l'a libéré de ses contraintes physiques, décuplant ses forces et repoussant les limites du possible. À partir de là, tout va changer. En une centaine d'années, les notions d'espace et de temps, de travail et d'énergie ont été rebattues. Et l'humain a gagné en confort et en espérance de vie. Par le développement de l'éducation, il a su transmettre et partager des savoirs. Il a fait reculer la mortalité infantile et réduit l'extrême pauvreté. Il a appris à se protéger, à éradiquer certaines maladies et il a augmenté son espérance de vie. En accélérant et en amplifiant les possibilités des femmes et des hommes,

pétrole a marqué une rupture inouïe dans notre rapport au monde. Pour le meilleur et pour le pire, l'humain a partout étendu son emprise. L'exploitation des énergies fossiles a doté l'humanité de capacités sans précédent.

Homo sapiens, devenu Homo economicus, ne voit plus dans la nature qu'un instrument. Du sol, le rendement à l'hectare. Du fleuve, les kilowatts. Des forêts, un stock de bois. Des animaux, un apport en protéines. Le rôle de la nature dans notre vie a été réduit à une utilité économique, d'où il faut extraire les ressources avant de les transformer, les transporter, les consommer et les jeter. Le capitalisme a ouvert un champ des possibles incroyables, qui offre l'illusion que nous sommes capables de tout sans limite. Tous ces progrès nous ont menés vers un confort dont il est dur de se défaire. Une fois nos besoins primaires remplis, nous cherchons à aller toujours plus loin, à posséder toujours plus de choses, souvent à n'importe quel prix.

150 ans. Nous avons bouleversé les équilibres riches de milliards d'années d'évolution. Nos modes de vie occidentaux sont tellement gourmands en ressources que la nature n'a plus le temps de se régénérer. L'impact sur elle est comparable à celui des cinq grandes périodes d'extinction de la vie sur Terre, mais en accéléré. Bien avant l'apparition de notre espèce, il y a 300 000 ans, la marche de l'évolution a été confrontée à différents événements climatiques et géologiques extrêmes. Épisodes de glaciation intense. Excès de chaud ou de froid qui perturbe l'oxygénation des mers. Prolifération d'algues toxiques. Éruptions volcaniques majeures. Pluies acides, raz-de-marée, nuages de poussière ou chocs provoqués par un astéroïde. En 580 millions d'années, cinq grandes extinctions de masse ont entraîné la mort de nombreux êtres vivants.

En semant des embûches sur le chemin de la vie, elles ont accéléré le renouvellement des espèces et modelé le cours de l'évolution. La diversité du vivant que nous observons aujourd'hui ne représente qu'1% de tout ce qui a existé. Contraint de se déployer dans un monde soumis à des fluctuations constantes, le vivant s'est adapté au caractère fondamentalement imprévisible de son milieu. Le miracle de la vie est profondément riche de ses aléas, de cette part de hasard. Ce miracle, cette poétique du vivant, nous, humains, l'oublions souvent. L'humanité n'est pas invincible, et le monde que nous avons bâti non plus. Il est même bien vulnérable face aux bouleversements à venir.

0: avec gravité et une profonde tristesse que je veux répéter ce que les scientifiques crient depuis des années. Nous sommes en train de vivre la sixième extinction de masse. Et contrairement aux précédentes, elle est essentiellement provoquée par nous-mêmes. Elle ne s'étend pas sur des millions d'années, mais sur quelques décennies seulement. Sa rapidité prend de court les règles de l'évolution et annule toute possibilité d'adaptation du vivant. Personne ne veut détruire la vie sur Terre. Et pourtant, notre façon d'habiter le monde nous fait atteindre des points de bascule et de non-retour. La situation est telle que nous sommes à la fois complices et victimes d'un chaos écologique inédit. La machine s'emballe et tout s'accélère à un rythme fou qui semble inarrêtable. La concentration de CO2 dans l'atmosphère n'a jamais été aussi élevée depuis des millions d'années. Dans cette grande accélération, limiter le réchauffement à plus 1,5 degré est désormais obsolète. Impossible. Nous risquons d'atteindre 4 degrés de réchauffement d'ici la fin du siècle par rapport à l'ère pré-industrielle, quand nous avons commencé à exploiter les énergies fossiles. Le nombre et l'intensité des méga-feux, les plus destructeurs et les plus polluants, ont plus que doublé dans le monde depuis 20 ans. Les cyclones et les ouragans s'intensifient et deviennent de plus en plus meurtriers. La fonte des glaces s'accélère. Au pôle, les températures augmentent à un rythme deux fois plus élevé que le reste du monde. Ces climatiseurs naturels fondent peu à peu et la banquise du pôle Nord pourrait totalement disparaître les mois d'été d'ici à 2035. Dans l'Himalaya, au Venezuela, en Colombie et même en France, les glaciers disparaissent de manière rapide et irréversible. Ailleurs, le dégel du permafrost libère du méthane qui, à son tour, crée une boucle de réchauffement. Il libère aussi de potentiels virus qui inquiètent les scientifiques. Les océans se réchauffent deux fois plus vite qu'il y a 20 ans. Elle provoque la disparition des massifs de coraux, indispensables à la vie marine. En 150 ans, la moitié des récifs coralliens a été rayée de la carte. Depuis 10 ans, l'océan aussi connaît des canicules qui déciment de nombreuses espèces et provoquent des cyclones meurtriers. L'effondrement du vivant est dramatique et les chiffres sont vertigineux. Ces dernières décennies, les populations d'insectes ont perdu environ 80% de leur effectif et près des trois quarts des populations d'animaux sauvages se sont effondrées. Cela bouleverse l'ensemble de la biosphère.
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6: William, quel est l'impact réel d'une fuite d'eau invisible?
7: Une fuite d'eau invisible, c'est comme laisser un robinet ouvert 24h sur 24. Un énorme gâchis pour l'environnement et une facture d'eau qui explose.
6: Et votre mission dans tout ça?
7: Intervenir le plus vite possible pour stopper l'hémorragie.
6: Comment réussissez-vous à la détecter et la réparer?
7: On utilise des technologies de pointe. Appareils acoustiques, gaz traceurs, générateurs de fumée, caméras endoscopie. On peut ensuite procéder à la réparation et à la remise en état des supports qui ont été sinistrés. Et comme on dit chez les gars des eaux, nous trouvons la fuite et la répare.
6: En cette semaine, nous terre ensemble, comment les gars des eaux s'engagent pour la Réunion?
7: Chez les gars des eaux, nous sommes toujours dans l'innovation. Après avoir proposé la télé-recharge de fuite, nous lançons aujourd'hui la prévention avec un boîtier AquaSmart. AquaSmart, c'est un boîtier hyper intelligent qui est connecté au compteur d'eau et qui permet de détecter la moindre fuite d'eau instantanément.
6: Et c'est pas juste une prestation d'analyse, c'est un boîtier qui reste installé en permanence.
7: Tout à fait. Le boîtier AquaSmart reste caché dans son petit compteur. Il travaille tout le temps pendant 24 heures sur 24, 7 jours sur 7, tous les jours de l'année. Et celui-ci détecte vraiment instantanément la moindre fuite d'eau.
6: Et ça, ça fait de belles économies.
7: De belles économies et beaucoup moins de dégâts dans la maison.
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15: Pollution sont alarmants à tout point de vue. Des vagues et des rivières de particules de déchets viennent s'infiltrer au plus profond des mers. Les pesticides, les nitrates, les métaux lourds, des dizaines de milliers de molécules chimiques et tonnes de polluants éternels contaminent nos eaux, nos corps et provoquent une hausse alarmante de l'infertilité et des cancers en tout genre. Les scientifiques sont unanimes à ce sujet. Nous sommes aux premières loges d'un désastre qui se passe maintenant sous nos yeux,

quand on regarde la réalité en face, tous les signaux sont dans le rouge. Aujourd'hui, la nature menacée est devenue menaçante. Et tous ces bouleversements nous dépassent. Depuis 2008, chaque année, 21,5 millions de personnes ont été déplacées de force dans le monde à cause d'événements liés au climat. Mais les raisons qui poussent les populations à se déplacer sont multiples. Qu'elles soient climatiques, culturelles, économiques ou politiques, des millions de personnes ont toujours quitté leur foyer à la recherche d'une vie meilleure. Avec les bouleversements en cours, elles seront de plus en plus nombreuses à être contraintes de le faire.

Les guerres illustrent à merveille notre capacité à faire de nos prouesses et de nos forces des outils de régression et de désastre. Je parle souvent de protéger le vivant. Mais comment faire entendre l'importance de ces enjeux alors qu'on est capable, aujourd'hui, de tuer des femmes et des enfants et qu'on s'entretue entre frères et sœurs de la même espèce ?

J'ai toujours fondé mon espoir sur les possibilités créatrices et l'intelligence de l'esprit humain. Mais aujourd'hui, ce chaos me fait douter de notre capacité à relever le défi. Comment pouvons-nous cesser de détruire ce qui rend notre monde habitable? Comme le dit si bien Antonio Guterres, le secrétaire général des Nations Unies, nous avons ouvert les portes de l'enfer. On en sent le souffle chaud, mais on ne croit pas ce que l'on sait. Et nous n'agissons pas en conséquence. Pourquoi ? Cette inaction me fait peur, me terrorise. Comme beaucoup d'autres, j'ai passé ma vie à essayer d'informer, à faire des films pour sensibiliser. Mais force est de constater que cela ne suffit pas à changer la donne. Parfois, le sens de ce que je fais m'échappe et je me sens désemparé. Je ne sais plus comment faire passer le message. Je ne veux brusquer personne, mais l'urgence de la situation m'effraie. Notre espèce humaine est intelligente, sensible, capable d'empathie. Alors comment en sommes-nous arrivés là? Sommes-nous sans mémoire pour provoquer ainsi l'histoire de la vie sur Terre?

Nos sociétés occidentales sont dans une quête du toujours plus. Nous ne pouvons plus nous arrêter. Et ce que nous avons créé aujourd'hui nous dépasse. Je m'adresse à vous maintenant, vous qui regardez ce film, pour qu'on prenne le temps de questionner ce qui nous divise et nous enferme en même temps. Je veux parler de toutes ces injonctions contradictoires et ces paradoxes omniprésents dans nos sociétés et notre quotidien. Commençons avec la transition énergétique, par exemple. En 2015, les pays signataires des accords de Paris pour le climat ont convenu que le monde devait être neutre en carbone d'ici 2050. Cela signifie qu'en France, il nous reste 25 ans pour diviser par 5 notre utilisation d'énergie fossile. Tout le monde a applaudi au moment de la signature. Mesurons-nous vraiment ce qu'implique de respecter cet engagement? Bien sûr que non. Nous développons l'énergie solaire et l'éolien de manière colossale. Mais pour l'instant, leur production ne fait que s'additionner à celle des énergies fossiles, et non pas s'y soustraire. Même l'hydrogène, présenté comme LA solution idéale, est un mensonge. Sa production repose pour l'instant à 98% sur les énergies fossiles. Il s'agit donc d'une fausse piste, comme le furent auparavant les biocarburants. Nous cherchons de nouvelles sources d'énergie alors que nous devrions trouver des solutions pour en consommer moins. On nous bassine à longueur de temps avec la transition énergétique, mais elle est pour l'instant qu'une illusion. Le monde entier continue de recourir au charbon à des niveaux records et notre consommation de pétrole ne diminue pas. Pire, les géants pétroliers n'ont jamais été aussi prospères. Nous avons transformé en combustible des sédiments faits de végétaux morts depuis des millions d'années. Ils sont devenus le moteur de nos vies modernes. En ne cessant de puiser dans ces réserves concentrées et puissantes, nous déclenchons aujourd'hui des bombes climatiques qui nous mettent en danger. Les scientifiques et l'Agence internationale de l'énergie appelle à ne plus investir dans le pétrole et le gaz pour sauver l'humanité du chaos climatique. Et le paradoxe, c'est que les mastodontes des énergies fossiles continuent à exploiter et surtout à rechercher de nouveaux sites de charbon, de pétrole et de gaz. Ils justifient leur investissement au nom de la hausse de la demande et continuent à recevoir l'aval des États et le soutien des banques. Pour toujours plus de croissance, il n'y a aucune limite à la consommation de pétrole. C'est un véritable open bar. Pour moi, c'est normal que les géants pétroliers cristallisent la haine et les tensions. Et je soutiens viscéralement tous ces jeunes qui se mobilisent pour dénoncer ces industries fossiles. Il faut l'admettre, notre vie aujourd'hui baigne dans le pétrole. Pas seulement dans nos transports, mais avec nos vêtements, nos assiettes, nos bâtiments. Tout ce qu'on consomme est complètement produit grâce aux énergies fossiles. Le paradoxe, c'est que 2050, c'est demain. Et nous réveiller quelques années avant cette échéance ne servira à rien. C'est maintenant qu'il faut commencer à ralentir la machine. On a besoin d'une vraie révolution et ce sera difficile. C'est ridicule de se le cacher. La température moyenne du globe augmente chaque année. Tout le monde peut ressentir ces dérèglements allant des pluies torrentielles aux vents puissants en passant par des pics de chaleur extrême. Couplé à une humidité sans précédent, les canicules deviennent invivables. En juin 2024, le pèlerinage de la Mecque a été endeuillé par plus de 1300 décès
la plupart dues à une chaleur supérieure à 52 degrés. Pour rafraîchir l'air et sauver des vies, climatiser devient indispensable dans les pays les plus chauds et auprès des personnes fragiles. En à peine 30 ans, le nombre annuel des climatiseurs vendus dans le monde a été multiplié par 3. Aujourd'hui, la climatisation représente 10% de la consommation électrique mondiale, soit autant que tous les autres appareils électroménagers réunis. Et ce chiffre pourrait tripler d'ici 2050. C'est un cercle vicieux. Plus il fait chaud, plus on climatise. Et plus on climatise, plus on utilise de l'énergie qui réchauffe l'atmosphère. Nous n'avons donc jamais autant soufflé le chaud et le froid en même temps, et cela doit nous questionner. Ce paradoxe est tellement clair. C'est une très mauvaise adaptation. La sphère, cette salle de spectacle ouverte fin 2023 à Las Vegas, est recouverte de 57 millions de diodes. Le résultat est bluffant, mais sans surprise, c'est un gouffre énergétique qui représente la consommation d'énergie annuelle d'une ville moyenne. L'ironie, c'est que cette installation n'aurait pas été possible sans l'invention des ampoules LED, initialement commercialisées pour réduire nos dépenses énergétiques. Encore un exemple où le progrès devient lui-même un paradoxe. Nous détournons les innovations pour faire toujours plus, annulant leur effet positif. Face au climat qui se réchauffe, on se raconte, on s'invente des histoires qui nous rassurent pour continuer de penser que nous n'avons rien à changer. C'est comme cette usine très médiatisée en Islande qui retire le CO2 de l'atmosphère qu'on nous présente comme une solution. Elle le mélange à de l'eau pour l'injecter ensuite à 1000 mètres sous la terre, là où il se transformera en roche 2 ans après. Mais malheureusement, il faudrait 9 millions d'usines comme celle-ci et sans doute mobiliser toute l'énergie du monde pour retirer de l'air l'ensemble de nos émissions annuelles de CO2. C'est impossible.

Nous jouons dans l'urgence, les apprentis sorciers, en pensant que la science va nous sauver. Pourtant, l'histoire de l'évolution nous enseigne que les réponses se trouvent dans le temps long. Il est urgent de ralentir. Je ne cesse de penser à ce paradoxe quand je suis au volant de ma voiture électrique. J'ai la sensation juste de me déplacer de manière plus propre. Hélas, j'ai beau être plus en phase avec mes convictions, je sais aussi que cette solution n'est pas idéale. J'émets en roulant jusqu'à 5 fois moins de CO2 qu'avec une voiture thermique. Mais sa fabrication repose sur l'usage de nombreux matériaux qu'il faut puiser dans la terre en permanence. Les 80 à 100 kg de cuivre nécessaires pour faire rouler mon véhicule ont nécessité l'extraction de 25 tonnes de terre, sans parler de la pollution de l'eau et des désastres associés. Avec le nickel, le lithium et le cobalt, le cuivre est un nouvel or noir indispensable à la transition énergétique. Il va pourtant nous manquer très rapidement. Pour répondre à nos besoins d'ici 2050, il faudrait produire plus de métaux au cours des 35 prochaines années que ce qui a été produit depuis l'Antiquité. Ajoutons à cela que le charbon dans le monde reste toujours le principal carburant utilisé pour fabriquer de l'électricité. On pense agir dans le bon sens en arrêtant l'essence, mais rouler avec de l'électricité fabriquée avec du charbon n'a aucun sens. Remplacer le problème du pétrole par celui des mines ne rime à rien si on ne repense pas l'ensemble de nos mobilités. L'avion, encore un paradoxe. Vu la quantité de vols que j'ai fait, je sais à quel point les voyages nous enrichissent. Et je suis très mal placé pour le dénoncer. Mais on nous invite maintenant à sillonner le monde par les airs à des prix défiant toute concurrence, invisibilisant toujours plus le vrai coût écologique d'un vol. Pour l'instant, on nous incite à prendre le train, mais le train est toujours beaucoup, beaucoup plus cher. Mais pourquoi le kérosène n'est-il toujours pas taxé comme l'essence de nos bagnoles ? Il serait temps de remettre en cause la

convention qui, depuis 1944, favorise le développement de l'aviation internationale. Là encore, aucun État ne s'accorde sur le sujet et les prix bas arrangent tout le monde. Le nombre des passagers aériens devrait doubler d'ici à 2034 pour atteindre les 7 milliards par an. Et dans les pays émergents, ces perspectives de croissance sont gigantesques. Comment leur en vouloir, tant le tourisme a pris une place primordiale dans leur développement? Voyager, c'est une ouverture sur le monde extraordinaire. Quand on sait que l'avion et le tourisme comptent pour 9% du réchauffement climatique mondial, est-ce bien raisonnable de l'emprunter sans réfléchir pour partir en week-end ou sur de courtes durées? Et quand on me dit « je prends l'avion, c'est pas grave, je plante des arbres », il faut savoir qu'il faudrait planter 15 milliards d'arbres, soit une surface équivalente aux États-Unis tous les ans, pour compenser l'ensemble des vols effectués annuellement. Et que dire des bateaux de croisière qui illustrent notre folie des grandeurs? On les construit toujours plus grands, créant de vraies villes flottantes pouvant accueillir jusqu'à 9000 personnes. Ces démesures consomment toujours plus, dépassant de loin les émissions de CO2 de l'avion. Je suis pris de vertige quand je vois sur les réseaux sociaux cette tendance à établir des checklists de destinations lointaines où aller. Quand je vois les paysages pris d'assaut dans le seul but d'obtenir un cliché instagrammable. À certains endroits, la fréquentation excessive nuit à la conservation des lieux, comme ici sur l'Everest, où les grimpeurs accompagnés de Sherpas font la queue pour atteindre le sommet comme s'ils attendaient aux caisses d'un supermarché ou d'un cinéma. Ou encore ici, dans ces parcs nationaux, où tout le monde vient au même moment, au même endroit, faire les mêmes choses. Comment nous ouvrir au monde et aux autres sans polluer, en respectant les limites?

Sommes-nous prêts à revoir également la nature de nos échanges? Nos liens commerciaux ont tissé un village mondial, rempli de paradoxes. Dans nos assiettes se trouvent du saumon de Norvège, des avocats du Mexique, des crevettes de Madagascar et de la sauce tomate qui vient de Chine. Tout est possible et plus rien ne nous étonne. Mais est-il normal que ces produits venus de loin coûtent souvent moins cher que les produits locaux? Dans les champs, l'agriculture industrielle a brisé les frontières naturelles. Déforester, retirer les haies, cultiver hors sol, uniformiser et massifier les cultures. Aujourd'hui, un agriculteur peut nourrir jusqu'à 20 fois plus de personnes qu'un paysan au début du XXe siècle. Les agriculteurs ont fait ce qu'on leur a demandé de faire, produire toujours plus et toujours moins cher. Et l'ont fait de manière efficace. Ce qui m'attriste le plus dans cette histoire, c'est que malgré cela, nos agriculteurs peinent à survivre. En France, sur 100 euros dépensés en nourriture dans un supermarché, seuls 8 euros leur reviennent. Pour beaucoup, le rêve de nourrir le monde s'est transformé en cauchemar. Et un tiers d'entre eux vit désormais sous le seuil de pauvreté. Le taux de suicide dépasse tragiquement celui d'autres professions. C'est une souffrance silencieuse qui se cache derrière les champs et les prairies que nous voyons au quotidien. Au bout du compte, ce système n'est plus viable. Et pour quelques personnes qui gagnent en toute impunité, nous sommes tous

perdants. Comment le métier le plus essentiel du monde peut-il être dans un tel état? Nous ne pouvons que respecter leur travail, mais nous devons les aider à changer le système. Dans ce cercle vicieux, les agriculteurs utilisent des pesticides pour survivre et continuer de tenir la cadence de toujours plus et toujours moins cher. Ils permettent d'accroître les rendements, certes, mais à quel prix? Ces produits dérivés des armes chimiques sont utilisés massivement. 100 000 tonnes de produits phytosanitaires sont vendus en France par an. On a invité la guerre dans nos assiettes. Les pesticides sont au cœur de nos paradoxes. Ils empoisonnent les agriculteurs, exposent notre santé, polluent les nappes phréatiques et détruisent la biodiversité. En France, déjà 531 produits chimiques ont été autorisés, puis interdits. Ceux qu'on utilise encore, comme le glyphosate, seront forcément interdits aussi un jour. Alors on attend quoi ? Et le pire, c'est le paradoxe des pesticides dont nous interdisons l'usage chez nous et qu'on continue à exporter vers des pays à revenus plus faibles et aux normes environnementales beaucoup moins contraignantes. Pour moi, c'est plus un paradoxe, mais un scandale. Comment nos élus peuvent-ils fermer les yeux sur de telles pratiques et privilégier une économie qui empoisonne des vies ailleurs ? Pourquoi ne pas tirer les leçons d'un scandale comme celui du chlordécone, un insecticide qui n'a été interdit que tardivement aux Antilles alors qu'il était interdit ailleurs. Aujourd'hui, la population locale y vit avec un taux de cancer bien supérieur à la moyenne. Ces incohérences sont insupportables et montrent que nous n'apprenons pas de nos erreurs. Je ne suis pas agriculteur, et humblement, je n'ai pas la solution. Mais les pesticides ne peuvent pas être une réponse puisqu'ils tuent le vivant. Nous savons aujourd'hui qu'il y a de multiples solutions pour réconcilier agriculture et environnement. Et je suis persuadé que l'agriculture bio coûte moins cher à la société que l'agriculture industrielle. Pourtant, les paysans qui ont le courage d'aller à contre-courant du système et de cultiver en prenant soin du vivant se trouvent en difficulté. Leur filière dégringole, faute d'acheteurs et de soutien public. N'est-il pas paradoxal et révoltant que le mode de culture le plus durable soit en chute libre depuis quelques années? Ça n'a aucun sens. Car finalement, ce coût de l'agriculture biologique témoigne de la main-d'œuvre supplémentaire nécessaire pour travailler avec la terre et non contre elle. Je le répète, une nourriture plus saine pour toutes et tous, c'est protéger le vivant, donc se protéger soi-même. Je suis horrifié de voir la vie, qui foisonnait dans la nature, être progressivement réduite au silence. Même l'Amazonie, poumon vert du monde et réserve de biodiversité inouïe, perd chaque année des milliers de kilomètres carrés de forêt au profit de champs de soja bourrés d'OGM qui détruisent les sols pour nourrir notre viande quotidienne. Vu de l'espace, cette déforestation laisse apparaître un patchwork de terres dénudées et appauvries. On déforeste chaque année la taille de la Belgique en forêt primaire. Car dans le monde, c'est plus de 80% des terres agricoles qui sont consacrées à l'élevage. C'est le cœur du problème. Voici les toutes nouvelles usines à fabriquer du lait. Là aussi, la logique de performance et d'optimisation mène à une forme de violence que nous n'aimons pas regarder en face. Je n'aurais pas aimé être cette vache laitière, optimisée comme une simple machine à produire un maximum de lait. On me prendrait mon veau dès sa naissance. On le parquerait dans ses boxes, individuelles et froid, sans un seul carré d'herbe. Et on le tuerait généralement avant ses 8 mois. Dès que je ne

distribuerai plus assez de lait, on m'enverrait à l'abattoir pour finir en steak haché. Pourquoi tolérons-nous encore de faire du vivant une industrie? Pourquoi acceptons-nous encore de regarder la vache comme un stock de viande? De quel droit avons-nous créé le peuple des abattoirs? On sait maintenant que les animaux sont doués de conscience et de sensibilité. Ils souffrent autant que nous et cela devrait questionner notre humanité. Pourtant, on tue chaque année 92 milliards d'animaux terrestres pour se nourrir. Tous ensemble, ne pourrait-on pas essayer de réduire ce chiffre délirant? En disant ça, je comprends bien que j'agresse les éleveurs et j'en suis désolé. Ce n'est pas mon intention, car ils sont nombreux à bien faire leur travail. Ce sont les méthodes et les quantités industrielles que nous produisons de manière déraisonnable qui sont problématiques pour notre santé et pour la planète. Notre consommation de viande doit être réduite de moitié d'ici à 2050 pour que notre pays respecte ses engagements climatiques. C'est souvent sous le prétexte des habitudes, mais aussi de la tradition, que nous perpétuons la violence. Aux îles Féroé, au Danemark, le plus grand massacre de mammifères marins d'Europe se déroule chaque année. Plus de 1500 cétacés sont tués dans une vingtaine de baies. C'est une folie. Ces images sont irregardables. Autrefois, ces chasses nourrissaient les villages pendant des mois. Mais aujourd'hui, les îles Féroé affichent l'un des niveaux de vie les plus élevés d'Europe. Ces cétacés sont une espèce protégée. Pourquoi maintenir une pratique si cruelle? Ma gorge se noue devant ces images. On baigne dans le sang du vivant. Cette pratique nous semble barbare, alors que la pêche industrielle qui remplit les étals de nos supermarchés génère tout autant de violence. Les océans, ces vastes étendues de vie, sont un bien commun, un patrimoine de l'humanité. Et pourtant, certains s'arrogent le droit d'y pratiquer la surpêche et les vides. Et nos dirigeants autorisent les chalutiers à aller pêcher dans des aires marines protégées. Pourquoi faire croire que ces temples de biodiversité sont protégés si on a le droit de s'en servir comme une réserve de marchandises? D'autant plus que 25% des poissons pêchés dans le monde sont réduits en farine ou en huile pour nourrir les saumons et autres poissons d'élevage. C'est complètement absurde. Mais tout ça n'est pas une fatalité. La bonne nouvelle, c'est qu'une majorité d'entre nous peut choisir, en conscience, ce qu'elle met dans son caddie et son assiette. Je sais bien que cela ne résout pas tout, mais il s'agit déjà d'un premier pas. Nous pouvons initier un changement de modèle en alignant nos choix de consommateurs avec nos intentions de citoyens. Et ça nous fera du bien.

Je pense que nous avons plus le choix que nous croyons, dans ce que nous mangeons, mais aussi, plus largement, dans notre consommation. De notre manière de nous habiller, par exemple. Aujourd'hui, l'ultra fast fashion, ou la mode ultra rapide, a réussi la prouesse de renouveler ses collections toutes les semaines.

l'usage des fibres synthétiques, les teintures ou encore le transport. Quand vous achetez un t-shirt de 5 à 10 euros, vous imaginez bien qu'il ne reste pas grand-chose pour les personnes qui l'ont fait. Et que dire de leurs conditions de travail et de leur santé affectées par des produits nocifs? Un Français achète en moyenne 42 vêtements neufs par an. C'est deux fois plus qu'il y a 20 ans, alors que nous ne portons qu'un tiers des vêtements présents dans notre placard. Imaginez qu'aujourd'hui, 22% des colis que livre la Poste française sont des vêtements qui proviennent de Chine et produits par Temu et Shein. L'industrie textile est basée sur un modèle linéaire dépassé qui ne cesse de produire, fabriquer, vendre et jeter. Chaque seconde, équivalent d'un camion de textile, part à la poubelle. Seulement 20% est recyclé et le reste finit dans des décharges, comme ici au Ghana. Ou encore au Chili, où les monticules de tissu s'amassent au creux des dunes de l'Atacama. Nous sommes dans l'éternel paradoxe de notre ère. Produire plus pour consommer plus, toujours moins cher et jeter toujours plus. C'est détruire et c'est perdre à tout point de vue. Ce qui me dépasse, c'est que cette industrie de surproduction est finalement complètement déconnectée de nos réels besoins. C'est juste un énorme gâchis.

si on part du principe que nos vêtements reflètent notre identité et racontent une histoire. Sommes-nous vraiment fiers de ce qu'ils nous disent de nous aujourd'hui? Ce même modèle vaut pour la vaste majorité des objets que nous possédons. Ils nous ont fait gagner du temps et du confort et améliorer notre quotidien. Mais face à ces montagnes de déchets, j'en conclus qu'ils ne sont pas faits pour être réparables ou recyclables. Pourtant, dans la nature, la notion de déchets n'existe pas. Souvenez-vous-en, rien ne se perd, tout se transforme dans une logique circulaire. Le plastique est pour moi le symbole de cette civilisation du jetable. Il est partout. Inventé il y a seulement un siècle, il occupe la troisième place sur le podium des matériaux les plus fabriqués au monde après le ciment et l'acier. Pratique, cette matière plastique dérivée du pétrole nous a grandement facilité le quotidien et certains usages se révèlent indispensables. Le problème, c'est qu'on l'utilise la plupart du temps de manière éphémère et qu'une fois utilisé, 90% des objets plastiques deviennent des déchets. Ce qui était un incroyable progrès devient une incroyable pollution. Il s'ajoute aux milliers de produits chimiques artificiels et aux polluants dits éternels qui contaminent durablement notre environnement. Ils se dispersent dans l'eau des mers et s'échouent sur les plages du monde entier. On en retrouve dans la glace de l'Antarctique et au plus profond de l'océan, dans les entrailles des animaux marins et même dans nos corps humains. Ce qui est encore plus alarmant, c'est que d'ici 2060, les industriels de la pétrochimie prévoient de tripler la production mondiale de plastique. Comme le plastique, le ciment, l'enfant du pétrole, est aussi un symbole de notre civilisation fossile. Il s'agit encore d'un paradoxe. Regardez Chongqing, cette nouvelle ville chinoise, sortie de terre dans les années 90. La rapidité de son développement

développement incarne à mes yeux le summum de notre bétonisation du monde. C'est écrit partout que le sable nécessaire au béton va manquer, mais on continue à l'extraire massivement pour construire d'une manière effrénée. Rendez-vous compte, la Chine consomme tous les deux ans autant de béton que les États-Unis en un siècle. Quand on sait qu'1,3 million de personnes rejoignent les villes chaque semaine, c'est pas prêt de s'arrêter. Entre quatre murs, derrière nos écrans, nous sommes en lien avec les autres, mais complètement déconnectés du reste du monde vivant dont nous dépendons toutes et tous au quotidien. Quand je vois tous ces paradoxes, cette machine qu'on semble ne pas pouvoir arrêter, j'ai le vertige. Et je m'inquiète d'autant plus que quand, au lieu de prendre tous ces problèmes à bras-le-corps, je constate qu'on remet de plus en cause la parole scientifique, notamment lorsqu'il s'agit de climat et d'écologie. C'est tellement plus facile de nier les problèmes que d'en prendre conscience et agir. Comment ne pas comprendre ces jeunes qui, en colère, n'arrivent plus à supporter ça? Ils sont anxieux et ils se battent. Avoir 20 ans aujourd'hui, ce n'est pas comme avoir 20 ans à mon époque. Et c'est normal d'avoir de la colère. Nous devrions toutes et tous être à leur côté. Et je les comprends d'autant plus quand je vois les politiques qui ne sont pas à la hauteur des enjeux climatiques et environnementaux. Et quand je vois les États-Unis gouvernés pour la deuxième fois par un président climato-sceptique. Nous acceptons la médiocrité là où nous devrions embrasser l'audace. Malheureusement, nos élus sont une caisse de résonance des contradictions de notre société. Je les vois comme prisonniers de leur réélection, de l'obligation de croissance, empêtrés dans mille et une injonctions contraires. Je n'excuse rien. J'essaie de comprendre quels sont les rapports de force qui empêchent d'avancer dans le bon sens et de faire preuve de courage. Prenons l'exemple des COP, ces conférences internationales sur le climat organisées tous les ans par les Nations Unies depuis près de 30 ans. Ces grandes réunions sont utiles, car c'est le seul moment de l'année où le monde entier se met au chevet du climat. Hélas, aucune de ces 29 COP n'a encore jamais fait descendre la concentration de CO2 dans l'atmosphère. Et quelle absurdité de les organiser dans des pays producteurs de pétrole. Les belles déclarations n'ont aucun sens si elles ne sont pas suivies des faits. Mais quand allons-nous collectivement nous réveiller, décider d'agir autrement ?

J'ai l'impression que nous ne pouvons plus réfléchir sans être limités par nos propres paradoxes. À force, il me semble que nous sommes perdus. Nous ne savons plus qui écouter, en quoi croire.

Ce qui arrive au monde me transperce le cœur. Pour moi, la guerre, c'est le paradoxe suprême de notre humanité. J'ai filmé la désolation à Mossoul, en Irak, où ces ruines étaient encore imprégnées de l'odeur des morts. Cette odeur m'a bouleversé à jamais. Nous qui sommes si fiers d'être une espèce à part, dotée de plusieurs niveaux de conscience, capable d'empathie, de sensibilité, pourquoi accepter tant de violences?

Lançons-nous. Je me dis qu'on fait avec la nature ce qu'on fait avec la guerre. On accepte la banalité du mal qui nous entoure. Nous voyons si souvent cette violence sur nos écrans qu'il est facile de s'y accoutumer, d'assimiler cela à une actualité comme une autre. Moi-même, je suis pris dans ce flux d'images et cette abondance d'informations qui me bouleverse. Je me sens à la fois très proche et très loin de ces conflits. Et pourtant, les états dans lesquels nous vivons y contribuent. N'est-ce pas paradoxal que la France, mon pays, pays des droits de l'homme, qui a aboli la peine de mort, soit aujourd'hui le deuxième exportateur d'armes au monde? Et que dire des cinq membres du Conseil de sécurité des Nations Unies, qui sont les plus gros producteurs d'armes, lorsqu'ils sont censés garantir la paix? Après 4,6 milliards d'années d'évolution, 9 États disposent d'un arsenal nucléaire de plus de 13 000 bombes. De quoi anéantir 13 fois toute la vie sur Terre. Mais quelle folie! Comme le dit si bien Edgar Morin, le progrès technologique, sans sagesse, devient un instrument de mort. Où est l'amour de la vie dans tout ça ?

J'entends la tentation de céder à l'impuissance, de croire que tout est perdu. Mais si la situation est critique, elle n'est pas irrémédiable. Ce monde de guerre, de destruction et d'oppression n'est qu'une conséquence de notre déresponsabilisation collective et de notre consentement tacite à une logique d'optimisation, de vitesse, de confort et de performance. Nous avons le pouvoir de changer, mais en avons-nous vraiment envie ? Nous sommes à un moment charnière de notre histoire. Et ce que nous affrontons aujourd'hui n'est plus une simple question d'écologie. Il s'agit de notre propre subsistance, de la survie même de ce qui nous lie les uns aux autres et à notre planète. Avant d'être politique ou technologique, la grande révolution à venir sera celle de la conscience et du cœur. Nos choix individuels et collectifs doivent être animés par un désir profond de défendre la vie sur Terre. Le 21e siècle est un siècle aussi décisif que merveilleux. Il nous offre l'opportunité de prendre conscience de nos erreurs et d'évoluer. Et il ne tient qu'à nous de décider quelle voie nous emprunterons. Ces images, par exemple, ce sont les milliers de bénévoles qui, en quelques heures, sont venus aider les sinistrés des inondations de Valence. Comme attirés par un aimant d'humanité, instinctivement, ils se sont réunis pour aider. Cette solidarité est contagieuse. On aimerait tous les rejoindre. Je me dis que face aux catastrophes, nous pouvons nous unir. Cet élan m'a profondément touché. Je crois qu'il faut se rappeler ces histoires qui nous inspirent et peuvent nous transformer. Mon histoire personnelle, elle aussi, commence par une inspiration, une révélation même. Jane Goodall, qui par son travail révolutionnaire auprès des chimpanzés, par son approche tellement sensible et humaine, a changé à jamais

0: le sens de ma vie. Elle a forgé mon destin. Elle fait partie de toutes ces femmes qui changent le monde avec un engagement, un courage et une résilience qui forcent l'admiration. Je vois en elle une volonté et une humilité que je n'ai pas. Elles sont ancrées dans la réalité, ont une sensibilité au vivant, un sens de l'avenir. Elles vont dire des choses que je ne dirai jamais aussi bien qu'elles. Et je souhaite que ce soit elles qui finissent ce film.
1: Je suis maman, j'ai deux enfants. J'ai écrit plein de livres pour essayer de comprendre pourquoi on en est là, pourquoi le système économique qu'on s'est choisi nous broie. J'ai dénoncé l'influence de l'argent en politique, les lobbies, Goldman Sachs. Voilà, j'ai lutté beaucoup contre, à dénoncer. Et j'ai mon propre enfant qui me regarde dans les yeux et qui me dit « Maman, ça veut dire quoi? La planète va mourir. Et qu'est-ce que je peux faire, moi, pour qu'elle meure pas ?» Et cette question m'explose à la figure. Je suis incapable d'expliquer à mon enfant, avec des mots à lui, ce qui est en train de nous arriver, sans avoir des propos qui seraient définitifs et qui seraient que de l'angoisse, en fait.
2: Quand je regarde, en effet, les nouvelles extérieures, j'ai très vite une montée aussi de colère contre l'humanité. Et il suffit que j'aille dans ma ferme et que je croise soit les gens qui y travaillent, soit les clients qui viennent chercher leurs légumes et qu'on discute. Et je me mets à beaucoup aimer l'humanité. C'est un sanctuaire pour moi, cet endroit. Et tu sais, j'aime la vie et j'aime cette planète et j'aime l'expérience que je vis sur Terre. Mais je suis très fatiguée aussi. Je suis fatiguée parce que je me sens un peu seule. Je sais qu'on est des millions à être fatigués, à se sentir seuls. Et je sais qu'on est des millions à lutter, vraiment, tous les jours. Mais parfois, ça paraît trop dur, trop grand. Et en même temps, qu'est-ce qu'il y a de plus beau que la vie? Alors, c'est normal que ça paraisse impossible de la sauver, c'est tellement précieux.
3: Je me sens impuissante un jour sur deux, ouais. Non, mais il y a un jour sur deux où je me réveille avec une patate et une impression que on peut tout faire, qu'il y a énormément de volonté, qu'il y a énormément de joie, qu'il y a de l'envie, que tout est possible. Et puis, il y a un autre jour sur deux où je vois le niveau de la Drôme et où j'ai envie de pleurer. Et je pense que c'est peut-être bien d'avoir les deux et que, pour le coup, le militantisme, moi, m'aide à ne pas rester que dans le deuxième et de pas être dans la déprime permanente. De rien faire, ça nous laisse souvent un sentiment d'impuissance et une déprime beaucoup plus importante que d'agir. Quelle que soit l'action, ça peut être des choses toutes bêtes comme de consommer moins ou de consommer mieux, ça peut être de s'engager dans une association, ça peut être d'aider votre voisin, ça peut être de changer de boulot, ça peut être de parler à la machine au café de sujets qui vous tracassent. Peu importe la façon, mais commencer à se mettre en action, moi je sais en tout cas qu'à titre personnel, c'est la mise en action qui fait qu'il y a, de la joie dans ma vie et pas uniquement un sentiment un peu d'être enfermé, angoissé par le nombre de crises que je vois défiler à la télévision. Et donc ouais, ce serait ça. C'est choisissez comment, mais restez pas dans l'impuissance.
4: Bien sûr, il faut des chefs d'entreprise pionniers qui montrent qu'une autre manière de faire est possible. Il faut des lanceurs d'alerte qui nous ouvrent les yeux sur les dangers de telle ou telle pratique. Il faut des politiques courageux qui acceptent de porter des lois qui font un gros changement dans notre société. Et surtout, il faut aussi des médias qui alertent et qui relaient en fait tous ces sujets-là. Et il faut une pression citoyenne. Donc, on voit bien que c'est jamais l'affaire d'une seule personne, tout ça. C'est les forces combinées de plein d'acteurs de la société qui agissent. La fin, c'est d'avoir un monde où

0: les gens vivent bien. Et c'est d'avoir un monde qui perdure. La fin, c'est finalement c'est le bien-être de l'humanité. Donc, c'est complètement possible d'avoir une économie au service de l'intérêt général. Il suffit juste de redresser un peu la barre parce que le cap a été un peu perdu ces dernières années.
1: On peut gagner. Pour l'instant, ça reste petit, mais c'est un peu une machine qui est grippée. Et puis, peut-être au fur et à mesure que les victoires vont s'accumuler. En fait, chaque victoire est l'espoir d'une victoire à venir.
2: Je crois que ce qui est mon moteur, le moteur de tous mes engagements, c'est l'espoir. C'est la conviction profonde que nous sommes beaucoup plus nombreux et beaucoup plus forts que celles et ceux qui aujourd'hui conduisent le monde au chaos et au précipice. Et qu'il n'y a aucune raison de laisser gagner ceux qui aujourd'hui s'expriment à notre place ou qui sacrifient notre avenir, celui du monde, celui de nos enfants, sur l'autel de rapports de force, de pouvoir, de domination qui ne tiennent absolument pas compte de la vie humaine.
3: On a du pouvoir et c'est ça qu'il faut garder en tête. On n'est pas personne, c'est pas parce qu'on est chacun dans notre petit coin qu'on peut pas faire bouger les choses, c'est faux. Et ça, c'est aussi un argument qu'on retrouve très souvent. Oui, mais c'est pas parce que moi je vais faire quelque chose que... ça va changer. Bah si, justement. Tous ensemble, on peut faire changer les choses. C'est bête de le dire, parce que tout le monde le dit, mais c'est vrai, c'est vrai.
4: Tout ce qui aujourd'hui paraît ne pas avoir d'intérêt, la bonté, l'amour, la bienveillance, la compassion, la naïveté même d'y croire. Et c'est une responsabilité aussi de recouper avec cette naïveté enfantine, cette candeur-là, de dire, bah c'est possible. J'ai 31 ans, j'y crois.
2: On change toujours les choses. Bien sûr qu'on y arrive. C'est ça l'histoire. C'est une succession de faits, jour après jour, hein, qui font l'histoire. Et l'histoire est faite de gens qui ont changé les choses, qui ont changé le destin, qui ont changé le cours des choses. Et la fatalité n'est que la somme de nos démissions. Donc à nous de ne jamais démissionner, quoi qu'il arrive. Même dans le cœur de l'obscurité, dans le fond des ténèbres, les humains n'ont jamais abandonné. Pas seulement l'espoir, ils n'ont jamais abandonné l'action, ils n'ont jamais abandonné la résistance. Et même à l'intérieur des camps de concentration, on avait des gens qui pensaient l'après, qui pensaient le maintenant, qui écrivaient des opéras ou des opérettes, comme on a vu avec nos résistances françaises. On a eu de tout. En fait, ne jamais, jamais, jamais, jamais lâcher l'action. L'action, le combat, la combativité. C'est ça, en fait, être porté... Le feu sacré, c'est ça, c'est de se dire qu'on va jamais abandonner d'essayer. Et c'est en essayant qu'on réussit et que parfois on gagne.
5: Moi, je parle beaucoup de devenir gardienne et gardien de la nature. Personne sur son lit de mort se dit « j'ai pas assez consommé » ou « j'ai pas assez travaillé ».
6: La force de l'amour est une chose absolument exceptionnelle.
7: Si on ne sert pas à quelque chose pendant qu'on est vivant, à quoi ça sert d'être vivant ?
8: Rétablir un dialogue, rétablir des collaborations, ça me paraît être l'espoir pour demain.
9: Ce qui change les choses, c'est de militer collectivement, de créer une vraie force.
10: Réveillez-vous, agissez, n'attendez pas que quelqu'un dise non à votre place.
11: Quand un humain est capable d'accepter la contrainte, il gagne quelque chose. De la contrainte naît la liberté, en fait.
12: On peut faire rêver avec un mode de vie juste plus respectueux de la planète.
13: True power is in creative form and non-violent form.
14: Je me dis que si chacun agit, on va y arriver, quoi. Chacun à son niveau.
15: Je crois qu'un autre monde est possible. Ça se construit par-dessous, dans le silence, et ça monte.
16: Et si l'amour était la solution ? L'amour, pas seulement comme un sentiment, mais comme une énergie incroyable, la plus grande des puissances.
17: On a besoin d'espoir, de poésie, on a besoin de beau.
18: Je crois que c'est une clé, la joie. Dans la joie, on peut s'unir plus facilement.
19: Well, my most important message to humanity is what I say all the time, and it's so important, and it's, you know, don't forget that every single day you live, each one of you, me, all of us, every single day we make a difference. And we have a choice, most of us, as to what kind of difference we're going to make. That, to me, is the most important message.
20: Cette phrase de Jane résonne profondément en moi. Comment je pourrais contribuer à faire la différence aujourd'hui?

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2: Merci ODB.
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6: À deux pas du vieux port de Marseille, le Mucem attire ce jour-là deux types de curieux. Si au premier étage de ce musée, certains viennent contempler sculptures antiques et peintures du mouvement surréaliste, sur le toit, c'est un autre artiste qui attend les gourmets.
7: C'est mieux avec le soleil quand même, hein ?
6: Le chef étoilé, Alexandre Mazia.
7: Avant comme ça, à ce moment-là ? Là ?
6: Chaque année, le musée attire plus d'un million de visiteurs. Pour la terrasse, l'un des deux restaurants, il va mettre ses trois étoiles au service d'une offre de snacking façon street food pour moins de 20 euros.
7: Pour moi, c'était important aussi d'être attractif, c'est-à-dire que toi, l'entrée du musée, c'est à 14 euros. Il faut qu'on puisse manger quelque chose sans forcément que ça soit trop onéreux, mais qualitatif et sain.
6: Kebab ou croque-monsieur façon Mazia, le chef réinvente les grands classiques de la cuisine de rue.
7: Un concentré de tomates maison, maïs, épinards revenus au saté et entouré évidemment d'une pâte de manioc frite. Là, on va rajouter un gel de piment, simplement comme ça. Voilà. Et voilà, ça c'est les carré magnola, on appelle ça carré magnola, donc un peu cette friture sympa.
6: Des recettes originales qui font déjà saliver les clients.
8: Ça a l'air super bon, c'est plein de couleurs. Je suis assez impressionnée par la qualité pour le prix.
9: Ça passe bien, c'est assez relevé.
10: Moi j'ai bien aimé le croque-mas.
11: Moi j'ai bien aimé celui-là.
6: Mais le snack de la terrasse n'est qu'une simple mise en bouche pour ce chef de haut vol.
7: Au revoir, merci.
6: Car un défi bien plus grand l'attend à quelques mètres seulement. Ouvrir dans moins de 3 mois un restaurant pouvant accueillir 200 personnes, et là encore, à petit prix. Il est considéré comme l'un des plus grands chefs de la gastronomie actuelle. Et à 49 ans, Alexandre Mazia se lance dans une grande première, signer la carte d'un autre restaurant que le sien.
7: Service, s'il vous plaît.
6: 3 étoiles au guide Michelin, il s'est classé parmi les 100 meilleurs chefs du monde cette année. Dans son restaurant gastronomique en plein cœur de Marseille, sa cuisine est réputée pour ses associations audacieuses.
7: Sur les 3 sticks, il y aura une personne sans aucun produit de la mer, s'il vous plaît.
6: Il a fait de Marseille son terrain de jeu. Son dernier projet, réinventer l'offre culinaire d'un musée. Le futur restaurant s'inspire du concept des bouillons. Ces restaurants pas chers, mais en y ajoutant l'accent marseillais.
7: Moi, dans l'esprit, c'est une table de partage aux saveurs méditerranéennes.
6: Des choix des fournisseurs locaux, aux formations des équipes, à la mise en place, le travail est titanesque avant l'ouverture.

0: les garçons, là, ça va.
1: Mais comment Alexandre Masia va-t-il adapter ses recettes étoilées pour les transformer en plats accessibles? Au dernier étage du musée, dans cet espace de plus de 600 mètres carrés...
0: T'as vu avec la vue sur la Major.
1: Il faut encore un peu d'imagination pour se dire qu'un restaurant sera inauguré dans 3 mois.
2: Là, il y a un peu de travail encore.
0: Ouais, bien. Ah bah là, c'est sûr, là, on est à nu, donc là, il n'y a rien de fait. Là, normalement, il y a un bar et ici, on va sûrement faire la pâtisserie. Parce que je trouve que c'est sympa aussi d'avoir un endroit un peu différent où la pâtisserie peut être un centre névralgique, tu vois, pour aller chercher les desserts, tout ça, ça peut être un peu ludique.
1: Il y a quelques mois, le chef a remporté un appel d'offres lancé par le MUCEM, avec un objectif, faire découvrir au plus grand nombre les saveurs méditerranéennes à la sauce Masia.
0: Mais si un jour on m'avait dit que je serais ici, c'est juste exceptionnel. Je t'ai vu cette luminosité. Et puis cet horizon, cette perte d'horizon que t'as là-bas, là.
1: Dans quelques semaines, 140 personnes viendront goûter ces plats pour la première fois. Et ce n'est pas vraiment dans les habitudes du chef. C'est à deux pas du stade Vélodrome de Marseille, dans cette petite rue, qu'Alexandre Masia a ouvert son établissement il y a 10 ans.
0: Merci.
1: Pour déguster les plats 3 étoiles du chef, mieux vaut s'y prendre à l'avance, car il affiche souvent complet.
3: On a 2 tables de 3. Une première table de 3 avec une personne allergique aux poissons et fruits de mer. La personne peut manger du thon.
1: Avec 25 couverts, il y a ici autant de clients que d'employés. Il est 19h, c'est l'heure du dernier briefing.
3: Sur la table de 3, on aura 2 personnes végétariennes. Un bon service à tous.
0: Merci.
1: Le chef a décroché les 3 étoiles du prestigieux guide Michelin grâce à ses associations étonnantes, comme mélanger l'harissa et la framboise. Mais également grâce à sa cuisine créative, à l'image de ce carpaccio de couteau et son eau de pomme verte, ou encore ses moules macro hareng betterave et noix de coco.
0: 2 anguilles de biscotte, s'il vous plaît.
1: Un dîner ici coûte de 295 à 435 euros par personne. Et cela dure en moyenne 3 heures.
0: Il faut qu'on l'embraye directement là. L'as, la 2, la 9. On pourra lancer 2 langoustines caviar, s'il vous plaît. 2 framboises d'arissa, 2 douceurs d'orique damée, s'il vous plaît. Service, s'il vous plaît.
1: Il a imaginé des centaines de préparations pour son menu, qu'il vérifie jusqu'au dernier moment. Comme cette sauce, à base de petits pois.
0: Allô, Lucas.
4: Oui, chef.
0: Ça, c'est pas bon, ça.
4: Oui.
0: Bon, ça l'est. Rechange les 3, s'il te plaît.
4: Bien.
0: Non, c'est pas bon. C'est pas grave, ça arrive, c'est rien, ça. C'est juste pour l'équilibre. Parce que le verre, vraiment, c'est une sondage de petits pois. Mais là, on va vraiment sur quelque chose de très amer, de très âpre. Et là, il y a une amertume métallique qui est pas bonne. Enfin, qui va pas... Les clients ne le verront pas, mais moi, ça me convient pas. J'aime ce que je fais, donc j'ai envie que ça soit bien fait et que ça soit... Tu manges mon âme, donc je peux pas manger n'importe comment. Je peux pas tronquer, je peux pas.
1: Malgré le prix, certains sont ici presque comme chez eux. C'est le cas de Didier et sa femme Lucille. Comme à chaque fois, ils vont prendre ce que le chef appelle le grand voyage. Un menu unique, décliné en 40aine d'assiettes par personne.
3: Parmesan, pistache et grenade, une algue cristallisée, poutard, que de patates et réglisse. Et vous terminerez dans la cuillère avec la crevette grise et son assemblage de vinaigre.
5: Celui-là, je le connais depuis l'origine en fait. Et donc j'en ai mangé des. Donc je vois toutes les, à chaque fois les petites modifications. Là, il est très très bien.
1: C'est la 40e fois qu'ils viennent dîner ici.
6: Vous allez beaucoup dans les restaurants étoilés ?
5: J'y suis allé énormément, ouais. Un peu partout.
6: Et qu'est-ce qu'il y a ici que vous ne trouvez pas ailleurs ?
5: C'est tellement différent de tout ce qu'on peut manger ailleurs. Je connais assez peu de restaurants où on a des choses à découvrir comme ça aussi originales, même dans le monde entier.
1: À la fin du repas, les clients repartent tous avec le menu dédicacé.
0: C'est important de mettre un petit mot. Ça reste un souvenir et puis après, des fois, souvent les gens, après, ils accrochent dans leur cuisine. Non.
1: Le service à peine terminé, que le chef a déjà l'esprit tourné vers sa nouvelle aventure.
7: Allez, bonne soirée.
8: Ciao, merci. Allez, Alex.
1: Et il compte bien s'y investir au-delà de l'assiette. Pour fabriquer le mobilier de son nouveau restaurant, il a fait appel à un homme qu'il connaît depuis plus de 10 ans.
0: Salut, j'ai.
1: Jérôme Dumetz a déjà signé le design de son restaurant étoilé. Il a toute la confiance du chef.
3: Alors, je te montre un peu où on en est.
0: Ça, c'est l'entrée, ça, non?
3: Là, donc ça, c'est le luminaire qui va... C'est le prototype pour le luminaire de l'entrée. Mmh. Donc, ça vient, en fait, se clamper sur les poutres en béton. Mmh.
1: Les deux hommes veulent recréer une ambiance à l'image de Marseille, simple mais chaleureuse.
3: Donc, on va juste éclairer le canis en osier. Normalement, ça devrait...
0: Et en fait, ça va venir à fleur, là, ou pas?
3: Ouais, ça vient vraiment dans l'angle. Donc, du coup, ça va lécher ça. Le projet, il est quand même pas évident, parce qu'en fait, c'est à la fois, c'est le restaurant d'un musée. Donc, il y a ce cadre du musée. Ça doit rester quand même un peu formel. Donc, quelque part, pour créer vraiment une atmosphère, c'est finalement, bizarrement, pas si simple.
0: Au départ, il y a des trucs où je suis pas convaincu. Et après, derrière, il m'amène dans quelque chose, des fois, dans son univers, qui fait que, bah, effectivement... Il avait raison, donc c'est aussi ça la beauté de son regard et sa façon de faire.
1: Il reste moins de 3 mois à Jérôme pour réaliser l'ensemble du mobilier. Mais c'est un autre défi qui attend le chef, former les futurs cuisiniers. Car Alexandre Mazia ne pourra pas être sur place au Mucem au quotidien. Julien et Nicolas ont été recrutés pour faire partie de la future brigade. Ils vont travailler ensemble pour la première fois. Les deux hommes sont habitués aux cuisines de restaurants plus traditionnels. Et ils vont passer 2 jours en immersion dans l'établissement étoilé.
0: Le programme de la journée, ça va être d'échanger avec les équipes. Ça vous donnera une idée vraiment précise de tout l'univers, de l'organisation qui est un peu autarcique, mais de découvrir aussi ce qu'est la maison mère, les principaux traceurs. On y va ?
3: Allez, c'est parti. Allez,
0: je vous montre. Bah, je vous invite à aller vous changer dans le vestiaire. Vous avez vos vestes, je présume.
4: Oui.
1: Malgré leurs 20 ans d'expérience, les deux cuisiniers vont devenir de chanceux apprentis avec un objectif, essayer de comprendre Alexandre Mazia.
4: Nicolas, on s'est déjà vu.
7: On s'imprègne de l'esprit Mazia, vu qu'on va travailler au Mucem. Donc forcément...
4: Et ça permet de faire le lien, oui, c'est ça.
7: Voilà, ça permet de faire le lien.
4: Entre ce que le chef veut aussi... créé sur son association avec le Mucem.
1: Sous la direction de Michele, le chef exécutif d'Alexandre Mazia depuis 4 ans, le duo va découvrir l'univers du chef, en commençant par cette réduction de jus de volaille.
4: Ça, le poulet entier, ça m'a...
8: Okay. Vous aimez les arômes, ah ouais. Les épices, les odeurs. Ah ouais. Une petite astuce pour nous, c'est aller mettre dedans cette coquille des huîtres. Ça porte un côté un peu métallique de les huîtres.
9: C'est étonnant.
4: Oui.
9: Vous bouchez la tête.
4: Oui, bah, autant oui, aller chercher l'huître, le côté iodé de l'huître, oui, mais le côté,
10: ouais, écoutez,
4: le côté coquille métallique comme ça, c'est une grande première.
0: Moi, je suis très heureux parce que moi, je partage une partie de moi-même. Ça, je peux l'expliquer, mais je peux expliquer parce qu'on est là sur place et on le fait ensemble. Je vais pas arriver, vous savez, les gars, moi, me consommer, je fais comme ça, ils vont me dire, ok, t'es gentil, toi, mais t'es dingue. Alors que là, par contre, on est dans un univers totalement différent et c'est plus facile d'échanger.
1: Pour bien terminer la matinée et leur permettre de connaître pleinement son univers, le chef leur réserve une jolie surprise, une invitation à déjeuner.
11: D'habitude, on est plus derrière les fourneaux. Effectivement, ça change un peu.
12: Alors, messieurs, ici, donc, le côté signature avec l'alcool, donc à base de liqueur Crixus, liqueur d'agrumes et de gingembre. Vous pouvez trouver des fleurs de bougainvillea à l'intérieur des glaces.
11: Okay. Rien que l'apéritif, on n'est pas prêt déjà. Enfin, d'habitude, si vous désirez boire quelque chose, vous voyez, Ricard.
1: C'est la toute première fois que Julien et Nicolas déjeunent dans un restaurant 3 étoiles.
11: J'étais pas prêt là, ouais. C'est... J'ai 17 ans de cuisine, tu me demandes ce qu'il y a dedans, je suis incapable de te dire.
7: Le rougier, c'est une expérience là.
0: J'aime bien, tu vois, le mec, il mange, il fait. Ouais. C'est super, mais au moins, et je pense que quelque part, ça assoit aussi une légitimité. Parce que tu es bon en parler, mais quand tu ne le vis pas, c'est pas pareil. Moi, j'ai besoin que les gens vivent les choses pour pouvoir apprendre à parler.
1: Pour régaler ses futurs clients, Alexandre a choisi les mêmes fournisseurs pour le bouillon que pour le restaurant 3 étoiles. Ce jour-là, il a rendez-vous avec Philippe, son boulanger.
10: Bonjour.
13: Ça va ?
10: Ouais, toi ?
1: Il lui fournit déjà une partie des pains servis dans son restaurant. Mais il veut lui proposer de nouvelles saveurs pour le musée.
13: Tu vois, ça, c'est le farine de riz.
10: Ah oui, ce que tu m'avais dit.
13: Ouais, ouais super. La farine de riz avec baie de goji, ça, ouais. ça, tu vois, c'est vraiment intéressant.
10: Moi, j'aime ces textures-là parce qu'elles sont gourmandes. Et surtout, quand on les toast, on garde le côté moelleux et on a vraiment ce côté fumé sur la partie extérieure et le côté moelleux à l'intérieur. Moi, c'est ce que j'aime.
1: Premier essai.
10: Toi, c'est un peu marbré, tu vois, à l'intérieur.
1: Avec ce pain au charbon et au poivron.
10: Ouais, je pense que... On écoute, les gens ils aiment pas prendre les rebords, moi je prends toujours le rebord.
13: Ah c'est le meilleur.
10: Parce qu'au niveau texture, ça va me montrer comment ça va bouger ou pas. On voit un peu comment il va croûter et comment il va réagir à la chaleur. Je pense que lui, on va pouvoir le marquer davantage.
13: Non, on le sent à la fin le poivron, mais ouais. Je trouve qu'il manque encore un chouï, non?
10: Ouais.
13: Alors dans celui-là, il y a des baies de goji avec des graines de courge qu'on torifie au four.
14: Je t'en prie, je te mets là. Ouais.
15: Tu es prends bientôt.
10: Ouais, parce que moi, ça, sur le coup, tu vois, je vais goûter. Je suis pas dans le même, je suis pas dans le même, je suis pas dans le même fit, dans le même machin. Et après, je regarde le soir. Faut le temps que ça digère aussi intellectuellement. Super. Top.
1: Quand il choisit ses fournisseurs, le chef a toujours les mêmes critères, du local et de l'artisanal.
10: Au-delà de l'écrin et de ce que ça peut représenter, c'est de refaire découvrir aussi un savoir-faire et le territoire. Moi, ça, pour moi, c'était important. Que les gens du monde entier viennent au musée et me disent « Ouais, mais c'est quoi ce pain ?»« Mais c'est un peu de fou, c'est quoi ce pain ?»« Bah, le pain, il est là !»
1: Philippe va devoir encore faire quelques ajustements avant l'ouverture.
10: À très vite, à très vite. Prenez soin de vous, merci. Bisous. Pardon, excusez-moi.
1: Au restaurant, justement, il reste 10 jours avant l'inauguration. Et tout le monde s'active pour terminer dans les temps.
16: Ouais, c'est bon, ça passe.
1: Jérôme, le créateur du mobilier, doit notamment monter les tables en bois massif, faites sur mesure.
17: Allez, plus que 30 tables à monter.
1: Dans les cuisines, le chef, lui, peaufine ses créations avec Martin, le chef exécutif de Bouillon. C'est lui qui sera au fourneau au quotidien et le garant de la qualité des plats qu'il devra parfois servir pour 200 personnes. Ce matin-là, c'est l'heure de tester une dernière fois les recettes pour ajuster les saveurs.
18: Mylène, ils sont à combien ?
19: Le chef a déjà tout testé en amont en cuisine. Nous, on a refait des tests aussi cet été. Et puis après, là, on finalise tout. Parce qu'il y a eu des changements entre-temps, beaucoup de changements. Mais ça fait partie du jeu. Et voilà, donc là, on finalise tout.
1: Les plats ont été imaginés spécialement pour ce restaurant. Comme cette épaule d'agneau confite à partager.
10: Martin.
19: Oui.
10: Pour dresser.
19: J'ai demandé la bière.
10: T'as deux choses. Ça, c'est la ratatouille au saté, ça.
1: Pour le chef, le dressage des plats est presque aussi important que la recette.
10: Après, ça, par contre, je pense que ça, il faut qu'elle soit un peu plus brillante et juteuse.
19: D'accord.
10: Il faut qu'on ait du jus. C'est juste des petits dressages pour que ça soit harmonieux, qu'on respecte aussi les températures, les endroits et aussi le grammage, que les gens puissent avoir. Comme c'est partage, il faut que ça soit généreux. Et que ça mette en amont, ça mette aussi en avant le travail réalisé. Quoi. C'est important quand même.
1: Et après, les trois entrées coûtent entre 8 et 16 euros. Pour les plats, comptez entre 18 et 29 euros par personne.
10: Camille, vous pouvez prendre ça pour la mettre en photo, s'il vous plaît.
1: Merci. Tous les plats, comme ce merlu pané ou ces encornets farcis, sont pensés dans les moindres détails. Alors quand il faut ajouter un petit quelque chose, même pour embellir la photo qui servira de visuel, le chef est plus que dubitatif.
10: On pourrait mettre les garçons pour changer un peu le caractère de la photo. Ouais, moi j'ai horreur de ça, mais là c'est pour la photo. On va mettre du thym comme ça dans une assiette, c'est pas ma cam du tout. Donc là je prends sur moi pour la photo. Mais c'est un truc que j'ai horreur. Je crois que c'est la première fois de ma vie que je fais ça. C'est tellement compliqué dans ma tête, là. Je te jure. Non, mais j'aime pas le faire du tout, tu vois, en fait. J'aime pas le faire du tout. Donc on va mettre les tomates. Et voilà, tout simplement. Voilà, ce sera plus simple. Ah, je me sens mieux, tu vois, déjà. C'est que pour moi, tout est construction, tout est sens. Un peu pas monomaniaque, mais c'est comme ça dans ma tête, et je peux pas faire autrement. Mais je le vis très bien, hein. Sauf là, je le vivais pas très bien. Mais...
1: Alexandre Mazia travaille en moyenne 90 heures par semaine.

0: Alors pour relâcher la pression, il a un rituel.
1: Nous on n'est pas des mecs qui parlons. On est des mecs qui agissons.
0: Ce jour-là, en sortant du Mucem, le chef vient sur ce terrain en bord de mer pour jouer au basket avec des amis.
1: Avec toutes les briques que t'envoies, on peut construire une maison.
0: Sa passion est née à son arrivée en France. Car Alexandre a grandi avec son frère et sa sœur au Congo, où travaillait leur père, négociant en bois. À 14 ans, il suit sa famille et débarque en région parisienne. Un choc pour l'adolescent. Le basket devient alors son refuge.
1: Le sport, ça m'a permis de me sentir seul et d'appartenir à je dirais, j'aime pas le mot clan, mais une communauté, tu vois, un peu différente, qui m'a permis, de survivre, quoi, mentalement.
0: Très vite, et comme souvent chez Mazia, la passion devient une obsession. Alors il va devenir joueur professionnel pendant 10 ans, allant jusqu'en Pro B, l'équivalent de la deuxième division.
1: J'ai toujours fait du sport, donc j'en fais tout le temps. De toute façon, si c'est pas du basket, je ferais forcément autre chose. Je ferais du vélo, j'irais courir, ou voilà. Mais oui, c'est une forme d'exutoire, et c'est important de pouvoir avoir quelque chose qui te permette de penser à rien, en fait. Tu penses à rien. Quand tu fais du sport, tu penses à rien. Moi, je pense à rien.
2: J'arrive à penser à rien ?
1: Moi, franchement, ouais, ça peut m'arriver. On en fait un ou pas ? Yeah ! Regarde, la réponse est là, frère.
3: Wow. No way.
1: Quoi, no way ?
3: No way.
1: Quoi, no way ?
0: Alexandre enchaîne les paniers, mais c'est également l'heure de l'entraînement dans le nouveau restaurant. En attendant l'ouverture, prévue dans une semaine, Martin, le chef exécutif, va servir ce jour-là des clients intraitables.
4: Tu sais, tous les bains mariés à sauce et tout, là. Tu crois qu'on les aura pour demain, tu sais pas, toi.
0: Dans une heure, aura lieu ce que l'on appelle dans le milieu de la restauration un rodage.
4: Ce service test, il va déterminer les réglages en termes de cuisson, de réchauffe, d'assaisonnement par rapport au retour des clients, ça aussi, du matériel dont on a besoin, dont on aura besoin.
0: En compagnie notamment de Julien, qui était en formation dans la cuisine du chef.
4: Ils sont pas cuits encore ? Pas cuits du tout ?
0: Martin va devoir exécuter les plats imaginés par Alexandre Mazia. Dans ce service à blanc, les clients, tous invités, vont tester pour la première fois les recettes du chef.
5: Ah, t'as vu tomate farcie façon kefta ?
6: Bah, il faut qu'on la goûte. C'est cool, comme idée.
7: L'épaule d'agneau a l'air sympa. Ouais.
8: Même les encornets farcis aussi. Ouais.
0: Sur les 30 clients, il y a ce jour-là deux proches d'Alexandre Mazia. Manon, son assistante, et Jérôme, qui a dessiné tous les meubles du restaurant.
9: Soit les encornets, soit la daube.
10: Je connais toutes les coulisses, donc j'ai essayé. Puis je vais voir si je retrouve les traceurs de la cuisine du chef.
11: Ça fait bizarre de voir des gens s'asseoir. Ouais, ça fait plaisir.
1: Et voilà. Bon appétit.
12: Ça a l'air vraiment très sympathique. On a beaucoup hésité, on a coupé.
10: Bon, ben moi je comprends aussi.
0: En salle, tout se passe bien, mais en cuisine.
4: À suivre, il y aura une daube, deux merlus et un frigo là.
0: Martin doit faire face aux premiers imprévus.
4: Il a dû recevoir un bon. Pourquoi ça me marque direct ? Moi je comprends pas. Ça ne devrait pas me marquer direct, c'est une suite.
0: La machine de commande fait des siennes. Les plats ne sont pas annoncés dans le bon ordre.
4: Comment je sais si c'est vraiment réellement du direct et que je dois envoyer tout de suite ?
10: Non, normalement, eux, ils ont le bon en direct et toi, t'as le bon ensuite.
4: Ouais, mais moi, ça me marque direct. Là, ça va qu'il n'y a pas beaucoup de monde, mais ça veut dire que... Du coup, moi, je suis censé l'envoyer tout de suite parce que c'est du direct alors qu'ils ont des entrées. Ça devrait être inscrit à suivre.
1: Eh bien, d'accord, c'est la 15, hein ?
4: C'est la 15.
0: À table, les clients se régalent.
13: Mange avec l'os direct.
14: C'est super, non ?
13: Le problème, t'as est très crémeuse. Et la joue est très tendre et très, très bon.
0: Manon, en revanche, a remarqué quelques petits détails.
10: Là, pour nous, c'est un peu trop aillé.
4: Ouais.
10: Donc ça prenait un peu le dessus pour moi, en tout cas, pour ensuite goûter le reste. Ça a très bon. T'as le fumé aussi, moi, que je reconnais de la cuisine du chef. Et ensuite, le poivron qu'on adore tous les deux, un peu trop sucré.
1: Normalement, le service est fini, monsieur.
4: Oui.
1: C'est tout bon ?
4: Oui.
0: Fin de service,

0: premier bilan.
1: Il y a des choses à régler, quoi. Le dressage, là, il faut mieux organiser, parce que ça va pas. Si tu me finis les plats à partager, un dressage là-bas, ça m'arrange.
0: Près de 140 personnes sont attendues pour l'inauguration. Mais avant cela, il leur reste encore quelques réglages pour que tout soit parfait. Il est 10h30 et c'est enfin le grand jour pour Alexandre Mazia et ses équipes.
2: Ça marque le début d'une histoire, c'est ça les inaugurations.
0: Après 5 mois de travaux, le restaurant ouvre enfin ses portes. Et aujourd'hui, c'est un service un peu spécial.
1: Bonjour chef, ça va ?
3: Pardon chef.
1: Bon ? On est à 138 réserves et on prévoit 150 pour être large.
4: D'accord.
0: Pour l'inauguration, il y a bien sûr les amis proches.
2: Ça va, vous allez bien ?
0: La presse.
2: Ouais, vous avez une place à l'ancienne, vous ?
3: Ouais.
0: Mais également des clients fidèles de son restaurant étoilé, comme Didier, le féru de gastronomie.
2: Ça va ? Merci d'être là, c'est cool, ça va, ça va. Bon appétit, hein ?
0: Ce jour-là, ils vont déguster un menu imposé. Des entrées à partager à base de pain tapé et des préparations sauce Mazia. En plat, une tomate farcie et son riz noir toasté et écume d'harissa. Le chef met en jeu sa réputation, alors impossible pour lui de ne pas mettre son nez partout, surtout dans les assiettes.
2: Steph, c'est ok la tempête ? T'as goûté Steph déjà ou pas ?
3: Goûté moi.
2: Non, c'est cool. T'as le jus pour j'ai envie de boire ? T'as le jus, le jus.
0: 138 assiettes à sortir en même temps. On est loin de l'univers intimiste de son restaurant étoilé.
2: Très bien les garçons, là, ça va. On peut y aller, il a dit qu'on peut y aller.
1: Avec les tomates ici, s'il vous plaît.
0: En salle, les clients sont unanimes.
5: C'est très bien, on retrouve un peu les transferts du chef, il aime bien faire. Voilà, c'est intéressant.
0: Son ami triplement étoilé, le chef Dimitri Droino, est du même avis.
2: Pas besoin de faire que du 3 étoiles pour avoir une identité, en fait. En finale, dans des plats comme ça, très simples, on a tous une singularité dans l'exécution. Et là, c'est du Alex.
0: Un sans faute pour le chef et ses équipes.
2: Je suis content pour les gens. C'est content de voir les gens son sourire, se revoir, ils ne sont pas vus depuis longtemps. Et puis, tu vois, les gens sont contents de voir un lieu s'animer, tu vois, j'espère. C'est une nouvelle histoire qui commence.
0: Une nouvelle histoire et un nouveau chapitre dans le parcours d'Alexandre Mazia.
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0: Est-ce que vous reconnaissez cette photo?
1: Wow. D'où vient cette photo?
0: Répondez seulement par oui ou par non. Vous la reconnaissez?
2: Ils ont dû la prendre quand Paola et moi, on était dans la chambre. C'est...
1: la maison où j'ai passé mon enfance. C'est un quartier très dangereux. En fait, je viens juste de demander à ma mère d'emménager avec moi. Quand on est arrivé, des types nous ont menacés avec des armes, Paola et moi. Dieu merci, Paola avait beaucoup d'argent sur elle, elle leur a donné, en liquide. Et je sais pas, le patron...

0: On leur a apparemment pris l'argent. C'était un moment horrible. Vraiment horrible, parce qu'ils se moquaient de nous et... Paola et moi, on pensait qu'ils allaient abuser de nous.
1: Est-ce qu'ils l'ont fait ?
0: Non. Non, non, non. Dieu merci, non. Apparemment, ils voulaient juste de l'argent.
1: Mais Madame Fuenmayor leur avait déjà tout donné, non ?
0: Oui. Oui, mais bon, ils ont vu l'allure de Paola, une femme bourgeoise, avec de l'argent. Je suppose qu'ils ont pensé qu'ils pourraient lui soutirer plus d'argent. Nous, justement, on a pensé que c'était un enlèvement.
1: Qui d'autre était dans la maison ? Et qui a pris cette photo ? Quelqu'un d'autre devait être là, non ?
0: Oui, mais je sais pas. Comme je l'ai dit, j'ai fait partir ma mère il y a quelques jours pour qu'elle emménage avec moi. Salvador, si vous ne me croyez pas, dans ce cas, vous pouvez aller dans mon immeuble et demander au responsable de la sécurité si c'est vrai ou si c'est faux.
1: Eh bien ça, c'est une très bonne suggestion. Pourquoi vous n'êtes pas sur cette photo ?
0: Je sais pas. Je veux dire, après tout, Paola est une mannequin célèbre, pas vrai ? Ils peuvent tirer bien plus d'elle que de moi, vous croyez pas, non ?
1: Et alors pourquoi, je vous le demande, ont-ils envoyé cette photo précisément à moi ?
0: Pourquoi pensez-vous que je connais la réponse à cette question ?
1: Vous savez ce que Paola a dit ? Que c'est un coup monté. Que quelqu'un essaye de la piéger.
0: Oui, et je suis tout à fait d'accord avec elle. Je veux dire, on n'a pas besoin d'être devin pour penser ça. Ce qui est clair, c'est que ce n'est pas moi. Parce que je suis ici, pour défendre Paola.
1: Qu'est-ce que vous savez du bracelet ?
0: Quel bracelet ?
1: Elle portait un bracelet.
0: Je sais pas. Et si elle en portait un et qu'elle l'a plus, elle a dû le faire tomber. Je sais pas, comment je le saurais ?
2: Tout ça a été organisé par Camilla. Ils vont me mettre en prison à cause d'elle.
3: Si tu veux t'en sortir, tu as besoin que Camilla soit avec toi.
2: Non, justement, je te dis que c'est elle qui m'a piégée.
3: Écoute, ton père m'a dit que Camilla était la seule à pouvoir soit te faire couler complètement, soit te sortir de ce problème. Par conséquent, je vais d'abord devoir apprendre ce que Camilla a déclaré avant que tu n'ailles dire quelque chose que tu risquerais de regretter. Alors surtout, ne dis rien et laisse-moi m'occuper de ça. Est-ce que c'est clair ?
4: Ce n'est pas seulement la faute de Paola, c'est aussi la faute de cette femme.
5: Chut, tais-toi, tu vas aggraver la situation.
4: Qu'est-ce qu'elle fait ici ? Qu'est-ce qu'elle fait ici ? Tu sais quoi ? Elle veut juste faire tomber Paola encore plus bas.
5: Tais-toi !
4: Elle est amoureuse de Gabriel, tu le sais ça ?
5: Un mot de plus et tu sors d'ici, Amparo !
4: Je ne veux plus la voir ici. Fais-la partir, Rogelio !
5: Tais-toi !
4: Tu peux comprendre, non ?
0: Je suis vraiment désolée pour ce que vous vivez. Je suis seulement venue dire tout ce que je sais. Excusez-moi.
6: T'es vraiment en train de te plaindre auprès de moi parce que ta sœur a été arrêtée ? Attends, tout ce que David t'a raconté sur le comportement étrange de ma sœur ne signifie pas que c'est une meurtrière.
7: Écoute, Manuel, j'ai jamais dit ça. J'essaie juste de servir de médiateur entre vous deux. Paola ne va pas bien et tu le sais, Manuel.
6: Quel culot ! Tu as de venir me demander de l'aide pour ça. On m'a raconté ce qui est arrivé à Juana et ça a dû être très dur pour elle. Et pour toi. Mais qu'est-ce qui te fait penser que ma sœur est derrière tout ça ?
8: Tu y as fait allusion !
6: De quoi est-ce que tu parles ?
8: Tu me l'as dit chez moi. Que ta sœur voulait que quelque chose de mal arrive à Juana. C'est faux ?
7: Du calme, Gabriel.
6: Comment tu sais que j'ai dit ça ?
8: Parce que je garde un œil sur toi. Et sur toute ta famille, et tu sais quoi ? Si tu veux leur dire, vas-y, je m'en fiche. Je n'ai pas peur d'eux.
7: Manuel.
6: Gabriel, je n'ai jamais fait de mal à quelqu'un.
8: Non, mais tu sais bien qu'ils sont dangereux et tu joues les innocents. Et tu sais quoi ? Au final, toi aussi, tu seras coupable. Pour avoir été leur complice. Et si tu travailles encore ici, c'est parce que je sais que tu n'es pas comme cette bande de... Faut rien. Maintenant, sors.

0: T'as été trop dur avec lui,
1: Gabriel. J'ai pas été dur. Je ne peux pas fermer les yeux sur sa famille. Et tu sais quoi, je vais renvoyer Rogelio. Je peux pas lui retirer ses actions de toute façon, mais je ne veux plus qu'il travaille avec moi. David, on n'a pas besoin d'un traître. Et tu le sais.
2: Sœurette, c'est juste que... Vu les circonstances, c'est mieux. Je pense que Gabriel fait ce qu'il y a de mieux parce que... Tu sais ce qu'on dit, non? Bah, il vaut mieux partir que rester. Et moi aussi, ça me fait mal qu'il s'en aille parce que c'est la première fois qu'on se sépare.
3: C'est ça qui me fait le plus mal.
2: Mais le mieux à faire, c'est de leur faire confiance. Si c'est ce qu'il y a de mieux pour eux, et que c'est la seule chose dont ils ont besoin, on doit les soutenir.
3: Oh, Philippe, je pourrais pas. Je pense que j'aurai jamais la force.
4: Et que t'a dit Philippe?
5: Bien, rien. Bref.
4: Oh, ce garçon, mon Dieu. Et il est vraiment têtu comme une mule. Je suis sûre qu'il t'a laissé parler tout seul.
5: Non, pas tout à fait, non.
4: Non?
5: Non, il m'a donné une chance de lui dire deux ou trois choses que j'avais en moi. Je lui ai dit que j'étais responsable de tout. D'être parti, de l'avoir laissé sans nouvelles. Mais je trouve qu'il est vraiment en train de devenir comme moi.
4: Tel père, tel fils.
5: Ce que j'ai pu lui dire, c'est qu'il devait se rendre compte de tout ce qu'il avait accompli par lui-même. Et que tout le monde l'aimait. Et qu'il avait tout ce qu'il fallait pour être un gagnant et non un perdant comme moi. Et qu'il devait réussir à faire face à ses peurs.
4: C'est bien vrai. Oui, entrez.
6: Joséphina, Roana demande si elle peut aller dans sa chambre rapidement.
4: Ah, oui. Bon, et toi? Sors tes chaussettes trouées et raccommode-les.
5: Comment ça? Je dois tout recommencer?
4: Exactement.
5: Oh mon Dieu. Je les avais bien rangées pourtant.
4: Margarita m'a dit que tu voulais me parler.
6: Oui, oui, mamie. Tu peux t'asseoir un peu avec moi?
4: Bien sûr.
6: Je voulais te dire que demain, je vais emménager avec Gabriel.
4: Tout va bien, ma chérie. Je suis sûre que l'agression que tu as vécue a beaucoup à voir avec le fait que tu es retombée amoureuse de lui.
6: Au-delà de ça, je l'aime et la réalité, c'est que c'est son enfant que je porte, grand-mère, et que les gens qui nous veulent du mal veulent aussi du mal à mon bébé.
4: Mais non, non, je suis d'accord avec la décision de Gabriel. Il était temps, non? D'ailleurs, j'aime bien ça, qu'il vous fasse passer en priorité, toi et le bébé.
6: Vraiment, merci de réagir comme ça. Tu sais pas à quel point ça me soulage, mamie. Même si j'ai le cœur tout serré, rien qu'en pensant que je vais être loin de vous tous.
4: Ah, oh, ma chérie, bientôt nous serons de nouveau ensemble, si Dieu le veut, tu verras. Merci. Comme toujours.
6: Hein? Oui, bien sûr.
1: Si je m'installe avec Roana, c'est pour la protéger. Mais je veux aussi protéger mon entreprise. C'est pour ça que je vais donner l'ordre de renvoyer Rogelio.
0: Je sais pas, Gabriel. Je pense que ça ne fera qu'empirer les choses.
1: D'une manière ou d'une autre, je dois y mettre un terme. Surtout si je ne suis pas là.
0: Bien, je comprends. Ce que je ne veux pas, c'est qu'il se mette en colère et qu'il essaie de convaincre d'autres actionnaires de les monter contre
1: moi. C'est ce qu'il fait depuis longtemps, David. C'est pour ça que nous devons jouer carte sur table pour une fois.
0: Carlos est déjà au courant?
1: Non. Il ne le sait pas. C'est pour ça que j'ai besoin de ton aide.
0: Ne t'inquiète pas. Je vais lui dire.
1: Merci. Je veux aussi que tu ailles le dire à Enriqueta.
0: Oui.
1: La personne qui prendra la place de Rogelio dans cette entreprise, c'est toi.
0: Moi?
1: Oui. Toi. Je veux que cette entreprise soit dirigée par les personnes en qui j'ai le plus confiance. C'est-à-dire toi, Enriqueta et mon oncle. Alors s'il te plaît, lance le processus pendant que je vais au bureau du procureur pour voir ce qui est arrivé à Paola.
0: Merci de ta confiance, Gabriel.
1: Merci à toi.
7: Avec le témoignage de Madame de Armas, vous n'avez plus assez d'éléments qui vous permettent de suspecter Mademoiselle Fuenmayor.
8: Madame de Armas nous ment, monsieur. Elle dit seulement la moitié de la vérité.
7: Attendez,
8: et encore plus après l'assassinat de ces tueurs à gages, croyez-moi.
7: La Fuenmayor était une erreur. Et cela nous a fait perdre beaucoup de temps. Je vous ai demandé d'aller à la Hacienda Rubio parce qu'il y avait une plainte. Mais comme vous savez...

0: toujours tout, vous avez suivi une piste inutile. Celle de la femme bourgeoise qui traverse une mauvaise passe dans son mariage, qui deviendrait une suspecte et une meurtrière.
1: Mon intuition me dit qu'il y a quelque chose.
0: Et ma décision, c'est que vous vous rendiez à l'hacienda Rubio et que vous enquêtiez sur le meurtre de Francisco de Armas. Et tout de suite. C'est clair?
1: Oui, monsieur.
0: Madame Fuenmayor, compte tenu du témoignage de Madame Camila de Armas, vous pouvez partir.
2: Oh, enfin.
0: Excusez-moi.
1: Je vous en prie. Merci beaucoup pour votre coopération. L'enquête va suivre son cours.
3: Comment ? Vous allez continuer à rendre la vie de ma fille insupportable ?
1: Non, j'insiste pour faire mon travail. Et pour trouver le ou les véritables coupables.
4: Il est évident que la fusion nous a beaucoup aidé à nous remettre sur pied.
5: Et la distribution a triplé.
6: Et cela n'est pas seulement dû à nos nouveaux partenaires.
5: Non, c'est aussi grâce à vous, qui avez travaillé tous les jours pour mener à bien ce projet.
6: C'est vrai.
7: Je trouve ça vraiment excitant de savoir que notre travail porte ses fruits.
8: Et de savoir que nos chers patrons savent si bien gérer l'entreprise.
6: Mais on ne doit pas se reposer sur nos lauriers. Au fait, Vivi, Susanna, je veux que vous vérifiez avec Liz, il y a un problème sur les réseaux sociaux. Apparemment, il y a des plaintes de la part de certains clients. Je veux qu'ils se sentent joyeux et heureux, d'accord?
8: Oui, bien sûr.
6: Très bien.
7: Bien sûr.
6: Romulo, René et Reni, puisque vous êtes là aussi, parlez aux chauffeurs, aux distributeurs. Je veux que nous accordions un traitement très spécial aux vendeurs, ok? On fait ça, hein? Ok? Merci beaucoup. Eh bien, mettons-nous au travail.
9: C'est
6: félicitations. C'est parti.
9: Super.
10: Eh bien, tu as l'air d'être à fond et d'avoir le vent en poupe, hein?
5: Et nous, tu vas nous envoyer où?
6: En fait, j'ai parlé à Gabriel. Il a dû aller au bureau du procureur pour vérifier le procès de Paola. Il semble qu'il va renvoyer Rogelio.
11: Cet imbécile de Castillo se sent plus important que toi. Et il insiste pour continuer à enquêter sur l'affaire de ma fille. Tu dois lui retirer.
0: Ne t'inquiète pas, Rogelio. Je contrôle mes troupes. Ah. Je ne peux pas le retirer de l'affaire, du moins pas directement. C'est un inspecteur très respecté. Des personnalités politiques très importantes le soutiennent. Car il est l'un des rares à donner l'image que le système judiciaire fonctionne.
11: C'est vraiment le cas? Et donc quoi? Tu vas le laisser continuer l'enquête sur ma fille?
0: Non, je l'ai déjà envoyé enquêter dans l'hacienda de ton gendre. Et dès que Gabriel sera en prison, ce qui s'est passé avec Juana n'aura plus d'importance.
12: Ça me soulage tellement, t'imagines pas, maman?
13: Je ne comprends pas pourquoi t'es pas encore enfermée.
12: Je suis désolée de te décevoir, mais je suis innocente, donc je vais pas du tout être arrêtée comme tu l'aurais souhaité.
14: Évitons toute confrontation.
15: Je ne peux pas croire que tu aies fait ça à ma fille, Gabrielle.
13: Je ne sais pas ce qui s'est passé, mais je sais que c'était toi. Tu veux la mort de Juana, c'est pour ça que tu as payé quelqu'un pour le faire.
12: Mais pourquoi je ferais un truc pareil?
14: Paola, s'il te plaît, ne réponds pas aux provocations.
12: Tu ne seras jamais heureux avec cette femme, et son enfant, et le mien. Car je te rappelle qu'ils n'ont pas encore rejeté la plainte concernant le fait que je suis la mère légale de cet enfant.
13: Vous n'avez pas parlé à votre cliente, pas vrai? Vous ne lui avez pas dit que c'était impossible?
14: J'insiste. Nous ne devrions pas communiquer avec cette
15: femme. Oui, Paola, tu ferais mieux d'écouter ton avocate. Allons-y.
11: Je suis impressionné par ton culot, Gabriel. Accuser ma fille de meurtre. D'où tiens-tu cette idée saugrenue?
13: À cause de toi. Parce que je sais que tu menaces les gens et que maintenant ta fille fait comme toi.
11: T'es un despote au même titre que ton père.
14: Ça suffit, messieurs. S'il vous plaît, monsieur Rubio, partez et nous ferons de même, n'est-ce pas?
13: C'est pas vrai. Sur cette photo, Paola donne de l'argent à l'un des cambrioleurs de la maison de Juana. Et ce serait pas suffisant, ça?
1: Eh bien, il suffit que quelqu'un vienne raconter une toute autre histoire à propos de cette photographie. Et c'est justement ce qu'a fait Camila de Armas. Quoi? Elle est venue témoigner volontairement. Elle a dit que ces types les avaient menacés. Elle est l'alibi de Paola. Paola qui aurait été forcée de leur donner de l'argent.
13: Camila est venue?
1: Aujourd'hui, Camila de Armas est le seul alibi de Paola. Mais également le seul témoin vivant qui nous reste. Car ce type-là et tous ses complices sont morts. Ils ont été assassinés en prison.
13: Je suis persuadé que ce n'est pas ce qui se passe sur cette photo.
1: Et moi aussi, oui.
13: Alors pourquoi Camila a raconté une histoire pareille ?

0: Je sais pas. Toi, tu la connais mieux que moi. Je vais te dire une chose. Dépêche-toi vite de quitter le pays. Tu vas bien partir avec Juana.
1: Oui, je lui ai déjà parlé. D'ailleurs, nous partons demain matin à la première heure.
0: Parce qu'il y a autre chose. Oui, le procureur me demande d'accélérer la recherche dans ton domaine.
1: Quoi ?
2: Ton plan ne va pas marcher. Et avant que tu puisses faire du mal à ma fille, je ferai en sorte que tout ce qui va arriver à la photographe puisse te retomber dessus.
3: Si moi je coule, ta fille coule aussi.
2: Si tu penses comme ça, c'est que tu ne me connais pas encore.
3: J'ai fait ce plan pour réussir à piéger Paola. Et j'ai beaucoup de preuves. Je veux dire, je te le dis juste au cas où tu respecterais pas notre accord.
2: Attends, quel accord ?
3: Celui que toi et moi allons faire. Parce que je peux faire couler ta fille, mais je peux aussi la sauver. En témoignant en sa faveur. Ça va te coûter cher. Hein ? Ne t'approche plus de ma famille. 2. Arrête de me surveiller. Et 3. Je te préviens. Ne me touche plus jamais.
4: Camilla, qu'est-ce que tu sais de Paola ?
3: J'ai dû témoigner en sa faveur. Évidemment, c'était faux. Ton père m'a forcé.
4: Peut-être que Gabriel a déjà ouvert les yeux. Et que toi et moi, on doit décider de quel côté on est. Et jusqu'où nous voulons ou devons soutenir mon père.
1: Mais pourquoi est-ce que tu dois venir fouiller dans la hacienda de mes parents ? Ça n'a aucun sens.
0: Ils veulent t'avertir, ils te menaceront ou ils cacheront quelque chose sur toi s'ils l'ont pas déjà fait.
1: Et ça a un rapport avec Rogelio, tu crois ?
0: Ça a probablement un rapport avec Rogelio, oui. J'ai enquêté sur lui. Cet homme a payé, ici et dans d'autres bureaux, des agents, des inspecteurs, et même... C'est une longue histoire.
1: Écoute, l'autre jour, j'étais à l'hacienda et j'ai vu quelque chose. Quelque chose d'étrange. J'ai vu des lumières qui se trouvaient à l'intérieur de ma propriété.
0: Quelqu'un d'autre l'a vu ?
1: Non. Non, en fait. J'ai vérifié et... je n'ai rien trouvé.
0: Ce sont des gens très puissants. Très puissants, oui. Et ils sont après toi. Je vais retarder les recherches sur ton hacienda aussi longtemps que possible. Et toi, quitte le Mexique maintenant et emmène Juana.
5: Avec le regard que Gabriel m'a lancé, c'est maintenant parfaitement clair que même si Juana disparaît de la surface de la Terre, il ne voudra pas revenir vers
6: maintenant,
5: moi.
6: Maintenant, oublie Gabriel, arrête.
5: Non, maman.
6: Et Paola.
5: Non. Tu sais quoi ? En plus, j'éprouve pour lui la même haine qu'il éprouve pour moi. Mon père a toujours eu raison. La guerre entre les Fuenmayor et les Rubio est dans notre sang. Cette fois, nous allons la gagner. Et même si Gabriel reste avec Juana, eh bien, je ferai de sa vie avec elle un vrai cauchemar.
7: Brasserie Rubio.

0: Kiroz m'a dit que tu avais été impeccable. C'est quelque chose qu'il faut fêter. T'en penses quoi? On devrait aller tous les deux dans le meilleur restaurant de la ville.
1: Arrête. Rogelio, toi et moi, on a fait un marché. J'ai aidé ta fille Paola. En échange, tu dois plus jamais me toucher, c'est clair? Respecte le marché. Parce que tu sais, j'ai toujours des preuves solides contre Paola. Je peux donc facilement aller voir le procureur et dire que tout ce que j'ai dit était un mensonge. Et que tu as menacé de me tuer. On est d'accord? S'il te plaît.

0: Capitaine.
1: Qu'est-ce qu'il y a?
0: Tu sais ce qu'a fait le procureur Kyrouse?
1: Chut, attends.
0: Il en a eu assez de nous attendre. Il a déjà envoyé une équipe de recherche à l'Hacienda Rubio pour mener les investigations.

0: s'est fait doubler, Pacheco.
1: Je ne crois pas que Paola ait donné de l'argent au tueur parce qu'il l'avait agressé, j'y crois pas.
2: Si les flics l'ont cru, c'est suffisant, tu crois pas?
1: Comment ça?
2: C'est évident. Paola a donné de l'argent à ces gens pour tuer Rona et ton enfant.
1: Ah, t'étais au courant?
2: Bien sûr.
1: Alors pourquoi tu ne l'as pas
2: dit? Parce que si j'avais parlé à ce moment, je serais morte. Tu t'occupes de Rona. Qui s'occupe de moi? Personne, Gabriel. Je suis seule. Je suis seule. Rogelio m'a menacée. Il m'a dit que si je disais un seul mot, il me tuerait.
1: Je comprends. Oui, je comprends. Mais on doit faire quelque chose pour que Rogelio paie.
2: J'ai besoin de toi, Gabriel. J'ai besoin que tu me soutiennes. Je te jure que si tu es avec moi, je dirai tout ce que je sais sur Rogelio.
1: Oui, mais nous devons avoir des preuves tangibles pour pouvoir faire quoi que ce soit. Mon enfant et Juana sont également en danger.
2: Je comprends. Je comprends. Je sais que bientôt le temps viendra où toi et moi on fera front commun. Contre les Fuenmayor.
3: Mon amour, tu vas prendre ça
4: oui,
3: aussi.
4: C'est bien ça.
3: Celui-là, je crois
4: non, ça,
3: que tu peux toujours.
4: Je sais pas si c'est Jean.
3: Ah, si écoutez, toujours si bien.
5: Mais chérie. Ouais. Je pense que vous prenez trop de choses, parce que la plupart de ces vêtements ne tireront plus, parce que ton ventre va grossir.
4: Je me disais la même chose, maman. Je pense pas qu'on fasse correctement les valises.
6: Ouais, serait-ce les vêtements, c'est le moins important, non? T'achèterais tout ce dont tu as besoin.
4: Oui, exactement.
3: Non, mais ces vêtements te vont. D'ailleurs, je t'ai acheté de superbes vêtements chez Price Shoes. Allez, regarde cette robe, elle va hyper bien t'aller avec ton petit ventre de maman.
4: Bon,
3: regarde.
4: Je sais pas, maman. Alors vas-y, fais les valises.
3: Ouais.
4: Ce qui est important, c'est l'ordinateur, l'appareil photo et les livres. Le
7: tu
4: reste,
7: vas vraiment beaucoup me manquer, Juana.
4: Oh, Margarita. Toi aussi, tu vas beaucoup me manquer. Il faut que tu t'occupes de ce jeune homme, hein, sinon il va dérailler.
5: En tout cas, il faudra qu'on parle tous les jours au téléphone, s'il te plaît.
3: Ah oui, mon amour, c'est tout ce que je demande. S'il te plaît, des appels vidéo. Je veux absolument voir comment ton ventre grandit.
8: Oh, ce que je remercie Dieu et la vie d'avoir pu te rencontrer avant que... Bon, c'est tout. Je veux te dire que tu es une femme courageuse, merveilleuse, une battante. Un grand bravo à toi.
5: Oui, bravo mon amour, mais ne nous dis pas encore au revoir, car seul Dieu sait quand tu partiras. Un jour tu la reverras.
8: C'est bon, ça va.
5: Assieds-toi maintenant.
3: Vous m'ouvrez?
5: Oh, Dani, j'arrive.
1: Thomas, que se passe-t-il?
9: Gabriel, ça fait des heures que je t'appelle. La police est là avec un mandat de perquisition. Ils fouillent partout.
1: Je suis désolé, j'avais plus de batterie. Salvador!
10: Monsieur Rubio, vous voyez, le procureur lui-même a envoyé une brigade de recherche pour fouiller votre propriété.
11: Maintenant que vous êtes présent, je crains de devoir vous informer que vous ne pouvez pas bouger d'ici tant que la fouille de la maison et du terrain n'est pas terminée.
1: Je ne peux vraiment pas partir d'ici.
11: Monsieur, veuillez demander à vos gardes du corps de partir. À partir de maintenant, vous êtes sous la juridiction de la police.
1: Mais c'est bon. C'est bon, Rulian. Tout va bien. Qu'est-ce que vous pourriez trouver ici?
10: Ils cherchent quelque chose qu'ils savent qu'ils vont trouver. Je te préviens, l'affaire va se compliquer pour toi.
1: Je suis censé partir demain avec Juana. Si je me fais arrêter, ça va être terrible.
7: J'arrive pas à croire que tu t'en ailles déjà. Bon, c'est une bonne chose que tu m'as appelé déjà, je t'aurais jamais pardonné.
4: Oh, comment t'as pu croire que j'allais pas t'appeler?
7: Alors, est-ce que t'es excitée? Est-ce que t'as peur?
4: Je sais pas, je ressens un mélange d'émotions. Tu vois, d'un côté, je suis excitée, mais d'un autre côté, j'ai envie de pleurer.
7: Bon, on va parler de ce qui te rend heureuse alors.
4: La vérité, c'est que je suis très impatiente. À l'idée d'être tout le temps avec Gabriel, et de dormir, et de me réveiller avec lui.
7: Oh, comme c'est romantique. J'espère pour toi qu'il ronfle pas, et qu'il sent pas du
4: pied. Oh non, j'espère que non. Mais il est évident que ça me brise le cœur d'être séparée de tout le monde, de ma famille et de toi. Puis mon grand-père Ramon est si malade qu'il m'a pratiquement dit au revoir déjà.
7: Écoute, Juana, si je peux te donner un conseil. T'as vécu beaucoup de choses ces derniers temps. Pour commencer avec ta grossesse, qui au début était un peu... particulière. Alors maintenant, pense surtout à ton bonheur.
4: Merci, Daniela.
7: Vous n'avez qu'à faire comme si vous partiez en lune de miel.
4: Eh ben, Oui, pourquoi pas. Je veux dire, attends. Oui, on va avoir un enfant ensemble. Le moins qu'on puisse faire, c'est d'être... enfin, mari et femme.
7: Mais c'est justement ça, non? Soit tu perds ta virginité avec le père de ton enfant, soit...
4: Ne le dis pas.
7: Ou bah, avec votre enfant.
4: Non, mais pourquoi tu dis un truc pareil? Non.
7: Pourquoi pas?
4: Non.
7: Oh non, Dieu va me punir, c'est sûr.
4: Oh.
5: Regarde, j'ai fait des bons churros.
0: Non, j'ai pas faim.
5: Oh, ma chérie. Qu'est-ce que t'as? Allez, pense à autre chose. En tout cas, Juana est dans la chambre avec Danny.
3: C'est pas juste, maman. Pourquoi la vie nous traite comme ça? Juana part en Californie et moi, je suis sans passeport, ni visa.
5: Eh bien, ma chérie, nous savons toutes les deux que Juana et son bébé sont la priorité.
3: Et comment je vais la voir?
5: Comment tu vas la voir? C'est très simple. En cas d'urgence, on va voir les passeurs et c'est tout. Mange un petit churros. Ne fais pas cette tête, mon amour.
3: Et pour le chocolat?
5: C'est à toi de le faire, je suis pas ta bonne.
3: C'est pas vrai.
5: Au revoir.
3: Mais je sais pas le faire comme toi.
4: Pourquoi, monde cruel?

0: Ça va? Je sais que pendant toutes ces années, tu as été comme un père pour Anna. Et je tiens vraiment à t'en remercier. Pour ça et pour avoir été le pilier de cette famille pendant toutes ces années.
1: Merci.

0: Carlos.
1: Livraison spéciale pour mademoiselle Enriqueta Valdez.
0: Pour autant que je me souvienne, je n'ai pas commandé de livraison à domicile.
1: Non.
0: Non, je veux dire, à moins que tu ne livres des repas pendant ton temps libre.
1: Eh bien, seulement avec une clientèle spéciale et pour l'amour de l'art.
0: Qu'est-ce qu'il y a dans le sac?
1: Je ne peux pas te le dire si tu ne me laisses pas entrer.
0: Eh bien, je t'en prie, entre s'il te plaît.
1: Après vous, mademoiselle, je vous en prie.
0: Et tout ça est arrivé dans le sac?
1: Eh bien, le vin, la nourriture thaïlandaise et les bougies, oui. Le reste était déjà là.
0: Carlos, nous sommes d'accord pour dire que tu viens juste travailler, pas vrai?
1: Bien sûr.
0: Bon.
1: On mange?
2: Mais que cherche la police sur le domaine? Je ne comprends pas.
3: Ce qu'ils veulent, c'est trouver quelque chose qui leur permette de me piéger et de me mettre en prison.
2: Mais comment ils pourraient vous piéger? Vous êtes la personne la plus honnête qui soit.
3: Il y a des gens très puissants qui ne sont pas d'accord avec toi, Alma.
2: Oh, et alors, cette valise, c'est quoi?
3: Alma. Les gens qui sont en train de faire ça sont ceux qui ont essayé de nous tuer. Juana et moi, c'est pour ça que je dois quitter le pays.
2: Oh.
3: Écoute, je vais sortir par le chemin derrière la maison. Ne t'inquiète pas. S'ils te demandent quelque chose, surtout dis-leur que tu ne sais rien du tout.
2: Que Dieu veille sur toi, sur Juana et sur cette petite créature qui arrive.
3: Ça va aller.
4: C'est
5: allez,
4: bon. J'adore.
5: Je t'ai préparé les œufs et je t'ai aussi apporté le jus que tu aimes. Et surtout, mange bien, parce que tu n'as pas beaucoup mangé.
4: Oh, mamie, tu sais à quel point les œufs que tu prépares vont manquer.
5: Il faut manger pour deux, hein, mon amour?
4: Je sais, j'ai de l'appétit maintenant, je vous le promets.
6: Je n'ai pas vraiment très faim maintenant. Je suis juste triste que Juana s'en aille. Pas vous, non?
7: Ouais, Pépito, mais il faut parfois savoir faire bonne figure face au mauvais temps.
8: Mais ce n'est pas un mauvais moment à passer. Notre Juana part avec son prince.
4: Oh, merci Margarita, c'est vrai, mais évidemment ça veut pas dire que vous n'allez pas me manquer énormément. Oh maman, tu vas te mettre à pleurer, tout le monde va pleurer aussi. Et rien pourra les arrêter.
9: Oh ma petite fille, ça va aller.
4: Oh maman.
9: Ce n'est
4: tout
9: pas
4: va bien
9: grave,
4: se passer.
9: Ça va aller.
6: Margarita, on t'a dit que dans cette maison, tout le monde met la main à la pâte, pas vrai, non? Quelle est la meilleure chose que tu sais faire?
8: Comment ça? Tu parles en termes de tâches ménagères?
6: Par exemple?
8: Le repassage. Je me débrouille bien en repassage.
6: Bon, j'ai une idée. On peut ouvrir une entreprise de lavage et de repassage. Je trouverai les clients et tu me donneras 20% de bénéfices.
7: Ouais, c'est vrai que Pépito est très entreprenant, hein? Il sait faire le malin.
9: Non, ça c'est plus que faire le malin. Ne fais pas semblant. Je t'ai vu.
4: De qui il peut bien tenir?
9: Quel petit coquin.
0: Bonjour à la belle au bois dormant.
1: Oh. Oups. Bonjour. Je crois que j'ai rêvé qu'on était en Thaïlande.
0: Comporte-toi comme il faut.
1: Quoi? Me comporter comme il faut? Écoute, nous sommes les meilleurs amis et collègues du monde et je suis en train de t'aider à écrire la lettre de licenciement de Rogelio et je t'emmène lui remettre. De quoi tu parles?
0: C'est ce que je voulais te dire. Je pense que je ferais mieux d'y aller seule.
1: Non. N'y pense même pas, non.
0: Écoute, tu as déjà assez de problèmes avec Rogelio.
1: Et si jamais il s'en prend à toi? Non, oublie ça.
0: Non. Écoute, je vais juste y aller, je vais lui remettre la lettre et je vais même pas lui parler. Je vais pas lui parler et je serai comme un simple messager. Ok?
1: Je suis là.
0: Non,

0: Camacho.
1: Oui, Manuel. Je peux t'aider?
0: Je suis heureux de te voir parce que j'ai besoin que tu m'aides à éclaircir un truc.
1: Vas-y, dis-moi.
0: Qu'est-il vraiment arrivé à Francisco de Armas? J'exige une réponse.
1: Je vais te donner un conseil amical. Ne te préoccupe pas de ça, Manuel. Concentre-toi sur d'autres choses. Je suis sérieux. Tu es en retard. Sois prudent, d'accord?
2: Bonjour. Bonjour, Thomas. Hier soir, on n'a pas pu continuer parce que on manquait de lumière. Mais les experts vont continuer leur travail aujourd'hui, d'accord?
3: Si vous avez besoin de quoi que ce soit d'autre, faites-le-moi savoir.
2: Merci.
3: Bien.
2: Bien, Pacheco. On va commencer par tous les bosquets de ce côté.
3: Alors, tout s'est bien passé?
4: Gabriel est parti tôt à l'aube, mais si personne n'a rien demandé, c'est que personne ne l'a vu, pas vrai?
3: C'est bien.
5: Bienvenue, Enriquita. Comment allez-vous? Quand vous m'avez appelé pour me dire que vous vouliez me voir à cette heure-ci, ça m'a un peu inquiété, c'est vrai. Tout va bien? À la brasserie?
6: Oui, eh bien, Rogelio, il y a des changements.
5: Qu'est-ce qui change?
6: Bon, vous n'allez pas aimer ce que je vais vous dire, mais sur ordre de notre président, vous êtes renvoyé de la brasserie Rubio avec effet immédiat.

0: Bonjour.
1: J'ai pas dormi de la nuit, je me demandais si on allait pouvoir partir aujourd'hui.
0: Oui, on va partir. J'ai dû changer les vols, on doit partir au plus vite.
2: Ce n'est pas si simple, il faut tenir compte des coûts et de tout ce qui s'ensuit, d'accord ?
1: Comment ça, t'as avancé le vol, quoi ? Qu'est-ce qui s'est passé ? T'as l'air très inquiet.
0: Eh bien, la police est à l'hacienda. Ils cherchent quelque chose.
2: Quoi ?
0: Je ne sais pas. Mais c'est pour ça qu'on doit y aller.
1: Mais on devait aller voir le docteur Irma d'abord.
0: Oui, on va le faire, mais un peu plus tôt que prévu.
1: Viens, on va leur dire au revoir.
0: Allons-y.
2: Il faut regarder précisément, regarder les petits détails qui...
0: Bonjour.
1: Ah, c'est...
0: Enchanté de vous rencontrer. Vous devez être le grand-père de Juana,
2: oui,
0: c'est ça ?
2: Ramon.
0: Ramon ?
2: Oui, oui. On s'est rencontrés à l'anniversaire de Jenny, mais...
0: Oui,
2: j'avais dû partir et
0: oui,
2: après
0: oui,
2: je suis resté. Oui.
0: Oui.
1: Non.
3: Et moi, c'est Pépito.
0: Je me souviens de toi, bien sûr. Si je me souviens bien, tu étais chez moi pour la fête de Nico.
3: Il s'en souvient.
0: La fête de Nico, oui, je m'en souviens.
3: Je ne suis pas venue, non. Mais alors, Juana va venir vivre dans cette petite maison ?
0: Non. Nous allons dans une autre maison, mais elle est aussi très belle. Vous serez bien entendu les bienvenus quand vous le souhaitez.
3: Il y aura une piscine ?
0: Évidemment.
3: Je vais y aller, alors.
4: Salut, Gabriel.
0: Bonjour.
5: T'as pris ton petit déjeuner, Gabriel ?
0: Non, mais nous devons partir maintenant.
1: Alors, on a dû avancer le vol, donc... Il est temps de se dire au revoir.
5: Oh non, mon amour. S'il te plaît, Gabriel, prends bien soin d'elle.

0: Nous vous réunissons pour vous donner des nouvelles très importantes. Notre président Gabriel Rubio doit quitter le pays pour des raisons personnelles.
1: C'est à cause de Juana ?
2: J'en suis certaine.
0: Bon, il a laissé pour le moment Carlos Poza, David Ayala et moi-même aux commandes de la brasserie. Si vous avez des questions, n'hésitez pas à venir nous voir. Je vous dirai plus tard comment se fera la répartition définitive de chaque poste. Ce que nous savons déjà, c'est que Rogelio Fuenmayor ne fera plus partie de la brasserie Rubio.
3: Nous vous informons également que, dorénavant, M. David Ayala sera en charge du département distribution.
4: Oh, je suis nerveuse.
5: Quoi,
4: j'espère
5: nerveuse?
4: Que tout va bien.
5: Tout se passera bien.
4: Oui.
6: Gabriel, Juana, ça fait plaisir de vous voir.
7: Bonjour, docteur.
5: Comment vas-tu?
6: Comment allez-vous?
7: Bonjour.
6: Comment ça se passe?
7: Ben, on espère pour le mieux.
6: Oui. Des nouvelles particulières que je devrais connaître?
7: Non, j'ai été super sage, oui.
5: Oui, après être tombée dans les escaliers, oui.
7: Mais après, je me suis reposée, je le promets.
6: C'est bien. Bon, on va regarder comment ça se passe. Et c'est froid. D'accord.
7: Ta main.
8: Alors tu vois, t'en mets sur ton genou comme ça. T'étales bien comme un bon gommage.
9: Ça aide à la circulation et
8: oui,
9: l'arthrite.
8: Ça chauffe.
9: Ça marche aussi pas mal pour la toux.
8: Ça chauffe. Et il y en a une autre qui s'appelle la pommade de Tata.
10: Castillo ?
8: Quoi, dis-moi ?
10: Les experts ont trouvé quelque chose.
8: Ok, voyons voir. Bon alors, qu'est-ce qu'on a, les gars ?
10: Attention où tu mets les pieds.
8: Ben ça alors, regardez-moi ça.

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0: Alors regardez, ce qu'on voit là, c'est la petite tête. Ok? Voilà.
1: C'est une vue d'en haut.
0: Oui.
2: Ah.
0: Et maintenant, je vais prendre les mesures. Les mesures sont parfaites par rapport à votre terme.
2: Ah oui?
1: Tout est parfait alors?
0: Oui, tout est absolument parfait.
2: C'est super.
0: Voyons voir. S'il veut bien se montrer un peu plus.
2: T'as vu?
0: Ah, regardez, le voilà.
1: Il est là.
2: Oh, je
0: parfait.
2: Le vois.
1: On dirait qu'il te ressemble.
0: La bouche, on voit tout, vous voyez?
2: Ah, c'est son visage, là?
1: Ouais.
0: Très bien, très bien, très bien. Alors, tout a l'air impeccable. Vous pouvez donc reprendre votre vie normale, Ruana. Bien sûr, en n'oubliant pas que vous êtes enceinte. Et qu'une naissance prématurée est possible.
2: D'accord. Et quelles sont les choses que je ne peux absolument pas faire, par exemple?
0: Je ne vous recommande pas de faire de la moto. Hein? Ni tout autre sport extrême.
1: Ne t'inquiète pas, je veillerai à ce qu'elle reste bien tranquille.
2: Ah non, plus de moto pour moi.
1: Allez, je vais t'aider. Ce que nous allons faire, par contre... C'est aller aux États-Unis pour une durée indéterminée.
0: Indéterminée? Qu'est-ce que ça veut dire? Est-ce que vous ne savez pas si vous serez là dans, par exemple, une semaine ou deux?
1: Je ne te l'ai pas dit, mais en plus de ce qui est arrivé à Ruana, j'ai subi un attentat.
0: Comment?
1: Donc, malgré toute la sécurité que je mets en place, on n'est pas hors de danger, ni elle ni moi. C'est pourquoi nous ne savons pas encore si l'enfant naîtra ici ou aux États-Unis.
2: Oui, c'est ça qui m'inquiète beaucoup, docteur. J'ai peur que quelqu'un s'en prenne au bébé. Je sais pas. J'ai confiance en personne, la
0: vérité. Ne vous inquiétez pas. Le plus important est que vous soyez en sécurité. Préviens-moi où tu seras pour que je puisse te recommander un bon obstétricien de confiance.
2: Oh, super.
0: D'accord.
2: Merci.
3: C'est monté de toutes pièces et c'est aussi gros que le nez au milieu de la figure. Maintenant, faut voir qui a planté ça là. Et quand il l'a planté. Protocole cadavre tout le monde, s'il vous plaît. Et il faut aussi chercher à savoir qui a convaincu Madame Elvira de Armas que son fils était précisément ici, parce qu'on lui a aussi planté cette idée en tête.
4: Tu penses que c'est Francisco de Armas? Allez les gars, on y va.
5: Brasserie Rubio.
6: Et quelle a été la réaction de ton père quand il a appris son licenciement?
7: Je sais pas, je viens de l'apprendre au bureau, moi aussi. Enriquita et Carlos sont sûrement allés chez moi ce matin après mon départ pour le lui dire. Oh, j'ose pas imaginer l'état de mon père. Mais tu sais quoi? J'aurais dû m'en douter. Gabriel m'a dit hier qu'il ne faisait plus confiance à papa.
6: Il a mis du temps à ouvrir les yeux. Mais bon, c'est fini maintenant. Ce qui m'intrigue le plus maintenant, c'est pourquoi Gabriel voudrait quitter la brasserie pour s'en aller avec Ruana.
3: Quiroz m'a informé que son équipe d'experts a découvert un cadavre dans la propriété des Rubio.
8: Je suppose que vous savez déjà qu'il s'agit de Francisco de Armas.
3: Non, pas encore. Non, nous devons laisser les experts faire leur travail correctement. De toute façon, ça ne leur prendra pas beaucoup de temps. Quiroz les tient en laisse. Quand ils auront enfin mis derrière les barreaux ce misérable crétin de Gabriel Rubio, j'irai me présenter à la brasserie.
8: Santé, patron. On a fait un excellent travail.
3: Santé. Il reste à exécuter une partie du plan. Il faut bien s'assurer que l'étape suivante soit faite correctement.
8: C'est entendu, patron. Excusez-moi.
6: Je trouve ça étrange que mon patron ne m'ait pas dit en personne qu'il allait partir.
9: Ben, c'était pas du tout prévu, en fait. Ruana elle-même a appris hier qu'il partait. Gabriel ne cherche qu'à la protéger. Elle est le bébé.
6: Je vois. Il va beaucoup me manquer. C'est le meilleur patron que j'ai eu dans ma vie. Attends un peu. J'ai juste réalisé que lorsque David reprendra les responsabilités de Rogelio, toi, tu deviendras son assistante. Dani, c'est ton rêve qui se réalise?
9: Oh non, Inès, ça va plutôt être un cauchemar pour moi. Je m'étais déjà préparée à l'oublier et tout, et maintenant... Je vais devoir passer tout mon temps avec lui et le voir tous les jours. Je peux pas.
4: Dani! Je te cherchais partout. Je vais avoir besoin de ton soutien. Est-ce que je peux compter sur toi?
9: Ouais, bien sûr.
4: Ok.
9: Ouais.
4: Très bien, allons-y. Allez.
9: Tu vois?
4: Allez!
9: J'arrive.
10: Tout le monde a l'air inquiet au bureau aujourd'hui. Les employés chuchotent dans les couloirs, ils se demandent ce qui a pu se passer.
5: Ils sont sûrement surpris, mais je ne sais pas ce qui les inquiète le plus. L'absence de Gabriel ou le renvoi de Rogelio.
11: Je ne sais pas, sûrement les deux, j'imagine. Tu sais, j'ai peur que les gens commencent à se sentir dans l'insécurité au moment où nous sommes sur le point de fusionner avec les Espagnols.
5: Tant que toi, David et moi resteront unis et inébranlables, ils se sentiront en confiance, ok? En plus de ça, tu peux être sûre et certaine que la plupart d'entre eux sont ravis du départ de Rogelio.
11: Oui, Rogelio n'était pas très apprécié, beaucoup de personnes avaient peur de lui. Mais c'est aussi quelqu'un qui a beaucoup de pouvoir, il ne va pas se laisser faire.
5: Lorsque tu m'as raconté comment il avait réagi à son licenciement, j'ai pensé comme toi, qu'il ne se laissera pas faire. Mais tu sais quoi? Si ce type veut la guerre, il va l'avoir et moi, je suis prêt. D'ailleurs, je vais aller dans mon bureau et parler aux Espagnols pour leur expliquer ce qui se passe.
11: Oh mon Dieu, tu penses que c'est nécessaire?
5: Enriquita, ce sont nos associés désormais.
11: Oui, je sais, mais ce que je redoute le plus, c'est que l'image de Gabriel soit ternie et que les Espagnols pensent qu'ils ont investi $1 million dans une personne qui est émotionnellement instable et qui est visiblement menacée de mort.
5: C'est vrai. Excuse-moi. Thomas, tout va bien? Je viens de voir tes appels.
12: Il s'est passé quelque chose de très grave à l'Hacienda. Je n'arrive pas à joindre Gabriel.
5: Quelle chose grave? Que s'est-il passé? Je t'écoute.
12: La police est venue fouiller l'Hacienda de fond en comble, la maison et le terrain. Et ils ont trouvé un cadavre enterré.
13: Rien. Gabriel Rubio ne me répond pas.
1: Tu penses qu'il est avec Juana?
13: Espérons qu'il soit déjà dans un avion parce que la situation va se compliquer.
12: Juste bon sang.
14: Je vous ai dit qu'il n'était pas là. Monsieur Rubio n'a pas dormi.
15: Oui, vous allez quand même devoir nous accompagner.
14: Lâchez-moi.
1: Madame, s'il vous plaît.
12: Allez, calmez-vous maintenant.
14: Attends. Laissez-nous tranquille, on n'ira nulle part.
12: Ça suffit.
14: Nous, on n'a rien fait.
12: Qu'est-ce qui se passe ici? Castillo.
13: Monsieur le procureur?
12: Ne me dites pas que vous avez laissé Rubio s'échapper.
13: Mais comment ça?
12: Nous venons de trouver un cadavre sur sa propriété.
13: Je viens juste d'apprendre qu'il s'est échappé. Quelqu'un a dû l'avertir, monsieur, parce que nous n'avons pas...
12: C'est vous qui l'avez prévenu, n'est-ce pas?
13: Comment ça, monsieur?
12: Castillo, vous n'êtes pas complice d'un assassin, non?
0: Je comprends que tu veuilles sortir Juana du pays pour lui offrir une protection.
1: Merci beaucoup. Je tenais vraiment à passer te voir d'abord, pour m'assurer qu'elle va bien et que tout allait bien pour le bébé.
0: Et tout va parfaitement bien. Comme je l'ai dit, la seule chose qui puisse arriver est que le bébé naisse prématurément. Mais de nos jours, c'est plus quelque chose qui doit vous inquiéter. Ah.
1: C'est bon, ma chérie?
16: Si ça arrive, c'est que le bébé est pressé de rencontrer ses parents et d'illuminer leur vie.
0: Prenez soin de vous. J'ai déjà transmis à Gabriel le contact d'un obstétricien en Californie, en qui j'ai entièrement confiance, il vous aidera.
16: Excellent. Merci beaucoup, docteur, vraiment pour tout.
0: Je vous en prie, c'est rien. Prenez soin de vous et surtout ne prenez pas de risques inutiles.
16: D'accord.
0: Ok?
16: Je peux toujours vous écrire?
0: Oui, bien sûr que oui.
16: Okay, bon,
0: je dois voir d'autres patients.
16: Oui,
0: allez,
16: sûr.
0: À plus.
16: Merci.
0: Au revoir.
16: À bientôt.
12: Et qu'en est-il de ces deux-là, hein? Si Gabriel Rubio s'est échappé au petit matin, c'est parce que vous êtes sûrement ses complices.
14: Bien sûr que non.
12: Qu'on les mette en garde à vue.
14: Pourquoi?
12: Pourquoi? Pour qu'on les interroge.
13: Pardonnez-moi, monsieur le procureur, mais ce ne sont que des employés de monsieur Rubio, alors ils ne sont pas...
12: Ah, vous les connaissez si bien. Vous êtes amis avec Gabriel Rubio ou quoi? Répondez.
13: Non, non, c'est pas important.
12: Et vous, messieurs? Il vous a simplement échappé? Ça ne va pas en rester là. Je vais faire un rapport sur vous tous. Bah, répondez, c'est peut-être important. Donnez-moi ça. Ah. En parlant du loup, le voilà. Bonjour, monsieur Gabriel Rubio. Ici le procureur général Quiroz à l'appareil. Je vais vous dire une chose. Vous devez vous rendre assassin. Je suis avec le vieux Thomas qui essaye de nous expliquer pourquoi on a retrouvé un cadavre dans votre propriété. J'ai vos employés en détention et l'inspecteur Castillo est très contrarié par le petit cadavre qui est apparu dans votre hacienda.
1: Vous devriez savoir pourquoi ce cadavre est apparu dans mon hacienda, non? Peut-être que c'est vous qui l'avez mis, je ne sais pas.
12: Mais voilà le petit insolent qui commence à sortir de ses gonds. Écoutez, je vais être extrêmement clair avec vous. Ce cadavre a un nom et il s'appelle Francisco de Armas. Vous n'allez pas vous rendre?
1: C'est le vrai assassin qui doit se rendre, c'est pas moi. Mais ne vous inquiétez pas, je vais découvrir qui c'est.
12: Je vais coller votre photo et votre nom dans tous les commissariats du pays. Vous serez recherché. Vous feriez mieux de vous rendre. Parce qu'on va vous retrouver.
16: Écoute, mon amour, regarde-moi. On peut encore aller à l'aéroport de Toluca, d'accord? Il se passera rien, on est dans les temps.
1: Mon oncle? Oui, je... Je sais, le procureur vient de m'appeler. Oui, je crois. Tout indique que c'est le cadavre de Francisco. Et d'après ce qu'il me dit, il cherche à m'inculper, moi. Oui. Oui, Juana et moi pensions aller à l'aéroport de Toluca et prendre l'avion d'un ami à moi. Je sais, je sais. D'accord. D'accord. Oui, à plus.
16: Qu'est-ce qu'il a dit ?
1: Il a dit ce que je voulais pas entendre. Nous ne pouvons pas aller à l'aéroport de Toluca. Nous devons rester à l'écart. À l'écart de tous les endroits où ils risquent de nous chercher, les aéroports, les gares, les autoroutes, tout ça.
16: Mais alors qu'est-ce qu'on va faire ? Où est-ce qu'on va aller ?
1: Je ne sais pas. Je ne sais pas.
12: Je veux que le nom et la photo de Gabriel Rubio soient affichés dans tous les aéroports, les gares et les commissariats.
17: Vous vous trompez. Monsieur Rubio est un homme bon. Il est incapable de faire du mal à qui que ce soit. Désolé, monsieur, mais je devais vous
12: le
17: dire.
12: C'est vrai. Merci beaucoup, madame. Mais j'ai bien l'impression que vous l'avez aidé à s'échapper. Emmenez-la.
16: Non,
15: attendez.
16: Non,
15: mais c'est
16: non,
15: vraiment injuste, monsieur.
16: Non, j'ai rien fait.
15: Lâchez-la.
16: S'il vous plaît.
12: Et je garde un œil sur vous.
5: Moi aussi, monsieur.
12: Comment ?
5: Je veux dire, comme vous venez de me réprimander, je vais être attentif à l'avenir et suivre vos ordres. Le fait que M. Rubio se soit échappé est entièrement de ma faute.
12: C'est beaucoup mieux. Un professionnel doit admettre ses erreurs. On va faire ça. Cherchez-le. Trouvez-le. Apportez-le-moi. Comme ça, j'éviterai de ternir votre dossier.
5: Entendu, monsieur.
4: Attends, tu crois vraiment que le meurtrier dans cette affaire est Gabriel Rubio ?
5: Faut apprendre un truc sur ce métier, Pacheco. Lorsque quelqu'un met le doigt sur la gâchette en face de toi, faut savoir se replier et trouver le moyen de se débarrasser de la balle.
1: Celui qui l'a tué est celui qui nous voulait du mal. Et qui veut maintenant me faire porter le chapeau du meurtre.
16: Mais attends, on est en train de parler de Paola et Rogelio. C'était eux qui planifiaient de nous faire tuer alors que tu penses qu'ils
1: auraient... Non, Paola ne pourrait pas. Rogelio aussi. La personne qui a dû faire ça est une personne très dangereuse. Je ne te l'ai pas dit, mais il y a quelques jours, j'ai vu des lumières dans la propriété pendant que je faisais du cheval.
16: Ils ont probablement transporté le cadavre là-bas, c'est ça ? Mon Dieu, c'est... Ah, Gabriel, c'est
1: vraiment... précisément pour ça que Salvador m'a dit que ni lui ni la police ne pouvaient nous aider. Parce qu'il y a des gens très importants derrière cette histoire, des personnes très dangereuses.
16: Comme cet homme qui vient de te parler.
1: Oui, le procureur Clearose.
16: Le procureur ? Mais comment se fait-il qu'un homme qui est censé représenter la loi, la justice, puisse t'accuser sans avoir de preuves ?

0: Ta santé à notre verre de ma meilleure tequila. En attendant l'annonce officielle que le corps que vous avez retrouvé chez les Rubio est celui de Francisco de Armas. Dis-moi, quelle était la réaction de Gabriel quand ils l'ont arrêté dans son hacienda ?
1: Gabriel a réussi à s'échapper de l'hacienda au petit matin sans être vu. Mais ne t'inquiète pas, il est déjà sous un mandat d'arrêt.
0: Que je ne m'inquiète pas. Quel genre d'incompétent était chargé de le surveiller ? Alors que tout était calculé pour que Gabriel finisse derrière les barreaux.
1: Ne t'inquiète pas, Rogelio. Dans quelques heures, il sera incarcéré. J'ai déjà envoyé le rapport à tous les commissariats et même aux médias. Il n'ira pas loin.
0: Tu as intérêt, Quiroz. Tu as intérêt. S'il ne tombe pas, c'est toi qui tombes. Tu vas tomber, Gabriel Rubio. Tu ne fais que retarder l'inévitable.
2: Papa ?
0: Fiston ! Je te sers un verre.
2: Je viens d'apprendre à la brasserie que tu as été licencié.
0: Le diable n'est pas plus diable par nature que par expérience.
2: Tu étais au courant que Gabriel quittait le pays ?
0: Ça ne risque pas d'arriver. Parce que c'est enfin l'heure du règne des Fuenmayor.
3: Bonjour Inès, ça va ?
4: Bonjour, Camacho. Comment je peux t'aider ?
3: Je viens récupérer les affaires personnelles de mon patron, puisqu'il a été licencié.
4: Oui, bien sûr. Il n'y a pas de problème. Daniela, ton ex-patron a envoyé son garde du corps pour récupérer ses affaires. Est-ce que tu peux l'accompagner, s'il te plaît ?
3: Merci beaucoup.
4: Pas de souci.
5: Tu viens, Camacho ? Je vais t'accompagner.
3: Je t'en prie.
5: David, tu veux bien m'en ouvrir une, s'il te plaît ? Merci. Je n'arrive pas à y croire. Un cadavre dans la propriété des Rubio.
6: Et pour être franc, je soupçonne fortement qu'il pourrait s'agir du corps de Francisco.
7: Je vais parler à Juana et Gabriel. Pour voir comment on peut les aider.
6: Non, n'y pense même pas. La police pourrait les retrouver en traçant les appels. D'ailleurs, ils devraient déjà s'être débarrassés de leur téléphone portable, normalement.
5: Mais qu'est-ce qu'on pourrait faire dans ce cas ?
6: Rien, il faut juste s'accrocher et se concentrer sur la brasserie pour l'instant.
7: Tu penses que Rogelio a quelque chose à voir avec ça ?
5: Je ne sais pas, mais... Le fait qu'il n'ait pas bronché quand je suis allée lui annoncer son licenciement est un peu bizarre.
6: C'est parce qu'il a probablement d'autres cartes dans sa manche, je le connais bien.
5: Vous pensez que Camila était mise au courant ? Je ne sais pas, on devrait peut-être lui dire que son mari a été retrouvé mort.
6: Non, ça c'est juste notre hypothèse. Nous devons attendre que la police le confirme d'abord.
7: J'espère qu'ils pourront s'échapper. Ni Gabriel ni Juana ne méritent ça.
8: Chérie, je pense qu'il vaut mieux que tu rentres à la maison, s'il te plaît.
9: Quoi ? Non ! Non, Gabriel, tu es fou, je vais pas te laisser seule.
8: Juana, le mandat d'arrêt concerne Gabriel Rubio.
9: Oui. Gabriel Rubio, le père de mon fils. L'homme de ma vie. C'est pas suffisant ?
8: Tu es la femme la plus forte que j'ai jamais rencontrée.
9: Tu m'as appris à l'être.
8: Je t'aime. Merci.
0: Pourquoi tu fais cette tête ? Affiche-moi plutôt un beau sourire. Portons un toast à notre famille. Nous avons mené de nombreuses batailles. Mais les Fuenmayor sont enfin sur le point de gagner la guerre.
2: Tu parles avec beaucoup d'assurance. Qu'est-ce que tu sais que je ne sais pas ?
0: Ce que je sais, c'est que j'ai mes petits contacts. Juste avant que tu n'arrives, j'ai été informé que... à la demande d'Elvira de Armas, la police a fouillé la propriété des Rubio. Et devine ce qu'ils ont trouvé. Ils ont trouvé un cadavre, fiston. Et bien évidemment, pas besoin d'être un génie pour savoir à qui il appartient, n'est-ce pas ?
2: Francisco de Armas ?
0: Tout semble indiquer que oui. Et si c'est le cas, fiston, si Francisco est bien mort, le pouvoir que Camila a de représenter les actions de son mari s'annule. Parce qu'ils se sont mariés sous le contrat de séparation des biens. Les parts reviendront donc à Elvira. C'est donc le moment idéal pour nous d'approcher cette bonne dame et de lui proposer notre soutien.

0: Cette situation m'inquiète énormément, inspecteur.
1: Ça va aller, Alma, ne vous en faites pas, croyez-moi, tout ira bien.
2: Ça, c'est facile à dire pour vous. Mais nous sommes des gens très simples. Et nous savons... Nous savons que le système judiciaire n'est jamais en notre faveur.
1: Écoutez, manifestement, ils veulent clairement essayer de faire porter le chapeau à Monsieur Rubio, mais vous deux, c'est sûr que vous ne pouvez être accusés d'absolument rien. Alors rassurez-vous.
0: Inspecteur, nous avons un ami qui est en prison en ce moment même, qui purge une peine alors qu'il est tout à fait innocent.
2: Oui.
0: Voilà pourquoi je ne crois plus aux autorités, ni à la justice, ni à la loi. Franchement, ne le prenez pas personnellement, inspecteur, mais nous ne croyons qu'aux lois de Dieu.
1: Oui, Alma, écoutez. Sachez que vous avez tout à fait le droit, quand vous irez voir le procureur ou qui que ce soit d'autre à qui vous parlerez, de ne prononcer absolument aucun mot. C'est votre droit constitutionnel de demander à avoir un avocat commis d'office. Vous avez le droit de ne pas répondre et de ne rien dire d'autre que vos noms, parce que c'est votre droit constitutionnel.
2: Avocat commis d'office.
1: Absolument.
2: D'accord. Ça marche. Super. Et ne rien dire de plus.
3: Comment ça se fait que Gabriel puisse envisager de partir au moment où nous entamons la fusion? Pour aller en vacances avec Juana Bravo? C'est pas un peu irresponsable de sa part? Personne ne comprend rien à cette histoire.
4: Gabriel n'est pas en vacances. Il devait partir parce qu'il est évident qu'ils veulent les tuer. Lui et Juana, qui, soit dit en passant, portent leur enfant. Écoute. Je vais te partager une information parce que je sais que tu te soucies de Gabriel et de l'avenir de la brasserie. Même si je ne devrais pas. Assieds-toi, s'il te plaît. Camilla, les choses deviennent très laides et compliquées. La police a fouillé l'hacienda de Gabriel. Et ils ont trouvé un cadavre.
3: Le cadavre de qui?
4: Je ne sais pas. Ils ne m'ont rien dit de plus.
3: Tu penses que ce cadavre peut être celui de Francisco?
4: Je sais seulement que la police recherche Gabriel.

0: Tu veux de l'aide?
1: Non, ça va aller. Je vais chercher le reste de tes affaires personnelles dans l'autre bureau, ok?
0: Merci. Je me sens bizarre dans ce bureau. Il y a comme une mauvaise énergie.
1: Tu veux que je brûle un peu d'encens ici? Ah, ou de l'eau bénite, ça peut faire l'affaire.
0: Non, non.
1: On dit que ça purifie.
0: Merci, non.
1: Ok.
0: Je m'inquiète pour Juana.
1: Ah bon, qu'est-ce qui s'est passé?
0: Tu lui as parlé quand, la dernière fois?
1: Ben, hier soir, j'ai été lui dire au revoir. Elle doit être dans l'avion pour les États-Unis avec Gabriel.
0: Non, non, ils ne partent plus.
1: Attends, qu'est-ce qui se passe, David? Tu me fais peur, là.
0: Je vais te le dire, parce que tu es sa meilleure amie, mais tu ne peux le dire à personne.
1: Non, non, non.
0: Il se passe des choses très graves. Un cadavre a été retrouvé dans la Hacienda de Gabriel.
1: Oh, mon Dieu, quelle horreur.
0: La police est à sa recherche.
2: Gerardo, Julian. J'ai besoin que vous vous débarrassiez de ça.
3: Oui, monsieur.
4: On s'en occupe.
2: Maintenant, on est coupé du monde.
5: Tant mieux, non? Voilà, je préfère qu'on soit livré à nous-mêmes.
4: Monsieur Rubio, nous voulons que vous sachiez que Gerardo et moi sommes prêts à rester à votre service.
3: Vous savez que notre loyauté à votre égard ne dépend d'aucun contrat.
2: Je le sais. J'apprécie, mais cette fois-ci, je dois y aller seul. Merci. Mon amour, tu en es certaine? Tu ne veux pas aller avec eux?
5: Si tu me poses cette question encore une fois, je m'en irai avec mes affaires et le bébé. C'est ce que tu veux?
2: Non. Messieurs, elle va venir avec moi. Je vais vous demander une dernière faveur. On ne peut pas utiliser ma voiture.
4: Je vous propose de partir avec Gerardo. On se retrouve dans un endroit sûr. J'irai ramener ma voiture pour que vous puissiez partir avec.
2: C'est parfait. Merci.
4: Allons-y. Je vous en prie.
2: Ouais, viens, Ronan.
1: C'est pas possible, j'arrive pas à croire que Juana soit avec quelqu'un qu'ils accusent de meurtre.
0: Non, mais Gabriel n'est pas un meurtrier.
1: Non, c'est pas ce que je voulais dire, mais Monsieur Rubio, je le connais pas personnellement.
0: Mais moi, je le connais bien. Je mettrai ma main au feu pour lui.

0: n'a rien fait. Quelqu'un a manifestement planifié tout ça pour le piéger.
1: Ah bon, tu penses, mais qui pourrait faire une chose pareille?
0: Danny, Rogelio, ton ex-patron. Tu as travaillé avec lui pendant longtemps. Tu n'as jamais remarqué qu'il faisait des choses un peu bizarres?
1: Non. Enfin, je veux dire, je pense qu'il était assez sérieux et... Bon, c'est vrai qu'il me faisait un peu peur et on se parlait pas beaucoup, mais je faisais ce qu'il me demandait de faire, c'est tout. Je savais qu'il avait manigancé des choses, mais... Mais... Un truc pareil... Oh non...
2: Ça veut probablement dire que Gabriel savait que la police allait fouiller l'hacienda et a planifié son voyage à l'étranger.
3: C'est une preuve supplémentaire de sa culpabilité, non? Santé.
4: Qu'est-ce que vous faites tous les deux à la maison à cette heure-ci?
5: En train de boire, en plus. Pourquoi vous n'êtes pas au travail? On fait quelque chose ou quoi?
3: Gabriel m'a renvoyé de la brasserie.
2: Et je suis venu dire à papa qu'il semblerait que Gabriel soit parti à l'étranger avec Juana Bravo.
5: Quoi? Et est-ce que c'est une raison pour trinquer? Non, bien au contraire.
3: Calme-toi, ma princesse. Gabriel ne va ni profiter de la lune de miel avec Juana, ni de la naissance de ce môme. À en juger de la situation, il va bientôt se retrouver derrière les barreaux.
6: Salut, Camilla. Je peux savoir ce qui se passe entre toi et Manuel? Pourquoi tu lui cours après tout le temps? Écoute-moi bien, ma petite. Toi, ici, tu n'es qu'une simple employée. Moi, je suis responsable. Et en plus, je suis la femme d'un actionnaire. C'est compris? Pour qui tu te prends pour m'interroger? Donc, ce que je fais ou ne fais pas avec Manuel ne te regarde absolument pas. Ok?
7: Eh bien, si, ça me regarde, parce que Manuel et moi, on est ensemble. Alors, peut-être pas officiellement, mais c'est sérieux.
6: Sérieux. Écoute-moi, ma chérie. Quand un homme cherche du sérieux avec une femme, c'est souvent pour le sexe. Alors, si tu commences à rêver de robe de mariée, d'église et tout ça, tu te trompes lourdement. Et arrête de me regarder comme ça. Je suis obligée de te dire la vérité. Et ne me fais plus perdre mon temps, s'il te plaît. Sors de mon bureau.

0: Salut, ça va ?
1: Bonjour.
0: Oui, c'est Inès. La facture que vous m'avez envoyée n'est pas la même que j'ai dans le dossier. Non. Je vais revérifier tout de suite, mais je vais vous demander de me la renvoyer dans tous les cas. Merci. Oui, merci beaucoup.

0: Maman, elle me répond toujours pas. Elle m'a dit qu'elle m'appellerait après la consultation et là, elle me répond pas.
1: Tu sais très bien comment sont les cabinets médicaux, surtout quand ils sont bondés, alors un peu de patience, bon sang.
0: Mais ça lui coûte rien de répondre à sa mère quand elle l'appelle, non?
1: Elle n'a pas de réseau, peut-être?
0: C'est possible.
1: Oh.
0: Bon, je vais réessayer.
1: Viens t'asseoir, ma chérie. Calme-toi un peu, tu me stresses, là.
0: Oh, d'accord, t'as raison, maman. Je vais me calmer. En plus, elle est pas seule, elle est avec Gabriel. Oh, maman, j'arrive pas à entrer dans sa chambre. J'y arrive pas. 20 ans, maman, 20 ans à entendre ses rires, ces petites histoires rigolotes, ces petits chagrins. Des fois, au milieu de la nuit, j'allais voir mon petit bébé endormi. Et maintenant, oh, ça va me porter un coup.
1: Oh, ma chérie, si tu veux, je peux quitter la chambre de Felipe et venir dormir dans le lit de Juana pour que tu ne te sentes pas seule.
0: Oh, ce serait bien, maman, tu veux bien?
1: Oui, mon amour. D'ailleurs, depuis que j'ai donné ma chambre à ton père, je me promène comme une gitane dans ma propre maison. Ça ira.
2: Mais enfin, qu'est-ce qui se passe?
3: On est bloqué. Alors, est-ce que
4: des fois on est amené à prendre le même cliché avec deux appareils différents?
5: Okay, je vois. Messieurs, bonjour. Pacheco, suis-moi.
6: On se retrouve là-bas. Vous en êtes où?
7: Inspecteur Castillo.
5: Comment allez-vous?
7: On m'a dit que vous vouliez voir la personne qui assure la gérance de la brasserie en ce moment. Je vous écoute.
5: Le juge m'a donné ce mandat de perquisition pour que je puisse accéder à toutes les installations de la brasserie, moi et toute mon équipe d'experts. Je dois surtout jeter un coup d'œil sur le bureau de Gabriel Rubio. Vérifiez le document, je vous prie, c'est le protocole. Avez-vous une idée de l'endroit où pourrait se trouver Monsieur Rubio?
7: Non. La dernière fois que je l'ai vu, c'était hier, lorsqu'il nous a informé qu'il partait en voyage avec Juana Bravo. Ah. Il nous a laissé en charge de la gestion, David, moi et Carlos. Et bon, il nous a donné l'ordre de licencier Rogelio Fuenmayor.
5: Est-ce que je pourrais parler à son assistante, mademoiselle Inès?
7: Oui.
5: Merci.
8: Aïe, aïe, aïe, je crois qu'ils viennent me chercher. Ça doit être le fisc parce que j'ai pas rempli ma déclaration d'impôt l'année dernière.
9: Mais non, arrête, ne sois pas stupide, Susanna. Ils sont avec l'inspecteur Castillo.
8: Hein? Mais pourquoi il y a tant de monde?
9: Je sais pas.
8: Je vais le découvrir.
10: Gerardo.
11: Monsieur.
10: J'aurais besoin que Julian et toi disparaissiez pendant un moment.
11: Ne vous inquiétez pas pour nous, patron.
10: Non, je suis sérieux. Les gens qui me cherchent sont très dangereux.
11: D'accord.
10: S'il vous plaît,

0: Patron, voilà mon bolide.
1: Excellent. Merci.
0: Vous allez aimer la conduire. Et en plus, je vous la livre avec un réservoir plein.
1: Formidable.
2: Roulian, vous pourriez passer chez moi, s'il vous plaît, et leur dire qu'on ne pourra pas communiquer avec eux pour l'instant, mais que tout va bien?
0: Avec plaisir.
2: Merci beaucoup, c'est gentil.
0: Prenez bien soin de vous.
1: Toi aussi.
0: Merci beaucoup. Bon courage.
2: La police ne te retrouvera jamais dans cette voiture.
0: Allez, Gérardo.
1: Sois prudent, s'il te plaît.
0: C'est entendu, patron.
3: Est-ce que tu leur as mis le dispositif satellite?
0: Bien sûr que oui.
4: Tous les employés sont très nerveux, ils ne savent pas ce qui se passe.
5: Rien d'étonnant, on dirait qu'ils sont à la recherche d'une cargaison de drogue.
6: Il faut se remettre au travail.
7: Votre attention, s'il vous plaît. Votre attention. Il n'y a rien à voir ici. J'ai besoin que vous retourniez tous à vos bureaux. Ne vous en faites pas, nous allons organiser une réunion plus tard pour vous informer de ce qui se passe. Mais s'il vous plaît, je ne veux pas que vous traîniez dans les couloirs. On y va. Allez au travail. Merci à tous.
8: Alors, mademoiselle, avez-vous une idée des projets de voyage de votre patron ou de l'endroit où il pourrait se trouver en ce moment?
9: Mon patron ne partage pas ses plans de voyage avec moi, inspecteur.
8: Je dois vous avertir, mademoiselle, que si vous dissimulez des informations au bureau du procureur, cela pourrait alors faire de vous une complice, ce qui est considéré comme un délit.
9: Je ne vous dissimule rien, inspecteur, et vous n'avez pas à m'avertir de quoi que ce soit, parce que je connais parfaitement la loi. Et si vous souhaitez qu'un de vos experts vérifie mon ordinateur... Aucun problème. Je vous donnerai tous les codes d'accès s'il le faut.
8: Très bien, on peut avancer. Pacheco ?
0: Inspecteur ?
8: On va également vérifier le bureau de Monsieur Rubio.
9: Ah, si vous allez fouiller le bureau de mon patron, il faut que je sois présente.
8: Pardonnez-moi.
10: Monsieur, on va commencer par fouiller le bureau de Gabriel Rubio. Puis on vérifie le premier étage.
11: Par ici. Détends-toi. Tu t'es bien débrouillé. Relax, tout va bien. Voilà ton cachet.
12: C'était une arme, Camacho.
11: Oui, c'était une arme.

0: sais ce que j'aime chez toi? C'est que t'as une mauvaise mémoire. Alors oublie. Et boucle-la. Dépense-le bien.
1: Bon, je vais appeler Daniela. Elle se quitte jamais. Elle sait sûrement quelque chose sur Marijuana. Allez.
2: Allô, Jenny?
1: Salut, Dani. Je suis désolée de te déranger, mais je commence à m'inquiéter pour Juana. Elle a dit qu'elle m'appellerait en sortant du cabinet de gynéco, mais j'ai toujours pas de nouvelles.
3: Et tu sais quoi?
1: Tu peux me rendre un service? Et si t'appelais l'oncle de Gabriel, Carlos? Il sait peut-être quelque chose. Passe-le-moi au téléphone, s'il te plaît, Dani.
2: Jenny, je vois que t'es pas au courant de ce qui se passe.
1: De quoi? Crache le morceau. Quoi? Qu'est-ce qui se passe?
2: La vérité, je sais pas vraiment. Mais bon, il s'est passé quelque chose de très grave avec Gabriel.
1: Oh non!
2: Écoute, j'en sais pas plus que ça. Je pense qu'il vaut mieux que t'en parles à Salvador pour qu'il t'explique un peu mieux, ok?
4: Ils sont obligés de mettre le désordre comme ça?
5: Inès, ces gens font simplement leur travail. Dans cette entreprise, nous n'avons rien à cacher, ne t'inquiète pas.
6: Faites attention, s'il vous plaît.
5: Ça va aller.
7: Inspecteur.
8: Martinez, ramène un sachet, s'il te plaît. Chef.
5: Tu peux me donner ça? Bien. On va vérifier le bureau suivant maintenant. S'il vous plaît, allez, on se dépêche.
8: On y va, messieurs.
5: Dites-moi, savez-vous si votre neveu a l'habitude d'utiliser des armes?
9: Non, il n'utilise pas d'armes, c'est pourquoi il paye une équipe de sécurité pour s'occuper de lui. Pensez-vous que s'il avait une arme à feu, il la mettrait derrière un livre pour que tout le monde puisse la trouver? C'est totalement absurde, enfin.
5: Eh bien, je pense exactement la même chose que vous. Inès, savez-vous si cette arme est à votre patron?
4: Non, j'avoue que je n'ai pas la moindre idée de ce que ce pistolet fait ici.
5: Alors, qui a accès à ce bureau? Qui peut y entrer et en sortir?
4: En réalité, tout le monde a accès à ce bureau. Puisque la porte n'a même pas de serrure. N'importe qui peut entrer à n'importe quel moment. D'ailleurs, je me souviens que deux femmes de ménage ont fait un passage.
5: Inès, tout va bien. Calmez-vous. Je dois être honnête, cette histoire d'armes risque de compliquer terriblement les choses pour Monsieur Roupion.
10: Je viens d'apprendre ce qui s'est passé. Ils ont trouvé ça ici? Inspecteur, dites-moi si le cadavre trouvé à l'hacienda est celui de Francisco. Papa, tu peux m'expliquer ce qui se passe?
11: Gabriel ne finira pas sa vie avec la photographe. Il sera bientôt incarcéré. Parce qu'il est le principal suspect dans la mort de Francisco.
10: Quoi? Gabriel aurait tué Francisco?
12: Comment ça se fait qu'ils aient trouvé une arme dans le bureau de Gabriel? C'est absurde.
13: Gabriel ne manipule pas les armes. Quelqu'un a mis ça là, c'est évident.
5: C'est évident. Et je suppose que nous savons tous qui l'a fait.
4: Eh bien, Camacho est venu récupérer les affaires personnelles de Rogelio. Je l'ai perdu de vue pendant un moment, mais je suis sûre qu'il n'est pas allé dans le bureau. Je n'ai même pas bougé de ma place.
13: Peut-être que ce n'était pas aujourd'hui, mais à un moment donné, quelqu'un a planté ça là. C'est certain.
5: Et puis, si l'arme était celle de Gabriel, ce dont je doute fort, il n'est quand même pas assez stupide pour la cacher derrière un livre pour qu'on la trouve aussi facilement. Évidemment que non.
4: Comment peut-on informer Monsieur Rubio de ce qui se passe actuellement?
5: On ne peut pas les joindre, ils ont dû se débarrasser de leur téléphone à l'heure qu'il est. Et on ne doit pas essayer par d'autres moyens, parce qu'on pourrait donner des indices à leur ennemi.
12: Et à la police aussi. Bon, qu'est-ce qu'on fait? On doit calmer les employés. Ils sont préoccupés. Ce qui se passe ici est très grave. Il y a eu plein de choses. Le départ de Gabriel, le licenciement de Rogelio, et maintenant tout ce remue-ménage avec la police qui est venue enquêter sur la brasserie.
13: Oui, tu as raison. Je vais passer voir chaque département pour essayer de les rassurer.
12: Oui.
5: Attention, il faut leur dire la vérité. puisqu'ils sauront bientôt qu'un cadavre a été retrouvé dans sa propriété via les médias. Explique-leur que Gabriel est innocent et qu'il a décidé de voyager avant que ce scandale n'éclate.
13: C'est normal que la police mène ses investigations.
5: Et aussi, nous devons soutenir Camilla. Elle est extrêmement inquiète à l'idée que le cadavre retrouvé soit celui de son mari porté disparu.
6: La nouvelle vient de tomber à l'instant. Il s'agit du célèbre homme d'affaires et président de la brasserie Rubio, l'ingénieur Gabriel Rubio, qui est en cavale et recherché par les autorités.
7: Venez! Venez voir les infos!
6: Selon les informations fournies par la police, aujourd'hui, un cadavre a été retrouvé dans l'enceinte de la propriété des Rubio. Les autorités font appel à tous les citoyens et leur demandent de contacter la police pour toute information relative à cette affaire. Je répète, il y a en ce moment même un mandat d'arrêt contre M. Gabriel Rubio.

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14: Dans notre bon déplacement, les imprévisibles, c'est pas seulement notre quotidien qui ralentit, c'est l'activité économique aussi. Evelyne, une mobilité plus fiable, que ça y changerait pour ta activité?
15: Pour moi, il changerait plein de choses. Moi, j'aurais moins de stress, plus de temps pour moi. Par exemple, s'il avait un train qui traverse toute la Réunion, on aurait le temps, on ne penserait pas à grand-chose, on ne serait pas stressé sur la route. Le visage de la Réunion serait vraiment métamorphosé.
14: Le SAR prévoit un futur service ferroviaire régional intégré à un réseau global de transport collectif. La région porte aujourd'hui Réunion Express, un train régional express destiné à relier les grands bassins de vie connectés aux bus, pôles d'échange, parking relais, vélos et cheminement piéton. Un réseau de transport en commun fiable, il permettrait de mieux organiser les grands déplacements et connecter les territoires. Mieux se déplacer, c'est aussi mieux travailler et mieux produire.
16: Ah, ma queen, la touche finale, le gros Marcos.
17: Maintenant, vous prenez une...

0: d'aller, vous prenez sur votre visage. Et maintenant, allez vers la lumière, mes chéris. Allez vers la lumière divine, mes chéris.
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13: Le rôle de la SPLEDEN au sein des espaces naturels sensibles, c'est de protéger les milieux naturels. Il faut préparer le terrain, enlever les espaces exotiques envahissantes, récolter les espaces adaptés à chaque site de plantation, et après il faut prévoir aussi tout ce qui est plantation.
14: Le plan 1 million d'arbres a été un véritable atout pour ma structure. Ça m'a permis de me diversifier, de produire une plus grande palette végétale adaptée à mon bassin versant. Ça m'a permis d'apprendre à cultiver d'autres espèces qu'en temps normal je n'aurais pas forcément produit.
15: Nous avons fait le choix de planter des arbres afin que ces arbres puissent apporter des îlots de fraîcheur en plein centre-ville. Nous n'oublions pas non plus les quartiers. Ils vont être végétalisés afin d'apporter aussi le verdissement nécessaire à améliorer les conditions de vie des écarts de Saint-Pierre.
16: La dotation biodiversité permet d'accompagner les écoles et les collèges dans des projets pédagogiques sur la nature. En impliquant les équipes pédagogiques et les élèves, nous faisons des établissements scolaires de véritables lieux d'apprentissage et de protection de la biodiversité réunionnaise qui est un support vivant universel.
17: Ma responsabilité est de porter une vision durable pour la Réunion. Le plan 1 million d'arbres ne se résume pas seulement à un chiffre. Il protège notre patrimoine naturel. C'est un projet concret, un projet collectif et intergénérationnel qui doit laisser une île plus verte et plus résiliente à tous nos enfants.
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23: Bonsoir La Réunion, c'est un plaisir de vous retrouver pour votre bulletin météo. Les nuages se dissipent sur l'ouest du département. En revanche, sur l'est, des entrées maritimes apporteront à nouveau des averses sur la façade orientale de notre île, entre Sainte-Marie et Saint-Joseph, en passant par Sainte-Rose, avec le vent qui faiblit. Demain matin, on retrouve toujours la moitié est concernée par des précipitations, alors que sur l'ouest, le beau temps et le soleil sont au rendez-vous aux premières heures du jour. L'après-midi, les nuages s'installent sur les reliefs avec des averses qui s'installent et qui se déclenche ça et là sur les reliefs de notre île, des littoraux qui conservent globalement un temps sec, malgré quelques débordements nuageux vers le nord-ouest. Des éclaircies sont attendues sur le chef-lieu, sur les plages de l'ouest ou encore sur Saint-Pierre. Le vent souffle demain avec 50 km/h sur le nord et le sud, voire même 60 km/h sur Saint-Joseph. La mer est peu agitée sur le nord, agitée ailleurs par une longue houle du secteur sud-sud-est. Et côté température, les valeurs attendues demain matin, 21 degrés sur le port et la pointe des Trois Bassins, 10 degrés sur Petite France, 11 degrés sur Sillaos et 6 degrés pour le Pas-de-Belcombe-Jacob. À côté maximal, 27 degrés seront les valeurs les plus élevées sur les littoraux, 17 pour Petite France, 20 degrés sur Saint-Leu-Colimaçon et 15 degrés pour le Pas-de-Belcombe-Jacob. Demain, nous serons le dimanche 27 septembre. Nous souhaiterons une bonne fête au Vincent. La marée sera basse à 7h32. Le soleil nous quittera à 18h15. Et dans le cadre de notre semaine Nous Terre Ensemble, nos déchets peuvent devenir une ressource. À La Réunion, 595 kilos de déchets ménagers sont collectés par habitant chaque année. Le tri progresse, mais 63% des déchets étaient encore enfouis en 2021. Une bonne résolution, réparer, réutiliser, trier et composter avant de jeter. Moins de déchets, c'est aussi moins de ressources et d'énergie consommée. Tout de suite, retrouvez Laurence Françoise pour votre journal. On se retrouve juste après pour une nouvelle météo.
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12: William, quel est l'impact réel d'une fuite d'eau invisible ?
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13: 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AquaSmart, c'est un boîtier hyper intelligent qui est connecté au compteur d'eau et qui permet de détecter la moindre fuite d'eau instantanément.
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13: Tout à fait. Le boîtier AquaSmart reste caché dans son petit compteur. Il travaille tout le temps, pendant 24 heures sur 24, 7 jours sur 7, tous les jours de l'année. Et celui-ci détecte vraiment instantanément la moindre fuite d'eau.
12: Et ça fait de belles économies.
13: De belles économies et beaucoup moins de dégâts dans la maison.
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15: Jouez ! Jouez, ça bien ?
16: Mais Miguel, il donne gagné, voilà.
15: Où t'es, Brice ? Brice ! Oulala !
17: C'est quoi,
15: bonjour.
17: Bonjour.
15: Entrez.
17: Bonjour. Bienvenue. Je suis la nouvelle voisine.
15: Oh, enchantée.
17: Voilà. Et

0: un petit service à vous demander.
1: Oui, tout ce que vous voulez.
0: En fait, mon acolyte y arrive. Ouais. Du coup, si ça tu peux réception pour moi.
2: Ah, bah,
3: non,
2: pour
1: non, vous voulez un affaire.
0: Non, mais c'est un peu non, mais ça travaille.
4: Réceptionner ce que tu veux. Tu peux te réceptionner là, tu veux réceptionner.
1: Mais reviens quand on veut. Repasse ce soir, on va attraper ton colis.
4: Et non, mais zone de là, zone de là, zone de macro, vraiment. Je te calme que tout ça qu'il y en a fait, zone de poisson là.
5: T'es déjà amoureuse.
1: T'es déjà amoureuse
4: de moi.
6: Ah oui, parce que.
1: Ou les jalouses. Ou les jalouses.
4: C'est tout. Jalouse de quoi? Moi, mais j'ai envie de tout, moi. Oui, rentre.
5: Tu veux m'interroger, zone?
4: Oui, c'est quoi encore? Bonjour, monsieur.
5: Madame l'a passée là.
4: Ah, c'est tout madame, ça là. Oui, mais elle est passée. Elle a été bien accueillie par ces charmants jeunes hommes qui me font office de colocataire dans cette maison.
6: Non, mais.
4: Oui, monsieur.
6: C'est madame tous les jours, ça? C'est de madame tous les jours.
5: Ça va les gars, juste les zones là. On va gérer le colis.
1: Okay. Bon, okay.
6: D'accord.
1: Merci.
4: Toi, la zone même, monsieur, c'est bien comme ça qu'il faut se faire respecter, bien sûr. Et tu repasses quand tu veux, hein. Merci beaucoup.
5: Alors, au revoir.
4: Allez, au revoir.
5: Au revoir.
4: Ah bon alors, goûte à nous. Goûte à nous. Ça même les bons cousins.
6: Non, mais c'est pas ça. Moi, c'est le
4: coup de zone.
6: C'est
4: quoi, zone? C'est quoi, zone? C'est quoi, zone?
6: Non, sans zone, on remonte. Maman, tu sais,
1: il n'a pas le droit à l'amour, nous.
6: Oh, d'accord, nous, comment on.
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0: Mesdames, Messieurs, bonsoir. Bienvenue sur Antenne Réunion dans votre 19h week-end. Voici les titres de ce 26 septembre. Un pape qui rassemble, un événement historique, 600 000 personnes sur les Champs-Élysées et des Réunionnais, place de la Concorde. Nous irons grâce à eux au cœur de cette visite papale entre veillée et messe géante, émotion et ferveur de cette foule immense. C'est le petit choc qui peut laisser une grosse trace, c'est la facture qu'on n'attend pas et qui agace. Un coup de portière à la sortie des courses, ça vous est peut-être arrivé, il existe des solutions, vous le verrez. Et puis à une semaine de la fin des soldes, nous avons nous aussi poussé les cintres et scruté les étiquettes. Plus que quelques jours pour en profiter, alors est-ce qu'on achète davantage dans cette dernière ligne droite? Question posée dans cette édition. Enfin, trois mots pour un festival de l'humour, le Run Comedy Tour, ses 24 dates, une pléiade d'humoristes, une première édition avec une scène dans un cirque. Ça se passe ce soir à Mafat, avec Fano, célèbre voix de la radio, un avant-goût en direct au milieu de ses talents. C'est donc un événement historique qui ouvre ce journal, un office en plein air devant 600 000 personnes du jamais vu, place de la Concorde depuis 50 ans. Au milieu de cet hôtel blanc éphémère, le pape Léon XIV, une messe géante qui porte bien son nom et dans cette foule des fidèles de l'Hexagone et d'ailleurs... et des Réunionnais gagnés par le vertige de la foi. Ils ont fait le déplacement depuis hier sur toutes les étapes. Émilie Boyer.
1: À bord de sa papa mobile, le Saint-Père descend les Champs-Élysées sous le regard attentif des 600 000 fidèles éparpillés sur toute la place. Parmi lesquels, Jean Wilson, Réunionnais pour qui il était impensable de manquer l'événement.
2: On est derrière l'Arc de Triomphe et on attend sa venue pour la messe à 15h. Il y a énormément de monde, énormément de travaux, énormément de ferveur. Donc c'est un moment exceptionnel que l'on vit en ce moment.
1: Depuis hier, le pape Léon XIV foule le sol français à la rencontre des fidèles. Dans la soirée, au Stade de France, ils sont 80 000 jeunes à assister à la veillée de prière donnée par le Saint-Père. Samuel, étudiant réunionnais, faisait partie de l'organisation de l'événement. Aux premières loges, l'émotion est forte.
3: Il n'y a pas de mots pour décrire ce que 80 000 jeunes ce soir ont pu vivre et ressentir. Et moi non plus, je n'ai pas de mots, à part juste dire que c'était simplement magnifique. Tellement riche en émotions, cette ferveur et cette foi qui chaque jour continue de grandir.
1: Quelques heures après son arrivée en France, le souverain pontife faisait son discours à l'UNESCO. Pour sa prise de parole, étaient conviés une soixantaine de membres de l'enseignement catholique venus de toute la France. En sortant du bâtiment, Émilie, enseignante au collège La Salle Saint-Michel, ne réalise toujours pas.
4: C'était un moment fort, j'étais extrêmement émue.

0: d'être là dans cette salle parmi ces quelques rares personnes à pouvoir entendre ce discours. Vivre un moment historique, ça fait 40 ans qu'un pape n'est pas venu à l'UNESCO. Le dernier, c'était le pape Jean-Paul II en 1980. Savoir qu'on est en train de vivre un moment qui marquera l'histoire de l'UNESCO, c'est quand même formidable. Je suis fière d'être là, je suis fière de représenter la Réunion.
1: Le pape Léon XIV est en France jusqu'au lundi 28 septembre. Le public compte être au rendez-vous pour les prochains temps forts de ce voyage apostolique.
2: Oui, cette messe est le temps fort de cette deuxième journée de visite et s'est déroulée après une procession qui a eu lieu le long des Champs-Élysées. Le souverain pontife en pleine marée humaine dans sa papa mobile, vous le voyez, acclamé par la foule, souriant et qui bénit de près et de loin ses très nombreux fidèles. Et puis hier soir, la veillée des jeunes au Stade de France, à travers un chiffre qui en dit long sur l'ampleur de l'événement, 80 000, c'est la mobilisation des fidèles pour le pape Léon XIV. Un temps de prière qui avait tous les ingrédients d'un événement grandiose, une scène, des tribunes remplies, un show et même un feu d'artifice. Elena De Patoureau.
0: Acclamée comme une rockstar, dans une ambiance survoltée. Dans le public du Stade de France hier soir, 80 000 jeunes, des scouts, des nouveaux convertis aussi. Deux visages de l'Église réunis autour du pape Léon XIV, très ému.
3: Merci pour votre présence. Merci pour votre foi. Vous êtes les saints de France.
0: Et c'est le plus jeune évêque de France, à la tête du diocèse de Saint-Denis, qui l'accueille. Un symbole au cœur d'un département où les catholiques sont ultra minoritaires.
4: Ils arrivent des campagnes et des villes, de toutes les sensibilités. Belle jeunesse de France.
0: S'ensuit un show à l'américaine. Les grandes heures de l'histoire chrétienne, mises en scène façon péplum. Premier martyr romain, Jeanne d'Arc en armure. Une heure de spectacle, jusqu'à ce feu d'artifice XXL. Après l'effervescence, un temps de prière.
3: Au nom du Père et du Fils et du Saint-Esprit.
0: La sainte tunique, celle que le Christ aurait portée sur son chemin de croix, est alors présentée aux fidèles. Avant une impressionnante procession de bannières, sous le chant des 2500 choristes. Avant de partir, le pape reçoit cette Vierge en cadeau.
5: C'est adressé à toute la jeunesse de France et c'était très beau.
6: Son discours était vraiment émouvant, les prières qu'on a fait ensemble, les louanges aussi, vraiment incroyable.
0: Sous les feux d'artifice, Léon XIV s'offre un bain de foule improvisé, quitte à s'éloigner du protocole, galvanisé par la ferveur des jeunes catholiques.
2: Et elle est toujours associée au souverain pontife. La papa mobile est l'un des emblèmes de la papauté. Impossible de la rater, l'engin suit les déambulations de Léon XIV. Ce véhicule, pas comme les autres, a été aperçu pour la première fois en 1930. Sophie de Vessière.
7: Une voiture devenue le symbole des déambulations papales et son petit nom, adopté par la foule dans les années 70.
8: La papa mobile, belle, blanche, ferroture, elle a un petit nom mignon que tout le monde connaît, c'est sympa.
7: La papa mobile, celle de Léon XIV, est une Mercedes, offerte par le constructeur en 2024 au pape François. La toute première papa mobile 100% électrique et 100% confort, valeur estimée 400 000 euros.
9: Les sièges sont en cuir blanc avec du feutre rouge au niveau du sol. Là, on voit bien que le siège pivote. Ici, vous avez une petite clim avec des rangements, sans doute des petits haut-parleurs.
7: Avant d'atteindre ce summum de modernité, les déambulations papales étaient plus rustiques et épuisantes. La chaise au porteur fut longtemps l'unique moyen de présenter le pape aux fidèles. Les constructeurs automobiles s'en émeuvent dans les années 30 et offrent leur premier modèle. Une Citroën, puis une Mercedes.
9: Pour le constructeur, c'est une vitrine totale de pouvoir dire qu'on a fabriqué la papa mobile.
7: Mais il faut attendre les années 70 pour que les papes s'en servent. Paul VI et Jean-Paul II popularisent le bain de foule motorisé, sans protection, jusqu'au drame. En 1981, Jean-Paul II réchappe de justesse à un attentat la Papa Mobile doit être repensée.
9: C'est vrai qu'il y a un peu, depuis l'attentat de Jean-Paul II, cette tension entre la pastorale, qui veut d'être proche des gens, de pouvoir construire un rapport de proximité, et en même temps la nécessité de la sécurité.
7: Les véhicules, à partir de 1981, seront intégralement blindés. Le dernier modèle, pourtant, est très ouvert, et son toit pare-balles est amovible. Une demande du pape François.
10: Il disait à plusieurs reprises que si on voulait le tuer, c'était très facile et donc il n'y avait pas besoin de prendre des précautions supplémentaires. Après, il faut comprendre que souvent, ces précautions, elles ne sont pas tant le fait du Vatican que du pays d'accueil.
7: La France a justement demandé à Léon XIV de garder le toit de son véhicule, ce qui ne devrait pas empêcher le pape de communier avec la foule.
2: Léon XIV, qui va prendre la direction de Lourdes, le souverain pontife fera une prière à la grotte des Apparitions avant la messe dominicale au sanctuaire et plusieurs rencontres privées. Une actualité à suivre sur l'info.re. Et puis eux aussi sont sur le temps solennel de la messe. Les sportifs avaient leur rendez-vous spirituel à la ravine des Cabriers, à l'église Saint-Augustin. Nageurs, footballeurs, basketteurs, trailers. L'heure était à la bénédiction pour 500 personnes. Oulva Chivili.
11: Des maillots, des baskets et aujourd'hui, pas de terrain de sport. À la ravine des Cabris, les sportifs se retrouvent autour de chants et paroles sacrées.
12: D'abord, on est croyant, hein, on croit en Dieu et il est présent dans toutes les activités de notre vie, de tous les jours et à tout instant. Donc, c'est normal que même à travers le sport, Dieu est présent à nos côtés.
13: Chaque jour, je crois qu'on a besoin d'avoir la force et le courage pour avancer. Et comme l'évêque a dit, pour durer, il faut qu'on ait la foi, il faut croire et prier. Déjà, on bénit les sportifs et c'est un moment de partage pour tous les sportifs. Après la messe, on va se rencontrer. Et je crois que si on vient là, on a besoin.
11: Ici, toutes les disciplines se mélangent. Jeunes ou confirmés, chacun vient avec son expérience du sport. Mais surtout, avec leurs propres attentes.
14: Pour moi, il est important d'avoir la foi. Et puis, bon, comme c'est le grand raid, c'est une grande course, avoir la bénédiction l'évêque, surtout, c'est lui qui fait la messe avec le Père Lilian. Pour moi, il est important aussi.
15: Souvent, surtout dans le sport comme le mien, on doute beaucoup. Enfin, moi, je doute beaucoup pendant mes combats. Du coup, ça m'aide à surmonter mes peurs.
16: Avoir la foi pour aller loin, on va dire, quand on pratique et aussi pour gagner une compétition. Chacun sa foi, certes, chacun sa religion, mais en tout cas, il est bon de ressentir quelque chose là-haut.
17: Les jeunes vont partir prochainement au championnat d'Europe de karaté et ont trouvé important. Et puis l'opportunité de se présenter, d'être présent aujourd'hui. La messe a pris, va à point nommé pour qu'on puisse être béni, surtout les jeunes, pour la prochaine compétition.
11: Mais pourquoi consacrer une messe au monde sportif ?
18: Le sport véhicule le rapprochement entre les gens. Et c'est ça qui compte pour nous. Et il est bon aussi, parfois, de s'arrêter un moment pour prier. Parce que quand on est en montagne, par exemple, moi qui ai fait plusieurs grands raids, quand on est en montagne, eh ben, on est seul avec nous-mêmes. Mais on est seul aussi avec le bon Dieu. Et on lui demande toujours de nous aider. Aujourd'hui sera la bénédiction des trailers, des sportifs aguerris et des sportifs lambda.
11: Une bénédiction qui ne garantit pas la victoire, mais qui invite les sportifs à avancer avec leurs forces et leurs faiblesses.
19: Nous prions pour les sportifs, notamment avant le grand raid. Et un chrétien dans la foi, c'est une sorte d'athlète du Christ. Il mène une compétition, celle de la foi, mais c'est pour gagner l'amour. Parce que la foi, le sport, c'est tout ce que nous sommes, corps et âme. Et le Seigneur nous aime et nous prend avec tout ce que nous sommes.
11: Le temps d'une messe, toute la communauté sportive se retrouve donc autour d'une même foi. Un moment pour se recueillir, demander la bénédiction et commencer cette nouvelle saison avec confiance.
2: C'est la mauvaise surprise du parking, ce coup de portière qui peut faire mal à la carrosserie et au porte-monnaie. Ça claque et ça peut chiffrer, mais il existe, vous allez le voir, des solutions. Le détail avec Romain Guest.
20: Il nous est déjà arrivé de ne pas faire attention et en ouvrant la portière de la voiture, le choc. Tout le monde a déjà retrouvé sa portière enfoncée ou rayée. C'est le cas de cet automobiliste, quelques minutes avant de répondre à notre micro.
21: La personne s'excuse et c'est tout.
22: Oui, c'est vraiment lassant parce que c'est quand même un matériel, quoi. Oui.
1: sur les parkings des centres commerciaux, souvent ça arrive que les gens ils abandonnent même leur caddie, et des fois avec le vent.

0: la grosseur ne veut rien dire. C'est surtout la force. La force fait le temps fait l'argent.
1: Pour les rayures, cette entreprise est spécialisée dans la peinture automobile. Première étape, analyser précisément la couleur de la voiture à l'aide de cette machine. Puis, la teinte est recréée sur mesure.
2: Par exemple, créer un gris, il va nous falloir du noir, du blanc, peut-être un peu de bleu. Enfin, tout dépend de la teinte demandée. Donc là, j'ai du noir, j'ai du gris, un peu de blanc, du bleu, du métallisé gris.
1: Voici la nouvelle teinte, et voilà, la portière est comme neuve. Des demandes que l'entreprise reçoit régulièrement, comptaient en moyenne 200 euros pour ce type d'intervention.
3: On a pas mal de clients qui ne déclarent pas leur sinistre à l'assurance et qui passent en direct avec nous pour éviter justement le malus. C'est de la petite bobologie, aujourd'hui vous pouvez vous garer sur un parking de supermarché et retrouver votre voiture avec un coup. Ce que vous avez pu voir là au niveau de la poignée, c'est exactement ce qui s'est passé pour notre client. Donc je pense que les gens ne font pas spécialement attention, et donc aujourd'hui vous pouvez prendre un choc assez rapidement.
1: Alors pour éviter les dégâts et surtout pour ne pas avoir à payer les réparations, en ouvrant sa porte, mieux vaut donc jeter un coup d'œil aux voitures garées à côté.
4: Allez, le compte à rebours est lancé, plus que 7 jours avant la fin des soldes, encore un week-end, et les chasseurs de bonnes affaires devront retourner aux étiquettes classiques. Alors voyons du côté des rayons si on achète plus avec Candice Vessier.
5: Dernière des marques avec des remises jusqu'à moins 70%. Séduite par les petits prix, Emmanuelle en profite pour compléter sa garde-robe.
6: On a une soirée ce soir, du coup c'était une robe pour moi et un ensemble pour monsieur.
5: Attirée par les bonnes affaires en vitrine, les clients ne se laissent pas toujours tenter. Les prix ne suffisent pas pour sortir le porte-monnaie.
7: Je trouve que les soldes sont sur les anciennes collections et là il y a des nouvelles collections qui sortent, donc je trouve pas ça tellement intéressant au final.
8: Je suis venue samedi dernier et là aujourd'hui c'est un petit peu moins cher, il n'y avait pas les 10% par exemple en plus.
9: Ça va, c'est plutôt pas mal, enfin on peut trouver des petites choses intéressantes mais pas au bout de tout le monde.
5: Dans le centre-ville de Saint-Denis, les commerçants dressent un bilan contrasté. L'activité est plutôt timide.
10: C'était une période où on attendait vraiment à avoir beaucoup plus de monde, mais ça a été très calme. On comprend par rapport à la conjoncture actuelle, par rapport à tout ce qui se passe et toutes les augmentations de prix. Mais on pensait que les clientes allaient être justement à l'affût des soldes pour cela, mais ça n'a pas été le cas.
7: Mitigé, mais bon, on garde l'espoir. Parfois, ça, y a un petit regain qui arrive. Et puis comme on reçoit les nouveautés aussi en même temps, donc ça ramène un peu de la clientèle.
5: Des réductions moins convoitées qu'auparavant. En cause, des promotions et des petits prix que l'on retrouve désormais toute l'année.
11: Donc c'est vrai que les soldes ont moins d'attrait qu'avant, même si les commerçants aujourd'hui proposent des remises qui sont extrêmement intéressantes sur des articles très récents. Et les clients se retrouvent aussi dans une situation où le pouvoir d'achat est illimité, donc ils diminuent leurs achats. Ils consomment toujours pendant les soldes, mais moins qu'il y a quelques années.
5: Plus qu'une semaine pour profiter des dernières réductions, après quoi il faudra patienter jusqu'au prochain solde en février 2027.
4: Notre argent, toujours avec une question cette fois. Va-t-on assister à la fin du découvert facile? Les règles vont changer en novembre prochain. Cette facilité de caisse sera davantage encadrée et va remettre en question, dans ce contexte de crise, la gestion des comptes pour les particuliers, mais pas que. Émilie Boyer.
12: Régler ses achats en paiement fractionné ou encore s'autoriser un découvert, les passants interrogés ont recours à ces alternatives pour s'assurer une marge financière.
13: Découvert ou bien payé en plusieurs fois, ça nous aide. Et tout ça s'arrête, ça va nous impacter en fait. J'ai fait recours pour moi plusieurs fois parce que en fait, c'est très économique. En fait, voilà. Parce que tu ne sens pas en fait l'inflation.
14: Si jamais il y a un coup dur, donc le découvert sert à compenser. Il y a moins à faire des achats. Comment ils payent en plusieurs fois, les plus rentables, on les paye une seule fois.
12: Paiement fractionné, découvert ou encore crédit gratuit. Appelés mini-crédits, ils sont la cause de l'endettement de 15% des ménages français. Dans l'objectif de protéger les consommateurs, le 20 novembre prochain, les banques devront être plus vigilantes quant à la capacité du client à rembourser. En dessous de 200 euros de découvert, deux obligations.
15: Mieux analyser ce qu'on appelle la solvabilité des ménages qui contractent ces crédits ou ces découverts. Cette législation leur permet de consulter les fichiers, par exemple, d'interdiction bancaire. Et puis la deuxième obligation, c'est être plus transparent sur ce type de produit, en particulier sur les délais de rétractation et tout ce qui concerne le coût du crédit.
12: Ces règles financières ne concernent pas seulement les acheteurs. À La Réunion, beaucoup de commerces proposent

0: propose les paiements fractionnés. Dans cette boutique, à partir de 150 euros d'achat, les clients peuvent régler en plusieurs fois.
1: On verra bientôt la différence avec la nouvelle loi et avec le pouvoir d'achat qui a baissé. Du coup, financièrement, les plus faciles, les gens à payer plusieurs fois.
0: 36% des Réunionnais vivent au-dessous du seuil de pauvreté. Les modes de consommation sont amenés à changer.
2: Je vais prendre juste un exemple pour aller acheter un frigo qui est tombé en panne dans la maison. Et bien souvent, ils utilisent le 3 fois sans frais. Pour utiliser cet outil, il va falloir passer par un système de crédit à la consommation classique, alors qu'aujourd'hui, c'était en deux clics.
0: Et reste à savoir si ces nouvelles obligations permettront de mieux encadrer ces pratiques, sans pour autant priver les consommateurs de solutions pour faire face aux fins de mois difficiles.
3: Et dans cette gestion des porte-monnaies, c'est parfois sur l'alimentation que se jouent les fins de mois. Et les privations sont dans l'assiette et face à la hausse des prix, certains renoncent à des repas. Les statistiques sont alarmantes, état des lieux chiffré avec Farouk Moulin.
4: Faire ses courses, remplir son assiette, manger à sa faim est de plus en plus compliqué. Selon le dernier baromètre Ipsos pour le Secours populaire, 29% des Français déclarent avoir déjà sauté un repas malgré la faim.
5: La vie est un peu plus chère à La Réunion. Il y a des, dans les denrées alimentaires notamment qu'on fait venir, oui, c'est plus cher. Il faut manger local pour payer moins cher.
6: Les Français année ou pas la fin de la réunion quoi.
7: Oui. Surtout sur la fin de mois, c'est très très dur pour nous.
8: Sur la viande, tout ça là, nous restreint. C'est des produits bas. Même les produits bas, on trouve les un peu chers quand même.
4: L'énergie pèse sur les budgets. 26% des Français déclarent avoir renoncé à des dépenses essentielles pour pouvoir payer leur facture d'énergie.
9: Moi, je suis à la fin du mois, là. Je vais attendre. J'ai plus rien. J'ai une petite retraite. J'ai plus rien. Je mange quand même parce que je me débrouille. Hein. Mais ici, on a la vie chère. La vie qui est très chère.
10: Et au niveau de l'alimentaire, énormément même. Hein, parce que là, on choisit les promotions, on va dans tous les magasins. on fait les pubs en fait.
4: Les difficultés pour bien manger progressent. Selon cette même étude, 37% des Français déclarent ne plus pouvoir s'offrir une alimentation saine. C'est 4 points de plus qu'en 2025.
3: Et chaque jour, il y a ces réponses qu'on voudrait avoir lorsqu'on fait face à des problématiques. Les domaines sont variés, cela peut être une question sur la consommation, sur le droit de la famille, la succession ou simplement des démarches administratives. C'est l'objectif de la journée d'accès au droit à Saint-Paul, Oulvachy-Vélichy.
11: Un formulaire, un courrier, une démarche en ligne et parfois impossible de savoir par où commencer. Aujourd'hui à Saint-Paul, plus d'une centaine de personnes sont présentes pour tenter d'y voir plus clair dans leur démarche.
12: On ne sait pas en fait comment faire. Nous on est venu avec mon mari pour les droits de succession, mais on ne sait pas du tout comment faire.
13: C'est plus la paperasse. Il y a beaucoup de personnes qui savent pas où il faut aller.
14: C'est les papiers qu'on fait. On est perdu parfois en fin de compte. On ne sait pas qui vers se tourner. Mais là, c'est vrai que on nous positionne sur les bonnes personnes et pour avoir les informations.
15: Ce n'est pas clair. En fait. Moi, là, c'est le métier et moi, je sais où me diriger après en temps.
11: Indemnité, logement, succession, les situations sont différentes. Mais la difficulté reste souvent la même. Identifier le bon interlocuteur.
16: Une incompréhension des personnes. Et ils ne savent pas trop vers qui se tourner. Alors c'est vrai qu'aujourd'hui, ils ont la possibilité d'aller sur Internet, d'aller taper sur l'ordinateur. Mais le souci, c'est que c'est pas tout le monde qui est à l'aise par rapport à ça. Donc parfois, ils ont besoin d'être conseillé, d'être orienté.
17: Leur difficulté aujourd'hui, en tout cas ce matin, de ce que j'ai constaté, c'est davantage sur leur indemnisation, donc tout ce qui est la partie financière, et puis des informations à donner sur leur suite de parcours, leur formation, leur réorientation professionnelle. Et parfois, ils ne comprennent pas les courriers, donc ils viennent avec ce courrier qui nous présente, et ça nous permet de leur traduire leur courrier, de leur expliquer leur suite de démarches. Parfois, ils ont des difficultés à trouver l'information, ou à connaître tout simplement les droits qu'ils peuvent avoir.
18: Étant les difficultés administratives, hein, déjà pour remplir les documents, savoir à quoi ils ont droit, effectivement, et vers qui ils peuvent se tourner, je pense que voilà, dans un premier temps, c'est avec ça la principale difficulté. Et puis les difficultés budgétaires, financières liées à la vie chère.
11: Ce matin, les plus chanceux repartent avec une réponse. D'autres, avec une nouvelle étape à préparer. Mais une chose est sûre, quand les papiers s'accumulent, savoir à qui s'adresser est déjà un premier pas.
3: Dans l'actualité, une avancée majeure dans cette vague d'intoxication alimentaire survenue dans l'Aisne, c'était en 2025. Plus de 30 cas avaient été recensés. Une fillette en était morte. Plus d'un an plus tard, 6 bouchers ont été mis en examen pour homicide involontaire. Explication Ignacio Bornassin.
19: Plus d'un an après les faits, ces boucheries de Saint-Quentin dans l'Aisne sont toujours fermées. La viande vendue dans ces commerces il y a un an était contaminée par la bactérie E. coli, provoquant de graves intoxications alimentaires. Une fillette de 11 ans en était décédée. Ce matin, l'enquête prend un nouveau tournant. 6 bouchers sont mis en examen pour homicide et blessures involontaires, mise en danger de la vie d'autrui, tromperie, recel et abattage illicite d'un animal. Au total, 32 cas d'intoxication recensés, parmi lesquels de nombreux enfants. Âgée de 3 ans à l'époque, la fille d'Aurélie Ferré était totalement déshydratée. Elle a dû être plongée dans un coma artificiel pour s'en sortir. Et aujourd'hui, la mère de famille craint des séquelles à vie.
20: Ses reins ont été très touchés. Et donc, ce qui nous inquiète en tant que parents, c'est que même les médecins ne savent pas, en fait, l'avenir au niveau de sa santé.
19: Comme elle, les familles de victimes attendent énormément de ce procès. Cette mère d'un enfant de 9 ans, contaminé lui aussi et qui souffre de séquelles psychologiques, préfère se confier anonymement.
21: C'est un soulagement pour toute la famille. Je ne suis pas toute seule dans cette affaire. Il y a mon enfant, il y a toute ma famille. On est une grande famille et tout le monde s'inquiète. Ce que j'attends du procès, c'est juste avoir des réponses. Voilà. Qu'est-ce qui a contaminé mon fils ?
19: Comment la viande a-t-elle été contaminée ? Les normes d'hygiène lors de l'abattage, la distribution, la conservation ont-elles été respectées ? Nous avons contacté l'avocat de plusieurs familles de victimes qui a eu accès aux premiers éléments de l'enquête et selon lui, il n'y a aucun doute.
22: Il semble évident qu'un réseau clandestin était à l'origine de la contamination. On ne peut que s'interroger sur l'absence totale de contrôle de l'hygiène de ces boucheries totalement insalubres.
19: Nous avons tenté de joindre certains bouchers concernés, mais sans succès. Ils restent à ce stade présumés innocents.
3: Retour chez nous plus légèrement pour rire. Grâce à cette pléiade d'humoristes jusqu'au 11 octobre, le Run Comedy Tour démarre ce samedi. Parmi les 24 dates, une scène dans un cirque. C'est ce soir à 20h à Mafate. La première édition a voulu bousculer les codes du festival. Fano, vous êtes évidemment de la fête. Bonsoir. Un festival à Mafate, ce n'est pas tous les jours, Fano.
23: Bonsoir.
3: À quoi faut-il s'attendre ?
23: Ah ben non, c'est carrément une première ici. C'est l'histoire qui est en train de se créer en termes d'humour ici à Mafate, puisque c'est le lancement du Run Comedy Tour avec pas mal d'humoristes. Smaïn, que vous avez eu hier en plateau.
24: Il arrive de là-bas pour vous. Et là, quel plaisir d'être là. Puis alors, je vais lâcher les lionceaux là bientôt parce qu'ils sont très très bons. Hein.
23: Donc Smaïn qui sera le premier humoriste à monter sur scène ici à Mafate, dans l'histoire de l'humour. Hein. Et Sand à côté qui sera la première femme à monter sur scène aussi. Carrément. Bonsoir Sand.
25: Bonsoir, hyper fière. Un peu la pression quand même un peu, mais non. ça va le faire. Mais non, ça va le faire. Il y a l'équipe derrière, il y a les lionceaux. Ils sont chauds.
23: Ils sont tous chauds. Voilà, je leur ai dit. Je leur ai dit ne parlez pas trop fort sinon j'entends plus rien. Bon ben voilà. Rome Charette, François Guédon, Bouclette, Régis, bien sûr, à l'origine.
26: À Boucha, voilà, 7 octobre, Gramoul Néné. Voilà.
23: Et Brice Lee, que vous connaissez bien sur Antenne Réunion. Voilà, toute la famille du rire, ici, à Mafate, pour cette grande première, effectivement.
3: Avec des spectacles hein, sur cette scène magique et particulière, on l'imagine, Fano.
23: Ouais. Ah oui. Oui. Smaïn qui sera en spectacle lundi soir.
24: Oui, lundi soir, avec un spectacle qui s'appelle Incognito. Alors, je parlais un peu de mon parcours, parce qu'ils m'ont dit que j'avais 175 ans, donc ça va durer 4 heures, où je vais raconter d'où je viens et où je vais.
23: Et en fait, voilà un petit peu tous les humoristes qui seront là, Avocha, vous le disiez, donc François Guédon aussi, Rome Charette, ne surtout pas rater, Brice, Bouclette, dans les différents comedy clubs aussi.
27: Ça, les défis RCT, où vous allez voir des personnes qui ont des stars de métropole qui vont choisir leur première partie.
0: comment dire ça, directement au Comedy Club.
23: Oui, c'est les soirées défis. Donc voilà, 16 jours de rire, c'est parti, ça démarre ce soir à Mafate et ça arrive aux quatre coins de la Réunion, le Run Comedy Tour. Voilà, pas mal ça, hein.
3: Allez, le message est passé et le rire est garanti, on en est sûr. Fanon en direct.

Sur Antenne Réunion avec Benjamin Lefebvre à la caméra. Merci à tous. Coup d'envoi du Run Comedy Tour ce samedi jusqu'au 11 octobre. Une soirée donc qui démarre à 20h à Mafate. Et puis, autre instant avant la scène, c'est celui de Joy, ce talent pays, vous savez, qui fait partie des découvertes de The Voice Kids. À seulement 10 ans, la jeune réunionnaise avait bouleversé le jury avec une reprise de Michel Sardou à quelques heures de l'émission. Elle se prépare, Émilie Boyer.

0: C'est grâce à cette reprise de Michel Sardou que la jeune Joy a reçu une standing ovation des quatre membres du jury. Pour son second passage, elle s'illustre lors de l'épreuve des groupes.
1: Les groupes vont passer un par un et chaque coach a deux groupes. Des groupes, une chanson avec tout le groupe et d'autres où c'est une chanson par talent mais un petit extrait.
0: Sous les yeux de Marine, la super coach, elle se mesure à quatre autres talents de son groupe. Objectif, décrocher l'une des deux places accordées par Patrick Fiori, qu'elle a choisi de rejoindre lors des auditions.
1: J'ai choisi Patrick Fiori parce qu'il m'a dit de magnifiques choses et qu'il m'a vraiment touchée. Il m'a dit que les bougies, elles n'étaient pas éternelles, elles s'éteignaient. Et il a dit que moi, je l'avais rallumée, cette bougie.
0: Pour se préparer à ces phases de groupe, Joy a été aidée par une coach vocale.
1: On fait des exercices avec notre coach vocale. Elle nous fait faire des chansons et elle nous dit ce qu'il faut améliorer ou faire ou ne pas faire. Et c'est elle qui nous a appris à bien chanter nos chansons.
0: Une carrière musicale qui débute pour la jeune chanteuse. Elle a choisi de s'inspirer d'artistes à texte.
1: Mon chanteur préféré, c'est Loïc Noté. J'ai Slimane, j'ai Lara Fabian, j'ai plein de chanteurs et chanteuses. J'écrirai du coup sur la terre, sur l'environnement, des chansons à texte et l'amour.
0: À travers des chansons qui ont du sens, Joy souhaite partager de la joie et de la bonne humeur. Une carrière musicale déjà lancée, elle interprète depuis février le rôle de Nala dans la comédie musicale Le Roi Lion. C'est-à-dire que tu l'as chanté
2: pour le... 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L'environnement, le fil rouge de cette semaine sur Antenne Réunion, les défis, les initiatives qui font bouger l'île, les enjeux et les passionnés. Nous terre ensemble notre page spéciale, c'est tout de suite. Et ce soir, direction les Hauts-de-Saint-Paul au Guillaume avec deux visages engagés pour l'agriculture et le développement durable. Yanis et Valentin font partie de ces amoureux de la terre. L'un a orienté ses cultures vers le bio et l'autre est ingénieur agronome. Deux hommes, mais une vision commune. Rencontre signée Rebecca Alexis Langard.

0: On a fait des associations de culture, on va dire. Bah, on a le choucal, on a le gros piment. On a géranium, du bissap. Le bissap, nous, on utilise un petit peu de tout. Bah, déjà, le fruit nous fait en gelée, en sirop, en confiture. Les feuilles peuvent être bread avec.
1: C'est ça.
0: Et les fleurs aussi, nous consommons dans la salade aussi.
1: Ok. Les feuilles peuvent manger cru comme ça ?
0: Ouais, les feuilles peuvent manger cru comme ça.
1: On avait déjà goûté, mais...
0: Bah, on peut manger cru, on peut manger cru surtout quand il n'y a pas de produit dessus.
1: C'est ça.
0: Ça fait depuis 1998 que m'en installé en tant qu'agriculteur. Comme là a commencé l'activité, bien sûr dans le conventionnel, nous on nous a toujours montré à l'école, pour pouvoir produire, il faut de l'engrais, il faut du désherbant, il faut avoir une grosse production. C'est ce qu'on a fait pendant pas mal de temps. Moi, on a commencé à faire autrement, c'est-à-dire que bah, on ne pouvait plus produire. Trop d'insectes, trop de maladies sur des monocultures. Donc, on a fait le choix d'arrêter quasiment tout ce qui dit chimique.

0: depuis moi les tout petits, m'a vu en fait, m'a donné des yeux et m'a vu que, ben m'a vu des choses. T'es un petit peu dur pour moi, t'es à mon cœur quoi. M'a vu ben le banc de tout le banc de champ, t'es disparu pour faire une maison, pour faire de centre commercial. Donc c'est pour ça moi là devenu ingénieur agronome. Et la question m'y pense si t'as rôde à moi depuis moi les tout petits, c'est est-ce que nous les condamnés en tant que Réunionnais à consommer notre île et à détruire notre île? Ou est-ce qu'on a un autre chemin que nous peut prendre quoi. Et du coup, l'agriculture, elle est à la base de ça, en fait. Comment on nous mange, et derrière, comment on nous déplace à nous, comment on nous habite, comment on nous utilise notre territoire, en fait.
1: C'est quoi ça, hein?
2: Alors ça, ne nous connaissez pas. Pour moi, c'était une mauvaise herbe au départ. Et puis, on avait vu là, vraiment, ils disaient, ça, c'est ça, ils consomment. Ça, ils appellent Bois de Madame.
0: Bois de Madame, et m'a déjà entendu ça, mais m'avait
2: voilà.
0: Jamais vu.
2: Bois de Madame, on consomme à lui comme un bois de morel, ou bien on peut faire un mélange de bois d'avec.
0: Tu manges cru, ça?
2: Alors, cru, non, parce que dessus, voilà, dessus la feuille, il y a une petite pellicule.
0: Ah,
2: parfois, il faut bien rincer. Voilà, sinon, ça va un petit peu granulé dans la bouche.
0: Ok. Vous pensez à la qualité de bread que demain ils pourraient produire en carreaux et mettre dans les paniers?
2: Ben nous nous fait un petit peu déjà, mais il faut ben, à chaque fois nous sommes obligés de faire redécouvrir aux gens c'est quoi. On change notre façon de travailler, on voit la vie autrement. Si la terre est malade, nous aussi on est malade. C'est surtout ça.
0: Il faut nous rêver en Zarlor, quoi, sur ces affaires-là. Enfin, nous avons besoin de réaliser que, oui, l'île est petite, l'île est fragile, et que dans 10 ans, dans 20 ans, peut-être nous ne pourrons pas vivre comme nous vivons aujourd'hui, mais nous allons redécouvrir des choses, nous allons redécouvrir ce qu'il veut dire d'être réunionnais, m'y pense.

0: faut-il retenir du premier match des Bleus sous l'ère Zidane? Eh bien, le score d'abord, 1-0 face à la Turquie, des débuts prometteurs pour la sélection ensuite, mais surtout au-delà de ce but marqué par Kylian Mbappé, sa blessure au genou qui l'oblige à quitter le rassemblement. Sylvain Milenvoie.
1: C'est ce qu'on appelle une joie contenue, inversement proportionnelle à celle des supporters.
2: Zizou, Zizou.
1: Heureux que les Bleus de Zidane n'aient pas débuté par une déconvenue.
3: C'est plutôt une bonne réussite, une bonne entrée en matière.
4: Ce qu'il a dit en conférence de presse, c'est que les supporters attendent qu'on continue de gagner. Donc voilà.
1: C'est le genre de match où l'action se passe autant sur le terrain qu'en dehors. Tour à tour, directif, observateur, laudateur. Une certitude, Zidane n'a pas usé le siège qui lui était réservé.
5: Ça va pas changer, je suis plus debout qu'assis.
1: À la fois proche de ses joueurs et du ballon, le terrain, c'est sa deuxième maison.
6: C'est un pur plaisir parce que on connaît son passé de joueur, on connaît son passé d'entraîneur.
1: Un entraîneur qui a pourtant dû remplacer son capitaine Kylian Mbappé, le buteur des Bleus grimace, juste après avoir marqué. Match terminé.
5: Les nouvelles ne sont pas bonnes puisque Kylian va devoir rentrer. Il a une lésion tendineuse faite au genou, donc voilà, enfin, on ne va pas prendre de risques.
1: Kylian Mbappé ne jouera aucun des trois prochains matchs des Bleus. Prochaine échéance contre la Belgique à Bruxelles, lundi.
7: Il va falloir faire sans lui et qu'on gagne pour lui également et toujours pour notre nouvel entraîneur.
1: Mais pour l'instant, battre la Turquie 1-0 suffit à leur bonheur.
0: Allez, avant de finir, notre escale météo qui se fait du côté du volcan. Alexandre Marianne nous annonce de belles éclaircies demain avec 6 petits degrés au thermomètre. Voilà, c'est la fin de ce journal. L'information continue sur l'info.re. Tout de suite, votre magazine Nous de Terre Ensemble avec un focus ce soir sur une maison écolo en construction. Et je vous laisse du côté de la plage des Roches Noires, à vos maillots de bain, à vos serviettes. Et puis plongez, c'est un regard de Serge Labert. Très belle soirée, à demain 12h30. Merci.
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13: 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Si vous aimez le contact avec les clients et que vous souhaitez travailler dans la restauration, j'ai la formation pour vous.
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1: Rebonsoir La Réunion, ravi de vous retrouver pour votre bulletin météo. Les nuages se dissipent sur l'ouest de notre île, mais à l'image des jours précédents, la nuit prochaine, des averses sur la moitié est, des entrées maritimes donc qui apporteront des averses entre Sainte-Marie et Saint-Joseph en passant par Sainte-Rose avec le vent qui faiblit. Et demain matin, on retrouvera toujours quelques averses qui traînent sur la moitié est de notre île, alors que sur l'ouest, le soleil est au rendez-vous dès les premières heures du jour. Mais l'après-midi, les nuages s'installent sur les reliefs avec des averses qui se déclenchent sur l'intérieur sans distinction quant à leur localisation, avec des littoraux qui conservent des éclaircies, notamment le chef-lieu, le littoral ouest ou encore la région de Saint-Pierre, et ce malgré quelques débordements nuageux. Le vent souffle demain avec 50 km/h sur le nord et le sud, voire même 60 km/h du côté de Saint-Joseph. La mer est peu agitée sur le nord, agitée sur une large moitié sud par une houle de secteur sud-sud-est voisine des 1,50 m à 2 m. Et côté température, les valeurs attendues demain matin avec 21 degrés sur le port, 10 degrés pour Petite-France, 11 sur Sillaos, 8 degrés pour les plaines et 6 degrés sur le Pas-de-Belle-Combe-Jacob. Des maximales qui atteindront les 27 degrés sur les littoraux, 17 pour Petite-France, 20 degrés sur Saint-Leu-Colimaçon, 21 à 23 pour les cirques et 15 degrés pour le Pas-de-Belle-Combe-Jacob. Et pour les prochains jours, un temps plus humide avec une dégradation qui se fera dès la nuit de dimanche à lundi, des averses plus soutenues, notamment sur l'ouest et le sud. Un début de semaine sous la pluie, donc, alors que chez nos voisins de l'océan Indien, nous retrouvons du soleil sur Tananarive, quelques averses sur Plaisance et Port Mathurin. On retrouve également quelques gouttes sur Moroni et Mahé, mais du soleil sur Johannesburg. Et on termine par l'Hexagone avec de la pluie sereine, un temps couvert sur Paris, Lille ou encore sur Tours, un ciel voilé sur Bordeaux et Toulouse, mais du soleil sur Marseille et Lyon. Demain, nous serons le dimanche 27 septembre. Nous souhaiterons une bonne fête au Vincent. La marée sera basse à 7h32. Le soleil nous quittera à 18h15. Et dans le cadre de notre semaine Nous Terre Ensemble, composter, c'est agir localement. À La Réunion, le compostage permet de détourner les déchets alimentaires et végétaux de l'enfouissement et de produire un fertilisant naturel. La Cynor, par exemple, a distribué 1300 composteurs individuels. Épluchures, restes végétaux, plutôt que de les jeter, rendons-les à la terre. Tout de suite, retrouvez votre divertissement du samedi soir. Bonne soirée sur Antenne Réunion.
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10: À l'initiative du président du conseil départemental, Cyril Melchior, La Réunion s'est lancée dans un défi très ambitieux, replanter 1 million d'arbres endémiques et indigènes. L'un des acteurs majeurs en charge du déploiement de ce plan est la SPL Eden.
11: Toute l'année, nos équipes sillonnent les milieux naturels afin de prélever les fruits qui deviendront les arbres de demain. Traçabilité, traitement, conditionnement, un savoir-faire qui vaut à Eden, la labellisation végétale locale de l'Office français de la biodiversité, garante de la diversité génétique et du retour de ces plants dans leur milieu d'origine.
10: Une fois le traitement de la récolte terminé,

0: semences sont transmises aux pépiniéristes.
1: Ces semences entrent dans un cycle de production rythmé par plusieurs actions clés. Le semis, l'empotage et l'entretien. Nos pratiques garantissent la survie des plants et nous ont valu l'obtention du label Plante Bleue Niveau 3, haute valeur environnementale. Il faut savoir qu'Eden produit plus de 150 000 plants par an, soit près de 650 000 depuis 2022.
0: Récolte, production, deux étapes essentielles d'un projet qui prend racine partout à La Réunion.
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0: À l'initiative du président du conseil départemental Cyril Melchior, la Réunion s'est lancée dans un pari ambitieux, replanter 1 million d'arbres endémiques et indigènes. L'un des acteurs majeurs en charge du déploiement de ce plan est la SPL Eden.
8: Dans le cadre de ce plan, Eden a pour objectif de planter 600 000 plants. Aujourd'hui, plus de 300 000 ont déjà été plantés sur l'ensemble du territoire. Ici, dans la forêt de Sanssouci, l'enjeu est très important puisqu'il s'agit d'un véritable travail de restauration écologique. Et pour le mener à bien, nous pouvons compter sur des équipes professionnelles, engagées et passionnées.
0: Et cette restauration ne se fait évidemment pas au hasard.
9: Ces interventions suivent un protocole bien défini, avec notamment un enjeu majeur, la lutte contre les espèces exotiques envahissantes. Il faut savoir que chaque pied de bois possède son propre microclimat. Notre travail consiste à élaborer une palette végétale adaptée à son milieu naturel. Sur cette parcelle, nous plantons ainsi plus d'une vingtaine d'espèces différentes.
0: Préserver, restaurer, innover, à travers ce projet ambitieux, la Réunion s'affirme plus que jamais comme une véritable terre d'innovation et d'expérimentation.
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14: Ça peut sembler bizarre, mais dans l'ouest de la France, près de Nantes, cette vieille maison en pierre avec sa mare et son petit potager fait aujourd'hui l'immense fierté de Patrick et Brigitte, leurs propriétaires.
15: Bon, bah bon appétit.
16: Bon appétit.
14: À l'intérieur, leur déco n'est pas vraiment tendance. Et pourtant, leur maison attire encore ce jour-là des dizaines de curieux.
17: On est par là.
14: La plupart de ces visiteurs...
16: Ça glisse !
14: ...ont traversé la France pour venir ici. Car Patrick organise une fois par mois des journées portes ouvertes chez lui.
16: On y va ? On va démarrer ici. Merci d'être à l'heure, parce que le début est important, le milieu est important et la fin est importante.
14: Il faut dire que ce prof de sport à la retraite est le premier en France à avoir conçu il y a 40 ans une maison totalement autonome. En clair, pour faire tourner sa machine à laver, s'éclairer, se chauffer ou même boire l'eau du robinet, il ne paye pas un centime d'euro.
16: Je vais vous demander de régler 5 euros par personne.
14: En revanche, pour avoir droit au secret de Patrick, il faut d'abord passer à la caisse.
16: C'est 10 euros pour vous, vous le mettez dedans.
14: 5 euros par personne.
16: Moi, si on a 10, ça va.
14: Une broutille pour Marion et son compagnon. Ils ont fait 3 heures de voiture pour assister à cette leçon inédite.
17: Nous, on n'a pas de projet pour tout de suite, mais à long terme, c'est super inspirant de voir qu'ils ont réussi à faire eux-mêmes, en fait, sans connaissance à la base, des projets qui peuvent paraître complexes.
18: Ça vient quand même remettre en question certaines habitudes qu'on a prises qui sont hyper énergivores.
17: Alors qu'en étant autonome, on maîtrise, je pense, plus ce qu'on consomme. Voilà.
14: Pour être autonome, Patrick a tout bricolé lui-même. Il a démarré avec cette éolienne artisanale, de simples bobines et des aimants.
16: Tout ce qui est ici, que ce soit la machine à laver, les lampes, l'ordinateur, ça fonctionne entièrement avec l'électricité qu'on a produite par le soleil et le vent, par les photopiles et l'éolienne. Donc faites le calcul, sur 30 ans, on a un investissement de... Vous êtes en dessous de 10 000 euros pour la vie.
14: Mais le plus surprenant, c'est la manière dont ce pionnier de la maison écolo a supprimé sa facture d'eau. Il récupère la pluie qui s'écoule de la toiture de cette yourte.
16: L'eau coule ici, elle sort là et elle tombe ici, donc dans un filtre. Donc c'est un filtre en osier, c'est très écolo. Et puis ici, là, on voit qu'il y a un tuyau là. Et là, j'ai un trou. Un trou, mais ce trou, il est relié à un tuyau qui fait le tour du bâtiment, qui est légèrement en pente, suffisamment en pente pour aller dans les citernes par gravité, qui se trouve sous devant les plantes. Là. Ici, j'ai 4000 litres sous mes pieds et j'ai là 4000 litres sous mes pieds.
14: De quoi alimenter son potager, mais surtout ses besoins de tous les jours. Pour que cette eau de pluie devienne potable, Patrick a dépensé 300 euros dans ce système de filtration.
16: Et là, j'ai de l'eau très bonne à boire. Jusque-là, on est en très bonne santé.
14: Si Patrick a longtemps été vu comme un écolo un peu farfelu...
16: Ici, on a deux douches.
14: Aujourd'hui, à 77 ans, ce pionnier de l'éco-habitat est vu comme le messie, dont les curieux boivent les paroles. Et en ce moment, les demandes de visite de sa maison explosent. Autant que le prix de l'énergie.
19: Votre électricité vous coûtera plus cher, plus 8,6%.
20: Nouvelle hausse du prix du gaz.
21: Combien vont nous coûter nos factures d'électricité?
22: C'est la seconde hausse en 6 mois et pas la dernière. Ça va continuer.
14: C'est régulièrement l'ouverture de nos journaux télévisés. Des mauvaises nouvelles pour notre porte-monnaie.
23: 148,65 € d'augmentation en plus. Ah, moi j'étais abasourdi. Franchement, j'ai jamais vu ça.
14: À cause des crises géopolitiques et sanitaires, en 4 ans, le prix de l'électricité a bondi de 60%, le gaz de 30%. Quant à l'eau, c'est une ressource vitale qui se tarit désormais.
24: Comme l'eau avait été perçue comme inépuisable, inaltérable et quasiment gratuite, en fait, on a utiliser l'eau un petit peu comme bon nous semblait. Je prends de l'eau, je la consomme, je la rejette.
14: Et pourtant, il est encore temps d'inverser la tendance en investissant dans des travaux de rénovation énergétique, mais aussi en changeant ses habitudes au quotidien.
25: On consomme rien qu'en veille 22 watts.
26: En permanence.
25: En permanence.
14: Durant plusieurs mois, nous avons suivi ces Français qui ont décidé de prendre le taureau par les cornes pour faire des économies d'énergie sans pour autant casser leur tirelire. Comme la famille Poncet, à l'image de la plupart des Français, elle cherche à réduire son impact écologique, mais elle ne sait pas par où commencer.
1: On a une maison de fin des années 80, bien évidemment qu'il y a des choses à faire.
14: Elle va donc devoir faire appel à un expert, aussi rigolo qu'écolo.
2: Elle est vide, simplement parce qu'il n'y a pas de facture dans cette maison. On n'est pas raccordé au réseau électrique, pas raccordé au réseau d'eau, donc on n'achète pas d'énergie, donc on n'a pas de facture.

0: Bonjour.
1: Marc.
2: La famille Vincente, elle, s'est lancée un défi incroyable. Fabriquer elle-même et à moindre frais, une maison totalement autonome.
3: Voilà notre isolant principal. J'ai passé une petite annonce et en disant que je recherchais de la laine de mouton. J'ai deux autres agriculteurs qui m'en ont proposé et j'ai récupéré plus de 10 mètres cubes de laine de mouton.
2: Mais lorsqu'on n'est pas un spécialiste des travaux, peut-on quand même y arriver ?
4: Attends.
2: Pour diminuer sa consommation d'énergie, pourquoi pas réduire la taille de son logement ? C'est le pari que fait Géraldine en construisant une tiny house, une sorte de maison de poupée.
5: Mais ça, c'est ma maison.
2: Avec sa fille, elle va devoir passer d'un appartement de 88 mètres carrés à une surface trois fois plus petite. L'occasion pour elle de faire le grand ménage dans ses placards.
5: C'est vraiment un choix de vie, de vivre avec moins, surtout de vivre avec l'essentiel, quoi.
2: Et si pour affronter l'hiver, vous décidiez, comme les Vegas, de vous passer d'un système de chauffage et comptiez uniquement sur l'isolation de votre maison ?
6: L'avantage du bois, c'est la performance, hein, et puis c'est le côté écologique. On n'est pas sur des polystyrènes ou des choses comme ça.
2: Entre petites astuces et grands travaux en famille, quel est le prix à payer pour vivre confortablement chez soi en respectant notre belle planète ? C'est le rêve de bien des Français. Avoir une maison autonome en électricité, en eau potable, bref, une maison 100% écolo où les factures d'énergie n'existent pas. Ce rêve, Guillaume Vincente compte bien le réaliser.
3: Ça, ça peut servir pour faire du jardinage.
2: Chaque matin, avant l'ouverture des magasins de bricolage, ce père de famille récupère les invendus et les chutes de matériaux de la veille.
3: Alors ça, c'est que des chutes, mais ça peut me servir aussi pour faire au niveau des abords de la maison, plutôt que de mettre du gravier partout.
2: Carrelage, ciment, planche en bois, avec tout ce bric-à-brac, il a fait l'incroyable pari de construire sa nouvelle maison, tout seul et pour 0 euro.
3: Ah ben ça, c'est pour décorer une salle de bain ou des toilettes.
7: Une toilette.
3: Ça va pouvoir me servir soit pour la cuisine, soit pour bricoler. Peut-être une paroi à côté du frigo, tu vois.
2: Une fois terminé son petit marché, pas question de s'éterniser.
3: J'ai un petit bébé à la maison qui m'attend, donc voilà. J'essaye de ne pas trop traîner non plus.
2: Sa maison en construction se trouve dans le sud-ouest, à quelques kilomètres de Castres. Pour l'instant, elle ressemble plutôt à un grand hangar de 160 mètres carrés posé au milieu d'une brocante à ciel ouvert.
5: Hop là !
2: En un an et demi, Guillaume et Floris, sa compagne, ont accumulé un véritable trésor dans leur jardin.
3: C'est la caverne d'Ali Baba du matos de récup. Donc j'ai un peu toutes les couleurs de carrelage pour pouvoir faire donc, un petit jardin japonais en reprenant un peu différentes couleurs.
2: Pas besoin d'architecte, le Géo trouve tout de la récup ne manque pas d'imagination pour agencer gratuitement chaque partie de sa bâtisse.
3: Ici, il me reste des volets qu'on nous a donnés aussi. Ça, c'est des vitres triple vitrage de récup aussi. Les vitres des congélateurs ou des réfrigérateurs des grandes surfaces. Les bacs où on se sert de glace ou de matériel congelé, quoi. La plus belle trouvaille, je pense, en rapport qualité-prix, ça doit être ce portail. Ça coûte 150 euros en magasin. Et pareil, on a trouvé une annonce, une petite annonce et les gens ils le donnaient.
2: Mais le déchet certainement le plus atypique se trouve dans les combles.
3: Voilà notre isolant principal. Donc on a du mouton de toutes les couleurs. En me renseignant, en regardant sur Internet, je me suis rendu compte que la laine de mouton, c'était vraiment un produit de qualité qui vieillit bien, qui est performant, qui gère très bien l'hygrométrie. Et du coup, ben, j'ai passé une petite annonce et, en disant que je recherchais de la laine de mouton. J'ai deux autres agriculteurs qui m'en ont proposé. J'ai récupéré plus de 10 mètres cubes de laine de mouton et qu'on a tout simplement réparti ensuite dans les combles.
2: Du local, du naturel et du pas cher. Tout a commencé dès la structure fabriquée en bois et entièrement isolée avec de la paille. Là aussi, fournie à moindre prix par les agriculteurs du coin. Pour l'enduit extérieur, un mélange de chaux et de chanvre étalé sur toute la surface des murs.

0: La paille, c'est renouvelable. Et ici, de l'employer pour faire une maison, ça apporte à la fois de la solidité et à la fois de l'isolation, tout dans un seul bloc. Et ça coûte très peu cher. Une botte de paille, ça s'achète 2 euros. Donc voilà, les murs ici, on a mis 240 bottes de paille. Donc voilà, on en est sur 480 euros pour isoler les murs d'une maison de 186 mètres carrés. C'est, en termes de coût, c'est imbattable.
1: Le projet de la famille Vicente est inspiré de ce qu'on appelle les Earthships. En français, vaisseau de verre. C'est un architecte américain, et surtout hippie, qui, dans les années 70, construit les premiers modèles du genre, avec des pneus usagés, des morceaux de verre ou des canettes. Depuis, elles ont bien évolué. Alimentées en électricité grâce à ces immenses panneaux solaires, elles visent toujours l'autonomie, avec ces grandes serres, pour y faire pousser fruits et légumes toute l'année.
0: Tu pourras cueillir les petites tomates cerises directement.
2: Là, tu vas.
0: En rentrant de l'école.
1: Pour l'instant, les Vicente n'y sont pas encore, mais se projettent déjà.
3: Les plantes, ça aura double emploi. Le premier, c'est qu'on va planter des choses comestibles, donc des tomates, des poivrons, enfin des. Voilà. Et en même temps, les racines vont aller jusqu'à l'eau. Qui circulera en dessous, donc nos eaux usées, et en fait, ça va les filtrer. Donc nos eaux usées vont arroser nos plantes et nos plantes vont filtrer notre eau usée.
1: Et comme dans toute maison écolo qui se respecte, il y aura bien sûr des toilettes sèches.
2: Là, les toilettes, alias le bureau de papa.
0: Voilà, super.
2: Là, tu fais pipi, tu fais popo, après tu mets la sciure. Après, quand c'est plein, ça va droit au compost. Et après, ça va au pied des arbres.
0: Ça représente pratiquement 30% d'économie d'eau de ne pas avoir de toilettes à eau. Donc, économiser 30% de consommation d'eau, c'est vraiment intéressant pour nous.
1: Au programme ce jour-là, pour Guillaume, dessiner le futur carrelage de la salle de bain avec les chutes récupérées.
0: Je vais le faire dessus.
3: Donc, il faudrait couper genre 2 à chaque fois.
0: Comme ça, là.
3: Ouais, oui, tout à fait,
0: sympa. Je trouve ça super sympa parce qu'avec plein de petites chutes, on peut faire un truc très original, super sympa et à coût zéro, quoi.
3: Celui-là, il est sympa aussi.
0: Ouais, j'aime bien, moi. Moi, j'aime bien celui-là, j'aime bien celui-là.
3: Ouais.
0: Celui-là, j'aime beaucoup. Je pense qu'entre ce qu'on a eu gratuitement et ce qu'on a acheté d'occasion, on a dû économiser au moins 50 000 euros sur l'ensemble de la maison, quoi. Et comme ça, on est parti sans emprunt, quoi. Donc du coup, dès qu'on s'installe à la maison, on n'a ni loyer, ni emprunt à rembourser, quoi.
1: La maison devrait leur revenir à 130 000 euros au final, auquel il faut rajouter les 45 000 euros de terrain. C'est le prix d'une maison classique de la même surface dans le secteur. La différence, c'est que les Vicente n'auront plus aucune facture à payer grâce à des aménagements auxquels Guillaume a longtemps réfléchi. Il faut dire que pour lui, gendarme en reconversion de 43 ans, pour Florie, 35 ans, graphiste, et leur petit Léo, 10 mois, ce projet fou est issu d'une longue réflexion.
0: Je faisais taser, là.
3: Ouais.
1: Après 2 années passées dans cette maison des années 50, ils ont décidé ce changement de vie radical, avant tout par conscience écologique.
0: Ça, tu peux jeter ça ?
3: Bah, je vais essayer de le faire pousser.
1: Le couple fait déjà attention à son impact sur la planète. Ils compostent les déchets organiques, font le tri et pour leurs courses, ils limitent au maximum les emballages et privilégient le vrac. Florie fabrique même ses propres cosmétiques à base d'ingrédients naturels.
3: Donc ça, c'est au lait de noix de coco et à l'huile de noix de coco. Et ça, c'est un savon pour les bébés, il y a plein d'huiles différentes dedans.
1: Aujourd'hui, c'est atelier dentifrice maison. Et pour ça, Florie n'a qu'à piocher dans sa réserve.
3: Là, j'ai toutes mes huiles essentielles. Là, j'ai tout ce qui est poudre, argile, etc. Là, j'ai la soude pour faire les savons. Et là, j'ai tous les contenants que je récupère au fur et à mesure. C'est un petit labo.
1: Quelques ingrédients essentiels achetés en magasin bio lui permettent de fabriquer ses produits très facilement.

0: Donc ça, c'est de l'argile blanche. Je le mélange avec du carbonate de calcium, de l'eau et des huiles essentielles. Et ça me fait du dentifrice à peu près pour un mois, voire plus.
1: Son dentifrice artisanal n'est pas plus économique qu'un dentifrice industriel, mais au moins, il est écolo.
0: En fait, le meilleur déchet, c'est celui que tu crées pas. Donc, j'achète pas de produits emballés ou sur-emballés, au moins, j'ai pas de déchets. C'est important de faire attention à l'environnement parce que la planète, c'est l'endroit sur lequel on vit et on n'en a pas de rechange. Si on se met tous à faire des petits gestes, peut-être qu'on arrivera à réduire un tout petit peu notre impact. Je fais ma part. Allô !
1: Ces valeurs écologiques, Guillaume et sa femme souhaitent les retrouver dans leur projet.
0: Tiens, montre à papa.
1: Qu'ils voient comme un héritage pour leur petit Léo.
2: Ce sera vraiment concret puisqu'il verra comment on gère l'eau, comment on gère l'assainissement, comment on fabrique de l'électricité, etc.
0: Bah, disons que s'il laisse le robinet ouvert trop longtemps, on lui dira attention Léo, la cuve elle va être vide et on ne pourra plus se laver.
2: C'est des problématiques auxquelles sa génération va devoir faire face encore plus que nous, je pense. Et oui, peut-être qu'on lui donnera déjà des clés dès le départ pour mieux appréhender tout ça.
1: Mais avant de vivre ce rêve écolo en famille, dans quelques jours, Guillaume va se lancer dans la fabrication d'un circuit d'eau potable afin d'être totalement autonome. Mais ses travaux ne vont pas être aussi simples qu'il l'imagine. Passer tous ses week-ends dans des travaux pour rendre sa maison écolo, ce n'est pas donné à tout le monde. Au cœur des Alpes, la famille Poncet préfère, elle, garder son énergie pour s'éclater le week-end sur les pistes de la Clusaz.
3: On passe beaucoup de temps ici, mais c'est une vraie bulle d'oxygène, en fait. Toujours sur les pistes, au grand air, on est bien.
4: Allez,
3: on y va.
4: Les choses, on range le matériel, on passe à la part, on se change. En avant.
1: S'ils apprécient les montagnes enneigées et les températures négatives pour skier, c'est beaucoup moins le cas lorsqu'ils regagnent leur maison à Annecy. Une construction typique de la région, avec son charme, mais aussi ses défauts, à l'image de la plupart des maisons construites dans les années 80. Olivier et Amandine sont tous les deux ingénieurs et gagnent bien leur vie. Malgré tout, ils se sentent noyés sous les factures d'eau et d'électricité. Et comme beaucoup de Français, ils aimeraient bien voir baisser la note.
3: Enlever les chaussures.
1: Le couple a acheté cette maison en l'état, construite 40 ans plus tôt, et n'a pas estimé nécessaire de faire des travaux de rénovation. En tout, il dispose de 160 mètres carrés. Un grand salon, 4 chambres et 2 salles de bain. Mais ce confort apparent, aujourd'hui, il le paye à tous les étages.
3: Les enfants, est-ce que vous avez descendu votre linge dans la machine ?
5: Bah nous, on a rien
3: ici,
5: on a tout descendu.
3: Ok, super.
1: Et ça commence par la salle des machines. Environ 2 par semaine pour la famille. Sans compter le sèche-linge très gourmand en électricité.
3: C'est plus rapide et on n'a pas beaucoup de vêtements de rechange, donc pouf.
1: Mais comme pour tous les Français, le chauffage reste leur principale dépense.
3: Il est en économie d'énergie.
1: Même s'ils ont déjà remplacé les vieux radiateurs en fonte par ces convecteurs électriques avec thermostat.
3: En fait, on pilote les convecteurs seulement à partir de ce boîtier. Donc quand on arrive à la maison, en fait, une demi-heure avant, il aura commencé à chauffer. Et quand on n'est pas là, il redescend à 16 degrés, ce qui permet de consommer moins et d'avoir une température de confort qui est très agréable quand on revient à la maison.
1: Grâce à cette installation, ils ne gaspillent pas de chauffage en leur absence. C'est plus économique et surtout plus écologique. L'autre problème, c'est leur consommation d'eau. Il est 17h et pour la petite dernière, c'est l'heure de la douche. Les douches représentent 30% de la consommation d'eau d'un foyer. Et les Français y passent en

0: l'électricité.
1: Ça fait 415 euros annuels pour 100 mètres cubes consommés à la maison ici. Mmh. Voilà.
0: Au total, près de 4000 euros pour l'eau, l'électricité et le chauffage.
1: On passe de 3378 euros en 2021 et on est passé à 3421. Donc on a augmenté grosso modo de
2: 285.
1: Voilà.
0: Une facture en augmentation depuis la crise de l'énergie. Alors comme beaucoup de Français, les Poncés ont décidé de trouver des solutions pour la réduire drastiquement, tout en faisant des économies d'énergie.
3: C'est certainement améliorable. On a une maison de fin des années 80, bien évidemment qu'il y a des choses à faire. Et ça, c'est certain que des meilleures isolations, des fenêtres peut-être qui soient rénovées, enfin, il y a plein de choses, il y a plein de pistes, effectivement. Mais après, c'est la question, ce qu'on paye, y a un moment où il faut parler rentabilité. Voilà. La consommation, c'est pas une fin en soi. La question, c'est est-ce que je vais le rentabiliser ?
2: D'une façon ou d'une autre, c'est toujours bien de réduire les factures. Ça, c'est certain.
0: Pour les aider à réduire leurs factures d'électricité, les Poncés vont faire appel dans quelques jours à une star de la chasse au gaspillage énergétique. Et vous découvrirez que ces méthodes sont surprenantes. Et si, pour faire des économies d'énergie, la solution, ce n'était pas tout simplement de réduire la taille de sa maison. En Loire-Atlantique, près de Nantes, Géraldine Robin, 51 ans, se prépare à un grand changement de vie. Un virage écologique qu'elle entame avec la construction de sa future maison en bois, mais d'un style très atypique.
4: Alors, qu'est-ce que c'est ici, Géraldine ?
5: Ça, c'est ma maison, ma modeste demeure.
0: Cette modeste demeure n'est pas un mobil-home, mais une tiny house. Une petite maison de 30 mètres carrés, très écolo. Entièrement fabriquée en bois, de sa structure jusqu'à l'isolation, il reste encore à Géraldine quelques travaux d'intérieur avant d'y emménager. Mais elle s'y voit déjà.
5: Donc là, on aura la cuisine, en rentrant là sur la droite, des deux côtés. Au fond, on a la salle de bain. Là, tu as la douche. Un grand bac de douche. Le petit évier qui sera là et les toilettes sèches sur la droite. Ici, on a ma chambre. Avec le lit qui sera positionné ici et un petit bureau repliable sur le côté, là.
4: Du coup, là, c'est la suite parentale.
5: Voilà, une petite suite parentale. Il n'y a pas le grand placard qui va avec.
0: Pour 92 000 euros, voilà à quoi ressemblera sa maison une fois les travaux terminés. Grâce à son aménagement ultra-optimisé, Géraldine aura tout le confort d'une maison classique. Le tout baigné de lumière grâce à 6 grandes fenêtres. Alors que certains rêvent d'une grande villa, Géraldine se plaît, elle, à l'idée de vivre avec le minimum.
5: C'est pas pour tout le monde. Après, il y a des gens qui sont pas prêts aussi à lâcher. Enfin, c'est même pas le confort, parce que ça reste une petite maison, mais c'est quand même très confortable. Donc, c'est vraiment un choix de vie, de vivre avec moins, et surtout de vivre avec l'essentiel, quoi.
0: Comme Géraldine, de plus en plus de Français se laissent séduire par ces maisons design et pratiques. Depuis quelques années, le marché de la tiny house est en plein boom. Elles sont devenues l'habitat écolo à la mode. Elles mesurent entre 13 et 50 mètres carrés et coûtent en moyenne 80 000 euros. Elles plaisent surtout pour leur faible impact sur la planète. Grâce à son isolation et sa petite surface, la tiny house demande moins d'énergie qu'une maison classique et peut être également complètement autonome. Autrefois solution à la crise économique, elles sont aujourd'hui devenues le symbole d'un mode de vie écologique sans superflu. Si Géraldine a revêtu la tenue de l'entreprise ce matin, c'est parce qu'elle participe elle-même aux travaux pour payer sa tiny house moins cher.
5: Le programme du jour, c'est d'installer la cuisine à partir d'une cuisine de seconde main achetée sur le Bon Coin. Donc il va falloir adapter.
6: Il vient jusqu'où celui-là, Géraldine ?
5: Jusque-là, il y a une petite marque là.
6: Ok.
0: Géraldine y passe tous ses week-ends, les outils en main, pour faire encore plus d'économies.
5: C'est lourd.
0: Chez ce fabricant, les propriétaires peuvent réaliser eux-mêmes une partie des travaux. En échange, Géraldine bénéficiera d'une belle ristourne.

0: de 30 000 euros sur le prix total. Si cette maman divorcée et sa fille Alban ont décidé de quitter leur maison de 90 mètres carrés pour 3 fois plus petit, c'est pour coller à de nouvelles convictions.
1: Genre ça, il n'y aura plus de micro-ondes, effectivement, vas-y.
0: Il y a 3 ans, Géraldine prend conscience qu'elle surconsomme et pille les réserves de la planète.
1: Je me suis dit qu'il fallait que je vive autrement, quoi. Je sais pas s'il y a un déclic. Juste, j'ai eu l'impression, en fait, de m'être perdue avant et que j'étais pas du tout alignée avec mes valeurs. Je faisais des trucs qui me correspondaient pas. Enfin, il y a eu un entrechoc de ce que je suis et ce que je faisais, quoi. Et à un moment, j'ai dit stop, quoi. Stop, non, ça va pas. Et voilà, j'ai tout remis à plat. Et c'est vraiment une prise de conscience où j'avais besoin de revenir à la simplicité, quoi. Et à l'essentiel de la vie.
0: Le problème de Géraldine, c'est qu'elle va devoir se séparer de tout ce qu'elle a accumulé dans sa vie d'avant. Et qui ne lui sert à rien.
1: Donc là, on arrive dans ma chambre. Bon, là, il va falloir faire du tri. On met toujours les mêmes et les autres, on les met pas beaucoup, quoi. Voire quasiment pas. Notre petite salle de bain, tout ce qu'il y a là-dedans, je n'utilise pas. En bas, c'est des crèmes, mais je pense qu'elles sont peut-être moisies.
0: Mais aussi ce fameux buffet dont on ne connaît même plus le contenu.
1: Typiquement, c'est le genre de placard que j'utilise pas. Je sais même pas ce qu'il y a dedans. Des surprises. Là, ça, c'est le tiroir Halloween. Carnet de santé des chats qui ne sont plus parmi nous.
0: Il y a aussi ces ustensiles de cuisine à ne plus savoir qu'en faire.
1: 1, 2, 3, 4, 5. Je n'ai pas besoin de tout ça. Il y en a tellement que ça ne ferme pas. Voilà. Je referme. Pour moi, c'est de l'encombrement visuel et donc psychologique, en fait. C'est vrai que j'ai envie de vraiment de faire le vide physiquement et matériellement pour réussir à faire le vide dans ma tête aussi. Ouais.
0: Et enfin, la chambre d'enfant où sa fille accumule ses jouets depuis sa naissance.
2: Oui, tu fais quoi, ma loupette?
1: Tu ranges ton village?
2: Oui.
1: Il va falloir faire un petit rangement jeu dans la mezzanine salle de jeu. Et puis les livres, ça, tout cela, tu veux les garder. Hein.
2: Ouais.
0: Mais comment faire le tri? Pour l'aider dans ce nouveau départ, Géraldine va recevoir l'aide d'une coach en rangement qui va lui demander bien des sacrifices.
3: Bonjour Géraldine.
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2: Ce matin, dans un village de l'Essonne, en banlieue parisienne, c'est une sacrée aventure qui commence pour une autre famille. La livraison de leur nouvelle maison en kit 100% écolo. Un puzzle géant que Guillaume Lefebvre et ses équipes devront assembler en 7 jours maximum.
3: Là, ça y est, les murs du premier niveau là, qui vont monter sur la dalle de béton qui est là-haut. Avec la remorque là, plus les deux murs qui sont là-bas, les trois murs qui sont stockés là-bas, on fait tout le rez-de-chaussée là.
2: Ici, seules les fondations sont en béton. Pour tout le reste, c'est uniquement du bois.
3: Tout a été préparé à l'atelier, c'est sur la remorque. On va envoyer les murs les uns après les autres. Et puis ça va se monter comme un Lego. Hein. Allez, ça va être prêt à décoller. Ouais, on est sur un petit mur de 200 kg là.
2: Une construction ultra rapide. Et ce n'est pas le seul avantage. Avec cette méthode d'assemblage, il n'y a quasiment aucun déchet de chantier.
3: Ça va aller tout seul. C'est bon, toi? L'avantage du bois, c'est la performance. Hein. Et puis, c'est le côté écologique. On n'est pas sur des polystyrènes ou des choses comme ça. Le bois, ça reste du bois. Demain, on peut le transformer en compost en exagérant. Quoi. Quand on a des gros murs comme ça, on a vraiment de très, très grosses performances que peu de matériaux arrivent à avoir, en fait. Hein. Faut que j'incline en même temps, faut que je reste à cette hauteur-là. Quoi.
2: Une grue, des grosses vis et pas mal d'huile de coude suffisent à assembler l'ensemble.
3: On passe à du concret, là, sur du 3D, donc ça va. Je pense qu'ils vont être impressionnés à midi, ouais.
2: En à peine une demi-journée, le résultat est déjà bluffant. Il est temps pour les futurs propriétaires de découvrir le chantier.
4: T'es pressé?
5: Bah ouais, carrément.
4: Ah ouais? Allez, ça change. On va pouvoir se projeter, là.
3: Bonjour.
5: Vous allez bien?
3: Allez-vous.
5: Ça va.
3: Ça commence à prendre forme. Bonjour.
4: Ah oui, ça prend bien fort même.
5: C'est
3: bon, on continue.
5: Ah ouais. Bah ouais, hein.
4: On va aller voir en
3: haut. Ah ouais, vous pouvez monter, ça commence à être...
4: On va passer par là.
3: Le mieux, c'est de passer par la porte d'entrée, ouais.
2: Pour l'instant, cela ressemble encore à une grosse cabane en bois. Mais le couple est déjà sous le charme.
3: Là, ils finissent la façade, on va... poser le plancher en suivant. Ça va être impressionnant quand on va mettre le niveau du dessus.
2: Ce qui les a décidés à se lancer dans cette aventure, c'est un peu leur conscience écolo et surtout un gros problème de facture. Pour l'instant, Sylvain, 39 ans, artisan couvreur, Aurélie, 35 ans, assistant de direction, leurs enfants Esteban, 9 ans, Leandro, 4 ans, vivent ensemble dans cette maison de ville, 100 mètres carrés, elle aussi construite dans les années 80. Et ils ont un peu l'impression d'y jeter l'argent par les fenêtres. Il faut dire qu'ici, niveau isolation, la bâtisse cumule à peu près tous les défauts, du toit jusqu'aux fenêtres.
4: Bah déjà, le vitrage des fenêtres, c'est les anciens. C'est les premiers double vitrages, ils font 14 mm, je crois. Donc déjà, c'est pas terrible. Les fenêtres, il n'y a pas trop de joints pour faire l'étanchéité à l'air. Donc du coup, le froid, il passe. Et puis la chaleur, elle part surtout aussi.
2: Et que dire de ces vieux convecteurs qu'on surnomme les grippins?
4: Du coup, là, je le mets à 6. On le laisse comme ça tout le temps, jour et nuit, pour avoir une bonne température. Sinon, si on baisse après, en dessous de 6, il fait froid.
2: Résultat, pour eux, se chauffer juste à 19 degrés coûte déjà une petite fortune.
6: L'année dernière, on a payé 2278 euros de consommation.
4: C'est le chauffage qui coûte le plus cher. Hein. Sur le graphique, vous voyez, en hiver, là, ça explose. Et après, l'été, il n'y a que la lumière, c'est rien du tout.
6: Lumière, le four, machine à laver, etc. Mais oui, le chauffage, ouais, des mensualités de 243 euros par mois.
4: C'est ces factures-là, le point de départ. C'est ce qui nous a donné envie de construire une maison bien isolée. Et normalement, si tout se passe bien, on devrait être aux alentours des 100-150 euros par an de chauffage.
2: Rénover leur maison de fond en comble leur coûterait plusieurs dizaines de milliers d'euros. Alors ils ont fait leurs calculs et se sont laissés tenter par ce nouveau modèle en bois. Non seulement parce qu'il est rapide à monter, mais surtout parce qu'à l'intérieur, il concentre toutes les innovations en matière d'habitat écologique, ce qui va leur permettre de payer zéro facture pour le chauffage. Mais avant cela, Aurélie et Sylvain ont dû casser leur tire-lire. En moyenne, une telle construction coûte près de 500 000 euros, environ 30% de plus qu'une maison traditionnelle. Car tout y est hors norme. À commencer par le cœur du système, que Sylvain est venu aider à installer ce matin.
7: Salut,
8: bonjour.
7: Je ramène du rond.
8: Ça va? Ouais, bah c'est bien, la main-d'œuvre, ça va pas être de trop. Bonjour.
2: Deux gigantesques baies en triple vitrage qui permettront à la maison de chauffer au moindre rayon de soleil.
4: Cette fenêtre-là, on en a eu pour, si je ne me trompe pas, 9000 euros. Mais parce qu'elle a une taille hors norme, et pour pouvoir laisser rentrer le soleil, comme on est plein sud, il faut que le soleil rentre l'hiver. Ça a un coût, mais c'est indispensable pour qu'on soit étanche à l'air. C'est un coût qu'on va rentabiliser après quand on paiera plus de chauffage.
2: À 9000 euros la baie vitrée et plus de 300 kilos pièces, mieux vaut éviter la fausse manœuvre.
8: Parce que là, il faut qu'on aille le poser pile sur les cales noires, là, Jonathan.
4: Ouais.
8: On va essayer d'éviter de passer la vidéo gag. On est bon, toi, Stéphane? Vas-y, vas-y, vas-y.
9: Allez, 1, 2, on le lève. 2, 3. Voilà, stop, deux trous là. Ouais, c'est bon.
8: Ouais, ouais, vendu. Ça me plaît là.
10: Ouais, c'est pas mal.
8: Non, on est
10: c'est
8: bon là.
10: Nous, ça.
8: C'est bon les gars, merci.
11: Non, non, y a pas de quoi là.
8: Merci. On est sur des grosses menuiseries avec une étanchéité à l'air qui est le plus parfaite possible. Donc là, on est sur des vitrages qui font plus de 50 mm. C'est très, très épais et voilà, c'est ce qui fait la performance de la maison. En grande partie, c'est aussi grâce au vitrage. T'as vu? Regarde, 300 kilos. C'est beau quand même.
2: Mission finalement accomplie pour cette première partie du chantier. Et vous allez voir que ce n'est pas le seul secret de ces maisons à zéro chauffage, dites maisons passives. Bien d'autres prouesses techniques se cachent à l'intérieur. Sylvain et sa famille les découvriront dans moins d'un mois. Mais est-il possible de faire encore plus d'économies sur ses factures d'énergie tout en vivant très confortablement? La réponse, nous l'avons trouvée en Suisse, sur les bords du lac Léman. Dans cette maison ultra moderne, elle fait la fierté de son propriétaire, Marc Muller.
12: Avant qu'on aille plus loin, je vais vous montrer quelque chose. C'est pas original, c'est une boîte aux lettres. J'adore faire cette blague. Elle est vide, simplement parce qu'il n'y a pas de facture dans cette maison. En dehors des impôts, on n'a pas de facture et pas de courrier qui arrive.
13: Pourquoi il n'y a pas de facture? Il n'y a pas relié, c'est ça?
12: Ben, simplement parce qu'on n'est pas raccordé au réseau électrique, pas raccordé au réseau d'eau, donc on n'achète pas d'énergie, donc on n'a pas de facture.
2: Mais alors, comment fait-il pour vivre au quotidien?
12: Alors, toute bonne journée commence par un café.

0: Alors là, c'est de l'eau de pluie qui vient directement de la toiture, qui est filtrée à la cave. Et puis la machine à café, c'est de l'énergie solaire. Du coup, c'est un café qui provient du ciel, en fait. C'est un café qui nous est offert par la nature. Il est bien meilleur. Mais ça, c'est pas rationnel. Mais il est bien meilleur. On sent l'énergie solaire dans le café.
1: Chez lui, le soleil et la pluie sont les seules sources d'énergie. Elles permettent de combler tous les besoins de Marc et sa famille sans sacrifier le luxe de la vie moderne.
0: On a des machines à laver, on a des frigos, donc il n'y a pas de compromis sur le confort, on vit comme dans une autre maison, même on a des sèches-linges, etc.
1: Marc n'est pas un uluberlu, mais un ingénieur devenu l'animateur vedette d'une émission sur la première chaîne de télévision suisse.
2: Bonjour et bienvenue dans Mission Possible, le premier épisode d'une nouvelle série qui a pour objectif de relever des défis dans le domaine de l'écologie.
1: Il est aussi conférencier sur le climat à travers toute l'Europe.
3: C'est assez logique de dire que si on mange des tomates en hiver qui viennent de l'autre bout du monde, qui ont des effets sous serre avec du gaz, il y a probablement un problème environnemental et ça ne peut pas continuer comme ça.
1: Marc Müller est donc un spécialiste de renommée internationale. Son obsession, transformer nos modes de vie pour être plus respectueux de l'environnement. Et pour lui, ça passe avant tout par l'habitat. C'est pour ça qu'il a construit sa maison il y a 5 ans avec des matériaux entièrement naturels. De la structure en bois jusqu'au mur en argile, grâce à son isolation très performante. Au pire de l'hiver, seules quelques bûches suffisent à chauffer les 240 mètres carrés.
0: C'est vraiment quand il y a un coup de froid et puis en plein milieu de l'hiver, sinon le solaire, ça suffit à chauffer toute la maison. Puis ça prend 2 minutes, voilà, hop.
1: Sa maison, orientée plein sud, est entièrement recouverte de panneaux photovoltaïques pour capter au maximum l'énergie gratuite du soleil. Résultat, Marc n'est raccordé à aucun réseau d'eau ou d'électricité.
0: Sur la toiture, on a des panneaux solaires et sur les panneaux solaires, on récupère l'eau. Donc d'une part, ça produit de l'électricité. Même les jours de gris, aujourd'hui, c'est plutôt une bonne journée solaire parce que c'est très lumineux, c'est très clair comme ça. Et puis cette eau coule, arrive dans une citerne qui est là-bas dessous. Juste là, il y a l'eau pour toute la maison. Il y a 6000 litres qui est potable ensuite dans la douche ou au robinet. Pour nous, tous les jours de l'année sont beaux. Quand il y a du soleil, on est content parce que ça chauffe la maison, ça nous fait de l'électricité. Quand il pleut, on est content, ça remplit nos citernes. Aujourd'hui, c'est une très belle journée pour une maison antarctique.
1: Été comme hiver, sa maison fonctionne donc uniquement avec ce que la nature lui offre. Le rêve de tout propriétaire. Mais comment cela est-il possible?
0: Alors là, je vais vous montrer le cœur de la maison, ou aussi le paradis de l'ingénieur. C'est là où je passe pas mal de temps d'ailleurs. C'est tout le système technique de la maison. Ici, simplement, on a les chauffe-eau qui sont chauffés par le bois ou par l'énergie solaire. Ici, on a toute l'installation solaire. L'énergie solaire, elle vient depuis le toit, puis va directement dans les batteries. Les batteries permettent aussi plusieurs jours de stockage, donc même les jours de gris, il n'y a aucun problème. Même s'il y a de la neige sur le toit, on arrive à tourner. Et absolument rien à faire, tout est automatique.
1: Ici, tout est écolo, y compris la petite folie que Marc s'est offerte dans le jardin. Une piscine naturelle filtrée par des plantes sans aucune goutte de chlore. Même le chien en raffole.
0: La preuve qu'elle est potable et qu'elle est non traitée, l'eau, c'est juste l'écosystème des plantes qui filtre l'eau.
1: Chose surprenante, de belles maisons comme la sienne ne coûteraient pas plus cher, à terme, qu'une maison classique, si elle est bien pensée. Et c'est là, selon lui, la véritable révolution.
0: C'est surtout possible de vivre de façon proche des ressources et en équilibre avec ce que la nature produit de façon très confortable. Là, la démonstration, elle est faite à 100%. L'objectif, ce serait de faire vraiment des projets comme ça. Et aujourd'hui, on y arrive à des prix qui sont les mêmes qu'une autre maison.
1: Il y a 8 ans, cet ingénieur a donc créé sa propre société pour conseiller tous ceux qui veulent construire ou rénover une maison écologique sans trop se ruiner.
0: T'as reçu l'image, Didier ? Nickel.
1: Pour notre tournage, Marc a accepté de livrer ses conseils à une famille que nous avons choisie. Et vous allez voir qu'il ne manque pas d'arguments pour convaincre les plus indécis et briser quelques idées reçues. Cette famille se trouve près d'Annecy.
4: Bonjour.
1: Ce sont les Poncés. Souvenez-vous, nos fans de ski qui cherchent à réduire la facture d'énergie de leur vieille maison des années 80.
4: Oh ben elle est magnifique votre maison, vous avez...
1: Marc Müller va tenter de détecter tous les points faibles et gaspillages d'énergie de leur logement.

0: Il commence par un état des lieux très précis.
1: Vous vivez à combien de personnes ici ?
2: Nous sommes 5. 2 adultes et 3 enfants.
1: Ah, et les enfants, ils sont là avec nous ?
2: Ils sont là avec nous.
1: Ah, je peux leur dire bonjour ?
2: Ah, avec plaisir, dans la cuisine.
1: Dans la cuisine.
3: Après vous.
1: Bonjour.
4: Bonjour.
1: Ça va ?
4: Oui.
1: Elle est bien cette maison ?
4: Oui, trop bien.
1: Pourquoi vous envisagez de faire des travaux, de rénovation ? Vous posez des questions sur l'énergie ?
3: En fait, on a fait des travaux d'intérieur parce que c'était ce qui nous permettait d'y vivre le plus vite et le mieux. Mais en soi, pour l'énergétique, on n'a pas fait grand-chose, c'est vrai. Il y a des choses très probablement à améliorer et qui nous apporteraient à la fois un gain de confort et probablement un gain d'énergie, donc une économie.
0: C'est parti pour 3 heures d'inspection dans les moindres détails. Et Marc a sa méthode pour que toute la famille se sente concernée.
1: Vous voulez que je vous montre un petit truc technique ? C'est un secret d'expert de l'énergie, donc je vous le dis, mais il faut le dire à personne. Quand vous voyez une fenêtre, à l'intérieur des cadres, dans toutes les fenêtres, c'est toujours marqué, à quelque part, il y a un petit code secret. Je vous laisse le chercher, vous me dites si vous le trouvez.
5: C'est là.
4: Là.
1: Ah oui, bien joué. Ah ben, vous êtes super rapide. Et ben, moi, ce que je fais, je prends une petite photo de ce code, on n'arrive presque pas à voir. Et puis après, je vais sur le site du fabricant, et il me dit si la fenêtre, elle est de bonne qualité ou de mauvaise qualité. Et puis après ça, ça permet de faire un bilan énergie et de savoir combien il y a d'énergie qui passe à travers la fenêtre. Et en gros, combien ça coûte chaque année, cette énergie qui passe à travers la fenêtre. Ah, c'est le jeu de la rénovation, c'est d'améliorer les choses sans tout changer. Le but, c'est pas de raser la maison et recommencer à zéro. Le but, c'est de trouver quelle est la mesure la plus ciblée. Mais le jeu du détective de l'énergie, c'est de dire combien on gagne par rapport à combien on investit et investir d'abord là où c'est le plus rentable.
0: Les fenêtres représentent en moyenne 15% des déperditions de chaleur dans un logement. Alors Marc va mener l'enquête. Quant au grenier, c'est encore pire. 2 fois plus d'énergie s'échappe par les combles.
3: Bon, allez, ça s'écroulera pas tout de suite.
1: Merci. Oui, il y a un chat mort.
3: Non, je rigole. Non.
1: Ceci est une blague. Donc là, on voit que vous avez fait des travaux d'isolation. Il y a de la laine de verre qui a été ajoutée sur la dalle. Et puis la charpente aussi, elle est comme neuve. Hein. C'est un bon signe pour la toiture. Hein.
0: Bonne nouvelle pour la toiture, mais qu'en est-il du sous-sol ?
1: Ah voilà, ouais, là, il fait froid. Hein.
2: Là, il fait tout de suite plus froid.
1: Oh, vous avez une table de ping-pong. Quelle chance, j'adore le ping-pong. Vous en jouez ?
2: Oui.
3: Oui.
1: Le meilleur aux 3 points ? Vite fait.
2: Allez, je fais.
1: Allez, c'est parti. Allez. C'est joué à la chance.
3: Non, c'est de la précision.
1: C'est vrai,
3: c'est de la
1: juste.
3: Précision.
1: Bravo. Bon, de quoi se réchauffer dans une pièce froide.
0: Ici, il y a plusieurs défauts. Un plafond et des murs sans aucune isolation et surtout, une vieille porte de garage en bois qui laisse carrément entrevoir l'extérieur.
3: On voit le jour à travers hein, et on sent l'air.
0: Grâce à une application sur sa tablette, Marc détecte immédiatement une zone de froid anormale.
1: Là, on voit bien que le mur extérieur là, qui est contre l'air froideur, il a 8-9 degrés, donc on voit bien qu'il est déjà peu isolé et que la température surface est fraîche, ce qui donne cette sensation de froid. Et ici, c'est aussi la salle des machines à laver, je vois là-bas.
2: Exactement, machines à laver, sèche-linge.
1: Elles sont récentes, ces machines, ou c'est plutôt des machines anciennes
2: hein. Oui. Ces deux-là ont une quinzaine d'années. Celle-là, elle doit avoir 5 ans, quelque chose comme ça. Celle-là.
0: Une machine vieillissante peut se révéler très gourmande en eau et en électricité. Alors pour savoir si les appareils de la maison surconsomment et connaître les habitudes de la famille, Marc a fait venir un électricien pour poser des compteurs un peu particuliers.
1: Là simplement on ouvre les tableaux électriques et puis sur les départs qu'on veut mesurer, on veut mesurer le sèche-linge, on veut mesurer certains radiateurs, on pose des petits appareils de mesure et ça nous permet après de séparer les consommations, voir quelle est la part pour les machines à laver, la part pour la cuisine et ça permet de savoir où on peut investir ou en tout cas où est-ce qu'on peut économiser de l'énergie. Parfait. Je vous en mets encore un de plus ici, comme ça on peut mesurer tous les consommateurs.
6: Aucun problème.
1: Parfait.
0: Une installation électrique pour effectuer un diagnostic précis, mais aussi des petites sondes réparties dans toute la maison pour mesurer l'efficacité des radiateurs et les gaspillages d'énergie. En revanche, pour leurs problèmes de douche, pas besoin de mesure, car Marc n'est pas venu les mains vides.
1: Je voulais lui offrir ça, en fait. C'est un pommeau de douche, oui. Qui est sympa, parce qu'il y a un petit écran dessus, ici, on va l'installer, qui permet de voir combien de litres d'eau on utilise.
2: Consomme.
1: Et dans votre cas, c'est déjà bien, parce que l'eau chaude sanitaire, donc l'eau pour la douche et la cuisine, c'est que 4% de la consommation de toute votre énergie du site.
2: D'accord.
1: Donc c'est relativement peu, ça m'a impressionné. Donc effectivement, c'est plutôt des bons comportements.
3: C'est-à-dire qu'on se lave pas, quoi.
1: Ouais, peut-être, ouais, on le sent pas. Je l'ai pas senti, en tout cas. On va regarder comment ça fonctionne.
3: Voyons ça.
1: Dès qu'on enclenche l'eau, ça commence à compter.
0: Chaque membre de la famille pourra visualiser ce qu'il consomme en temps réel.
1: Donc là, on voit l'eau consommée, la température de l'eau. Là, on a fait 5 litres déjà, ouais. Ça va vraiment vite.
0: En moyenne, chaque Français utilise 60 litres d'eau par jour pour se laver. Grâce à ce pommeau high-tech, la consommation est immédiatement divisée par deux.
1: Bah là, il y a un frein à débit dedans pour éviter de consommer trop. Mais on se rend compte en fait que en mettant beaucoup moins de débit, même comme ça, et un tout petit peu plus chaud, on freine vraiment énormément la quantité d'eau utilisée. Et en fait, la sensation est tout aussi agréable. On n'a pas besoin d'autant d'eau.
2: C'est très, très étonnant qu'on ait vraiment, on n'a rien de temps, on consomme déjà autant.
0: Loin d'être un simple gadget, le pommeau affiche aussi la quantité d'électricité utilisée pour chauffer l'eau.
1: Ici, en une minute, on a consommé 0,3 kWh. Au prix de l'électricité actuellement, c'est 5 centimes d'euros. Et ça dure 2 minutes, c'est 10 centimes d'euros, etc. Ça permet juste de prendre conscience. Et puis après, ici, on est dans une famille qui fait déjà attention, mais je suis sûr qu'ils pourront aller chercher 10, 20, peut-être 30% par les réglages, par les habitudes, par le jeu. Il y a toujours un petit quelque chose à aller gagner.
0: Pour un pommeau de douche écolo, comptez 30 euros pour le modèle classique et 160 euros pour la version connectée. Un investissement qui est rentabilisé en seulement quelques mois. Pour terminer cette première visite, il est temps de prendre de la hauteur.
1: C'est très difficile d'obtenir les plans des maisons anciennes. Et puis, mesurer tout à la main, ça prend beaucoup de temps. Donc, on travaille avec des drones. Simplement, on fait une centaine, 200 photos de la maison sous tous les angles, etc. Et à partir de là, il peut déterminer un modèle numérique de votre maison.
0: Grâce à son drone, Marc va modéliser en 3D le profil énergétique complet de la maison.
1: Évidemment, quand on prend des décisions ensuite de milliers d'euros, de dizaines de milliers d'euros, même peut-être de centaines de milliers d'euros dans certains cas, il faut prendre des décisions qui sont vraiment basées sur des chiffres. Et là, ça nous donne une précision qui est nettement meilleure.
3: Merci beaucoup, Marc.
1: Et on se revoit dans 2 semaines avec
2: Merci,
1: tous les résultats.
3: Un grand plaisir.
2: Au revoir.
0: Dans 2 semaines, l'expert suisse reviendra avec les résultats de ses analyses, mais aussi des solutions concrètes et écologiques pour aider le couple à réduire sa facture d'énergie. Et vous le verrez, certaines sont plutôt étonnantes. Près de Castres, cela fait 16 mois que les travaux de la maison autonome des Vincente ont commencé. Et aujourd'hui, c'est un moment crucial. Guillaume va devoir installer son système de filtration des eaux de pluie. La plomberie, ce n'est pas le truc de cet ancien gendarme.
5: Ah, coucou papa. Salut.
0: Alors il a demandé un coup de main au meilleur bricoleur de la famille, son papa.
6: Allez, aujourd'hui, potabilisation de l'eau.
0: En moyenne, chaque foyer français consomme pour 520 euros d'eau par an.
5: Ah, voilà. On a tous les outils qu'il faut. Ouais.
0: Aujourd'hui, Guillaume et son père, eux, vont monter de toutes pièces un système d'eau potable quasi gratuit.
6: Qu'est-ce qu'on avait dit là? Je la fais passer là ou
5: on
6: reste comme ça?
5: On fait comme ça et après on y mettra un collier là.
6: Alors aujourd'hui, on finalise l'installation du circuit d'eau. Par ces deux tuyaux, on récupère l'eau de nos deux cuves. On la stocke nous-mêmes, on la puise nous-mêmes, on la met en pression nous-mêmes, on la filtre nous-mêmes. Et après même, on va l'assainir nous-mêmes. Donc la maison est vraiment autonome. Et de A à Z, on gère notre propre circuit d'eau. Quoi.
0: Pour couvrir les besoins de sa famille en eau, Guillaume a investi 2500 euros dans cet équipement. 2 cuves de récupération. L'eau de pluie, qui tombe sur le toit, est acheminée par ses gouttières. Jusque dans les réservoirs.
6: On a une cuve béton qui fait 3000 litres. En une nuit de gros orage, elle est remplie. Celle-ci, elle se remplit très vite.
0: En faisant le choix de ne pas être raccordé au réseau, la famille n'aura aucune solution de secours si l'eau vient à manquer. En père de famille prévoyant, Guillaume a donc installé cette deuxième citerne de 6000 litres.
6: Avec 2 remplissages à l'année, normalement, on tient, quoi. Bon, il faut toujours prévoir large. Vu qu'on a de plus en plus de sécheresse, il vaut mieux voir beaucoup plus grand que de manquer.
5: Bon, tu veux qu'on mette les filtres?
6: Oui, on va mettre un filtre.
0: Mais alors, comment est-il possible de rendre de l'eau de pluie consommable? Pour réaliser cette prouesse, Guillaume a acheté ce kit de potabilisation pour 400 euros dans

0: un magasin de bricolage.
1: C'est du filtre à sédiments, c'est de la microfiltration. Donc vraiment, on amène, on enlève de l'eau toutes les impuretés jusqu'à une partie plus petite que le millimètre, puisque là, on est sur du 5 microns à la fin. C'est vraiment tout petit. Ça enlève aussi les odeurs. Ça va alimenter toute la maison, donc la douche, la machine à laver, les éviers, le lavabo. Voilà, la machine, le lave-linge, tout.
0: Il leur faut désormais le tester. Une grande première pour le père et son fils.
2: Vous vous y connaissez en plomberie ?
1: Moi, pas du tout. Papa, un peu plus. Pour avoir déjà fait des maisons, mais...
0: Alors forcément, il y a quelques petits couacs.
3: Attends. On va mettre un bouchon, là.
1: Je crois.
3: On va mettre un bouchon.
1: Mais tu t'es pas branché au bon endroit. Il n'y a pas besoin de bouchon, tu t'es pas branché au bon endroit.
3: Comment je suis pas branché au bon endroit?
1: Non, tu t'es pas branché au bon endroit.
2: Qu'est-ce qui donne des cours de plomberie à qui, là, alors, maintenant?
1: C'est papa, mais il a pas ses lunettes.
3: Ah oui, je suis pas branché au bon endroit.
1: Allez,
3: ça marche.
1: Allez, c'est en train de se remplir. Là.
3: Regarde.
1: Là. On voit les premières fuites, la première mise en eau. Bon, il y a deux, trois trucs à rectifier. Mais c'est
3: ouais, mais globalement, c'est bon.
1: Tant qu'on n'est pas sous pression, on ne pouvait pas le voir.
3: Mais globalement, ouais, ça, c'est bon.
1: Allez, on va aller voir la cuisine.
3: On va à la cuisine.
0: Après cette première filtration, l'eau est bonne pour alimenter la douche et la machine à laver. Mais pas encore pour être bu. Pour assainir son eau, Guillaume a dû investir dans un deuxième filtre qu'il devra changer tous les 6 mois.
3: C'est super. Waouh ! Impeccable.
0: Tout cet équipement a coûté 2000 euros à Guillaume et surtout, son installation l'a mobilisé durant 2 semaines. Alors forcément, cette eau tombée du ciel a une saveur particulière.
1: Santé.
3: Santé, à nous. Excellente.
1: Ouais, c'est énorme. Tu penses que c'est de l'eau qu'on a récoltée sur le toit il y a peut-être 2 ou 3 mois déjà ? Elle a le goût de la réussite et des efforts passés.
0: Grâce à son installation, Guillaume ne devrait payer que quelques centimes le mètre cube d'eau.
4: Excellente.
0: Couplé à des panneaux solaires dénichés d'occasion, bien sûr, et un poêle à bois qu'il a lui-même fabriqué. Tous ces efforts pour concevoir une maison à base de matériaux de récup devraient lui permettre de faire de grosses économies au quotidien. Il lui reste encore 2 mois de travaux avant d'emménager avec sa petite famille dans leur maison 100% écologique. À plusieurs centaines de kilomètres de là, près de Nantes, il y en a une qui, elle, se prépare à déménager.
5: Nettoyage ?
0: Géraldine, souvenez-vous, c'est cette maman qui construit sa tiny house, une mini-maison de 30 mètres carrés, 3 fois moins grande que son logement actuel. Et pour l'aider dans ce changement de vie radical, elle reçoit ce jour-là Nadia Alami, une coach en rangement, un métier très à la mode sur les réseaux sociaux.
6: Bonjour.
7: Bonjour Géraldine, je suis Nadia.
6: Rentre,
7: merci.
6: Bienvenue chez moi.
7: Merci, je suis ravie d'être là. Je suis là entièrement pour toi.
0: Son job, organiser les intérieurs et aider les clients à réduire leur consommation et donc leur impact sur la planète.
7: Tu vas me montrer ce que t'as ?
6: Ouais.
7: J'en ai aucune idée, donc on va voir ça ensemble.
0: C'est parti pour la chambre, la pièce la plus emblématique de notre surconsommation. En moyenne, en France, nous achetons chaque année 30 kilos de vêtements.
7: On va sortir en fait tout ce qui est vêtements.
6: D'accord.
7: Ouais. Toutes les jupes, par exemple, je les mets là.
0: Pourtant, nous n'utilisons que la moitié de notre garde-robe. Et le reste est souvent stocké au fond de nos placards.
7: Ça, tu vois. Combien de vestes t'avais dit, Géraldine ? Attends, redis-moi. Combien de vestes on avait dit ? On avait dit 3 ou 4, je crois. Hein. On est peut-être à 10, là, déjà. Ah, tu vois, un placard de l'entrée. J'adore les placards de l'entrée.
6: Ça.
7: Allez, hop. En haut, t'as rien sur ?
6: Non.
7: Bon, donc là, on a tout. Bon, c'est pas mal. Le challenge, c'est que toi, tu arrives dans une maison beaucoup plus petite. Mmh. Donc, même si t'en as pas énormément du tout par rapport à ce qu'on peut voir chez les familles traditionnelles, il faut que tu réduises. Donc vraiment se dire, je garde ce qui me va, ce qui me plaît, ce qui m'apporte de la joie, est-ce que j'aurais envie de porter vraiment dès demain.
4: Dans ma chambre, j'aurai des étagères, mais voilà, l'équivalent de la moitié, okay. Et une penderie un peu comme celle-ci, voilà.
7: Ok, allez. Et ben on commence. Donc ça, on se dit, c'est à donner.
4: Ouais.
7: Ok, cool. Est-ce qu'elle pourrait plaire
4: à quelqu'un ou
7: à quelqu'un d'autre?
4: Oui.
7: Plutôt que de rester dans un placard.
4: Oui, tout à fait.
7: Donc, à donner, c'est là.
4: C'est là.
7: Tu vas la donner?
4: Balancer même.
7: Tu la balances. Ouais. Allez, hop.
0: Géraldine a déjà fait un premier tri, mais elle a encore beaucoup trop de vêtements. Les choix qui lui restent à faire sont compliqués.
7: Tout beau. Ouais. Alors, cette veste-là, Géraldine?
4: Celle-ci, je l'aime bien. Je la mets beaucoup moins.
7: Donc, tu la mettais?
4: Je la mettais. Mm-hmm. Et KKS, 16 ans, ça, et KKS.
7: Ouais, mais KKS ou pas, hein. Il faut pas te dire la marque.
4: Ouais,
7: ou pas.
4: Non, mais je vais la.
7: Tu en as donné?
4: Ouais.
7: Bah super, tu la mets dans le carton qui est là-bas.
0: Il faut savoir que pour produire un simple t-shirt, il faut près de 2500 litres d'eau et jusqu'à 8000 litres pour fabriquer un jean. Sans compter la consommation d'énergie, l'utilisation de produits toxiques et la pollution engendrée par le transport, souvent depuis la Chine jusqu'à nos armoires.
7: T'avais la penderie pleine ici. Et en fait, on a gardé en penderie, on a gardé ça en étagère.
4: La moitié des étagères et puis la moitié
7: de la penderie.
4: Penderie. Ouais.
7: Donc, objectif rempli.
4: Objectif atteint.
7: Bravo, Géraldine.
4: Super.
0: En 15 ans, le nombre de vêtements que nous possédons a augmenté de 60%. Un désastre écologique, selon Nadia.
7: C'est la deuxième production, le textile le plus polluant au monde. Après l'industrie du pétrole. Le vêtement le moins polluant, c'est celui qu'on a déjà. Mmh. C'est-à-dire qu'on n'a pas à racheter quelque chose.
4: Tout à fait.
7: Donc l'idéal, c'est de n'acheter que ce dont on a besoin. J'ai une pièce qui s'est usée, j'en rachète une nouvelle. J'ai une paire de chaussures qui s'est usée, je remplace par la même fonction. Mais ne pas se dire, ah bah tiens, je vais faire du shopping. Ah, je vais pas bien, je vais faire du shopping. Le shopping, c'est pas un régulateur de l'humeur, en fait. Ça doit être fonctionnel, on peut se faire plaisir aussi. Autant allier l'utile et l'agréable. Mais faut pas se dire, je vais consommer pour me faire plaisir, en fait.
0: Après 3 heures de tri dans toutes les pièces, c'est le moment de la dernière étape.
7: La bouilloire.
4: Je la retire.
7: Ok.
4: On y va. Allez, monte.
0: La chambre d'Alban. Sa petite fille va se montrer encore plus radicale que maman.
7: Allez, dans la chambre d'Alban.
4: Voilà.
7: Hein? Qu'est-ce que t'en penses?
5: T'en veux plus.
4: Hein? Pourquoi?
5: Parce que j'en m'en sers pas.
7: Hein?
0: La durée de vie moyenne d'un jouet est de 6 mois. Alors chaque année, 100 000 tonnes d'entre eux sont jetées à la poubelle.
7: Le problème principal avec les jouets, c'est que c'est essentiellement du plastique. Donc déjà, à la production, c'est du pétrole. Hein. Moi, il faut être très clair, c'est des jouets en pétrole. Déjà, c'est pas sain pour la planète, c'est pas sain à la production. C'est pas sain parce que ça vient d'Asie, donc il y a tout le transport jusqu'à l'Europe. Et puis après, c'est pas du tout recyclé. Donc si on le fait pas, on le met pas dans un circuit vertueux où c'est de la seconde main, on le revend, on le donne à des enfants plus petits, ça va directement à la poubelle quand ça part pas dans les océans.
0: En seulement quelques heures, voilà tout ce que Géraldine a réussi à éliminer.
7: Est-ce que tu as l'impression d'avoir avancé sur ton chemin de désencombrement ou de déconsommation finalement?
4: Oui, tout à fait. Ça fait du bien. Là, je visualise plus vraiment ce qui va partir et je suis sur bon chemin. Donc, je vois le bout du tunnel et
7: cool.
4: c'est vraiment bien.
0: Tous ces objets seront donnés à une association.
4: Je me sens bien. Je me dis que tout ça, ce sera en moins dans la maison et c'est un pas de plus vers mon objectif final. Donc, c'est parfait.
7: Bah, t'as fait du bon boulot.
0: Grâce au bon conseil de cette coach, Géraldine va continuer seule à vider sa maison. Et dans quelques mois, elle et sa fille comptent emménager avec le minimum vital dans leur nouvelle maison de poupée. Une vie qui s'annonce plus proche de la nature et respectueuse de l'environnement.
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0: Retour en région parisienne, dans la maison passive des Vegas, qui, après travaux, n'aura plus besoin de radiateur. Mais pour que les deux grandes baies vitrées suffisent à chauffer l'ensemble, il reste une dernière prouesse à accomplir. Isoler parfaitement grâce à un matériau très particulier.
24: Donc c'est de la fibre de bois qu'on envoie sous pression dans les murs. On appelle ça l'insufflation. Donc c'est l'isolant, en fait, tout simplement.
0: La fibre de bois est fabriquée à partir de résidus d'une scierie. Elle est un super isolant thermique et phonique sans produits nocifs. En revanche, elle est presque deux fois plus chère que l'habituelle laine de verre. Ce jour-là, les ouvriers commencent à injecter, via ces tuyaux, 4 tonnes de fibres de bois dans les murs. Il ne faut que 5 jours pour remplir toutes les cloisons, du sol au plafond. Avec des panneaux de laine de verre, il aurait fallu le double de temps.
24: C'est éclate. Impeccable. On a 30 cm d'isolant. Hein. Il n'y a pas de secret, pour avoir de la performance, il faut de l'épaisseur. C'est comme si on gonflait un ballon, en fait. On envoie tant que la machine elle pousse, ça veut dire que la matière elle rentre dedans jusqu'à temps que ça ne peut plus.
0: Le remplissage terminé, chaque interstice dans les murs va être scotché pour éviter la moindre fuite.
24: On va boucher tous nos trous d'insufflation. Partout où l'air pourrait rentrer, on met un scotch. C'est ce qui fait la performance de la maison. Vaut mieux mettre le prix dans le scotch que dans le chauffage.
0: Guillaume Lefebvre s'applique, car c'est là le véritable secret de la réussite d'une maison zéro chauffage.
24: Là, on va voir si on a bien travaillé.
0: Pour être vraiment une maison passive, la structure en bois des Vegas doit devenir une boîte totalement étanche, dont pas un filet d'air ne sort.
24: Jour de contrôle.
0: Un expert va venir vérifier le tout à grand renfort de technologie.
24: Pour moi, ça doit être bon. Maintenant, j'attends d'avoir mon résultat pour crier victoire, mais... Tout me paraît vraiment nickel.
0: En revanche, si le résultat s'avère mauvais, toutes ces innovations coûteuses et ces travaux n'auront servi à rien. L'examinateur en chef, c'est lui. Il va installer un énorme ventilateur pour ce qu'on appelle le test de la porte soufflante.
2: Ce ventilateur va servir à créer une sortie d'air du bâtiment. On va pouvoir mettre en dépression la maison. Bonjour.
24: Tiens, ça y est.
0: Sylvain, le propriétaire de cette future maison, va assister à cette opération déterminante.
2: Bonjour.
24: Johan. Johan Le Guerne.
2: Enfin, Johan, oui.
24: Qui va nous faire
2: le test.
24: Le fameux test. Là, on est prêt. Vous allez pouvoir assister au test et au résultat en direct.
0: Dans quelques minutes, il saura s'il doit partir en urgence s'acheter des radiateurs.
2: Du coup, là, je mets le ventilateur en route. La bâche de la porte se gonfle vers l'intérieur puisqu'en fait, on vient vider l'air de la maison.
3: On simule l'équivalent de 120 km/h de vent sur toutes les parois extérieures du bâtiment, en fait. C'est ça l'équivalent. On exagère la situation pour aller chercher le petit détail, quoi.
0: Et très rapidement, les petits défauts apparaissent.
24: Regarde. Ça regarde la fuite. Là, par exemple, là, on a besoin de mettre un scotch là, dans la corde. Là. Le courant d'air, ça
11: prend. On le sent, le.
24: Ah bah.
11: Ah oui.
24: C'est impressionnant.
11: Ouais, c'est énorme.
24: Ah bah oui.
11: Il y en a peut-être d'autres qui sont moins flagrantes.
24: Ah bah, il y en a peut-être d'autres moins flagrantes, mais on va refaire le tour. Déjà, quand il va nous donner le résultat, on va voir ce que ça donne.
0: Ça ressemble à du bricolage. Mais pourtant, ce scotch ultra performant réussit à régler le problème.
24: Là, c'est bon. Hein. Sur celle-là, ça bouge plus. Là.
0: À chaque fuite colmatée, Sylvain économisera quelques centimes d'euros de chauffage chaque jour dans les 20 prochaines années.
24: Pas facile, celle-là.
0: Et c'est l'ordinateur qui va livrer le diagnostic final.
24: Il y a un petit stress quand même, hein, tant qu'on n'a pas officiellement le logiciel qui nous dit c'est bon, c'est un diplôme. Hein. Tant qu'on ne l'a pas, voilà. Là, j'espère que ça va plus tarder parce que...
2: Alors, le test est terminé, la courbe s'est donc dessinée à l'écran. C'est fini, le stress pour tout le monde, la pression va redescendre. Le passif est validé pour l'étanchéité à l'air de cette maison, quoi.
24: On est très bon, là, tout le monde est content. On va avoir une maison qui va être très très économe en énergie pour le chauffage.
11: Merci, vous pouvez envoyer la facture maintenant.
24: De rien, pas de souci.
2: Merci, à bientôt, bon courage.
0: La facture pour la construction d'une maison passive comme celle-ci s'élève normalement à 200 000 euros, 15% plus cher qu'une maison classique. Mais vous allez voir que la famille Vegas a trouvé d'autres astuces pour faire baisser le prix de revient de sa maison. Près de Castres, il y a une autre famille qui touche presque au but. Ce week-end, dans la maison de Vicente, flotte comme un air de fin de chantier. Après un an et demi de travaux, 5 jours sur 7, Guillaume et sa famille vont bientôt pouvoir s'installer dans leur maison 100% écolo. Il reste encore quelques travaux d'intérieur, mais en attendant, ils ont invité des amis pour faire découvrir leur travail.
12: J'avais jamais posé un carrelage de ma vie.
20: Et là, du coup, on va là-bas.
25: C'est toute une symbolique.
20: C'est le regard.
12: Et si tu regardes, l'eau, elle est côté où on a les réservoirs d'eau. Le soleil, il est côté où on a les panneaux solaires. Tout
25: c'est
12: est...
25: Fait, hein.
12: Ah oui, il y a de la recherche.
11: Réfléchi, c'est
12: réfléchi. Il y a de la recherche, il y a de la recherche. Et après, on a les chambres. Là, t'as tout qu'à l'argile. Le sol, c'est de l'argile. Les murs, c'est de l'argile.
11: Ça ressemble à une maison.
12: Ah oui,
11: c'est quand même vachement bien.
12: C'est vrai qu'au début, ça ressemblait un peu à une grange.
11: Ouais, c'est vrai.
0: Au départ, certains de leurs amis avaient du mal à croire à leur pari écolo. Mais grâce à ces aménagements très particuliers, Guillaume espère faire évoluer les mentalités.
1: Donc, du coup, c'est quoi? C'est toilette sèche, en fait?
12: Oui, c'est toilette sèche. En fait, derrière, t'as un seau que tu peux vider par dehors.
1: Ouais, ok.
12: Tac, tu te serviras de sur de bois et tu mets hop, un peu par-dessus pour couvrir ta production.
1: Tu récupères où?
12: Pour que ça composte, que ça limite les odeurs et tout ça.
1: J'ai pas testé, mais je sais pas. C'est un truc...
12: Ah, c'est le truc tabou.
1: Après, c'est le truc, ouais, c'est l'hygiène de base qu'on est plus enfant, des toilettes normales, c'est vrai que c'est un peu...
12: C'est ça, les toilettes normales, en fait. C'est ça, les toilettes normales. C'est comme ça qu'on a fait depuis toujours.
1: Oui.
12: Mais... Et c'est comme ça que la nature, elle a prévu. Et nous, on a mis de l'eau, et c'est là qu'on a cassé le cycle, quoi.
1: Moi, je suis
12: c'est, né, c'est ça, les vraies toilettes.
1: Je suis né avec les toilettes...
12: Oui, moi aussi, coup, mais... Mais oui. Mais je me rends compte que c'est aberrant de faire ses besoins dans de l'eau potable, quoi. Quand on sera installé, tu pourras tester les toilettes. Voilà. On mettra mode d'emploi quand même.
1: Oui, bien, on verra ça.
12: Allez, à tester.
1: On va tester, ouais.
0: En fabriquant lui-même cette maison de 186 mètres carrés, le couple a limité les frais à 130 000 euros. C'est trois fois moins cher qu'une construction classique dans le coin. Mais surtout, c'est une fierté pour eux, très attachés au respect de l'environnement, une valeur qu'ils comptent transmettre à leurs petits garçons.
4: Maintenant, on va faire connaissance avec notre maison.
12: C'est la maison où va grandir notre petit, donc ouais, c'est vraiment un projet familial et puis qui correspond à nos convictions, quoi. Et à ce que lui, on va lui enseigner, parce que on va lui apprendre à faire attention à l'eau, à l'électricité, puisqu'on est autonome, donc faut pas gaspiller. On va lui apprendre aussi à cultiver avec nous le potager, à soigner les arbres, et voilà. Et c'est... Moi, je pense que c'est une... des valeurs qu'on va lui apporter qui sont super importantes, quoi.
4: Mmh, elle va apprendre plein de choses grâce à la maison. Grâce à papa et maman.
0: Leur petit garçon découvrira sa nouvelle chambre parfaitement écolo dans quelques semaines. Dans l'Essonne, chez Sylvain et Aurélie Vegas, l'emménagement n'est pas encore au programme et toute la famille doit se retrousser les manches.
5: C'est pas du tout des week-ends canapés, oui, c'est sûr. Mais bon, je me réconforte en me disant que dans quelques temps, je serai là sur ma terrasse en train de me dire avant, il y avait un tas de terre et c'est moi qui l'ai déplacé pour boucher le trou de la maison, donc j'essaie de me projeter.
6: Bon, j'y vais, je vais faire le bardage.
0: Pour que sa maison lui coûte moins cher, Sylvain, couvreur de formation, s'est gardé une grosse partie des finitions. La toiture, bien entendu, mais aussi pour le côté esthétique, le bardage sur la façade.
6: Sur la maison, il me reste à finir le bardage, le revêtement en bois. J'ai la toiture à faire, toute la couverture en ardoise. Et puis après, tout l'intérieur. Je mets tous les placos, tous les sols, les carrelages dans les salles de bain. Je vais poser les douches, les baignoires, les chambres des enfants. J'ai au moins 6 mois de travaux. Un peu plus. Et ça, c'est si je donne...
4: C'est le prix à payer pour le coup.
6: Voilà, c'est le prix à payer. Mais après, on sera tranquille.
0: Même s'ils doivent y consacrer leur week-end et leurs vacances, c'est une belle économie à l'arrivée. Le couple paiera 143 000 euros au lieu de 200 000 euros pour sa maison au dernier cri écolo.
6: De faire les travaux soi-même, c'est beaucoup de temps. C'est le soir, la semaine, c'est le week-end, en plus du boulot. Donc quand ce sera fini, je serai content. Ça va être joli. Je serai fier de moi. Et mes enfants seront fiers de moi.
4: Mm-hmm. Pas de nous.
6: Oui, si tu veux. Donc ici, Esteban, ce sera quoi?
4: Ça sera la salle à manger et la cuisine.
6: Ouais. Ça sera où la cuisine?
4: Là-bas, au fond.
5: Ici, en fait, ce sera la pièce de vie. Là, il y aura donc la cuisine et la salle à manger. Avec la belle baie vitrée.
6: Plein sud.
5: Ça sera notre radiateur.
6: C'est là qui se trouve là. Parfait, c'est le radiateur de la maison.
5: On nous a dit qu'il y avait un meilleur ressenti, on se sentait mieux dans une maison comme celle-ci, donc hâte de voir si c'est vraiment vrai, si ça nous apporte quelque chose de plus qu'une maison traditionnelle.
0: Même s'ils font les derniers travaux eux-mêmes, leur logement écolo avec l'achat du terrain devrait leur coûter au final 350 000 euros. Mais grâce à leur grande baie vitrée, leur système d'isolation optimal et surtout l'absence de système de chauffage, les Vegas espèrent

0: Ça va ?
1: Bien et vous ?
0: Bien, bonjour.
2: Direction la salle des machines pour la seule bonne nouvelle de la journée.
0: Machine à laver, sèche-linge, c'est 600 kWh. Ça vous dit pas grand-chose, mais en gros, ça fait 90 euros d'électricité par année. Et vu que vous faites que deux fois la machine à laver par semaine, de façon pas très longue, donc peu d'énergie, au final, dans ce cas de figure, ça vaut pas la peine de les remplacer.
1: Ok, c'est intéressant.
3: Donc on se résume, on ne prend pas assez de douche et on ne fait pas assez de machines.
0: Il y a quelque chose qui se passe dans cette famille.
3: Il y a comme une odeur de suspicion.
0: C'est ça.
3: On n'est pas en odeur de sainteté hein, ici. Hein.
4: Vous êtes content quand même,
1: c'est une bonne nouvelle. Parce que presque à chaque fois que je faisais une machine, je me posais la question en fait, de l'intérêt de changer ou pas et de l'impact écologique. Donc c'est bien de le savoir.
3: Non, c'est pas une bonne nouvelle. Qu'est-ce que je vais faire comme cadeau à ma femme la prochaine fois?
0: J'ai deux, trois autres idées là-dedans. Je vais pouvoir faire deux, trois jolis cadeaux en fin de présentation.
2: Jusque-là, le couple peut avoir le sourire. Mais côté chauffage, eux qui pensaient avoir des radiateurs avec un thermostat très économe, ils vont tomber de leur chaise.
0: On voit bien vraiment les grands pics, c'est le chauffage, très clairement. Donc probablement 80% de votre consommation d'électricité, elle va dans le chauffage. Donc le gros poste sur lequel on peut travailler, c'est celui-là.
2: 80%, c'est plus que la moyenne française. Pour espérer voir leur facture baisser, il faudrait changer la totalité des radiateurs.
0: On a des systèmes beaucoup plus performants que ça, en remplaçant par exemple ça par des pompes à chaleur ou bien un chauffage à bois, ce qui fait qu'on peut reprendre un peu la maîtrise de notre énergie et on diminue quasiment de 70% la consommation électrique du chauffage.
2: Problème, le couple a investi plus de 5000 euros dans ses radiateurs il y a 2 ans. Alors pas question de les mettre à la casse. Il va donc falloir faire un gros effort sur l'isolation. Le gros point faible de la maison, notamment dans le sous-sol, où selon les calculs de l'expert suisse, plus d'un tiers de la chaleur totale s'échappe par le plafond, mal isolé, et surtout par la porte de garage.
0: Quand j'étais venu il y a quelques semaines en arrière, on avait vu qu'ici c'était chaud, on ne comprenait pas bien pourquoi, mais qu'il y avait des trous dans la porte là-bas derrière. On se demandait s'il n'y avait pas des courants d'air ici qu'il faudrait stopper pour garder le chaud dedans. On arrive à la conclusion que 35% des pertes à peu près, toute votre consommation de chauffage, passe par ici.
3: Par la dalle ?
0: Par la dalle, ouais. Ça, le modèle le montre clairement, c'est assez surprenant. Souvent on pense aux fenêtres, souvent on pense à d'autres détails, mais le gros, c'est ici. Okay.
2: Un véritable gouffre énergétique. La solution la plus simple et la moins coûteuse, selon Marc, serait de recouvrir la dalle d'un isolant.
0: C'est des travaux qui sont très faciles à faire. Isoler ici avec des plaques qu'on vient tamponner contre, c'est vraiment tout simple, donc ça coûte pas cher. On a un gain immédiat, ça garde le chaud en haut. Donc une petite isolation ici pourrait permettre de diminuer de presque 20% la consommation d'électricité de la maison.
3: C'est énorme.
0: C'est beaucoup.
3: Si on peut éviter de pomper le chauffage qui est par-dessus, c'est bénéfique.
2: Mais pour faire diminuer sa consommation d'électricité, le couple va devoir casser sa tirelire.
0: Là, du coup, on arrive sur l'extérieur de la maison.
2: Car grâce à son drone, Marc a pu faire une modélisation de leur toiture.
0: La dernière couche, finalement, la crème chantilly sur le gâteau, c'est qu'on peut mettre encore des tuiles solaires sur l'ensemble de la toiture et produire de l'énergie. Je vous ai fait 2-3 photomontages, ce que ça peut donner sur votre maison.
2: Et voilà ce qu'il propose. Une installation de panneaux photovoltaïques pour produire une partie de l'électricité ou même la totalité, grâce à une nouveauté technologique, des tuiles solaires.
0: Ça vous fait l'électricité pour le ménage, la machine à laver, ça peut vous faire l'eau chaude, ça peut vous faire le chauffage et ça peut aussi faire avancer un vélo ou une voiture. Donc avec une installation, on peut faire beaucoup de choses et le surplus, en plus, en été, si on n'est pas là ou une journée n'est pas là, est revendu à EDF.
1: Pour l'instant, tant que j'ai pas à payer, ça me va. Non, mais la solution me semble très intéressante.
3: C'est une question ensuite d'investissement et de retour sur investissement. Au bout de combien de temps est-ce qu'on revient à équilibre, entre guillemets?
2: C'est effectivement la question que se posent tous les Français avant de franchir le pas. À combien s'élève la facture totale des travaux proposés? Et au bout de combien de temps le couple peut-il espérer en tirer bénéfice?
0: Combien ça coûte? Ouais, je vois, très sérieux et très tendu comme ça. Donc là, on voit que les petites mesures, entre guillemets, isoler les plafonds, on parle de quelque chose de 4, 5, 6, 7 000 euros à la cave. Une petite installation solaire ajoutée, ça peut commencer à 7, 8 000 euros, peut-être 15 000 euros si vous en voulez une plus grande.
2: Voilà pour la version minimum, près de 20 000 euros pour des panneaux solaires et l'isolation du garage. Mais pour des travaux de grande ampleur, avec toiture photovoltaïque,

0: radiateurs électriques par une pompe à chaleur, l'addition grimpe à près de 300 000 euros. Alors forcément, ça fait un peu réfléchir.
1: Par rapport à la hausse du coût de l'énergie, c'est vrai que c'est intéressant de produire sa propre énergie, ou en tout cas une partie de sa propre énergie. Maintenant, l'investissement est considérable.
0: 6 000 euros pour juste isoler le sous-sol, près de 300 000 euros pour transformer leur logement en maison autonome. À ce prix-là, il leur faudra plus de 25 ans pour rentabiliser leur investissement. Les poncés vont réfléchir avant de casser leur tirelire pour se lancer dans des travaux écolos. Comme eux, un tiers des Français vit aujourd'hui dans un logement construit avant les années 80. À une époque où les matériaux de construction étaient bien moins isolants. Mais vous allez voir que pour réduire votre facture d'énergie, il existe aujourd'hui tout un tas de petites astuces. Illustration à Dontain, dans l'Aisne, chez Paul. Ce jeune père de famille a acheté cette maison en pierre des années 60, il y a 10 ans. C'était alors une véritable passoire thermique. Alors, pour éviter de gaspiller du chauffage, il a refait l'isolation, la toiture, posé de nouvelles fenêtres et de nouvelles portes. Désormais, il a décidé de franchir une nouvelle étape dans la chasse aux dépenses. Ce matin, il a rendez-vous avec un technicien spécialisé dans les solutions pour la maison. Ça s'appelle la domotique.
2: Bonjour, monsieur Fallet.
3: Bonjour, monsieur Lebet.
2: Vous allez bien ?
3: Ça va très bien, et vous ?
2: Bon.
3: Entrez, entrez.
2: C'est parti. Je vous pose ici.
3: Allez-y, allez-y.
2: Hop.
0: Dans ce carton, il y a tout pour rendre sa maison intelligente en quelques heures et pour moins de 2000 euros. Pas de travaux, de trous dans les murs, la technologie est très simple.
2: Allez, je sors l'ordinateur.
0: Des prises connectées pour remplacer la fameuse rallonge que l'on oublie souvent d'éteindre et qui maintient tout un tas d'appareils en veille. Ce qui n'est pas sans conséquence. À cause des appareils électriques en veille, chaque foyer français dépense en moyenne 86 euros par an, l'équivalent de la production de 2 réacteurs nucléaires.
4: On va installer une prise connectée qui permet d'éteindre tous ces appareils en veille lorsque je n'ai pas besoin de les utiliser.
2: Au niveau du meuble télé, pour indication, on consomme rien qu'en veille, 22 watts.
4: En permanence ?
2: En permanence.
4: 22 watts à rien faire, ouais, ça me semble assez important et je suis assez surpris. Ouais.
2: Là, on peut voir que les 22 watts de consommation de vos appareils en veille correspondent à 11 centimes d'euros par jour.
4: En s'occupant juste de cette prise connectée-là, elle peut me faire gagner 40 euros par an.
2: Ouais.
4: D'accord.
2: Tout à fait.
0: Et ce n'est pas tout.
2: Donc, il y a votre tête thermostatique et l'adaptateur. On ne change pas le radiateur, on va juste changer la tête. On va lui mettre une tête qui est autonome, donc sur batterie, qui est reliée à son contrôleur domotique et sur lequel on va pouvoir faire son planning. Je veux qu'à 8 heures, le chauffage soit à 30 degrés. À 10 heures, je pars, il redescend jusqu'à 5 heures à mon retour. Il remonte de 30 degrés ou quand je suis absent, il se coupe.
4: On n'aura plus ce souci de se dire est-ce que j'ai oublié de baisser mes radiateurs avant de quitter la maison. C'est assez rassurant.
0: Et enfin, quelques capteurs.
2: Si la fenêtre est ouverte et que le radiateur est en marche, ça va le couper. Et dès que la fenêtre sera refermée à nouveau, le radiateur se remettra automatiquement.
4: Le système se remet en route. Ouais. Très bien.
0: C'est à la portée de n'importe quel bricoleur du dimanche. Le tout est relié à une box et surtout au smartphone de Paul.
2: Et donc là, on a toute votre maison qui est recréée sur votre application. Donc on retrouve les pièces, on retrouve les appareils. On peut voir si les détecteurs sont ouverts ou fermés. Mmh. On peut voir la consommation. Là, on peut voir qu'aujourd'hui, à l'instant T, on a 22 watts qui sont utilisés.
4: OK. Si on arrive à faire tous ces petits gains marginaux, je pense qu'au bout de l'année, ça peut faire des montants. Et même si ça paraît être du pinaillage, au bout du compte, ça peut faire la différence.
2: Vos codes d'accès,
4: oui,
2: identifiés en mot de passe.
0: Ce type d'installation appliqué aux secteurs les plus énergivores de la maison permettrait de gagner entre 5 et 10% de la facture annuelle. Il faudra donc à Paul entre 10 et 20 ans pour amortir son investissement en fonction des tarifs de l'énergie. Voilà donc toutes les solutions pour vivre de manière plus confortable, parfois à moindre coût, tout en respectant l'environnement. Un an après notre tournage, les Vicente ont remporté leur pari. Les panneaux solaires posés sur le toit ont permis à la famille d'être totalement autonome en électricité. À l'intérieur, grâce à leur poêle, Guillaume et sa famille ont passé un hiver au chaud, en consommant à peine un ster de bois. De son côté, la maison passive des Vegas est encore en travaux, mais la famille compte bien emménager fin juin.
5: J'ai commencé la terrasse, l'étanchéité de la cuisine.
0: Quant aux poncés, qui comptaient améliorer la performance énergétique de leur maison, ils n'ont toujours pas fait le moindre travaux. C'est pourtant le bon moment pour se lancer. En 2024, le gouvernement a débloqué plus de 4 milliards d'euros d'aide pour financer les travaux de rénovation énergétique. Une bonne nouvelle pour notre portefeuille comme pour la planète.

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0: soir chez vous. Waouh, super le public. Merci d'avoir choisi Vettel. Ce soir, on accueille une troupe d'agités. Et croyez-moi, on va beaucoup rire. Monsieur Majid Berrilla. Ah, tu kiffes les étincelles, hein, tu les kiffes. Donnel Jacksman est là. Bienvenue, Donnel, ça fait plaisir. Anne-Sophie Girard est de retour. John Rachid fait la fête avec nous ce soir.
1: Bienvenue, John Rachid.
0: Et Titoff nous accompagne. Salut Titoff, ça va?
2: Bonsoir tout le monde.
0: Ah, je suis content. Karima Chardy.
3: Ça fait plaisir.
4: Merci.
0: Voilà, bienvenue. Karima, je l'ai connue, c'était une enfant. Une enfant. Et Christophe Licata.
5: Oh là là. Hey.
6: Ça va?
5: C'est bien, c'est bien, c'est bien. Hey. Franchement, on va pas se mentir.
7: La meilleure entrée.
5: Et l'entrée avec
7: c'est
5: les étincelles. Il y a un côté Stade
7: c'est
5: de France.
7: Incroyable.
5: Mais je trouve que vous n'êtes pas donné à fond.
7: Non, on peut la refaire.
5: Venez, on va refaire une entrée.
7: Okay. Oui.
5: Voilà, on va refaire. Alors, vous voulez quoi comme musique?
7: Un truc qui pète.
5: Un truc qui pète, on y va. Mesdames et messieurs, ce soir dans Vettep, accueillons Majid Berrilla. Voilà, c'est tout de suite mieux. Donnel Jacksman. C'est bien. Anne-Sophie Girard. Voilà, voilà. John Rachid. Bien. Titoff, mesdames et messieurs.

0: c'est tout de suite autre chose. C'est Christophe Licata. Voilà, voilà. Je ne sais pas ce qu'en pensent nos téléspectateurs. Je pense que le public sera d'accord avec moi pour dire que là on était au Stade de France. Bon, ça fait plaisir de vous recevoir.
1: On est sûr qu'elle est bonne.
0: Merci, merci. Les habitués d'émission, bien entendu, John Rachid, Anne-Sophie Girard, Magid désormais, et puis Donnel qui est de retour.
2: Merci
0: et puis
2: beaucoup.
0: Alors Karima, que j'ai connu bébé. Et puis alors ça me fait plaisir parce que je suis de retour avec la Starac. Et c'est à la Starac que je t'ai connu.
3: Exactement.
0: C'est fou.
3: Retour au bercail.
0: C'est dingue. Ah bah, les temps ont changé.
4: Oh là là, tu sais.
3: 18 ans.
0: Elle avait 18 ans.
2: Oh là là. Oh.
3: Et c'était il y a 18 ans.
2: Tous les deux.
0: Et d'ailleurs, elle n'a pas gagné.
3: Non. C'est Grégory Le Marchal qui a
0: Exactement.
3: Gagné.
0: Exactement, et là, personne ne pouvait gagner face
3: non,
0: à Grégory.
3: Personne.
0: Bon, c'est la tradition dans mes thèmes, il y a toujours un speed quiz. Ah bah oui, le speed quiz, c'est l'épreuve incontournable de l'émission. Et comme on a plein de nouveaux visages, c'était l'occasion de les tester au speed quiz. Une question, trois réponses en moins de 5 secondes. On prend Karima et Tika Likata.
2: Tika Likata, Tika Likata.
0: Alors, vous avez compris, vous donnez vos réponses et buzzez derrière.
1: Faut buzzer avant ou après?
3: Après, après je crois.
0: Nous, chez nous, on buzz après.
1: D'accord.
0: Vous faites ce que vous voulez chez vous, mais chez nous, on buzz après. Attention, tu es prêt, Christophe?
1: Ouais.
0: Trois viandes pour le barbecue. Oh,
1: putain, poulet, bœuf, agneau.
0: Oh, on a eu peur, là.
1: Moi aussi, j'ai eu peur.
0: Il y a merguez, côte de veau.
1: Eh, t'as vu, moi, c'est long, c'est un manche marseillais. Hein. Mais c'est un peu plus long, c'est comme le diesel.
0: C'est plus physique, hein, j'ai envie de dire.
1: Ouais.
0: Alors, attention, trois méchants célèbres.
3: Trois méchants célèbres? Voldemort?
0: Allez.
3: J'ai eu un blocage.
2: Dark Vador.
3: J'ai eu un blocage.
2: Dark Vador.
0: J'ai senti tout de suite.
1: Attention.
0: Trois plats qu'on a souvent mangé à la cantine.
1: Alors les lentilles, les frites et les poissons panés.
0: Oui. Trois plats qu'on a toujours mangé à la cantine.
1: Épinards, les faisselles là, dégueulasses, et les flageolets.
0: Oula, oula, oula, ça c'est du vécu.
1: La faisselle,
2: la fromage.
5: Non, c'est la brousse. Nous, chez nous, parce qu'on vient du même coin, c'est les brousses du Rhum.
0: Brousse du Rhum. Attention, tu es prêt. Trois chansons de Chantal Goya.
1: Oh, j'adore. Oh, mais t'as un lapin.
0: T'es mort.
1: Mon Dieu. Un bécassine. Vas-y.
0: Merci. Magid Berry.
1: Ah non, mais là, tu m'as eu là.
0: Ma question.
1: Mais là, j'ai dit trois.
0: Non.
1: Dis le chasseur,
0: ouais.
1: Bécassine,
0: ouais. Allez, dégage.
3: Non, t'as dit le
0: menteur en plus, menteur.
3: Allez,
0: en plus,
3: viens.
0: Menteur. Attention, commence par Likata.
6: Tiki Likata, Tiki Likata.
0: Attention, trois chansons de Chantal Goya.
1: Bécassine, Pandi Panda et Polygenèse.
2: Oui.
0: Il a failli perdre, alors juste avant, il m'a dit pose-moi la question à moi aussi.
1: C'est le stress, c'est le stress.
0: Attention, trois rois de France.
6: Louis XIV, Louis XV, Louis XVI.
0: Le bâtard.
1: Merci. Merci.
0: Le bâtard dans toute sa splendeur. Attention, tu es prêt? Trois excuses bidons pour ne pas aller à une soirée.
1: J'ai perdu mon chat, je suis fatigué et ma mère a...
3: Qu'un contact.
1: Il y a le Covid.
6: Ouais, dommage.
0: Attention, on commence avec Magid. Trois sons que peut faire un chien.
5: Bravo, hein.
0: J'ai pas dit un chien qui se fait ken, hein. J'avais dit juste un chien. Merci. Attention, tu es prêt, trois métiers artisanaux.
2: Peintre, maçon, boucher.
0: Ouais, c'est un artisan. Attention, trois émissions de télé des années 90.
6: 90, sacrée soirée.
2: 90.
6: Sacrée soirée.
2: Oui.
6: Elle me parle.
0: Elle s'en fout.
6: Elle me parle.
1: Il t'a tué.
0: Il t'a déconcentré.
1: C'est malin.
0: On va attendre. On lui donne une chance.
6: Ah, c'est pas bien.
0: Attends.
6: Tu m'as.
2: 80.
0: On y va. Donnel, trois mots qui te viennent à l'esprit quand tu penses à ton ex.
2: Je t'aime, je t'aime plus, dommage.
0: Je t'aime plus, dommage. Il y a beaucoup de regrets dans cette histoire.
2: Ouais, c'est...
0: Trois mots qui te font penser à ton ex.
6: Je t'aime, tu me manques et à bientôt.
0: Je t'aime, ça triche de partout. Oh là là là là. Attention, on commence par toi, Anne-Sophie.
3: Oh là là.
0: Trois mots en anglais avec l'accent.
3: Hi, a fuck. Damn it.
0: Donnel, exactement la même chose.
2: Of course, a little bees. Where is Brian?
3: A little bees?
0: A little bees?
2: Yeah, a little
4: Une petite abeille.
7: Même chose.
3: Thank you, of course, and
7: il a déjà dit John Rachid, quel dommage.
4: C'est super.
7: Ok, attention, tu es prêt? Trois mots d'amour.
4: Je t'aime, mon chouchou, mon bébé.
7: Trois mots d'amour.
2: Mon cœur, bisous, mon...
4: bébé.
7: Ah, ah ouais. Eric Mendez, viens me rejoindre.
2: Tout ça pour ça.
7: Eric, mesdames et messieurs, tu vas jouer avec nous. T'es prêt?
2: Non, non, non.
7: Bah maintenant, je vais faire jouer toute l'équipe au speed quiz. T'es prêt, Eric?
4: Allez, je suis prêt.
7: Attention, trois excuses pour ne pas aller dîner avec ta belle-mère.
4: Je peux pas, j'ai piscine, j'ai la conjonctivite et j'ai le Covid.
7: J'ai la conjonctivite. Le nombre de fois où nous ne sommes pas allés dîner avec nos beaux-parents à cause d'une conjonctivite. John Rachid, trois mots pour te décrire.
4: Beau, intelligent et charmant.
7: Même chose.
4: Pourquoi?
7: Même chose.
4: Pour te décrire. Pour me décrire, beau, intelligent.
7: Dégage. Coupe carré. Réplique. Ouais. Allez, coupe carré. Aujourd'hui, je fais un speed quiz avec toute l'équipe. Attention, je vais l'aider, ma collaboratrice depuis toutes ces années. Julie, attention, trois choses que tu détestes chez moi. Allez, vas-y.
3: Allez,
7: tu me fais chier à m'envoyer des textos toute la nuit. Allez, je t'en prie. Zach l'artiste, le coiffeur.
1: Oh, non, Zach.
7: Allez, on s'en fout, tout le monde y passe.
2: Allez,
3: allez Zach.
2: Ouais, Zach.
7: Attention, là, on va rigoler. T'es prêt, Zach?
8: Ouais.
7: Trois chansons de Johnny Hallyday.
1: C'est mort.
2: C'est mort.
1: C'est mort. Merci Zach.
7: T'es prêt Simon?
1: Ouais.
7: Attention, trois tubes de Michel Sardou.
1: C'est ton métier.
7: Mais lui, il n'y a qu'avec les doigts qu'il comprend. Oh, quel dommage, dégage. Envoyez-moi Knock au prompteur. Ça va prendre 5 minutes, mais j'aime bien faire ça pour montrer que VTEP, c'est une famille. Je peux pas tous les faire venir parce qu'ils sont pas tous intelligents. Mais, et non, mais ils sont surtout 300, donc on les salue. Alors, Knock, ça va, Mac? Donc, t'as eu le temps de passer au maquillage en 2 secondes. Knock, ça fait des années maintenant qu'elle est au prompteur et qu'elle m'accompagne. Elle lit dans mes pensées.
9: Les lunettes Karima.
7: Exactement. Oui. Elle lit dans mes pensées, elle me met le mot avant que j'y pense, et c'est ça qui nous sauve depuis toutes ces années. Et elle va répondre à cette question en moins de 5 secondes. Tes trois animateurs préférés dans l'ordre. Attention, si tu commences par Nikos,
9: Pierre Stupé, Foucault et Camille Combal.
1: Y'a pas toi, Arthur. Ah, oh, c'est dur. C'est dur.
3: C'est dur.
2: Après tant d'années. Oh là là.
3: Ah wow. Là là.
7: Attention, trois noms de planètes.
1: Uranus, Vénus, Saturne.
7: Pas mal. Trois villes belges qui captent TF1.
9: Verviers, Anvers et Bruxelles.
7: Ouais, pas mal. Trois mots d'amour.
4: Tu me l'as déjà dit tout à l'heure.
7: Eh ben, c'est pas grave.
4: Eh ben, je t'aime, mon amour, mon chou.
7: Attention, Knock, tes trois animateurs préférés dans l'ordre.
9: Nikos, Camille Combal, mon Pierre Foucault.
7: Vous allez comprendre avec cette question pourquoi ce classement apparaît comme ça. Les trois avec qui tu as fait l'amour.
9: Jean-Pierre Foucault, Camille Combal, Nikos.
7: Merci, on peut l'applaudir, Knock. Elle est forte. Non mais, vous savez, de savoir qu'on est entouré par des gens géniaux, sympas, rigolos, qui est patient surtout, eh ben, ça n'a pas de prix d'avoir une équipe comme ça depuis toutes ces années. Même si, il faut le reconnaître, Knock est une belle connasse. un peu plus tard, je prévenir des gens, peut-être du quart et tout, pour vous voyez, parce qu'on ne fait pas travailler que des jeunes. Eh bien, c'est la finale avec Titoff.
1: Ah oui.
10: Allez, là.
2: Attends.
1: L'Arthur... Tu m'as appelé, non?
7: Non.
1: C'est vrai que c'est les mêmes, là.
7: Non, mais sérieux. De métier, pardon, vous les mettez côte à côte. Moi, quand je suis là, je regarde là mes fiches. Quand je vois ça, il n'y a aucune différence.

0: France. Allez, Titoff, trois métiers de bouche.
1: De bouche, restaurateur, fromager, boulanger.
0: D'accord, attention. Trois choses que tu fais quand tu te réveilles au milieu de la nuit.
2: Pipi, fumer une clope et manger.
0: Ah mais donc, t'es occupé la nuit.
2: Bah moi je dors pas.
0: Attention, trois qualités que tu n'as pas.
1: Alors, ponctuel.
0: Ouais, je confirme.
1: Sexy et intelligent.
0: Oh non.
2: Non.
1: C'est
0: non, non, non, non, non. T'es ponctuel.
2: T'es ponctuel.
0: Attention, tu es prêt. Trois mots qui riment avec fraise. Merci. Allez, c'est Titoff qui gagne.
3: Allez.
2: Bravo. Il y en a pas. D'accord, fraise.
0: Allez. Alors, voici une nouvelle épreuve qui s'appelle le blind test en une seconde. Je vous explique le principe. Le principe est tout simple. Vous allez entendre une seconde d'une chanson, pas plus. Une fois que vous reconnaîtrez, vous foncez, vous buzzez. Celui qui buzz élimine quelqu'un. La classe écho.
2: Le charter.
4: Okay. Attends, quand on buzz, qu'est-ce qu'on fait?
0: Tu choisis quelqu'un parmi les autres que tu veux éliminer.
5: Va là-bas,
3: toi. Je retourne
5: au buzzer direct.
4: Ah, mais d'ici.
0: Oui, mais
5: attends, je vous rappelle qu'il n'y a rien à gagner, les gars.
0: Ils sont enragés. Écoutez la première seconde.
5: Bah voilà, mais moi je suis.
1: Alors, plus haut. Oui, plus haut.
2: C'est ça?
5: C'est un atout.
2: Ça va pas,
0: non, non,
2: non, éliminé.
5: Bah, c'est début de soirée.
0: Bonne réponse de Karima. Tu es éliminé.
2: Oh non,
0: j'en ai pas, j'en ai pas.
2: Pas pour ça, pour le
0: t'as l'oreille magique, hein.
4: Ah, si, si, si, si. Tu ferais pas de la musique.
0: Écoutez l'extrait suivant.
5: Ah oui, je sais pas.
0: Majid,
4: dis-le.
2: Quoi, là qui force?
4: C'est chacun son tour.
5: À votre
4: avis, qui j'élimine?
0: Ah, à mon avis, tu vas éliminer Donnel. Méchant. Ah, Licata, d'accord.
5: Titoff.
2: Licata.
0: Oh, le méchant.
4: Je crains, en fait.
2: Je sais pas ce qu'il danse trop bien.
5: Ce qu'il danse trop
0: bien. Ah, la jalousie, là, tu l'as éliminé.
4: Je suis éliminé. Bah, j'élimine qui alors? Je m'élimine, voilà.
0: Non, mais non, mais il faut que tu choisisses quelqu'un.
1: Non, mais Poisson, Christophe Licata, c'était très bien.
5: Non.
1: C'était fait, voilà, tu l'as éliminé, c'est ta première intuition.
0: Allez, salut Licata.
1: On va passer la nuit.
0: Ce qui est génial, c'est que Titoff n'a pas bougé son cul du canapé, il va aller en finale. Écoutez l'extrait suivant.
2: Ah ouais, il est dur celui-là.
4: Ah, c'est facile.
5: J'ai envie d'aimer.
0: On écoute. L'oreille absolue.
5: Non, mais la voix de Daniel Lévy, elle était unique.
2: Non, bravo.
5: La voix de Daniel Lévy, elle était unique.
4: C'est unique. C'est très, très fort.
0: Il y a un truc qui est trop mignon depuis tout à l'heure. C'est vraiment fort. Allez, on écoute.
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0: Alors, il y a un truc qui est très mignon parce que moi je vois les coulisses de l'émission. C'est Titoff, il arrête pas de féliciter Karima. Il dit ah, t'as été génial et tout, pour pas se faire éliminer.
5: Ah, je dois éliminer quelqu'un.
0: Ah bah oui, non,
5: je t'as éliminé mon pote. Ciao. T'as éliminé Christophe.
2: Je te crois pas.
5: Ma vie.
2: Allez, tu m'élimines moi.
5: Oui, oui.
0: Salut. Tu retournes en soupe.
5: Mais je te fais quand même un câlin.
0: Eh, c'était comment la business, Majid?
2: C'était sympa, mais
1: joué, Karima.
2: Mais joué, Karima. C'était super, Karima.
0: La business était sympa, mais le vol super, était court.
5: Bien joué,
1: encore une fois, bien joué, Karima.
4: Super.
0: Attention.
5: Attends.
0: Silence.
4: Banal.
5: Ah, ah c'est facile. Mais putain, comment ça allait?
2: Mais c'est bon.
0: Facile. Qu'est-ce que c'est?
5: Si, si, je suis
1: organisé.
2: Franchement,
1: Karima, pardon, excuse-moi.
5: Voilà,
1: franchement, Karima, t'as été top en Toulon, mais c'est toi que je vais. Non, non.
5: Non,
1: je pense que je préfère qu'on reste entre nana. Tu vas aller retrouver tes petits copains derrière et tu vas rester avec les gonzesses.
2: Je crois qu'il parle de toi, je crois.
5: Ouais.
2: C'est
1: non, non, non. Ah, non, c'est toi. Je reste avec mes copines.
0: Allez, c'est la demi-finale entre Karima, Anso et Titoff. Écoutez bien.
5: Allez, vas-y, allez, Karima.
0: Oh là là, c'est magnifique, c'est toute cette violence.
5: T'inquiète pas, tu restes. C'est Claude François. Ah, je vais vous ayez la main.
0: Eh ouais.

0: auto-éliminé.
1: Oui, il est comme ben, ça.
2: Je connais la
1: gosse.
3: Féminine, ou...
0: Tu gardes qui? Tu viens Tito?
2: C'est vrai?
4: Oui.
2: Je t'ai sauvé juste avant.
4: Je sais, tu... merci.
2: Ah bah voilà, j'avais anticipé.
4: Je suis très, très, tu sais.
2: Solidarité féminine, je comprends. Voilà, bonne finale. Voilà.
4: Je garde ma course.
0: Salut les gars. Joué, enfin.
2: Bah tu vois.
4: Hey. Tu m'as quand même éclaté là.
2: Tu sais quoi? Je regrette.
0: Alors le principe est simple, la première qui buzz, eh ben, aura peut-être un enfant. Et la deuxième repartira avec toute notre amitié. Je vous rappelle le principe, une seconde, bonne chance.
4: Attends. Ah non, je l'ai pas, je l'ai pas.
0: Tu l'as pas, Kariba.
2: Dalida, Dalida.
4: Dalida.
5: Voyage, voyage.
6: Oh là là, elle
4: est forte. Non, mais elle est
6: forte.
0: Elle est forte. Elle a un bras. C'est incroyable.
6: Carrément, t'es forte.
4: Elle est très forte.
6: C'est vraiment
2: bravo,
6: fort.
2: C'est mérité.
7: Ça fait rien de faire les compliments, ouais, le jeu est fini.
0: Eh, on a bien ri et à chaque fois, cette épreuve est remportée par une femme car elles ont l'oreille absolue.
4: Ah. Absolument.
0: Voilà.
4: Vous
0: je suis désolé de le dire et je félicite Karima.
4: Merci.
0: Qui est meilleure en blind test qu'en chanson d'ailleurs.
4: Exactement.
0: Voilà. Et qui mérite des confettis de joie et de victoire.
4: Merci.
0: Ici, on ne gagne que du confetti et si on est méchant, on risque sa vie.
6: Et
0: bien, chers amis, c'est là-dessus que nous allons marquer une courte page dans les plats. On se retrouve pour la suite de Vendredi. Tout est permis.
2: À tout de suite.
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0: Bonsoir, bonsoir, bienvenue, c'est Vendredi, tout est permis.

0: très en forme et des nouvelles épreuves. Nous allons faire un photomime original, regardez bien. Le principe de cette épreuve est simple. Vous allez jouer, allez, deux par deux, on va faire deux manches. Qui a envie de jouer? Alors là, vraiment,
1: tout le monde. Ouais.
0: L'Ikata, ouais. L'Ikata et
2: l'Ikarima.
0: L'Ikata et l'Ikarima, venez ici. Je sais pas danser. Il y a deux choses que j'aimerais savoir faire. C'est savoir danser et avoir un corps avec des tablettes de chocolat.
3: Souvent, ça va avec.
0: Ouais, oh, ta gueule. Il a tellement raison. Mais on peut pas tout avoir dans la vie. Mais qui aurait rêvé d'avoir un corps comme ces danseurs, là, avec les tablettes de chocolat?
2: C'est sûr.
0: Mais non, mais on veut une heure, on veut pas plus. Une après-midi, voilà. Ouais. Une après-midi d'été à la plage.
4: Moi, je suis pas d'accord, parce qu'en fait, les meufs, en vrai, elles préfèrent qu'il y ait un petit dad bod.
2: Ah bon ouais.
4: Ça, c'est ce qu'elles te disent. Hein.
1: Ah, toutes les meufs que j'ai eues.
0: Ça dépend. Il faut être, ça dépend. Il faut être rond avec un portefeuille. Sinon, ça, on revient aux tablettes de chocolat.
2: N'applaudis, c'est pas ça.
0: Anso, toi, tu préfères comment? Tu les préfères comment? Avec des tablettes, des tatouages?
2: Non.
0: Non?
2: Non, non, je suis pas de tablette tatouage. Non.
5: Mais moi, je me suis toujours demandé, ouais. Est-ce que c'est déjà arrivé qu'un mec arrive avec une tablette de domino, une tablette de chocolat, elle lui dit, oh non, je suis désolé, je préfère les gros.
4: Non, c'est vrai.
0: Oh, j'adorerais.
5: Est-ce que c'est déjà arrivé?
0: Non, moi, arrivé l'inverse, mais beaucoup arrivé. Par ça serait sympa que t'arrêtes de manger gras. Alors, regardez, cette épreuve, elle est toute simple. C'est le mime, mais c'est pas vous qui allez mimer. Ça va se passer en face. C'est le public qui va se lever, levez-vous. Ah.
3: Ouais. Génial, on va deviner.
0: Et vous allez devoir deviner ce qu'ils vont voir dans notre dos. Donc d'accord. Vous allez voir des objets, des choses, des situations à mimer. Pas un bruit.
2: Il doit y avoir des lunettes,
0: un silence religieux. Et vous devez en faire deviner un maximum. C'est parti.
4: J'ai vu.
0: Le premier, le voici.
3: Ah là, là, des lunettes là.
2: Musculation.
0: C'est quel objet?
3: Aérobique.
2: Non, le truc là, pour les biceps, là, comment ça s'appelle ça?
4: C'est facile comme mot, Karima.
2: Bah, je sais pas, je fais pas de muscu.
3: Comment ça pour les. Ah, bah, halter.
0: Voilà, très bien.
1: Bah, l'Ikata, voyons.
2: Écoute, moi je trouve les trucs, tu trouves les mots.
3: On est une bonne équipe.
2: Une pyramide.
3: C'est froid, froid, couverture.
2: Ah, couverture, une doudoune. Bonhomme de neige.
0: Ça se passe à la montagne. Qu'est-ce qu'ils décrivent?
2: Ah, des les œufs là, les œufs dans lequel t'es là.
1: Au pôle Nord, au pôle Nord, ça se passe au pôle Nord.
2: Ah, un igloo.
0: Oui, oui. Next one.
2: Pétanque. Non.
1: Plus gros. Quoi?
0: Allez, tout le monde mime.
2: Ah, bowling, bowling.
0: Bravo.
3: Ça, c'était un panier pour moi.
2: Une gifle. Oh, une gifle. Ça va vraiment.
0: Oui, une gifle.
2: Ils se sont tapés, les
0: pauvres. Eh, ça devient violent, cette épreuve. Hein.
2: Formule 1. Formule 1.
0: Pas de bruit.
1: Il est bien, ce jeu.
4: Ouais, il est bien.
3: Voler.
2: Une abeille.
3: Abeille.
0: Eh. On a dit en silence.
3: Une mouche.
0: En silence, la mouche, très bien.
2: C'est bon, c'est ça.
0: Allez.
1: Hey, il est charmé, ce jeu.
3: Un crabe.
0: Non. Allez, on mime bien.
3: Une pince.
0: Oui, bah alors, qu'est-ce qu'il y a à part le crabe, il y a quoi?
2: Une langouste.
0: Oui, allez, une écrevisse.
1: Oui.
2: Un peigne.
0: Oui.
4: Allez, fort, Karima.
0: Ah, silence. Regarde bien ce qu'ils font,
3: un
0: tout le monde mime.
3: Une danseuse classique.
1: Ah, il est dur, celui-là.
3: Des danseurs de contemporain.
0: Non, on est plutôt dans la nature. On est plutôt dans la nature.
3: Un pan.
0: Non, c'est plutôt un arbre.
3: Un arbre.
0: Mais quelle est sa particularité?
2: Une montagne.
3: Tout petit. Refaites, refaites. Un bonsaï.
0: Voilà.
4: Ouais. Comment il a trouvé?
0: Alors ça,
1: elle a dit.
0: Bonne chance.
1: Elle a dit.
2: Il y a une dame, elle m'a fait ça.
0: Ah, mais non.
5: Comme ça.
0: Ah, pas mal, hey, pas mal, ça.
5: Regarde, regarde.
0: C'est
2: une sarbacane? Non, c'est pas une sarbacane. Ça. Une trompette?
6: Ah, presque.
3: Une pipe?
4: Titov, c'est chelou.
2: Plus petit qu'une trompette. Une trompettette toute petite?
0: C'est à la fois un nom d'un instrument, mais c'est un ustensile dont on a toujours un besoin au bureau.
1: Au bureau?
2: Bah, je suis animatrice, j'ai pas de bureau.
1: Moi, je suis danseur, j'ai pas de bureau.
0: Ok, bah, il y en a dans tous les orchestres en général. Regardez, remontrez bien le geste de l'instrument. Voilà.
3: Trompette, hein?
0: Trombone, un trombone.
2: Trombone.
4: Trompette dans le bureau.
0: C'est. Attention, ah, ça c'est quoi? Regardez.
2: Le ciel. C'est quoi?
1: Les nuages.
0: C'est les nuages.
2: Un nuage, bravo!
0: Bravo le public!
4: Bravo, bravo!
2: Ils ont été bons, hein?
0: Tito et Anne-Sophie.
2: Ils ont été bons, merci!
0: Allez, je vais vous demander de vous relever.
5: Hey.
0: Et surtout, pour que ce soit efficace, il faut que ce soit en silence. Je dois avouer que nos invités ne sont pas toujours aidés par les mimes. Il y en a un qui a fait trombone, il faisait comme ça. Mais il faut choisir parmi les regards que vous avez en face de vous, ceux qui miment correctement. Il ne faut plus lâcher le regard.
5: Il y a la jeune femme avec le pull-over rouge qui mime très bien.
0: 10 bonnes réponses à trouver. Minimum.
2: Attends, attends, il y a 10 bonnes réponses à...
0: Ouais, c'est le score qu'a fait Karima et Christophe.
2: Comment il faut...
3: Ah, c'est facile, ça.
5: Un peigne, un peigne.
0: Non, mais...
2: Une poêle.
5: Une louche.
2: Pour les crêpes.
5: Non. Une louche.
6: C'est pour les travaux, les travaux.
5: Une spatule. Une cruelle.
0: Oui, cruelle.
2: C'est bon.
5: Il n'y a pas beaucoup de maçons, là.
2: Ça, c'est une pince à linge.
0: Oui.
2: OK.
5: Une pince à linge. Très bien, deux. Une voiture.
2: Un diabolo. Un diabolo.
6: Elle est forte.
5: Elle est forte.
2: C'est tout petit.
5: Une bagarre.
2: Putain, c'est quoi?
5: De la boxe.
2: Ah, non, un bouchon.
0: Non.
6: Non.
2: Un bouchon de stylo, un truc qu'on ferme comme ça.
0: Non, regardez.
5: Il y a des cymbales, cymbales.
0: Non.
5: Est-ce que c'est un instrument de musique?
0: Non.
2: C'est pour fermer quoi?
5: Un aimant. Ben oui, un aimant. Popeye. Une canne à pêche. Une canne à pêche.
0: Regardez le geste qu'ils font, ça va vous aider.
5: Un frein à main.
2: Ah, un bouquet de fleurs.
0: Ouais. Il n'en a pas trouvé un seul.
2: Alors, une bouteille d'eau, une bouteille de champagne.
0: Oh. En silence.
5: Okay. Allez, vas-y, on continue.
2: Vas-y.
5: Une banane.
2: Ah, c'est un bouchon, un tire-bouchon. Une capsule.
5: Un cadenas. Yes.
2: Un
5: parapluie.
2: Un bon douche.
5: Une douche.
2: Ok.
5: Une
2: bon
5: douche. Allez, allez.
2: Allez, attends. C'est quoi? Un volant. Une manette.
5: Un camion. Un poids lourd.
2: Une roue, ça c'est gros.
5: Une roue.
2: Une roue. Ah,
6: il y en a qui disent.
2: Un fer à repasser.
5: Un aspirateur.
2: Un balai, un aspirateur. Ouais. Allez, allez, allez.
6: Ils disent.
5: Bah oui. Tire-bouchon.
2: Ok. Vas-y, après.
5: Et il n'y en a plus ou quoi?
2: Il n'y en a plus?
0: Bah si, il y en a
2: un.
5: Un livre. Il était dur celui-là.
2: Ok, on va le faire, on va le faire.
5: Ça, une échelle. Une échelle.
6: Elle était beau l'échelle.
5: Une aire.
2: Ah, c'est un briquet. Ah, une agrafeuse.
5: Wow.
0: Allez, bravo.
5: Voilà, on le massacre, on le massacre.
2: Un parfum.
0: Oh là là, là, là, on va faire un score.
2: C'est génial. Ça, c'est quoi, le soleil?
5: Wow.
0: Wow, c'est incroyable.
2: Ok, ah, c'est un... Ah,
5: pleurer, pleurer.
2: Couper des oignons.
5: L'oignon. Un oignon. J'aurais fait autrement, moi.
2: Une allumette. Ah, de feu, craquer le feu. Du scotch.
5: Ouais, de la main.
0: Je ne valide pas la dernière.
2: Bon, d'accord, mais même avec la dernière.
0: Avec vos 18 bonnes réponses, j'enlève celle où t'as triché.
5: Oui, oui.
0: Et la dernière où quelqu'un a crié du scotch.
5: Oui, oui, oui.
0: La personne qui a dit ça sera donc éliminée physiquement.
5: C'est mon cousin, il voulait voir l'émission.
0: Vous savez quoi, j'ai rarement eu un public aussi chaud, je voulais vous le dire.
2: Ils sont forts.
0: Je vais vous demander de vous lever.
2: Ah ouais.
5: Bravo.
0: On va vous applaudir.
2: Merci.
5: Bravo.
0: Vous avez gagné. Vous avez gagné.
2: Ah, c'est
0: voilà. Et pour montrer que VTEP a le public le plus chaud de France, on va mettre de la musique. Et quand vous êtes filmé à l'écran, quand vous voyez en grand, vous mettez le feu, vous montrez comment c'est le feu ici. C'est la Dance Cam. Musique.

0: géniaux. Hey, franchement, il y a une ambiance. Si vous voulez assister à l'émission, soyez les bienvenus régulièrement. On passe des infos sur les réseaux et dans l'émission. Venez faire la fête avec nous. Majid, qu'est-ce que tu fous, Majid? Qu'est-ce que tu fais?
1: Qu'est-ce que tu fais, Majid?
2: Attends, c'est pas la kiss cam.
0: Non, c'est la dance cam, ça. Va t'asseoir.
2: C'est pas la kiss cam. Attention, on a Dr. Dre.
0: Hey, j'étais en train de faire un mix, vous avez vu ça? J'ai pas... Tu m'accompagnes?
3: Vas-y, ça va t'inspirer, toi.
0: Et vous savez ce que ça veut dire, ça? Ça veut dire que c'est l'heure d'aller dans le noir, d'éteindre la lumière et de rejoindre une de Tark. J'appelle Anso, Majid, Christophe et Karima. Venez avec moi. Allez, allez, allez. Les autres, asseyez-vous devant, je vous en prie, aux premières loges. Et vous allez me remercier dans 5 minutes.
3: Pardon d'avance. Pardon d'avance pour mes cris.
0: Bienvenue devant le décor d'In the Dark, une pièce de 40 mètres carrés qui est entièrement dans le noir avec des caméras infrarouges et des lampes infrarouges. Vous, à l'écran, vous voyez des spots, mais vous, vous êtes totalement dans le noir pour ceux qui l'ont déjà fait, pour le confirmer. La thématique de la soirée s'appelle Allô Maman Bobo, et je précise pour nos téléspectateurs qui s'emmerdent sur les réseaux sociaux, elle n'est pas vraiment enceinte, donc c'est pas la peine de tweeter, ils prennent une femme enceinte, non, c'est mou, c'est rien, c'est juste du gras. Alors,
3: tu parles de moi.
0: Anso est enceinte, son mari Majid, il fait un kiff, et enfin il a réussi à faire quelque chose de sa vie. Et Christophe Licata sera gynécologue. Une expérience, j'ai envie de dire, dans une vie.
3: Et,
0: ben, c'est une bonne idée. Tu vas accoucher en dansant. Et Karima est la sage-femme. Pas mal. Vous êtes prêts?
4: Prêt.
0: Qui a peur dans le noir?
3: Arrête.
0: Ok, Anne-Sophie et Majid, vous arrivez à la maternité.
3: Non,
0: valise à la main. Anne-So, tu es enceinte de 9 mois.
4: Attends.
0: Vous oubliez pas votre valise.
3: C'est lui qui porte.
4: T'as oublié la valise?
0: Le bébé ne devrait pas tarder à arriver. Anne-So est vraiment heureuse et pressée de découvrir son bébé.
4: Attends. Tout doucement. Je te rappelle que t'attends notre premier enfant. Attends,
0: on va féliciter quand même les décors, parce que vous, vous voyez rien, mais vous êtes vraiment dans une maternité.
3: Ah oui, c'est vrai.
4: Attends,
3: j'ai trop peur.
4: Je vais à la machine à café.
3: Non, tu vas nulle part.
4: Je vais prendre un café.
0: Calmez-vous, il ne se passe strictement rien, vous criez pour rien. Majid, tu prends ta femme et tu l'allonges sur le lit pour qu'elle se repose.
4: Attends, où est-ce que t'es? Attends, viens.
3: Il est où le lit?
4: Je suis là, je t'emmène le lit. Calme-toi, mon cœur.
3: Pardon.
4: Calme-toi, mon cœur.
0: Il est dans le dos de... Il est derrière toi, Anso, le lit. Recule, et tu vas aller pile sur le lit.
4: Attends, est-ce que
3: t'es... C'est pas un lit.
0: Si, c'est un lit à barreaux, tu peux t'allonger,
3: promis,
0: sans problème.
3: Promis, c'est un lit à barreaux.
0: Oui, c'est un lit. Mais c'est un vrai lit, tu peux t'allonger, je te promets, il va rien t'arriver.
4: Attends.
0: Voilà, tu vois que c'est un lit. C'est glamour d'un coup, tout ça. Et soudain, arrêtez de crier, soudain... On sent que le bébé va arriver.
4: Attends, où est-ce que t'es? Attends, j'arrive. Attends, j'arrive. Attends.
0: C'est ton mari, ne crie pas.
4: Pardon. Attends.
3: Ah, comme si je pouvais.
4: Attends, où est-ce que t'es?
3: Oui, fais attention.
4: Oula.
3: On dirait une femme enceinte, ne crie pas. Non, mais n'importe quoi.
0: Est-ce que tu peux appeler d'urgence le médecin?
4: Ok.
0: Soudain, le médecin et la sage-femme arrivent et se précipitent pour aider la jeune maman qui s'apprête à accoucher.
5: Non, attends. Père, attends, viens madame. Viens, la sage-femme.
3: Madame.
5: Vous vous êtes
3: non, ils sont là-bas, ils sont là-bas.
4: Monsieur médecin.
3: Attends, il y a un truc là.
4: Monsieur.
5: Vous êtes madame.
4: Allez là. Monsieur, je suis là.
5: Vas-y, ils sont là, les jambes.
0: Arrêtez de crier.
5: C'est moi le médecin. Madame, ne paniquez pas.
3: Non, arrêtez.
5: respirez, oui, respirez, respirez.
3: Mais dis-nous, c'est qui ça?
5: Écartez les jambes.
3: Attends, c'est qui ça?
4: Ah, ah, ah, c'est moi.
3: C'est moi. Attends, il y a un peu chelou. Non, franchement, il y a un peu chelou.
5: Mais qu'est-ce que c'est? Attendez, ne vous

0: Madame, ouvrez les jambes, il faut que je sache combien vous êtes dilatée.
1: Tout le monde se calme, on arrête de parler en maintenant. Et Karima, tu vas aller dans l'armoire chercher les premiers ustensiles pour préparer l'accouchement.
2: D'accord.
1: Alors, tu te lèves.
2: Je vais vous chercher les ustensiles.
1: C'est sur ta gauche, voilà, tu vas tout droit maintenant.
2: C'est là, la gauche.
1: Tout droit et on se calme à côté.
3: C'est là-bas, les ustensiles
1: sur ta droite. Sur ta droite.
0: C'est votre premier accouchement.
1: Voilà, et tu vas tout droit et tu vas tomber sur le placard où il y a tous les ustensiles.
0: C'est mon premier. On se calme, on se calme. C'est notre premier. Stressée, elle va coucher. Oui,
1: pendant ce temps, Majid, tu vas chercher le berceau qui est sur le canapé. Tu continues tout droit, tu avances, Karima. Encore sur ta gauche, sur ta gauche, sur ta gauche.
0: C'est pas grave, c'est juste.
1: Voilà, Karima, tu arrives encore un peu, un petit mètre à ta droite et tu as le placard avec les ustensiles. À ta gauche encore. Avance plus vite, Karima. Voilà, ouvre le placard, tu vas trouver la poignée. De l'autre côté, voilà. Et tu vas. Majid, tu vas dans le placard, rejoins Karima.
3: Karima,
0: tenez-moi la main.
2: Je suis là. C'est moi là.
3: Va coucher, calme-toi. T'es en stage ou quoi? Tu
0: J'ai besoin des ustensiles.
1: Majid, tu vas ouvrir la porte du placard et tu l'aides à sortir le matériel.
2: Aidez-moi, cher ami. Il est là, aidez-moi.
4: Allez, chelou.
0: On a plus le temps là.
2: Il y a un truc qui me touche les cheveux.
4: Ouais, alors, mon chat couche.
1: Majid, c'est pas toi qui es en train d'accoucher, tu sais.
0: Il y a quelque chose.
4: Vas-y. Mais j'aime bien parce que.
1: Non. Soudain, le bébé sort sa tête.
2: Félicitations, bravo.
0: Le bébé est là.
2: Félicitations.
0: Tenez, madame, félicitations.
3: Le bébé.
0: Voici votre bébé.
1: On se calme. Un peu de calme. Majid, en voyant la tête du bébé, se dit : mais je ne suis pas le père. Il ressemble à Donnell Jacksman.
3: Nous, bébé ?
4: Il est là. Regarde.
3: Il est où ?
4: Il est là, le bébé. Regarde.
3: Waouh. Il ressemble à Magloire.
1: Il est beau.
3: Donnell.
0: Par contre, vous êtes sûr d'être le papa ?
3: Attends, mais.
4: Bah oui, si. Attends, regarde.
3: Mais c'est quoi ?
4: Alors, attends.
1: Majid, en colère, rend le bébé à sa mère et fait une déclaration à Karima. Ça ne veut rien dire, mais c'est beau, c'est de l'amour, c'est improvisé.
3: Il est où ? Tiens, je te renseigne pas, mon fils. Je vais aller voir Karima qui est là. Karima !
2: Non, je suis là.
3: Karima ! Où est-ce que t'es, bordel ?
4: Je suis là.
3: Attends, Karima !
4: Qu'est-ce qui se passe?
2: Je sais pas.
0: Oui, madame, je suis désolée.
1: Soudain, une ambiance. Et là, Karima se dit, mais un autre homme enceinte.
3: Nous, on voit, vas-y.
4: C'est chelou.
2: Le docteur, il y a un autre homme enceinte.
4: C'est mon mari.
2: Qui me touche là? C'est moi, c'est le docteur.
4: Et arrête,
2: c'est moi, c'est le docteur.
4: Faites pas des trucs chelous.
2: Je sais pas.
1: Avance, il y a quelqu'un en face de toi.
2: Il s'est mis nu.
4: Non, rigole pas.
3: Il est en mode chapeau.
1: Attends.
2: Mais j'entends des aventures, tu t'es mis tout nu.
4: Arrête.
2: Mais il y a une
3: arme. Attends, j'ai retenu.
1: Non, c'est sérieux, tu t'es.
0: Carrément.
1: On peut les applaudir très très fort parce que là ça va mal se terminer cette histoire. Venez me rejoindre.
4: C'est où la sortie?
3: Arthur, viens nous rejoindre, on sait pas où on est.
1: Eh ben, débrouillez-vous. Calme-toi. Quel bel accouchement.
4: Non, pourquoi arrêter de faire ça à chaque fois.
1: Pourquoi à chaque fois elle sort, elle est stressée.
4: Il est à
1: Vite, qu'est-ce qui s'est passé pour que tu finisses à poil?
3: Je sais pas ce qui m'a pris.
1: T'as entendu la musique, tu dis pour une fois personne me voit, ils vont croire que j'ai un beau corps. Il a sorti, il était enceinte de 6 mois lui aussi.
3: Je me suis dit c'est le moment, c'est ton moment, vas-y à fond.
1: Bon, en tout cas, bravo, vous avez joué le jeu. On se retrouve sur le plateau, venez me rejoindre. Allez. Eh bien, c'est là-dessus que nous allons marquer une courte page de réclame. On se retrouve pour la suite. Je m'envoie tout est permis avec nos invités très en

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14: Nouvelle partie de Vendredi, tout est permis et je vous promets, vous n'êtes pas au bout de vous. Surprise! Alors, je vous explique le principe de cette épreuve qui est d'une simplicité absolue. Nous avons tous des moments dans notre vie où on a envie de se défouler. Et on a trouvé, et on n'a pas inventé, on l'a trouvé sur le réseau l'été dernier, un moyen de se défouler sans que ça fasse mal, mais que ça donne l'effet de la douleur. N'ayez pas peur, personne n'est décédé dans cette émission ces 6 derniers jours. Je vais demander à 2 candidats de venir me joindre. J'aurai vraiment des candidats courageux, vaillants et costauds.
15: Allez.
16: Bien, Karine.
14: Magide, t'es sûr?
15: Je vais, ouais.
14: Bon, viens avec Donnel. Alors. Le principe est tout simple.
16: Oh non.
14: Vous allez choisir une arme, pita, tortilla ou shiznan. Vous choisissez votre arme.
15: C'est balèze, ça.
17: Voilà.

0: Majid, c'est pas pour manger, hein.
1: Oui, ces aliments sont impropres à la consommation, je vous préviens, donc vous les mangez pas. Vous devez mettre toute l'eau qui est dans ce verre dans votre bouche. Et n'en laisser aucune goutte.
2: Quoi?
1: Ok.
2: Non, tu vas voir.
1: Voilà. Le principe est tout simple. Il en reste. Majid.
3: Je vois.
1: Ça vale pas. Ok. Allez, on y va, vous êtes prêts? Et là, je les vois, les racistes, hein, qui se disent « Enfin, un arabe qui frappe un noir !»
2: Mais non, ils vont cracher.
1: Ne crache pas. Ici, il n'y a pas de racisme. Regardez, regardez. Un rebeu, un feuge, un black, une danseuse en cuir et une fille du 16e arrondissement. Franchement, ici, c'est le vivre ensemble. Mais dans le vivre ensemble, il y a deux moments où on se met des mandales. C'est tout simple. Je vais couper, ok, c'est la bataille. Celui qui gagne, il met une mandale à l'autre. Mais il la met automatiquement, il n'y a pas de préparation.
0: Ah,
1: dès que tu vois le résultat, voilà.
0: C'est pas comme ça.
4: C'est bien, chauffe-le.
1: Ah là, ça commence mal.
4: Chauffe-le.
1: Attention, un roi pour Majid. Bon, le roi, le 7, voilà, très bien. Le valet. Ah non, valet, bataille. C'est bataille. Attention, doucement, il s'est emballé. Une dame, un as. Voilà. On continue. Un 2, un as. Un 2, bataille sur le 2. Mais c'est pas possible. Attention, un 3. Oh là là là, t'as pas de 2.
2: Oh, oh
4: non. De même.
2: Non, de même, non.
0: Ah putain.
2: Mais arrête,
4: c'est violent. Faut que ça fasse mal.
2: Il y a John Rachid qui chauffe de nez.
1: Attention, on enchaîne. Non mais, prends l'assiette directeur. Ça sert à rien d'en prendre trop, ça fera moins mal. Majid. Attention. On est prêt. Une seule suffira. Je le rappelle, c'est impropre à la consommation, c'est même pas périmé, c'est au-delà de périmé. On joue pas avec la boue. Bon, ok, allez, on y va. Un 9. Et 2, 3, ça fait 6. Il
4: n'y a rien à faire, tu vois.
1: On y va. Un 6. À toi, un valet.
2: Oh non, non.
1: Oh, ce revers. Attention, on arrive à la fin. Le valet, le 4.
4: Ah non. Voilà, Donnel.
1: C'est exagéré, Donnel. T'as trop de violence en toi, Donnel.
4: C'est bien, Donnel.
1: T'as trop de violence. Bien, Magie.
2: Il y a un dos entre les deux.
1: Je me mets une seconde à la place d'un touriste, je le dis souvent, un touriste qui est en week-end à Paris, qui met TF1, il voit un Renoir avec un rebeu qui... Putain les gars, ils ont trouvé la solution pour l'immigration clandestine. Bam. Ils les mettent, ils les latent. Oh mon Dieu.
4: Ça, t'as gagné, c'est plus d'eau.
1: Ah bah c'est toi qui as gagné, bravo Majid. Mais Majid, quand il a sorti sa ceinture, j'ai vu mon ref. Pour une seconde, j'ai vu mon père. Oh là là là là. Bon, bah on va changer d'équipe, je crois qu'il y a vachement de volontaires. Allez.
4: Les deux filles.
1: Par contre,
4: Non, les deux filles.
2: Non, va avec Tito.
1: Ce que je vous propose, c'est qu'on jette quelques images au ralenti de ces jolies mandales. Regardez.
2: Mais j'espère qu'ils ont l'image où il tape Arthur, parce qu'il a rien demandé, Arthur. Ah, le regard.
4: La double.
2: Oh là
1: là. Il a fait en frisbee. Regarde celle-là. Arnaud, tu peux m'aider, s'il te plaît? Et c'est Arnaud qui va jouer contre Titoff. Ah, je t'ai bien dit qu'il y a Arnaud. On va ranger les lunettes, on sait jamais. Voilà, on va les mettre là. Arnaud, tu prends un bon verre d'eau et vous allez chercher votre arme.
2: Allez, Arnaud.
1: Il est où, Hassen? Il est où Hassen?
4: Oui,
1: il est où Hassen? Attends, on va faire Hassen.
3: Hassen.
1: Excusez-moi. Je vais chercher l'autre assistant réel. Amenez-moi Hassen. Ah ouais, c'est bon. Il est où Hassen? Ah, il est parti en courant, le salopard. Où est Hassen? Il est parti en courant.
4: Il est là, il est là.
1: Il est où?
4: Ah ouais.
1: Tiens. Je vous présente Hassen et Arnaud qui nous accompagnent, qui font partie de l'équipe. Alors, moi j'aime bien faire cette épreuve parce que même s'ils travaillent ensemble toute la journée, ils se détestent. Donc ça va être l'occasion de... Alors je range le micro parce que je vais avoir... Vas-y, mais lui déchire-lui sa gueule. Ok, attention, vous êtes prêts? Ok, on y va. 4, 9. Les lunettes, enlève les lunettes. Ce serait dommage de les abîmer. Vas-y, vas-y, vas-y, déchire-le, déchire-le.
4: Ah oui!
1: Pas mal. 7, 10. On l'aurait dû attendre déchirer Arnaud.
4: Hassen, vas-y.
2: Il va prendre une pita.
1: Il en prend une bien cuite. Ils vont le déchirer. Ah voilà l'équipe de VTEP. Vas-y. Oh. Mais qu'est-ce que c'est que cette petite giflade? Mets-lui une mandale, il mérite. Un 10 et un 10, bataille. Attention, oh là là. Attention. 5. As,
2: Il y a trop de
1: je propose qu'on s'en arrête là.
2: Non,
1: on va faire une pause. Parce que là, ça devient du règlement de compte entre collègues. Mesdames et messieurs, on les applaudit très très fort. Hassen et Arnaud. Bravo les garçons.

0: Ce sont des pitas, des tortillas qui sont impropres à la consommation. On ne joue pas avec la bouffe. Et vous pouvez venir vérifier. On a des huissiers, on a des gens qui checkent tout. Parce qu'on est obligé, parce que d'abord, ça ne se fait pas. Déjà, il y a quand même des gens qui n'ont pas de quoi manger à leur faim. Et donc, on ne joue pas avec de la nourriture. Donc, on trouve des trucs qui ne sont pas périmés. Parce que périmés, on peut encore les consommer. Là, c'est au-delà de périmés. Ouais, d'accord. Donc, pas de stress. Vous agitez pas. On va regarder
1: l'eau.
0: On va regarder à Seine, Arnaud. Regardez à cette mandat qu'il a mis.
2: Il a mis vraiment mis une vraie classe.
3: Il a mis une claque.
2: Il a mis une vraie classe.
0: John Rachid a sa collection complète de BD qu'on peut découvrir. Ça s'appelle Comme on peut. Tome 1 au 4, toujours disponible.
4: Là, je voulais juste faire un big up à mon dessinateur qui s'appelle Lenny Malky, qui a dessiné ces magnifiques BD qui racontent mon enfance et j'en suis très fier.
0: Et ben voilà. Je te jure, je rêverais de le faire, ça. Faire une BD qui raconte mon enfance, qui est très chiante. Il y aurait beaucoup de pages déchirées.
5: Non, c'est sûr que
6: moi, je l'ai moi aussi, la BD qui raconte mon enfance.
0: Et ouais.
6: Oui, c'est Titeuf.
0: Oh.

0: va à la télévision, que ce soit sur scène, que ce soit à la radio, découvrez leurs talents, allez les voir, parce que là ils se donnent à fond, ils sont prêts à se mettre des mandales et ils sont prêts à tout, donc c'est notre devoir que d'aller les encourager dans leurs différents métiers. Alors comme on a des danseurs, et je ne résiste pas au plaisir de faire danser Christophe. Allez Christophe, musique. Il y a tout qui va. Il est beau. Wow. Il t'a mis les airs qu'il prend comme ça.
1: Il est sexy.
2: Là, franchement, Arthur, Titoff, il fait pareil.
3: La
0: non, non,
2: il fait la même, Titoff.
0: Hey, t'as fait danser Christophe.
4: Bien sûr.
0: Fais voir.

0: merci, merci. Si tu pouvais éviter de blesser la personne, ça nous rendrait service. Merci, madame, je vous en prie. Bravo.
1: Restez.
0: Titov, c'est vraiment l'oncle en fin de soirée qui est lâché, quoi.
2: Non, j'ai un cousin qui fait des prothèses.
0: Et pourtant, il a tout perdu. Il était à fond, il a tout perdu.
3: Moi, je trouvais pas mal. Peut-être Chris Marquez, il t'aurait donné une bonne note, là, je pense.
2: C'est vrai, tu crois?
0: C'est vrai, ouais.
2: Il m'a jamais donné une bonne
0: note. Chris Marquez qui donne une bonne note, ça s'est jamais vu.
2: C'est vrai.
0: Tu veux danser, Karima? Ah, t'es en cuir. Ah non, la musique. Voyez-vous après, donnez-vous les numéros, ça va, c'est gênant. Et on a la chance d'avoir Florent Père qui assiste à l'émission, qui est dans le public. Viens, Florent, va, attends. Florent, regardez qui est là. On a des copains. VTEP, c'est une famille. On a les copains qui viennent nous faire coucou. Musique, ah bah t'as fait danse, qui sait danser.

0: C'est aussi pour ça qu'il n'est pas allé en finale. T'as besoin d'une partenaire. Licata. Mais Licata, il est trempé déjà.
1: Oh, pauvre de nous.

0: Merci. Merci, Plan.
1: Bravo.
0: Merci, ça fait plaisir que tu sois dans le public.
2: Bon, les amis,
0: vous savez que j'aime la magie, j'aime le mentalisme. Ça réveille mes yeux d'enfant, ça m'émerveille, ça m'émeut. Ça fait pétiller des étoiles dans mes yeux. Et surtout, ça nous libère un peu de ce quotidien. On veut toujours tout savoir, être au courant de tout. Et là, on ne comprend jamais rien. Même moi, ma phrase, je cherche un point pour m'arrêter. Mais je me dis que la seule manière de conclure, c'est d'annoncer le nom de celui qui va venir sur ce plateau. Le seul, l'immense Victor Vincent. Mes respects. Victor, le génie qui nous a préparé un numéro sur mesure.
3: Oui, j'aimerais que nous partions dans un univers un peu particulier. Nous allons commettre un meurtre ensemble.
0: Ah, je sais avec qui, moi.
3: Alors, on choisira, on verra la victime tout à l'heure. Mais d'abord, on va juste vous montrer ceci. C'est issu d'un jeu connu, donc qu'on ne nommera pas. D'accord. Nous avons par exemple ici le chandelier. Là,
0: le marteau.
4: Le colonel Moutarde. Colonel Moutarde.
3: Ici, la corde. Le poison.
0: Ouais. Oui.
3: Et puis, il y en a un que j'ai oublié. Le couteau, on l'a dit.
0: Le couteau.
3: Okay, très bien. Cher Karima, restez à votre place. Simplement, d'accord. Je vous donne le dé. Vous pouvez mélanger un peu pour arriver sur un arme de crime. Là, par exemple, nous avons le poison. Bien. Regardez, là, c'est bien le poison.
4: Mélange bien.
3: Mélangez un bon coup, s'il vous plaît.
4: Mélange bien.
3: Voilà, vous regardez. Discrètement,
5: oui.
3: C'est vu.
5: Oui.
3: Est-ce que ça vous convient? Est-ce que vous voulez changer?
5: Oui, ça me va très bien.
3: Sûr. Ok, très bien.
5: Alors, peux montrer au copain.
3: Oui, vous pouvez montrer au copain, bien sûr.
4: Mais il n'y a plus le dé.
3: Alors attendez. Là, si vous faites ça, après, je veux pas qu'on pense que je vois. Remélanger un bon coup.
5: D'accord.
3: Remélanger un bon coup. Là, c'est bon. Ok. Maintenant, écoutez-moi attentivement. Ça peut être. Regardez-moi. Ça peut être un couteau, corde, chandelier, revolver, poison ou le marteau. Ah, attendez. Le chandelier, c'est juste.
5: Oui.
3: Juste avant, vous étiez sur le couteau, c'est exact?
5: Oui.
3: Oui, ok, parce qu'il y a une petite réaction sur le couteau aussi. Faites passer juste derrière, on va essayer ensemble aussi. Allez-y.
6: Il est très fort, il est très fort.
3: Allez-y, mélangez.
6: Il va vous énerver.
3: Vous y êtes?
5: Oui.
3: Ah, regardez.
5: Je regarde.
3: Ah, oui, regardez, mais juste tous les deux, hein. C'est tout? Ah, vous êtes déçus?
5: Non.
3: Si, vous êtes déçus parce que c'est la même arme de crime.
5: Arrête, oui.
3: C'est ça? Ok. Ça se voit tout de suite. Alors attendez. On va le refaire avec. Avec là les lieux. Alors regardez ici, par exemple, on a je fais un gros plan ici.

0: Là, c'est une rose, c'est pour le jardin.
1: Ouais, ouais.
0: D'accord. Ici, le canapé.
1: Mais par contre, pour tuer quelqu'un avec une rose.
0: Oui, c'est
2: compliqué. Boule de billard.
0: Là, c'est pas la boule de billard.
2: La noire.
0: Ici, la cuisine. Ouais. Et là, la bibliothèque.
1: D'accord. Ah oui, oui.
0: Qui. Allez, Christophe.
1: Allez.
0: Mélangez, vous me choisissez un endroit. Un endroit pour le crime. Vous y êtes ?
3: Ouais.
0: Vous allez imaginer que vous êtes dans cette pièce. Et vous allez regarder autour de vous ce que vous voyez. Vous y êtes ? Moi, je vais vous donner des noms d'objets. Ne réagissez pas à ce que vous pouvez voir. Regardez-moi. Un portrait, peut-être. Un fauteuil. Un banc. Une salière. Une assiette. Vous êtes dans la cuisine ?
3: Oui.
0: Oui, ok, là, on y est. On peut l'applaudir très fort.
1: Oh.
0: C'est bon. Ok, alors, est-ce que Anne-Sophie, vous voulez venir avec moi un instant ? Venez, venez avec ça.
2: Oh,
0: reprenez le dé en même temps. Venez, venez avec moi.
2: C'est bien qu'elle quitte un peu le...
0: Il faut maintenant choisir la victime.
2: Le marais un peu.
0: Il faut choisir la victime. Alors, regardez. Je vais vous montrer des photos. Mettez-vous juste de ce côté.
4: Pardon,
0: je vous en prie. Voilà. Et je vais étaler juste toutes les photos, là, sur la table.
2: On va les mettre à l'écran.
0: Et on va les mettre à l'écran. Vous allez voir tout ça. Ce sont des personnes qui ne sont plus là depuis très longtemps, mais il y en a une qui a été victime d'un meurtre. Quand je dis une, ça peut être un homme ou une femme. Vous allez prendre votre temps et un peu, vous savez, comme certains médiums qui regardent en fait les photos de disparus, ce genre de choses, et qui essaient de retrouver une personne en particulier. Là, vous allez devoir essayer de retrouver la victime instinctivement. Montrez-moi une photo.
4: Instinctivement. Je dirais elle.
0: Elle, d'accord, attendez. On va mettre tout ça de côté. Je mets tout le reste... Elle, sûre. Si vous regardez, vous pouvez encore regarder d'autres photos, peut-être qu'il y en a une qui va vous interpeller. Une autre. C'est celle-ci ? On va juste faire un gros plan sur cette photo.
4: Oui.
0: Pour qu'on puisse voir vraiment à l'image.
2: J'enlève. On va la mettre à l'endroit si tu veux bien.
0: Toutes les autres, oui, à l'endroit comme ça. Alors on peut faire un gros plan sur la photo. Parfait. Vous n'avez pas choisi ces photos.
4: Non.
0: On voit d'ailleurs que sur le dos, c'est complètement noir.
2: C'est
0: d'ailleurs,
2: fou,
0: quand on pose sur la table, elles disparaissent quasiment. Hein. Mais là, cette dame.
4: Oui.
0: Effectivement, a été la victime d'un meurtre.
4: Ah,
0: et c'est
4: ouais.
0: La seule.
5: Bravo à vous.
1: Wow.
5: C'est ouf. Une vraie enquêtrice.
1: Bravo.
4: Wow.
5: Merci à vous.
1: Victor Vincent.
2: Merci mon Victor.
1: Merci beaucoup. Impressionnant.
2: Je vais y aller me voir.
1: Et je voulais vraiment aller voir son spectacle, c'est complètement dingue.
5: Eh bien, chers amis, c'est là-dessus que nous allons marquer une courte page de réclame. On se retrouve pour la suite de Vendredi, tout est permis. À tout de suite.

0: épreuves qui nous manquent, et notamment le R-Song, ça se joue par deux. Vous allez devoir chanter des chansons connues et mettre vraiment toute l'énergie en playback, en fait. En playback, mais on doit quand même chanter, sinon on n'est pas raccord. Mais vous n'êtes pas obligé d'avoir votre voix. Bon, de toute façon, il n'y a que toi qui sais chanter ici. Et vous mettez le costume.
1: D'accord.
0: Okay. Avec, qui veut jouer?
1: Moi,
0: ça
1: je
0: passe
1: viens.
0: Par deux. Tikalikata et Karim.
2: Je comptais aller dire Tiketak.
0: Oui, Tiketak. Vous allez chanter une chanson de Céline Dion, donc vous avez 30 secondes pour vous préparer. Alors attends, il y en a un qui va faire Céline Dion et l'autre The Weeknd.
3: C'est Madonna, Céline Dion, faut me la laisser. Hein.
0: D'accord.
1: Tu veux Céline Dion?
0: Et toi, tu vas faire The Weeknd.
1: On dirait pas Astérix?
3: Non, mais c'est ça qui fait le
1: plus
3: look.
1: Plus que Falbala d'ailleurs.
4: Il a mis un top.
1: Laisse-moi Céline Dion.
5: Oui.
0: Si tu mets un chapeau.
5: Il y a la gesture.
1: Il y a la gesture.
0: Alors.
4: Mais tout lui va.
3: Je suis tellement content d'être avec toi.
4: Tellement content.
0: Alors, tu vas faire Céline Dion.
3: Si.
0: Donc tu chantes les paroles qui sont là. Tu chantes vraiment. Ok.
5: Il a la gesture.
0: Et après ça passe à The Weeknd et c'est toi.
1: Okay. C'est quelle chanson The Weeknd?
4: Take My Breath.
0: Ok.
1: Je connais pas.
0: Et ben, ça va te revenir. Attention. On commence par Christophe. Musique. On chante, hein?
3: Ah oui.

0: c'est bon.
1: Je connais vraiment pas cette chanson.
2: Allez,
1: je connais. Faut que tu chantes avec moi, je t'appelle pas.
2: Il y a les paroles.
3: Tu veux qu'on t'en mette une autre?
1: Je ne la connais vraiment pas.
3: D'accord, on va te mettre l'envie d'aimer de Daniel Lévy.
1: Parce que je suis désolée.
3: Alors, donc, je vais faire
1: elle m'a regardée, genre la honte, elle ne connaît pas la chance.
3: Mais c'est tout, le week-end.
1: Ben, je connais que I can feel my face.
4: Oui, mais normalement, tu lis, il y a les paroles.
3: Bon, allez, on va faire, alors on change, parce qu'on a une chanteuse qui fait des caprices.
1: Ah, ça, c'est une vraie chanteuse. Maintenant que je suis blonde,
0: ça, c'est sûr.
1: Je l'avais rêvé, celle-ci.

0: Oh, c'est beau.
1: Oh, c'est Christophe Licata et Karima Charny. Si vous voulez, faut pas rester là, la soirée est terminée.
2: C'est ça un peu.
1: Le bal est terminé. Je vous propose de vous déshabiller. Qui a envie d'essayer?

0: Andrea Bocelli.
1: Ah ouais.
2: Jean Ramoncelli.
0: Imagine, il faut mettre les costumes qui vont avec le chanteur, pas les costumes qui te font kiffer. D'accord.
1: Bah tiens, ça.
3: Bah moi, je trouve que ça va. Hein. Vas-y, c'est Bocelli.
4: Bah
3: oui, c'est Bocelli, ça.
4: Ah oui, Andrea Bocelli.
3: Merci.
0: Tu sais qui c'est, Andrea Bocelli?
3: Ouais, ouais.
5: Ah, Louis XIV.
3: Il est.
6: Oh là là.
7: Magique, trop beau. Julie
0: Zanatti.
1: Ah, bah j'étais sur une autre ambiance, là, à la base. Hein.
0: Allez, on y va. Préparez-vous. On commence avec Julie Zanetti.

Majid. Oh.

0: la tristesse.
1: C'est
0: le polar F de Wish. Alors attention, qui a envie d'essayer? Donnell et Anso. Daniel Balavoine.
2: Et
3: ouais.
0: Et Beyoncé. Ok. Ça va passer un bon moment. Là t'es en Beyoncé.
3: Le soir. D'accord. Là je suis en Biyuna.
0: Beyoncé le week-end. Et toi Daniel Balavoine. Ça c'est.
4: Tu regardais le.
0: Magie, tu sais, tu fais kiffer. Il n'y a aucun problème.
2: Limite, ça devrait te dire, tu vois. Même.
0: Beyoncé le soir à la maison. Attention, c'est parti.

0: c'est bon.
1: Oh là là, il m'a foutu les poils.
0: Ah, Virginie, le moine.
2: Thank you so much.
0: Merci, on peut les applaudir très fort. Donald Zaxman. Thank you. Yann Sogira.

0: c'est le moment où on se dit à chaque fois dans le programme pourquoi j'ai accepté de faire ça. C'est ce moment où vous avez oublié que dans l'euphorie, la joie du programme, vous avez mis votre ego et votre image de côté. C'est le moment où vous dites j'espère que ces images ne circuleront pas sur les réseaux sociaux. Hélas, oui, elles y sont déjà. C'est le moment de solitude de l'émission. Vous allez vous revoir, mais on a fait un petit coup de... On a fait un petit truc...
1: On fera carrière ou pas dans la musique?
0: On a laissé le son.
2: Non.
0: Et là, avec votre voix, c'est différent. Regardez.
3: All by myself. Anymore.
1: Oh, ça va?
4: Les pieds sur terre.

0: chanteuse.
1: Bah voilà.
2: J'aime bien le plan.
3: Pour que l'amour.
0: Bravo, bravo.
4: Ah ouais, et carrément.
0: J'adore. Est-ce que Mazid, t'as gardé un petit accessoire?
2: Oui.
5: Ouais, ouais. Ça me va super bien.
6: Bonne soirée après, je pense.
5: Bonne soirée juste après avec notre ami.
0: Et quand il chante, vous avez vu, quand il chante Bocelli, il fait « Sur ma vie, viens Marie ». T'as dit « Sur ma vie, viens Marie ».
5: Ouais.
0: C'est... On est dans le blasphème, enfin, ouais, attention.
5: Excuse-moi.
6: Excuse-moi. Sur ma vie, viens Marie.
5: Sur ma vie, viens Marie.
0: Et enfin, Sophie Girard cartonne toujours dans la petite histoire de France sur W9.
6: Oui, c'est exceptionnel.
2: Et on attaque la saison 5, là.
0: Saison 5 avec plein de guests.
2: Ouais.
0: Et on est très contents. Anne-Sophie Girard qui est vraiment la touche bourgeoise de ce programme. Et c'est ça que j'aime bien. Quand je te vois, j'ai envie de boire un thé.
2: Marie-Louise, j'ai envie de boire un thé.
0: Oui, un petit, avec un cake.
2: Oh, avec un petit cake comme ça.
0: Enfin, je vois pas ce qu'il y a de bourgeois de boire un thé, mais enfin, c'est n'importe quoi, je suis fatigué.
4: Bon, chers amis, on a passé une belle soirée. Merci Christophe Licata, merci Karima. Tu reviens, hein. Titov, charmant.

0: ce soir. On en a eu des publics, mais celui-là, on l'a, un public. Merci à Eric Mendes, merci à tous. Bonne fin de soirée sur TF1, excellent week-end. On se retrouve vendredi prochain. Et n'oubliez jamais, le vendredi, tout est...
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0: Bonjour à tous, je suis très heureuse de vous retrouver dans les Docs du Week-end pour un nouveau document exceptionnel qui sent bon l'été. Vous allez voir que pour les services d'urgence, ce n'est pas vraiment les vacances. Direction l'autoroute du Soleil entre Lyon et Marseille en plein cœur de l'été, la période la plus chargée pour les gendarmes et les pompiers. Vous allez suivre leurs interventions en plein cœur de la folie estivale, accidents série, excès de vitesse, mais aussi traque des cambrioleurs de camping-cars et des voleurs de cartes bleues dans les stations-service. Vous verrez que l'été, forces de l'ordre et services d'urgence sont mobilisés sur tous les fronts pour éviter que vos vacances ne soient gâchées en quelques secondes. Urgence sur l'autoroute des vacances, c'est tout de suite dans les Docs du Week-end.
1: Lorsque vous partez en vacances, il y en a d'autres qui se préparent au pire. Et notamment les fameux week-ends où certains rentrent et d'autres partent, les week-ends de chassés-croisés. Salon de Provence dans le sud de la France. Le passage obligé vers la Méditerranée, destination préférée des Français. Nous sommes mi-juillet et tout peut arriver. Voilà pourquoi, comme chaque été, les pompiers sont en état d'alerte. Un peu avant minuit, Lionel, 57 ans, traverse la caserne au pas de course.
2: Oui, c'est quoi ?
3: Je pars sur l'autoroute A7 pour un accident de camping-car qui est sorti de l'autoroute.
2: Tu peux me sortir, c'est bon.
1: Un camping-car qui est sorti de l'autoroute. Malgré ses 40 ans d'expérience, ce chef de groupe n'imagine pas une seconde la situation qu'il va devoir gérer. L'accident a eu lieu sur l'A7, l'autoroute du Soleil. Et pour l'instant, Lionel n'a que peu d'informations.
4: On sait que c'est un camping-car, on ne sait pas le nombre qu'il y a de personnes dedans. On sait juste qu'il a traversé l'autoroute. Il aurait passé en dessous la barrière. Alors on ne sait pas si c'est la barrière centrale ou si c'est une barrière de côté, le long de la bande d'arrêt d'urgence.
1: Comme il s'agit d'un camping-car, Lionel imagine le pire. Une famille entière est peut-être en danger. Sur place, plusieurs de ses collègues sont déjà là. Ils ont repéré le véhicule accidenté en contrebas après une chute impressionnante.
5: Le camping-car, il est là-bas sur le côté.
6: Ouais.
5: Il est complètement éclaté et on recherche les victimes. Il n'y a personne à l'intérieur.
6: Ça va.
5: On est en train de rechercher.
1: Les pompiers redoutent un bilan très lourd. Le camping-car a volé au-dessus de ce grillage.
7: Mais par où il est passé ?
1: Et il a dévalé la pente sur 60 mètres à pleine vitesse pour s'échouer en bas. Il est complètement éventré. Lionel n'en croit pas ses yeux.
7: C'est pas possible, ça.
1: Dans cet amas de tôles et de débris, aucun conducteur, aucun passager. Lionel se dit qu'ils ont peut-être été éjectés.
7: Cherchez bien de par

0: surtout. Parce qu'il y a que le choc qu'il a pris.
1: Les pompiers ratissent la zone. Et rapidement, à quelques mètres de là...
2: Ouais, donc on a retrouvé la victime, elle est valide.
3: Ouais.
2: Elle marche, elle nous parle. Elle veut pas s'asseoir, elle a mal au dos.
1: Voilà donc le conducteur du camping-car. Ce jeune homme d'une trentaine d'années, sous le choc. Étonnamment, il semble indemne. Alors que lui est-il arrivé?
3: Bonsoir, ça va?
4: Oui, oui, ça va.
3: Vous êtes endormi, vous avez fait quoi?
4: Non, il y a une personne qui m'a fait une queue de poisson.
3: Ah putain.
4: Alors j'ai fait un coup de volant.
3: Ouais, et
4: après j'ai...
3: Voilà, ouais. Non, mais j'aurais pu vous endormir. Ou...
4: Non.
1: Lionel le sait, après un choc d'une telle violence, l'homme souffre peut-être de blessures cachées. Des traumatismes qui peuvent se révéler plusieurs heures après l'accident.
3: Fais gaffe à lui, il a l'air un peu... Je pense que vu le choc qu'il a fait, ça serait plus souhaitable qu'on le transporte vers l'hôpital. J'ai vu qu'il a une marque due à la ceinture, il a un peu mal au dos.
1: L'homme accepte d'être examiné. Après l'accident, ses souvenirs sont peut-être confus. Alors Lionel retourne vers l'épave pour s'assurer qu'il n'y a pas d'autres blessés.
3: Il est seul, t'es sûr?
5: Oui, moi, c'est ce qu'il m'a dit. Après, j'ai fait le repos, j'ai rien.
1: Personne sous la tôle froissée. Lionel n'en revient pas. Le bilan aurait pu être dramatique.
3: Tu vois l'état du camping-car et que le monsieur y marche, on peut se dire que je ne sais même pas par où il est sorti. Voilà, ça s'est tout découpé. Et heureusement qu'il était seul. On imagine un camping-car comme ça, qu'une famille est dedans. On voit le résultat, quoi.
1: Dans l'ambulance, le malheureux vacancier se remémore l'accident. Un autre automobiliste qui lui fait une queue de poisson et ses rêves de vacances qui s'envolent.
4: Le camping-car, il était là, puis là, puis là, puis là, et après, j'ai vu que je partais dans le décor, donc j'ai dit là, c'est fini. Donc j'ai fermé les yeux et on verra ce qu'il y avait. Ce qu'il y avait. Et après, maintenant, je suis là.
6: Et vous vous êtes réveillé, vous avez perdu connaissance ou pas du tout?
4: Non, pas du tout, moi, j'ai pas perdu connaissance. Non, je me suis laissé prendre parce que bon, je devais partir maintenant depuis le temps que j'attendais. J'en avais besoin.
1: Un miraculé, cette nuit-là, la route des vacances a bien failli faire une victime.
3: Quand on voit l'état des camping-cars qui est décapité en mille morceaux, je pense que c'est un miracle que le monsieur ait les ringues. Il faut qu'il aille à la bonne mère mettre un gros cierge. C'est bon, on roule là.
5: On roule.
3: Allez.
1: Après examen, l'homme s'en sortira sans la moindre séquelle. Il se souviendra sans doute longtemps de ce week-end de grand départ.
7: Monsieur, bonjour et bienvenue. Le grand chassé-croisé entre Juilletiste et Aoussien. On compte en ce moment 988 km de bouchons.
1: Chaque été, c'est la période critique pour les services de secours et les forces de l'ordre. Les week-ends de grand départ. Des millions de Français sur les routes, des centaines de kilomètres de bouchons et des accidents à la chaîne.
3: Au niveau de l'avant-bras gauche.
4: Un gros impact, même si j'ai joué au rugby, je peux vous dire que je ressens quand même le choc.
1: Sans compter la délinquance, les vols à répétition.
6: Il s'est fait dérober son portefeuille sur l'aire de repos qui n'est pas très loin de la sortie. Là.
8: Donc on arrive à une demi-heure à peu près à sortir 1200 euros.
1: Ou les comportements inconscients.
3: Monsieur, vous faites la brinque, vous êtes alcoolisé, vous prenez le volant.
4: Je joue mon permis, je joue ma...
3: Mais le permis, vous l'avez joué sur la ligne blanche là-bas, monsieur.
1: Pour y faire face, nous avons suivi les gendarmes du peloton motorisé de Malataverne, près de Montélimar. Ils assurent la sécurité le long de l'A7, l'autoroute du soleil, l'une des plus empruntées l'été.
9: Voilà. When you're sleeping inside, close the windows, because many pickpockets, it's easy to read inside.
1: Un peu plus au sud, les pompiers de Salon de Provence. Des secouristes, eux aussi, en état d'alerte.
10: Hop, c'est parti.
11: Les gars, c'est dans circulation à Miramas.
1: Vous suivrez Frédéric, 38 ans, qui enchaîne les interventions. Avec parfois des vies en péril, comme ce conducteur en pleine crise de tétanie sur l'autoroute.
12: Qu'est-ce qui se passe,
3: madame? Vous avez mal où? Vous avez mal aux jambes?
13: Mon mari bloque, faites quelque chose.
14: C'est pour vous, mon mari, c'est vélo.
1: Ou ce couple de retraités coincé dans sa voiture après un accident.
15: Ne bougez pas la tête, madame.
16: On la prend comme ça, on la met
12: directement aux coquilles.
1: Kylian, ce gendarme de 22 ans, sera lui confronté à des vols à répétition. Sur les aires de repos.
4: Là, ça fait lit. Et puis le sac qui était entre les deux sièges.
1: Ou dans les stations-service.
15: Et vous changez carte ?
16: Ils les essayent toutes, là. En fait, il doit en avoir plusieurs. Ils sont peut-être tous dérobés.
1: Enfin, Alexandre, 37 ans, pilote de cette Mégane RS. Il lutte contre les très gros excès de vitesse et cet été encore va battre de tristes records.
17: C'est 36.
18: Pour la course, les deux.
1: Comme ces deux automobilistes qui se croient sur un circuit de Formule 1.
19: On avait un dépassement dernier, quoi.
20: Si, malheureusement, à ces vitesses-là.
4: Monsieur bourré derrière, bourré. Et puis par péché d'orgueil ou de bêtise, voilà, j'ai accéléré.
1: Pompiers et gendarmes de l'autoroute, chaque été, vos vacances leur donnent des sueurs froides. Salon de Provence, dans les Bouches-du-Rhône, le long de l'autoroute A7. L'été, lors de ces week-ends de chasse et croisée, jusqu'à 100 000 véhicules par jour traversent le département. Les bouchons s'accumulent en plein soleil, les aires de repos débordent, de quoi mettre les vacanciers à bout de nerfs. Pour les pompiers, c'est la période de tous les dangers. Alors à la caserne, Frédéric, 38 ans, ne laisse rien au hasard.
21: S'occuper d'inventaire, je commence le nettoyage si vous voulez. Tu me désinfecteras comme il faut, s'il te plaît, le stéto avec le brassard à tension et le saturomètre.
1: Il vérifie régulièrement son matériel. Pompier depuis 21 ans, Frédéric a découvert très tôt sa vocation.
21: Petit, en fait, j'ai toujours été attiré par les camions. J'habitais une maison avec une clinique à côté où c'est que je voyais l'hélicoptère de sécurité civile se poser, etc. Ça m'a toujours plu, en fait. Je m'ennuie pas dans mon métier, c'est jamais routinier. Je me lève tous les matins avec la banane pour aller travailler, donc personne ne peut rêver mieux.
1: Frédéric aime les urgences. Et ça tombe bien, ce matin encore, il va y avoir droit.
22: Bon.
1: Une nouvelle fois, direction l'autoroute A7, pour porter secours à un vacancier en détresse.
22: On part sur une personne qui a eu un malaise dans son véhicule et qui se trouve sur la BAU, donc la bande d'arrêt d'urgence. Après, un type de malaise, on ne sait pas trop. Est-ce qu'il a pris un coup de chaud? Est-ce qu'il fait un malaise cardiaque? Est-ce qu'il fait une crise d'angoisse? Ça, on va le déterminer en arrivant sur place.
1: Un touriste victime d'un malaise. S'il sort de sa voiture au bord de l'autoroute, son espérance de vie est de 15 à 20 minutes. Il faut faire vite, mais en plein week-end de départ en vacances, rien de moins évident.
22: Là, comme on peut le voir, il y a énormément de circulation, il y a énormément de bouchons. Donc c'est très difficile pour nous de se frayer un chemin.
1: En roulant sur la bande d'arrêt d'urgence, Frédéric arrive rapidement sur place. Une jeune femme l'attend et elle semble paniquer.
22: Mais c'est vous qui fait le malaise ?
23: Non, mon mari, il est dans la conduite.
22: D'accord.
1: Son mari, un homme d'origine italienne, semble complètement figé au volant. Il est même incapable de sortir de la voiture.
22: Monsieur, bonjour, c'est les pompiers.
24: Qu'est-ce qui se passe, monsieur ?
22: Vous avez mal où ?
24: Je ne sais pas.
22: Vous avez mal aux jambes ? Ok. Alors, qu'est-ce qui se passe, monsieur ? Qu'est-ce qui s'est passé ? Racontez-moi. Vous parlez français ou pas ? Hein ? Vous êtes tout contracté, là. Vous êtes énervé ? Allez, essayez de vous calmer.
1: Les pompiers font sortir ces deux enfants qui assistent à la scène. Frédéric pense que l'homme respire trop vite, ce qui affole son cœur. Alors il tente une manœuvre pour le calmer avec ce sac en plastique.
22: Donne-moi un sac, s'il te plaît. Fais-lui respirer dans le sac. Je pense qu'il fait une crise de tétanie.
1: Mais il garde aussi un œil sur sa femme et ses enfants. À seulement quelques mètres, des véhicules lancés à 130 km/h.
22: Bon, on va sécuriser la zone. Surveille-les.
23: S'il vous plaît, maman, allez.
22: Fais attention qu'il ne tombe pas, là.
1: Et l'intervention se complique. La jeune femme commence à paniquer.
23: Mon mari bloque, faites quelque chose.
22: Oui, 2 minutes, madame.
23: Oui, passez d'un côté, s'il vous plaît.
14: J'ai peur pour mon mari, sauvez-le. Sauvez-le, mon mari, s'il vous plaît.
25: Il est pas bien, madame.
22: Moi, laissez-nous travailler, vous allez voir ça va se passer. Rassurez-vous, voilà, vous faites attention de ne pas tomber.
1: Ce genre de malaise peut être causé par le stress. Mais alors, pourquoi se mettre dans cet état sur la route des vacances ? La jeune femme donne une explication.
0: Il a eu une grosse émotion parce que je viens de partir avec les enfants.
2: Ouais.
0: Et lui, c'est trop émotionné.
2: Donc vous êtes disputé, on est bien d'accord. Qu'est-ce que vous appelez?
0: Non, l'émotion, parce qu'on se sépare jamais. Jamais séparés, nous. On est plus qu'on a 14 ans.
2: Oui, bon, moi, ce que je veux savoir, c'est comment ça s'est passé la crise.
0: C'est ça. Monsieur.
2: Comment ça s'est passé?
0: Comme ça. Il était trop émotionné. Il a commencé à pleurer.
2: D'accord.
0: Dit, calme-toi, parce que c'était lui qui m'avait dit de partir pour voir la famille en Italie.
2: Ok.
0: On a tous la famille là-bas. Nous,
2: d'accord.
0: On travaille ici.
2: Ok.
0: Et comme il travaillait, il ne pouvait pas partir.
2: Ok.
1: Le mari angoisserait de quitter sa femme et ses enfants le temps des vacances. L'hypothèse de Frédéric semble se confirmer.
2: Il est en train de faire une crise qu'on appelle une crise de tétanie, de spasmophilie. C'est-à-dire c'est trop l'émotion, il a trop respiré et il s'est tout bloqué. Pour le moment, je pars là-dessus. On va faire notre travail, on prend les constantes, d'accord? Et à l'issue, après je vous dis, mais on va sûrement le transporter.
1: L'homme respire trop vite et absorbe trop d'oxygène. Conséquence, ses muscles se tétanisent. Grâce au sac en plastique, sa respiration ralentit, il commence à se détendre.
2: Est-ce que les doigts commencent à se décontracter là? Est-ce que ça se décontracte les doigts?
5: Vous avez mal quelque part ou pas monsieur? Au ventre?
7: Maintenant,
5: là.
2: D'accord, okay.
5: Est-ce que vous sentez que ça se calme un petit peu ou pas? Ouais. Allez, continuez à respirer doucement. Allez, c'est très bien.
2: Ok. On va le sortir avec la chaise, on va aller le mettre dans le VSAV, comme ça au moins on est en sécurité là-bas.
1: Quelques minutes plus tard, le père de famille peut à nouveau se déplacer. Les pompiers le transportent jusqu'à l'ambulance. Frédéric veut l'évacuer au plus vite.
2: Donc nous, on va aller sur l'hôpital à Salon de Provence. Vous nous rejoignez là-bas.
0: D'accord.
2: C'est bon ?
0: C'est bon.
2: Ne roulez pas vite, vous avez les enfants, ça sert à rien d'aller vite.
1: Dans ce genre d'intervention, juste à côté du trafic, le plus difficile pour les pompiers, c'est de gérer les proches en même temps que la victime.
2: L'inquiétude des gens face à leurs proches, c'est problématique pour nous parce qu'ils nous interpellent et ils nous demandent de l'aide en fait. Hein, et on voit la détresse dans leurs yeux. À nous de savoir les gérer. Là, en l'occurrence, elle était très inquiète. On a réussi à trouver les mots, on a réussi à la rassurer. L'essentiel, c'était qu'elle soit en sécurité face à l'autoroute. Chose faite, donc voilà, pour moi la mission elle est accomplie.
1: Ce couple particulièrement fusionnel est maintenant un peu plus détendu.
0: Amor, come ti senti? Tranquillo, ok? La salute non si va via. Rilassati, va bene, amor? Amor, va bene, vita?
2: Allez, madame.
0: Allez, dai.
1: Le père de famille ne restera que quelques heures en observation. Des victimes qu'il faut secourir, mais l'été sur l'autoroute, il faut aussi faire respecter la loi. Car ces grands départs attirent des voleurs aussi rapides qu'insaisissables. Malataverne, près de Montélimar, à 120 km au nord de Salon de Provence. Ne vous fiez pas aux apparences, cette unité, elle aussi spécialiste de l'urgence, est très loin d'être en vacances.
12: Hop,
1: ces hommes sont des gendarmes et pour eux, cet été encore, les interventions vont s'enchaîner. Alors ils soignent leurs conditions physiques.
17: Il y avait un meilleur niveau il y a 2 semaines.
1: Parmi eux, Kylian, 22 ans. Il a commencé sa carrière il y a 2 ans et il le sait, mieux vaut être sportif.
17: Non, là, il faut garder la forme. Pour le boulot, on ne sait jamais. On ne sait jamais sur quoi on peut être appelé. S'il faut courir derrière des gars, il faut être en forme pour aller rattraper. C'est bien. Ce moment de rigolade comme ça, ça décontracte et ça change du boulot.
1: Une pause de courte durée car tout l'été, il court après des malfaiteurs qui se glissent au beau milieu des vacanciers. Si Kylian a choisi de devenir gendarme, c'est d'abord pour protéger la population. Un souhait qu'il a formulé lui aussi dès sa plus tendre enfance.
17: Depuis petit, je voulais rentrer en gendarmerie.
26: C'est vrai.
17: Et pouvoir servir notre pays, rendre service aux gens quand on le peut, dès qu'on le peut, ouais, c'est quand même des belles missions. On essaye de rendre, nous, de notre côté, les routes plus sûres. Cela, c'est nos missions au quotidien.
1: Et l'été, assurer la sécurité des routes, c'est aussi enrayer les vols. En ce moment, les malfaiteurs s'en donnent à cœur joie. Première cible, les stations-service, comme ici, il y a quelques jours.
17: C'est arrivé régulièrement ces derniers temps. Pas toutes les nuits, mais quasiment.
6: Ils opèrent fin de nuit, même début de matinée. Donc là, pour le coup, il est 5h20 du matin. Ils tournent tous dans la station et chaque objet, on va dire, qui les intéresse, ils le mettent soit sous le t-shirt, soit dans leur short, histoire de dissimuler un petit peu la chose devant les employés.
1: À l'aube, alors que le magasin est désert, trois individus détournent l'attention d'un employé pendant qu'un quatrième commet les vols.
6: Là, c'est à ce moment-là. Il va voler. Il va commencer à voler. Et là, ça dure pas longtemps. Hein. Ça dure quelques secondes où il va réussir à prendre quelques objets qu'il va mettre sous son t-shirt. Mais on va le revoir revenir à la charge pour prendre une peluche.
1: L'employé comprend leur manège. Il fait ce qu'il peut, mais pas facile d'intervenir face à trois individus.
6: Il se met en travers de leur chemin sans trop non plus leur barrer complètement la route pour éviter de prendre des coups, étant donné qu'ils étaient quatre. Donc, il était tout seul pour le coup à leur barrer la route. Il a eu la bonne action d'essayer de les ralentir. Après, il a eu également cette bonne réaction de se retirer quand ça commençait un petit peu à s'envenimer.
1: À chaque fois de petits préjudices, mais ils sont de plus en plus fréquents. Et sur l'autoroute, les voleurs s'en prennent aussi à d'autres proies faciles. Les propriétaires de caravanes qui s'arrêtent pour dormir sur les aires de repos.
6: Tu prends en charge les gens, s'il te plaît. Camping-car, vol de sac à main.
1: Ce matin-là, justement, un couple de personnes âgées vient porter plainte.
4: J'ai entendu la porte du camping-car taper. Ouais. Ça m'a réveillé. Et puis, il y avait son sac.
6: Qu'est-ce qui vous a été volé ?
4: Son sac à main avec tous ses papiers. Carte bleue, carnet de chèque.
6: Vous avez fait opposition, carte bleue ?
4: Tout de suite.
6: Direct ?
4: Oui.
6: OK.
1: Encore une fois, des vacanciers dévalisés pendant la nuit, alors qu'ils dormaient sur une aire de repos.
4: Quand j'ai entendu la porte, je me suis réveillé tout de suite. Mais c'était le livre.
8: Là, ça fait lit. Et puis, le sac était entre les deux sièges.
4: Et d'habitude, je mets une sangle entre les deux portes.
8: On passe la sangle ici.
6: D'accord.
8: Et ici, avec le cliquet. Puis c'est fermé. Normalement, on ne peut pas ouvrir. Oh là, je ne l'ai pas mis.
1: Un cas très loin d'être isolé l'été dans ce secteur.
6: L'autoroute A7, c'est très fréquent, malheureusement. Le plus régulièrement, ils viennent de Marseille ou de Lyon. Ça roule sur l'axe de l'A7 toute la nuit et ça redescend en fin de nuit, début de matinée.
1: À chaque fois, c'est une enquête qui commence et pour les victimes, des vacances gâchées.
6: En vous réveillant à 5h à tout hasard, vous n'avez pas vu un véhicule partir, une voiture, que n'importe rien du tout.
9: Non, parce que le premier véhicule
6: qu'on
9: a vu
6: partir, c'était un camion. Ouais, quand c'est comme ça, comme on dit au camping-car, bah, le mieux, c'est de passer la nuit à l'extérieur de l'autoroute.
4: Mais moi, je me suis dit, au contraire, je serais en sécurité sur l'autoroute au lieu de m'arrêter sur la nationale.
6: L'autoroute, il faut l'éviter la nuit. Malheureusement, c'est triste à dire parce que vous payez en pensant être en sécurité. En fait, c'est tout le contraire. La nuit, surtout sur cet axe-là, sur l'autoroute A7 ou même l'autoroute A9, il y a énormément de vols.
4: Enfin, moi, je suis sur le jeu. J'ai un peu tout retourné. Hein. Ça fait vraiment drôle. Hein.
9: En plus, mon mari est diabétique, donc les émotions,
4: c'est évident. En plus, c'est tous les désagréments que ça provoque.
6: Vous voulez un verre d'eau ?
4: Bien chaud.
1: Seul moyen pour les gendarmes de lutter contre ce phénomène, multiplier les patrouilles avec un objectif, coincer ces voleurs en flagrant délit. Cette nuit-là, c'est Florent, ce maréchal des logis-chefs, qui s'y colle. Et vous allez voir qu'ici, près de Montélimar, les voleurs ont de quoi faire. Sur cette aire de repos, par exemple, de nombreuses imprudences.
10: Il y a un afflux important de touristes et les voleurs ici c'est le marché quoi.
11: Plus vigilant cette période.
10: Voilà, cas concret, la fenêtre est ouverte. Donc pour un voleur, c'est tout simplement facile de passer la tête et de vérifier ce qu'il y a à l'intérieur. On va leur dire de, malgré la chaleur, de fermer les fenêtres. On va se mettre à l'espagnol.
1: Sans le savoir, ces touristes espagnols ont pris de gros risques.
10: Hola. When you're sleeping inside, close the windows. Because many pockets, it's easy to sleep, to read inside. Be careful. Close your windows, close your door. Okay? Good night. Voilà.

0: sur une place si grande avec une circulation assez intense quand même. Un peu étonné.
1: Cette nuit-là, pas de flagrant délit. Pas facile de coincer ces voleurs. Mais quelques jours plus tard, l'un d'entre eux va se faire repérer. Cet après-midi-là, c'est Jean-Marc, cet adjudant de 42 ans, qui se prépare à partir en patrouille.
2: On va faire un tour.
1: Mais il est arrêté dans son élan. Encore une fois, un touriste vient de tomber dans les griffes des voleurs.
3: Il s'est fait dérober son portefeuille sur l'aire de repos qui est pas très loin de la sortie. Là.
4: Ils ont déjà utilisé la carte.
1: Grand classique de l'été, un moment d'inattention et le portefeuille de ce touriste japonais qui disparaît.
4: Donc on arrive à une demi-heure à peu près à sortir 1200 euros. En fait, c'est toujours sur l'inadvertance des personnes. Ils laissent leur portière ouverte, ils regardent ailleurs, ils peignent l'air. Là, en fait, il a ouvert le capot de son véhicule et en fait, il regardait l'état de son niveau de liquide de refroidissement. Donc la tête dans le moteur, la porte ouverte, le sac apparent qui attire forcément les mauvaises personnes.
1: La carte bancaire a été utilisée dans une station-service des environs. Jean-Marc est missionné pour mener l'enquête.
4: Et si la caissière te dit oui, effectivement, il y en a qui m'a pris à 13h04, 15€, il y a 13,08€, voilà, c'est bingo des marques. Tu peux me regarder ça? Je fais la réquisition derrière.
1: Les gendarmes espèrent identifier le voleur grâce aux caméras de vidéosurveillance. Ils vont s'intéresser au moment de ces achats dans la station-service.
3: Oui, bonjour. Ça a été provisionné vos caméras de vidéosurveillance.
5: C'est quel jour hein?
6: C'est aujourd'hui.
3: Aujourd'hui.
6: Entre, on va mettre 13h et 13h10. Voilà. Vous ne pouvez pas nous ressortir le même paiement à 13h04.
5: Je vais essayer.
1: Grâce aux horaires des transactions, Jean-Marc et son collègue retrouvent les achats que le voleur a effectués et les caisses auxquelles il les a payées. Reste ensuite à visionner les images.
3: Il y a un paiement à 13h04 de 15€ et après un paiement allant, il a ressorti le ticket, votre employé, de 13,25€, 4 minutes plus tard à 13h08, donc avec la caméra de face au-dessus des caisses.
1: Le voleur semble avoir multiplié les petits achats sans contact, pour lesquels il n'a pas besoin du code de la carte.
5: Vous allez voir que qui achète un paquet de cigarettes juste.
3: C'est un paquet de clopes.
7: C'est un paquet de clopes,
3: ouais.
0: C'est un paquet de clopes, on va l'avoir de suite parce qu'il est obligé d'ouvrir la caméra. Ah, je pense que c'est lui. Hein.
3: On va laisser en lecture normale pour voir. Ouais, je prends un paquet de clopes.
4: Il paye par carte.
0: Et il paye par carte.
1: Voilà donc notre homme. Tranquillement, il fait ses emplettes, cigarettes, puis sandwich à la boulangerie. Et pour Jean-Marc, son comportement ne laisse guère de place au doute.
3: Bah, il fait quoi? Alors, on va regarder. C'est un paiement sans contact, je présume.
0: Ah, attendez.
3: Il fait un abandon, il enlève le ticket.
0: Il fait un abandon.
3: Et là, il prend une autre carte. Ouais, il prend une deuxième carte. Et là, il fait un paiement sans contact.
0: Et là, il fait un paiement sans contact. Il rechange de carte.
3: Donc là, le deuxième paiement en sans contact, il n'est pas passé.
0: Il n'est pas passé non plus.
3: Là, ouais, en fait,
8: il les essaye toutes, là.
3: Ouais, en fait, il doit en avoir plusieurs. Ils sont peut-être tous dérobés, tout simplement.
0: Il
3: utilise 4 cartes différentes.
1: De nombreuses cartes bancaires. Plus que suspect. Grâce aux caméras, Jean-Marc suit à la trace ce touriste, pas comme les autres. À la recherche d'un indice pour l'identifier.
3: Là, il va sortir. Donc à 13-13.
0: Ouais, il sort. Ouais. On va essayer de prendre la caméra là.
3: Donc là, 13-13.
0: La 12.
3: Donc c'est la 12. Ah, on va bien le voir.
4: Ouais.
3: Hop là.
0: Il est là.
3: Prends la photo.
1: Évidemment, avec le masque, pas facile de mettre un visage sur un suspect. Mais Jean-Marc espère repérer sa plaque d'immatriculation.
3: Et on va voir à quel véhicule il va.
1: Impossible de visionner sur place toutes les vidéos du parking, des heures d'images qui seront scrutées à la loupe à la gendarmerie.
3: Demain matin, il y a les camarades qui viendront récupérer, extraire les vidéos qui nous intéressent là. Maintenant on a récupéré les créneaux horaires. Ok. Bon bah super, en tout cas je vous remercie.
1: À ce jour, l'enquête est toujours en cours pour mettre la main sur ce détrousseur des aires d'autoroute. Des touristes dévalisés, mais qui, sur la route des vacances, se mettent parfois eux-mêmes en danger. Pendant ce temps-là,

0: Plus au sud, à Salon de Provence, nous sommes fin juillet et c'est le pire week-end de grand départ qui commence. Avec, comme à chaque fois, son lot d'urgences à gérer. Le plus souvent des accidents comme celui-ci. Une erreur de conduite ou le résultat de quelques minutes d'inattention dans les bouchons.
1: Monsieur, vous pouvez fermer l'œil, s'il vous plaît ? Les apports cervicales, vous n'avez pas de douleur particulière ?
2: J'ai mal à la tête.
1: D'accord, vous avez mal à la tête. Vous avez la tête qui tourne ?
2: Un peu, ouais.
1: Vous avez envie de vomir ?
2: Bah ouais, quand je suis monté dans le camion, j'avais envie. Là maintenant, je suis allongé, ça va. Mais j'étais le camion devant et la voiture qui me rentre à fond derrière. Donc, un gros impact. Même si j'ai joué au rugby, je peux vous dire que je ressens quand même le choc. Je me marie le 31 juillet, comme par hasard, il m'arrive ça. Je suis un peu en stress. Hein.
0: Parfois, ce sont les caméras de l'autoroute qui filment la scène. Ici, une erreur de pilotage qui, heureusement, ne fait pas de victime. Là, un comportement totalement fou. Un demi-tour sur l'autoroute qui va provoquer un accident. Le conducteur était sous l'emprise de l'alcool et des stupéfiants. Il revenait d'une soirée. Celui de ce véhicule qui s'est retourné a été grièvement blessé. C'est parfois aussi la mécanique qui lâche, comme cet incendie de voiture à quelques mètres d'un péage. L'été, dans les embouteillages, les moteurs ont tendance à chauffer. Cette fois, c'est une famille qui s'est fait très peur.
3: C'est des gens qui étaient en train de partir en vacances. Et ils ont commencé à voir de la fumée et se sont arrêtés. Et le véhicule a pris feu. Ils ont eu le temps de sortir du véhicule et sortir leur valise et tout ce qu'ils avaient pris pour aller en vacances.
0: Et il arrive parfois que certaines urgences mobilisent les pompiers de longues heures. Lorsqu'il s'agit par exemple d'évacuer des victimes en mauvaise posture. Ce jour-là, nous retrouvons Frédéric.
4: Bah, je vais me coller à toi, Dédé. Toi, au moins, t'es un ami.
0: Entre deux départs, il s'offre un petit moment de détente entre collègues, comme toujours, de courte durée.
4: Allez, go. Hop, c'est parti.
0: Cette fois, ça n'est pas sur l'autoroute, mais en centre-ville que des vacanciers sont en détresse.
5: Les gars, accident de circulation à Miramas.
6: La problématique, c'est que s'ils sont bloqués, on peut s'imaginer que le choc a été violent et qu'ils soient bloqués à l'intérieur avec plusieurs traumatismes. Elle a peut-être des amas de véhicules ou le moteur qui est bloqué sur elle. On peut très vite envisager des grosses blessures pour cette victime-là.
0: Et comme toujours l'été, pas facile de circuler au milieu des touristes.
6: Putain,
5: sans déconner.
6: Les gens, il y a beaucoup de circulation, donc en effet, il faut se frayer un chemin, c'est assez compliqué. Hein.
7: Réveille-toi, mec.
6: D'une part, ça nous ralentit, et d'autre part, il faut qu'on soit extrêmement vigilant là-dessus, parce qu'à tout moment, on sait qu'ils peuvent freiner. Ça arrive régulièrement qu'ils se mettent sur le côté et qu'ils filent.
0: Sur place, Frédéric découvre la scène. Une voiture renversée, pas d'autres véhicules en cause. Il se demande ce qui a bien pu se passer.
8: Il a un hématome avec une plaie au niveau de l'avant-bras gauche.
6: D'accord.
8: Il y a déjà un manège qui a été fait.
6: Okay.
0: Les victimes, deux retraités, sont encore prisonniers de leur voiture. Et la femme pourrait avoir des lésions graves. Il faut la manipuler le plus délicatement possible.
9: Et c'est la galère en fait, parce que sa femme a une douleur cervicale. Donc je ne sais pas si elle va la sortir droite ou pas. Mais moi j'hésite presque à prêter, à enlever le pare-brise et faire un...
6: Et là, ouvre-la.
9: Ouais, mais la faire... Moi je pense qu'il faut faire ça. Mais le problème, c'est, je ne sais pas si c'est...
6: C'est de la vitre, hein.
9: Ouais,
6: ça va casser.
0: Avant de casser la vitre, il faut protéger les victimes. Frédéric fait sortir le mari, plus légèrement touché au bras.
10: Le véhicule est calé, de toute façon.
9: Oui, il est calé. Ah, oui,
10: voilà, donc on l'a fait sortir comme ça, c'est un fan d'âme. Donc tu sais.
6: Mais tu sais quoi, je vais te faire sortir. Elle va sortir, et vous allez passer bout, d'accord? C'est bon, monsieur, on fait comme ça? Allez, venez. Vas-y, enlève-toi. Toi, tu maintiens la porte, là, tu lâches pas la porte. Allez, monsieur. Venez avec moi, à quel endroit vous avez mal?
9: C'est bon, je sors.
6: Allez-y. C'est juste au niveau de la tête par rapport aux coupes, monsieur, c'est juste ça.

0: Allez, c'est bon. Ça va? Allez, venez, on va ouvrir ça bien.
1: J'attends.
0: Votre femme, elle va sortir après. On va ouvrir ça bien, on fait un bilan et après on vous donne des nouvelles.
2: Allez,
0: on a réussi à sortir le monsieur et là, il reste encore la dame à l'intérieur. Elle a un traumatisme au niveau du dos et du cervical. Du coup, ils réfléchissent comment la faire sortir proprement.
3: La septuagénaire, qui se trouvait à l'arrière du véhicule au moment de l'accident, a été très secouée. Tout déplacement brutal pourrait accentuer ses blessures. Il va falloir casser la vitre avec la victime à l'intérieur de la voiture, tout en évitant qu'elle ne soit blessée par les éclats.
4: Je te protégerai avec ça, après ils vont péter le carreau.
5: Mais là-bas, tout simplement pour protéger la victime, parce qu'on va tout simplement faire une ouverture au niveau du toit, comme c'est un toit céramique, pour la faire sortir. Mais pourquoi c'est par ici, parce que l'autre côté, c'est pas possible.
3: Une fois la victime protégée, les collègues de Frédéric découpent le toit panoramique à la scie.
6: Voilà.
3: La victime peut enfin être évacuée.
6: Baissez la tête.
3: Sur ce plan dur, le plus délicatement possible.
7: Quelqu'un en bassin ? En bassin.
6: Il faut réaligner.
7: Vous bougez pas la tête, madame.
6: On la prend comme ça, on la mène directement
8: au coquille.
3: Pour le transport jusqu'à l'hôpital, elle est ensuite placée dans ce matelas gonflable.
6: On prend toutes les mesures, ça fait beaucoup, mais on prend toutes les mesures nécessaires pour vous, madame.
3: Pendant ce temps, Frédéric interroge son mari pour tenter de comprendre comment la voiture s'est retrouvée dans cette position.
9: Expliquez-nous ce qui s'est passé, monsieur.
10: Il y a eu un petit assouplissement, sûrement, oui.
9: D'accord.
10: Je me suis coupé le trottoir. Juste le trottoir. Et il y a une racine en bas.
9: Oui.
10: Bon, je me suis coupé.
9: Est-ce que vous avez fait un malaise?
10: J'ai
9: ou est-ce que vous pensez que vous êtes endormi?
10: J'ai pas fait de malaise.
9: Donc le fait de déjà de vous renverser, ça vous a réveillé?
10: Ah non, mais j'ai eu un moment...
9: Vous êtes un peu endormi, quoi. Voilà,
10: pas,
9: en gros.
10: Pas, je me suis pas endormi.
9: Voyez, d'accord, ok.
10: J'ai pas fait de malaise.
9: Pas de malaise.
10: J'ai pas de temps de connaissance.
9: Ok. Pas de mal au cou.
6: C'est un moment d'absence.
10: Et ça fait plus de
9: voilà.
3: Quelques secondes d'inattention et pour les deux retraités qui ne roulaient pourtant qu'à 50 km/h, les vacances tournent court.
0: Il aurait tapé un platane que sur le bord de la chaussée et de là la voiture s'est retournée sur le côté. Là on se rend compte que même à petite vitesse, une voiture elle peut se retourner assez facilement. Je pense que la chaleur explique certaines fatigues. Et du coup, les gens ils sont peut-être moins attentifs ou beaucoup plus fatigués. Ça entraîne des petits malaises, ça entraîne plein de choses sur l'organisme.
6: Je pense que là c'est bon, elle doit être installée, si vous voulez aller la voir.
3: Tous deux blessés et tous les deux inquiets l'un pour l'autre. Les pompiers prennent le temps de les rassurer.
6: Il y a une ambulance qui s'occupe de votre mari. Nous, on va s'occuper de vous.
11: Oui, c'est surtout qu'il a mal et il a essayé de grave.
6: Ouais, mais vous inquiétez pas, ils sont en train de s'occuper de lui. En plus, il est tombé avec la meilleure équipe.
11: Ah, mais je crois que c'est
6: le vous êtes mal tombé, hein.
11: Ah,
6: oui. Oh là là. Vous en faites pas.
12: Je peux monter? J'ai pas eu ça. Regardez qu'il y a.
10: Ça va?
3: Transportée à l'hôpital, la retraitée sera examinée par un médecin. Bilan rassurant, aucune lésion à la colonne vertébrale. Elle rentrera chez elle après quelques heures en observation. Des accidents à répétition et pourtant entre deux bouchons, certains prennent tous les risques pour tenter d'arriver plus vite sur leur lieu de vacances. Ils confondent l'autoroute avec un circuit de Formule 1. Retour à Malataverne, au PMO, le peloton motorisé. Ces fous du volant, c'est la spécialité d'Alexandre, 37 ans.
13: Voilà, ça c'est l'univers voiture.
3: Dans son bureau, des murs couverts de bolides. Ce passionné d'automobile est l'un des quatre pilotes du PMO, des gendarmes entraînés à la conduite rapide. Ils ne sont qu'une centaine en France.
13: Depuis tout petit, je suis piqué à l'automobile, donc forcément...
14: Pour entrer en gendarmerie...
13: La sécurité routière, naturellement, ça attire, quoi. Donc soit motard, soit pilote de véhicule rapide. En l'occurrence, ça a été pilote de véhicule rapide. Il faut toujours une certaine passion pour faire ce genre de métier.

0: Et encore une fois sur la 7, Alexandre va tomber sur des comportements totalement inconscients.
1: On est parti ?
2: Allez.
3: C'est là la complexité de cette autoroute, c'est que les touristes sont mélangés à la délinquance. On a vraiment affaire à tout. Alors une grande partie effectivement de touristes qui descendent sur la Côte d'Azur. Tout est mélangé et en très grande quantité. C'est extrêmement dense tous les jours.
0: Le dispositif cette fois, un collègue d'Alexandre posté en amont et qui relève les vitesses.
3: Et nous on est en place.
4: Allez, ok.
0: Et deux méganeres pour intercepter les chauffards. Il ne faudra attendre que quelques secondes.
3: On va voir nous pour l'infir.
0: L'autre mégane est déjà sur les traces de la première voiture. Alexandre se charge de la deuxième. Il est rapidement sur ses talons.
3: La Kia est interceptée aussi. Les deux sont interceptés.
0: Direction un péage tout proche et Alexandre n'est pas au bout de ses surprises.
3: Messieurs, bonjour. Contrôle gendarmerie, je vais vous demander votre permis de conduire, les documents du véhicule, s'il vous plaît. Coupez le contact. Parfait. Vous venez d'avoir le permis de conduire ?
5: Il y a 2 mois.
3: Il y a 2 mois, d'accord. Très bien.
0: Au volant, un jeune conducteur. Il vient tout juste de décrocher son permis et ne l'aura pas gardé très longtemps.
3: Vous connaissez les limites de vitesse en tant que jeune permis sur l'autoroute ? C'est
5: 110,
3: très bien. Vous êtes enregistré à 166 km/h. Oui. Juste derrière la Nissan Micra qu'on a interceptée. Donc 166 km/h, ça vous fait une vitesse retenue de 157 km/h et ça vous fait un excès de vitesse de plus de 40 km/h qui entraîne la rétention immédiate de votre permis de conduire.
0: Plus de permis, la suspension peut durer jusqu'à 6 mois. Les vacances se compliquent.
3: Si vous voulez repartir d'ici, il faut que ce soit quelqu'un qui ait le permis dans le véhicule qui le reprenne. Donc, est-ce qu'il y a quelqu'un qui a le permis ? D'accord. Vous avez possibilité d'appeler quelqu'un, du coup, qui vienne vous récupérer ? Je suis bien désolé, mais vous pouvez pas. Hein. Vous pouvez pas repartir.
5: Mais sur le pays, il n'y a pas de souci.
3: Ah ben non, vous n'avez pas le permis de conduire, monsieur.
5: Non, mais pas moi, mais lui.
3: Eh non, c'est pareil, il y a une rétention immédiate. Donc la rétention, ça veut dire que il ne peut plus conduire. C'est typique un peu des jeunes, entre guillemets. Hein. Ils essayent toujours d'aller un petit peu au-delà. Et si on n'est pas là pour essayer de cadrer, après, ils roulent à 166, ils roulent à 180, 200. Donc on essaie de les calmer dès le début, quoi, pour que derrière, il y ait des sanctions pour leur faire comprendre que ben, ça, il ne faut pas faire. Quoi. Au revoir, messieurs.
0: Mais ce jour-là, Alexandre va tomber sur des chauffards bien plus dangereux encore. Il se poste à nouveau le long de l'A7 et très vite, le radar de son collègue voit rouge.
3: Ah, ils se collent pour la course, les deux. Là. Ils sont vraiment proches, hein, les deux.
0: À près de 200 km/h, deux automobilistes se prennent pour des pilotes de course.
3: Donc des fois, c'est des amis, des fois, c'est des gens qui se prennent la tête. Bah, on va prendre les deux, ils faisaient la course ensemble. Hein, donc au bout d'un moment, on va calmer les deux. Hein.
0: Alexandre rattrape en quelques secondes les deux chauffards. Ces deux berlines blanches et noires. Il leur fait signe de le suivre et se poste devant le véhicule de tête, le noir. Mais problème à l'arrière, la voiture blanche tente de lui fausser compagnie.
3: Mais le deuxième, il m'inquiète, il s'est caché derrière le camion, donc ça m'énerve un peu ça, ce genre de choses. Bah, pour essayer de se soustraire au contrôle, tout simplement. Hein. On a quelques techniques, on va se mettre sur bande d'arrêt d'urgence, on va laisser passer le camion. Juste avant l'air, et comme ça, on peut intercepter celui qui est derrière.
0: Alexandre en a vu d'autres. Pas facile de lui glisser entre les doigts.
3: Allez. Voilà. Ça y est, c'est bon.
0: Et une fois en sécurité, la sanction tombe.
3: Bonsoir, monsieur. Vous présentez votre permis de conduire, les documents de votre véhicule. Alors déjà, monsieur, votre comportement, il n'est pas bon. On vous désigne. Vous nous suivez. Non, vous planquez derrière un camion. Donc déjà, ça, c'est pas bon. Je suis obligé de ralentir sur la bande d'arrêt d'urgence, monsieur. Alors, les documents de votre véhicule, s'il vous plaît.
0: Le conducteur se défend, mais à plus de 60 km/h au-dessus de la limite, c'est tolérance zéro.
3: Alors, ce qui va se passer, est-ce que vous avez le permis de conduire, madame ?
6: Oui.
3: Donc vous allez reprendre le volant, vous ? Parce que monsieur, j'ai lui fait une rétention immédiate de son permis de conduire à cette vitesse-là.
6: Ma mère qui est hospitalisée, donc s'il vous plaît, ne lui enlevez pas son permis, quoi.
3: Ah,
6: on va en avoir besoin, surtout.
3: Si, malheureusement...

0: ces vitesses-là,
1: à Montélimar-Valence, ça n'a pas la peine de le faire à 200.
2: La vitesse à laquelle il roulait, sinon moi je l'aurais repris, je ne l'ai pas vu. Je m'en suis rendu compte qu'après, j'étais sur mon téléphone.
1: Là, tout le temps que vous avez gagné, vous le perdez. Je ne vais pas vous retenir plus longtemps, parce que vous êtes attendu à l'hôpital. Donc, madame prend le volant et moi je vous appelle pour vous tenir informé de la suite.
3: Mais alors, pourquoi ces deux conducteurs faisaient-ils la course? Celui de la voiture noire a au moins le mérite d'être honnête.
1: Est-ce que vous avez une explication à donner sur les faits?
4: Elle est complètement stupide, genre une boutique, fatiguée, complètement, monsieur me bourré derrière, bourré. Et puis par péché d'orgueil ou de bêtise, voilà, j'ai accéléré. Je l'ai fait, voilà, je l'assume.
3: Il l'assume, mais ça va bien lui compliquer la vie.
1: Est-ce que vous avez une solution pour pouvoir repartir?
4: Non, j'en ai aucune, je vais débrouiller, faire des réflexions.
1: Allez vous garer sur la place, là, vous allez faire 50 mètres, ça ira.
3: Il devra attendre son taxi pour rentrer chez lui, un moindre mal. Ce genre de comportement peut causer des drames sur la route des vacances.
1: Typiquement, là, on était sur une course, hein, les gens faisaient la course à plus de 200 km/h sur l'autoroute, donc à 200 km/h. C'est des situations dangereuses parce qu'il y a deux véhicules qui se suivent de très près à grande vitesse, donc pour ça, on intercepte les deux par sécurité.
3: Les deux conducteurs écoperont d'une suspension de 4 mois. Au total, en une après-midi, Alexandre aura arrêté près d'une dizaine de conducteurs à plus de 160 km/h. Des fous de vitesse, mais au beau milieu des vacanciers, les gendarmes tentent aussi de repérer le moindre comportement dangereux. Et en ouvrant l'œil, ils tombent parfois sur des conducteurs très inquiétants. Ce matin-là, nous sommes mi-août et Nicolas, 30 ans, 4 ans d'ancienneté, part en patrouille.
5: Portable, c'est bon. La radio, c'est bon. Éthylo, c'est bon. Taser, c'est bon.
3: Sa mission, repérer ces automobilistes qui mettent les autres usagers en danger avant qu'ils ne provoquent un drame sur cette route des vacances très fréquentée.
6: On va voir la Belgique, la Hollande, l'Allemagne, la Suisse qui descendent et puis les Italiens, Espagnols qui remontent, en plus de la population française. La mission, ça va être toutes les infractions génératrices d'accidents, donc les clignotants, les téléphones au volant. Des comportements dangereux.
3: Et Nicolas ne va pas tarder à tomber sur l'un de ces automobilistes très imprudents. Juste sous son nez, une voiture franchit un zébra et passe entre ses plots pour gagner quelques places dans les bouchons.
5: Oh. Ah, canette de bière, tout. Allez.
3: Nicolas repère que les trois hommes à bord consomment de l'alcool. Et il va tomber sur un conducteur franchement imprudent. Oh.
7: J'ai du mal à comprendre.
5: Ouais. Bonjour monsieur. Gendarmerie nationale, est-ce que vous pouvez couper le moteur, me présenter les papiers du véhicule s'il vous plaît, ainsi que votre permis de conduire.
1: Hop, dépistage alco, s'il vous plaît.
3: Pas de papier, mais il y a beaucoup plus grave.
8: Vas-y, s'il te plaît, continue. Encore, c'est bon.
3: L'alcotest est formel, il a bu avant de prendre le volant. Et pourtant, il semble trouver ce contrôle très injuste.
9: On va aller au bureau pour vérifier vos taux sur les kilomètres.
4: Si, je vais dans le sud.
9: Hein? Mais vous n'allez pas boire, monsieur. C'est pas moi qui
4: vous. Ouais, c'est vrai, certes. C'est vrai, mais faites un effort.
9: L'effort, on va aller au bureau, on va vérifier. Il fallait y réfléchir avant, non, maintenant, c'est trop tard. Hein.
3: Il tente ensuite de négocier et confie aux gendarmes qu'il n'en est pas à son coup d'essai.
4: Oh, je viens de récupérer mon permis, j'ai galéré. Et pour la même histoire, Je joue pro.
5: Oui, monsieur,
4: Je joue mon permis, je joue ma...
5: Mais le permis, vous l'avez joué sur la ligne blanche là-bas, monsieur?
4: Non, je joue la prison.
5: Vous l'avez joué sur la ligne blanche, monsieur?
4: Oh, frérot, je joue la prison.
5: Non, monsieur, on va pas faire de familiarité, s'il vous plaît.
4: J'ai passé mon permis 3 fois, j'ai 30 ans.
5: Ouais. Ouais, donc en plus, vous êtes bien à même de connaître le code de la route. Vous faites la bringue, vous tapez soirée, vous êtes alcoolisé, vous prenez le volant. Là-bas, pourquoi on vous contrôle? Laissez-moi parler. Pourquoi on vous contrôle?
4: Je sais.
5: Parce que vous pensez que ça va plus vite de rouler sur la voie d'insertion en coupant la ligne blanche qui est là-bas. C'est juste ça. Donc, est-ce que votre comportement est adéquat? Non. On vous contrôle derrière, votre comportement n'est toujours pas adéquat non plus. Et là, vous continuez.

0: continue à prier, donc non. Au niveau de ses antécédents, le monsieur n'a pas l'air du tout serein et ce qui est en train de lui arriver va lui être préjudiciable, je pense. Fortement préjudiciable.
1: Le conducteur doit se soumettre à un deuxième test d'alcoolémie plus précis. Mais les trois jeunes ne semblent pas décidés à coopérer.
2: Nous, on n'a pas le temps, chef, la voiture, elle est en règle. Et on n'a pas le temps d'aller à votre bureau, on a la route à faire.
0: Non mais, là, vous bougez pas, vous avez pas compris, je crois.
1: L'arrivée d'une autre patrouille de gendarmerie va rapidement calmer les esprits.
3: Donc monsieur va monter avec nous, on va aller au bureau faire la vérification d'identité. Monsieur, vous allez prendre le volant, vous allez nous suivre.
1: L'un des passagers qui n'a pas consommé d'alcool prend le volant. Direction la gendarmerie. Et le résultat du deuxième test d'alcoolémie fait froid dans le dos.
3: Donc là, vous allez falloir gonfler les poumons. Allez, gonflez bien et soufflez, je vous dirai stop. C'est fort, ça ira plus vite. Allez, c'est bon. Merci. 0,94.
1: 0,94 mg par litre d'air, soit près de 2 g d'alcool dans le sang. Comme il vient de repasser son permis, c'est près de 8 fois le taux autorisé, et ça n'est pas la première fois.
4: Ouais, il est connu 3 ou 4, 5 fois déjà pour des conduites en alcoolémie, donc ça fait de la réitération de fait. Donc on va le passer en garde à vue.
5: Comportement complètement... foutiste, quoi. C'est sans conscience de la réalité ou quoi que ce soit, et ce qui l'amène à prendre des décisions complètement hallucinantes de couper sur l'autoroute la circulation aux autres, et ils s'en rendent pas compte, quoi.
1: Et le conducteur n'est pas le seul à poser problème. L'un de ses passagers n'a aucun papier sur lui. Il semble avoir donné une fausse identité.
6: Ah, regardez. Oh. Est-ce que vous ressemblez à ce monsieur?
7: Oui.
6: Vous ressemblez à lui?
7: Ouais.
6: C'est vrai?
7: Non.
6: Non. Donc c'est quoi votre vrai nom?
7: Je te dis, monsieur.
6: Pardon?
7: Je te dis, hein.
6: C'est peut-être pas votre vrai nom que vous me donnez. Vous hésitez sur le nom de jeune fille de votre maman, sur son prénom et sur votre date de naissance. Il y a combien de temps vous êtes en France, monsieur?
7: Deux ans, 11 ans.
6: Vous avez une nationalité algérienne ou française?
7: Algérienne.
6: D'accord. Vous avez un titre de séjour?
7: Non.
1: L'homme est en situation irrégulière. Pour tenter de trouver son vrai nom, les gendarmes interrogent le conducteur de la voiture.
6: Votre collègue, il s'appelle comment, monsieur?
7: Demandez-lui, monsieur. Il a pas de document sur
6: lui. Il a pas de document sur lui, donc c'est pour ça. Vous, le comment, madame?
7: Demandez-lui.
6: D'accord, vous pouvez lui dire comment il s'appelle.
7: Non, ça, j'ai assez de problèmes comme ça, demandez-lui. Bon, j'ai les problèmes.
6: C'est pas qui t'aille ou alors dans les...
7: Ouais, je sais pas.
6: Vous savez pas, d'accord.
7: Monsieur, vous abusez là quand même, non? Faut que je vous aide en cours.
1: Son passager écopera d'une obligation de quitter le territoire, lui verra son permis annulé et devra passer 9 mois équipé d'un bracelet électronique. Mais aujourd'hui, un drame a peut-être été évité de justesse sur la route des vacances.
8: Voici pour cette immersion avec les anges gardiens de nos vacances. Merci de nous avoir suivis. Je vous retrouve très vite pour un document tout aussi palpitant dans les docs du week-end.
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Ensemble, nous allons parcourir et découvrir les plus beaux paysages par les chemins et sentiers escarpés, de magnifiques environnements, d'une des plus belles contrées du sud de l'Europe, le Portugal.

Au sud-ouest de l'Europe, à l'ouest de la péninsule ibérique, se situe le Portugal. Il n'est frontalier qu'avec un seul pays, l'Espagne. La côte ouest est bordée par l'océan Atlantique et la côte sud fait face au Maroc. Partons à la découverte de la chaîne de montagnes de Serra de Peneda à l'extrême nord-ouest du pays, à la frontière espagnole.

Bien avant que le Portugal existe en tant que nation, il y a au moins 5000 ans, cette région de montagne abritait des communautés agro-pastorales. Ces murs en pierre servaient, et servent encore, à parquer des ovins ou des bovins. Les plateaux du massif de Peneda sont désolés. Ils offrent des paysages austères. Les Romains ont eu des difficultés lors de leur conquête de cette partie de la péninsule ibérique. Ils ont dû se battre, à de nombreuses reprises, contre les populations locales, les Lusitaniens. Ce peuple mena une incessante guérilla contre Rome, dont il taille l'armée en pièces en 105 avant Jésus-Christ. Cependant, les Romains eurent le dernier mot et finirent par conquérir cette région et y construisirent des voies romaines qui sont encore là aujourd'hui.

Je fais une halte sur un vieux pont en pierre. Malgré sa petite taille, il est rare, exceptionnel, car c'est un des derniers ponts construits par les Celtes qui est encore en bon état. Il aurait été construit environ 500 ans avant notre ère. Sa structure est originale, différente des ponts romains bâtis avec des arches régulières. Il a trois piliers coiffés en triangle par de grandes dalles de pierre plate.

Les chemins sont parfois étroits, coincés entre des murs de pierre. Des chevaux sauvages vivent en liberté autour des sommets. La végétation se compose de différentes variétés d'arbres, bouleaux, conifères, bruyères sauvages et de nombreuses fleurs. Les Romains ont construit de nombreux ponts dans cette région, car il y avait beaucoup de torrents et de rivières à traverser. Leur objectif était toujours le même, relier par leurs voies de circulation les villes, les ports, les zones stratégiques, économiques ou militaires.

pont Nova est parfaitement conservé. Cet édifice, construit au 1er siècle, est d'origine romaine. Il enjambe le Rio Laboreiro. À l'époque médiévale, au 13e siècle, il a été agrandi, modernisé, par une deuxième arche plus petite. Ces pierres ont vu défiler des soldats romains, des chevaliers du Moyen Âge et aujourd'hui un quad et son pilote. 2000 ans d'histoire.

Au cœur de ce massif de Peneda, sur la commune de Lindoso, je fais une halte pour découvrir les plus beaux espeguero de la péninsule ibérique.

Ces magnifiques petites constructions en pierre et en bois sont des vestiges bien conservés de traditions agricoles ancestrales. Ces édifices servaient pour stocker et sécher du maïs. Chaque famille en possédait un ou plusieurs, en fonction de leur richesse et de la surface de leur terre cultivable. Ils ont tous été construits avec intelligence et précision. Ils sont volontairement perchés sur des grands piliers surmontés de grandes rondelles en pierre qui empêchent les rongeurs de venir dévorer les récoltes. Les fines fentes taillées dans la pierre ou le bois permettent à l'air de circuler et favorisent le séchage et la bonne conservation des céréales.

Juste au-dessus de la bourgade, le château, qui date du Moyen-Âge, servait à accueillir les villageois et à les protéger lors des nombreux conflits locaux de l'époque. Partons découvrir la Serra de Jerez. Cette chaîne de montagnes abrite le parc de Peneda-Gerês, qui est le seul parc national du Portugal. C'est un des derniers bastions du pays où les écosystèmes sont dans leur état naturel, avec peu ou pas d'influence humaine. Ce parc a été déclaré réserve mondiale de la biosphère en 2009. Le cœur sauvage du parc se situe en altitude, royaume d'imposantes roches de granit déchiquetées, de landes battues par les vents et de plateaux désertiques. Une partie du parc est interdite à l'homme car réservée à une quarantaine de loups ibériques en danger d'extinction et à une centaine de bouquetins d'Espagne. Le point culminant du parc, le Nevosa, s'élève à 1545 mètres d'altitude. La température annuelle moyenne est de 13 degrés Celsius, en raison de l'influence océanique, avec une amplitude thermique élevée. Les températures les plus élevées sont entre les mois de juillet et septembre, tandis que les plus basses sont entre décembre et février, où il neige fréquemment. Le risque de gel est élevé pendant une bonne partie de l'année. Il pleut plus de 100 jours par an dans ce massif de Peneda. La végétation est assez variée, on trouve beaucoup de pins sylvestres, des chênes et de nombreuses fleurs.

Je termine ma visite de cette zone montagneuse en allant découvrir le monastère abandonné de Santa Maria das Juniás. Les historiens pensent qu'avant le monastère, ces lieux ont été occupés par des moines ermites à la recherche de calme et de solitude. Le site est protégé du vent et possède une bonne exposition au soleil. Ce monastère cistercien était dédié à la Vierge Marie, Santa Maria, en portugais. De tous les bâtiments, il ne reste que l'église qui a été partiellement rénovée. Ces bas-reliefs ont bientôt 1000 ans et sont bien conservés.

Du cloître, il ne reste encore debout que 3 arches. Depuis bien longtemps, il n'y a plus de moines.

En parcourant ces ruines, j'imagine la vie retirée, au calme, de cette communauté, loin du bruit et des vicissitudes des cités. Allons visiter la Citania de Briteiros. Cette colline aurait été habitée dès le début du premier millénaire avant Jésus-Christ. Ces ruines n'ont été découvertes qu'en 1875 par un écrivain et archéologue portugais, Martins Sarmento, qui les explora méthodiquement pendant 5 ans, assisté de son équipe. Ce passionné d'histoire décida même d'acheter ses terrains pour préserver ce site exceptionnel. Désormais, une institution culturelle qui porte son nom accueille le public. Les campagnes d'excavation et de restauration ont repris au XXe siècle grâce à plusieurs autres archéologues. Comme beaucoup de castros, villages fortifiés, la Citania de Briteiros a été fondée à l'âge du fer. Selon les historiens, les guerres endémiques étaient à l'origine de la prof

fusion de lieux fortifiés de ce type dans la péninsule ibérique. L'apogée de cette petite bourgade dura environ 3 siècles, de 200 avant Jésus-Christ à la fin du 1er siècle. Les constructions rondes sont les plus anciennes de la culture des castros, c'est-à-dire la culture du nord-ouest de la péninsule ibérique, région qui correspond approximativement aujourd'hui au nord du Portugal et deux provinces espagnoles, l'Asturie et la Galice. Les constructions carrées, rectangulaires, ont été réalisées à l'époque romaine, dès le 1er siècle avant Jésus-Christ. Les rues étaient toutes recouvertes de pierre. Les systèmes d'écoulement des eaux de pluie étaient déjà sophistiqués pour l'époque. Au sommet de l'oppidum, ces deux maisons ont été entièrement reconstruites selon les directives de celui qui a découvert cette cité, Martins Sarmento. D'après ce qu'il a écrit lui-même à l'époque, ces reconstructions ne lui ont pas vraiment plu. Les murs ont été trop surélevés, les portes auraient dû être plus basses et le toit en chaume plus grand. Elles possèdent cependant une valeur historique, puisque ce sont au Portugal les deux seules maisons de l'âge du fer encore en état.

Ici se réunissaient les chefs des familles les plus importantes pour débattre des litiges, pour résoudre des conflits, parler des récoltes, partager les tâches communes, tirer au sort les terrains, en résumé, pour gouverner une communauté de plusieurs milliers d'habitants. Cet édifice et ses alentours servaient aussi de lieu pour des fêtes rituelles, au cours desquelles les familles aisées affichaient leur richesse en immolant du bétail, en offrant de la nourriture et du vin

Un peu plus bas, j'arrive dans les restes d'anciens bains construits par les Romains. Les habitants venaient ici prendre des bains de vapeur et d'eau froide. Je vous emmène dans la Serra des Faf. Le Portugal, qui importe la totalité des énergies fossiles qu'il consomme, a décidé de développer les énergies renouvelables. ...70% de l'électricité qui y est produite est d'origine renouvelable, avec de l'énergie solaire, les biomasses, les barrages et de nombreuses éoliennes. Le parc éolien produit environ 20% de l'électricité du pays. Cette volonté est d'origine politique et permet de réduire les émissions de gaz à effet de serre. Le développement de ces énergies renouvelables a d'autres conséquences. Le tarif de l'électricité a augmenté de 15% en 5 ans et de nombreux environnements magnifiques sont défigurés par la mise en place de milliers d'éoliennes.

Je m'arrête pour aller découvrir la maison la plus originale que je n'ai jamais vue. Ces énormes blocs de granit ont été déposés lors de la fonte des glaciers. Le propriétaire des lieux, architecte, les a liés par des murs et un toit en béton. Il a dessiné plusieurs fenêtres qui ne sont pas aux normes européennes, ainsi qu'une porte, et le tour est joué, la maison de pierre était née. Cela donne un résultat unique, un véritable décor de cinéma. Partons découvrir Valcoa et ses merveilles. C'est une région agricole spécialisée dans quelques cultures typiquement méditerranéennes. La culture de l'olivier remonte à l'époque romaine. Les oliviers se plaisent dans ces vallons car ils y trouvent des conditions quasi idéales, douceur, chaleur, microclimat. Chaque année, les huiles d'olive de cette partie du Portugal remportent des prix pour leur qualité gustative. Quelques parcelles sont plantées d'amandiers. Les récoltes sont plus ou moins abondantes en fonction des quantités de précipitations du printemps et de l'été.

La vigne est cultivée dans la vallée du Douro depuis l'Antiquité. C'est dans ces collines, sous un soleil de plomb, que ces vignes produisent les raisins nécessaires à la fabrication du fameux vin de Porto. Une fois récoltés, les précieux grains seront écrasés, pressés, pour en extraire la moindre substance. Ensuite, par bateau, via le fleuve Douro, le délicieux breuvage sera transporté 100 km plus loin, à la ville de Porto. Là-bas, il sera assemblé, mélangé avec un peu d'eau de vie, embouteillé, puis exporté dans de nombreux pays. La rivière Coa s'écoule depuis des millénaires. Elle a façonné ses rives.

Leur concentration dans cette zone s'explique en partie par le contexte géologique. Cette partie de la vallée est constituée de roches schisteuses qui se caractérisent par des surfaces plates et lisses. En amont, les roches sont granitiques, elles sont donc nettement moins favorables à la réalisation de gravures. Quand on observe de près ces merveilleuses gravures, on peut facilement imaginer ces artistes qui frappaient la pierre pour y dessiner ce qui les entourait quotidiennement. Partons à la découverte de la chaîne de montagnes de Serra de Estrela. Ces sommets abritent un parc naturel protégé d'une superficie de plus de 100 000 hectares. C'est la plus grande zone protégée du Portugal.

d'altitude élevée et la situation géographique du parc en font un des lieux les plus arrosés du pays. Cet environnement a été marqué par l'érosion glaciaire.

Je vous invite à aller admirer l'exceptionnel menhir de Méada. À quelques kilomètres seulement de la frontière espagnole, je parcours la campagne portugaise en traversant les plaines du Haut Alentejo.

Au milieu des chênes, j'arrive face au plus grand menhir de la péninsule ibérique. Découvert en 1965, le menhir de Meada mesure un peu plus de 4 mètres de haut pour une circonférence de 1,25 m. Il est fait en granit de la région. Il pèse 15 tonnes. C'est un des monuments mégalithiques les plus représentatifs du Portugal. Comme d'autres monuments de ce genre, il a une forme phallique liée à des rituels de fertilité existants pendant la période néolithique.

Le Tage, en portugais Tejo, est le plus long fleuve de la péninsule ibérique, 1008 km. Il en parcourt 816 en Espagne. Pendant 47 km, il fait office de frontière entre l'Espagne et le Portugal. Ensuite, il traverse le Portugal pendant encore 145 km pour aller se jeter dans l'océan Atlantique à Lisbonne.

Le château d'Almourolles est bâti sur une île. La première occupation du site est très ancienne. Les Lusitaniens en auraient déjà fait une place forte. Le site a ensuite été occupé de l'époque romaine jusqu'à la fin du Moyen Âge. À cette époque, ce château a été confié aux chevaliers de l'ordre du Temple. Les chevaliers templiers ont fait de ce lieu une base qui leur permettait de protéger les alentours et surtout la proche ville de Coimbra, qui était à l'époque médiévale la capitale d'un vaste comté. Quand l'ordre du Temple fut dissous, le château d'Almourolles fut confié à l'ordre du Christ, fondé le 14 mars 1319. Au cours du XXe siècle, le site a été remanié pour devenir une résidence officielle de la République. D'importantes rénovations ont été menées durant les années 1940 à 1950. Aujourd'hui, le château est dans un bel état.

Les travaux ont commencé en 1593 sous la direction de Philippe Terzio, architecte du roi. Ils se sont terminés en 1614. Ce petit édifice, couvert d'une coupole, abritait un bassin de décantation.

Cet impressionnant monument est inscrit, depuis 1983, sur la liste du patrimoine mondial de l'UNESCO. L'aqueduc a été construit pour amener l'eau au proche couvent de l'Ordre du Christ, situé dans la ville voisine de Tomar. Sa partie aérienne, d'une longueur d'environ 6 km, comporte 58 arches. À certains endroits, il est à deux niveaux pour une hauteur totale de 30 mètres.

partons découvrir les plages de Tosha. Avant d'accéder aux plages, je dois traverser d'immenses pinèdes qui recouvrent des centaines d'hectares de sol sablonneux.

De nombreuses plantes arrivent à pousser entre ces merveilleux grains de sable blanc. Quelques insectes, comme cette menthe religieuse, vivent dans cet environnement.

Sur ces images, je vous souhaite de venir un jour découvrir le Portugal, où les hommes et les femmes, génération après génération, ont su préserver leur patrimoine, développer leurs activités économiques, touristiques, tout en respectant ces magnifiques environnements.

en espérant que vous avez pris autant de plaisir que moi à découvrir le nord du Portugal hors des sentiers battus. Je vous dis à très bientôt pour de nouveaux itinéraires.

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0: Bienvenue dans Droit Devant, l'émission qui met en avant les actions et les évolutions de la ville de Saint-André. Aujourd'hui, nous faisons le point sur la transformation des infrastructures de la ville. Entre les chantiers achevés et les projets à venir, comment le visage de la commune évolue-t-il au quotidien? Voyons cela ici, sur l'avenue Île-de-France qui vient de vivre une réhabilitation complète. Monsieur le maire, bonjour.
1: Bonjour.
0: L'avenue Île-de-France est un axe clé à Saint-André. Pourquoi était-il prioritaire d'y faire des travaux?
1: Tout simplement parce que cette avenue, c'est l'entrée de ville. L'entrée de ville, elle avait une image très dégradée, donc il a fallu entreprendre des travaux et le résultat est là aujourd'hui. Voilà, tout simplement.
0: D'accord. Et concrètement, quel aménagement a été fait pour les usagers?
1: Alors, il y a eu des trottoirs, hein, évidemment, lorsque... Comme sur toutes les routes, on a une piste cyclable et tout est fait pour sécuriser et l'automobiliste et les piétons et les cyclistes, mais aussi des poches de parking, pas moins de 3 poches de parking ici même à la chapelle, au-dessus de la pâtisserie et un petit peu au-dessus du vendeur de samoussa.
0: Ah bah elle est beaucoup plus agréable maintenant. Et un chantier de cette ampleur, bien sûr, apporte des perturbations. Quel est le résultat pour les riverains et les commerçants?
1: Évidemment, perturbations, j'ai échangé avec les commerçants. Ils ont connu des petites baisses de chiffre d'affaires. Oui. Mais après livraison du chantier, j'ai à nouveau échangé avec eux. Ça reprend très très bien, ils sont contents.
0: Oui.
1: Et moi je les remercie et les riverains de leur patience.
0: C'est l'essentiel. La patience y guérit la gale et chemin Saint-André, les droits devant.
1: Les droits devant.
0: Merci beaucoup.
1: Merci.
0: Au-delà des voies de circulation, c'est le cœur même de la ville qui se redessine. Sur le site de l'ancienne salle des fêtes, un espace mixte baptisé Îlot Grande Place est en cours de construction. Le point sur ce projet avec Nicolas Vertot. Bonjour Monsieur Verpeau.
2: Bonjour.
0: Alors on s'est vu il y a quelques mois pour parler du projet ICAD. Est-ce que vous pouvez nous rappeler dans quelle mesure ce projet s'inscrit dans le centre-ville de Saint-André?
2: Alors ce projet est au cœur même de Saint-André puisque se situe sur le site de l'ancienne salle des fêtes, à proximité immédiate du Super U et prochainement sur la Grande Place qui va être créée à cet endroit même.
0: D'accord. Et que va-t-on trouver concrètement dans cet ensemble immobilier?
2: Alors, c'est un programme complexe puisqu'il consiste déjà en une extension du supérieur actuel d'environ 1000 m², d'un espace commercial nouvelle génération de 2000 m², de logements, de bureaux et surtout, ce qui est très important également, un parking de 220 places au sein de l'ensemble immobilier.
0: Quel sera l'impact économique de cette opération pour le territoire?
2: L'impact économique, il est fort et il est immédiat puisque c'est 20 millions de travaux qui sont engagés aujourd'hui.
0: D'accord.
2: Donc ça va avoir un impact sur l'emploi et sur l'emploi local, ce qui est très important. Et il sera également fort dans la durée, puisque l'ensemble immobilier livré, une fois qu'il sera mis en service, que ce soit les commerces, les bureaux, les logements, permettront de donner une vivacité, une dynamique au centre-ville de Saint-André et plus largement à Saint-André, au cœur de son territoire.
0: C'est sûr, des bâtiments neufs, du confort, des emplois. Et tout cela sera livré?
2: Ce sera livré fin 2028, début 2029, le temps de la réalisation des travaux.
0: Merci beaucoup, Monsieur Verpeau. Des axes de circulation sécurisés, un centre-ville redynamisé, la modernisation des équipements de Saint-André se poursuit. C'est la fin de ce numéro. Merci pour votre fidélité et à très bientôt pour découvrir encore celles et ceux qui font bouger la commune, car le chemin pour Saint-André est simple, il est droit devant.

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